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1: Aujourd'hui, nous vous proposons d'écouter la première partie du témoignage d'un rabbin, juif messianique américain, Marc Kinzer. Cette conférence était organisée par le diocèse de Nîmes et l'association Elim. Elle a eu lieu le 15 juin à la maison diocésaine.
2: On est ravis d'accueillir Marc Kinzer. Tout de suite, là, Joël dira un petit mot. Mais de toute façon, Marc est venu pour témoigner de son parcours. Voilà, c'est vraiment une joie de le recevoir. On aurait dû avoir le père Jean-Miguel Garrigue, mais qui, ayant fait une conférence à Tel Aviv cette semaine, il devait rentrer vendredi et au moment de rentrer dans l'avion, on lui a dit que l'espace aérien était fermé, donc il est bloqué à Tel Aviv. Donc il aurait bien voulu être là. On va lui envoyer quelques photos et puis on va surtout enregistrer la conférence. Donc il sera quand même en communion avec nous. Merci en tout cas d'être là et puis de prendre ce temps du dimanche après-midi. Thank you, Mark, for your presence. Thank you for being there among us. Merci aussi pour la traduction que vous allez donner, puisque Marc Kinzer va parler en anglais et la conférence sera traduite. Vous pouvez me rappeler votre nom ?
3: Alissa
2: Garcia. Alissa Garcia, voilà, merci. Je vous propose d'abord de commencer par prier ensemble, pour d'abord confier cette conférence au Seigneur, à notre Père commun, et puis pour porter aussi, évidemment, ce qui se passe en Israël, en Iran, pour demander la paix. Je crois qu'on ne pouvait pas commencer cette conférence sans vraiment demander au Seigneur qu'aboutissent les volontés de paix dans la paix du Saint-Esprit. Alors peut-être qu'on peut se mettre debout et se tourner vers la croix. Seigneur, nous te confions cette conférence, nous te confions Marc, nous te confions tout son chemin. Nous voulons accueillir ce qu'il a à nous dire aujourd'hui dans la foi. Te rendons grâce parce que cette conférence a lieu le jour où nous fêtons la Sainte Trinité. Seigneur, nous te confions aussi la Terre Sainte, Israël, nous te confions l'Iran, nous te confions ceux qui ont des décisions à prendre, nous te confions la ville jumelée avec Nîmes, qui s'appelle Rishon LeZion, d'accord. Voilà, donc, Seigneur, nous te déposons tout cela dans la foi auprès de toi. Nous te demandons avec abondance ton Esprit Saint aujourd'hui. Viens visiter nos intelligences et nos cœurs. Viens au milieu de nous faire toutes choses nouvelles. Notre Père, qui es aux cieux, que ton nom soit sanctifié, que ton règne vienne, que ta volonté soit faite sur la terre comme au ciel. Donne-nous aujourd'hui notre pain de ce jour. Pardonne-nous nos offenses, comme nous pardonnons aussi à ceux qui nous ont offensés. Et ne nous laisse pas entrer en tentation, mais délivre-nous du mal. Amen. Gloire soit au Père et au Fils et au Saint-Esprit, comme il était au commencement, maintenant et toujours, et dans les siècles des siècles. Amen. Alors ici, dans cette salle, il y a des catholiques, il y a des évangéliques, des protestants. Je me réjouis que nous soyons réunis tous ensemble ici. Vraiment, soyez bénis pour votre présence. Joël, c'est à vous.
4: Bonjour à tous. Donc moi, mon rôle, c'est de vous présenter un petit peu notre orateur, Marc Kinzer. Alors, je ne vais pas tout vous dire parce qu'il a un curriculum vitae long comme le bras. Mais voilà, j'ai noté quelques petites choses pour que vous le connaissiez mieux avant de l'entendre. Donc, Marc Kinzer est un rabbin et théologien juif messianique américain qui est né à Détroit. Il a grandi dans une famille juive conservatrice et il a embrassé la foi en Yeshua, c'est-à-dire en Jésus, en 1971. Il est titulaire d'un doctorat en études du Proche-Orient obtenu en 1995 à l'Université du Michigan. Il a été ordonné rabbin par l'Union of Messianic Jewish Congregations. Il est fondateur et rabbin émérite de la congrégation Zera Avraham. Il est cofondateur et président émérite du Messianic Jewish Theological Institute, un établissement de formation pour les dirigeants du mouvement messianique. Et il est fondateur du Conseil rabbinique juif messianique Il est actif dans, notamment dans le dialogue interconfessionnel et en particulier avec l'Église catholique depuis les années 2000. C'est un auteur aussi qui a écrit plusieurs livres. Et puis je voudrais terminer peut-être en donnant deux témoignages. L'un de Richard Mouffe de Fuller Seminary, qui le décrit comme un penseur novateur ayant élevé le judaïsme messianique à son nouveau niveau, à un nouveau niveau. Et puis le théologien Kendall Solen, qui le considère comme le principal théologien du mouvement messianique juif. En résumé, Mark Kinzer est une figure centrale du judaïsme messianique, académique et communautaire, dont les travaux réconcilient la fidélité à la tradition juive avec la foi en Jésus, tout en promouvant un dialogue exigeant et respectueux entre juifs et chrétiens. Voilà, vous saurez un petit peu mieux à qui vous avez affaire. Donc je vous souhaite une bonne écoute.
5: Well, I understood enough of that introduction to blush.
6: J'ai compris suffisamment de cette introduction pour rougir.
5: It's my pleasure to be with you this evening.
6: C'est un privilège d'être avec vous ce soir.
5: I have so many friends, both old and new, who reside in this part of the world.
6: J'ai beaucoup d'amis plus anciens et plus récents qui habitent dans cette partie du monde.
5: What I want to speak with you tonight about is this rare specimen, a Jewish follower of Jesus.
6: Ce que je veux partager avec vous ce soir, c'est ce spécimen un petit peu rare, ce juif qui suit Jésus.
5: And I want to do it by talking about my own story.
6: Je veux le faire en vous partageant mon histoire propre.
5: Not that my own story is in itself so important.
6: Ce n'est pas que mon histoire à moi soit si importante.
5: But I have gone through a number of different stages in my life that I think point out some of the diversity of callings of Messianic Jews.
6: Mais je suis passé moi-même par plusieurs étapes qui soulignent différentes moments phares de raisonnement d'un juif messianique.
5: And I'll start off with just a little bit of background.
6: Je vais vous donner un petit peu de mon arrière-plan.
5: As the introduction said, I did grow up in a traditional Jewish household.
6: Comme il a dit dans l'introduction, j'ai grandi dans une famille juive traditionnelle.
5: But I myself was not particularly religious.
6: Mais je n'étais pas moi-même particulièrement religieux.
5: I encountered Yeshua, Jesus, in 1971.
6: J'ai rencontré Jésus, Yeshua, en 1971.
5: And it was as part of a youth movement in many parts of the world known as the Jesus Movement.
6: Et ça faisait partie d'un mouvement de jeunes à cette époque qui a été connu à travers le monde comme le mouvement Jesus Movement.
5: And this was a movement of young people who were not looking for religion.
6: C'était un rassemblement de jeunes qui ne cherchaient pas particulièrement la religion.
5: We were looking for reality.
6: On voulait la réalité.
5: We were looking for truth.
6: On voulait la vérité.
5: We were looking for God.
6: On cherchait Dieu.
5: And many of us discovered that God was actually looking for us.
6: Et beaucoup d'entre nous avions découvert que Dieu nous cherchait aussi.
5: The setting in which I first came to know Yeshua was one that was very countercultural.
6: Là où j'ai rencontré Yeshua pour la première fois, c'était dans un environnement assez contre-culturel.
5: A bunch of ex-hippies.
6: Des ex-hippies.
5: And this was a group of people who would not have called themselves Christians.
6: C'était un rassemblement de personnes qui ne se présenteraient, enfin qui ne se diraient pas chrétiens.
5: This was a group of people who would not have used the term Christian to refer to them.
6: C'était un groupe de personnes qui n'auraient pas utilisé le terme chrétien pour s'identifier.
5: Because they did not identify with this whole history and tradition of the institutional church.
6: Parce qu'il ne s'identifiait pas comme faisant partie de l'histoire et l'institution de l'Église.
5: They simply called themselves believers or followers of Jesus.
6: Ils s'appelaient tout simplement des croyants et des suiveurs de Jésus.
5: But the Jesus that I was following was very clearly a Jewish Messiah.
6: Mais le Jésus que je suivais était très clairement un Messie juif.
5: The leader of this little group of Jesus hippies was himself Jewish.
6: Celui qui dirigeait ce petit groupe était juif lui-même.
5: And so I, while I had discovered the reality of God and the reality of Yeshua, I had not come to any new appreciation about the church.
6: Alors que j'avais une bonne réalité du coup de Dieu et de la rencontre avec Yeshua, je n'avais pas fait de rencontre ou une appréciation de l'Église.
5: But I did come to a new appreciation about the Jewish people.
6: Mais j'ai eu une nouvelle appréciation pour le peuple juif.
5: Though initially not so much about the Jewish religion.
6: Mais ceci dit, pas tant au début autour de la religion juive.
5: That took a little bit of time.
6: Ça a pris un peu plus de temps.
5: Very soon after this initial encounter with Yeshua, I went back to school for my second year at the university.
6: Très rapidement après cette rencontre avec Yeshua, je suis retourné pour ma deuxième année à l'université.
5: There I became involved with an ecumenical charismatic community.
6: C'est là où j'ai fait partie d'un groupe œcuménique charismatique.
5: And on the one hand, it was also very much connected to this youthful Jesus movement.
6: Et d'une manière, c'était aussi très attaché à ce mouvement très jeune, le Jesus Movement.
5: But it had one major difference.
6: Mais il y avait une différence majeure.
5: It was founded by Roman Catholics.
6: Ça a été fondé par des catholiques romains.
5: Who were still devout Roman Catholics.
6: Qui étaient encore très catholiques pratiquants.
5: And it also involved a number of Protestants from the traditional Protestant churches.
6: Et ça impliquait aussi d'autres protestants d'églises protestantes des alentours.
5: This for me was initially a revelation.
6: C'était pour moi initialement une révélation.
5: I hadn't realized that they could be followers of Jesus too.
6: Je ne me suis pas rendu compte qu'ils pouvaient eux-mêmes aussi être des personnes qui suivaient Jésus.
5: As I came to appreciate through them their traditions, I also came to a deeper awareness of what it meant to live as a Jew.
6: Avec une meilleure appréciation de leurs croyances, leurs traditions, j'ai mieux compris ce que c'était de vivre en tant que juif.
5: And my new Catholic and Protestant friends encouraged me in this direction.
6: Et mes nouveaux amis catholiques et protestants m'ont encouragé dans cette voie.
5: Over a number of years, I eventually became one of the leaders of this community.
6: Après des années, je suis moi-même devenu un des leaders de cette communauté.
5: And I developed a passionate concern for the unity of the Jesus's body.
6: Et j'étais concerné de manière passionnée par l'unité du corps de Christ.
5: And I came to the conviction that that Jewish believers in Jesus had a central role to play in bringing about the unity that God desired for the church.
6: Et j'étais profondément convaincu que les croyants juifs avaient un rôle à jouer dans justement l'établissement de l'unité dans l'Église.
5: This may seem very odd.
6: Ça peut vous sembler un peu bizarre.
5: But when you ask yourself what was the first division in the life of the people of God,
6: Mais quand vous vous posez la question de quelle était la première division, oui.
5: It wasn't the division between Protestant and Catholics.
6: Ce n'était pas la division entre les protestants et les catholiques.
5: It wasn't the division between the Eastern Church and the Western Church.
6: Ce n'était pas la division entre l'Église orthodoxe et l'Église romaine.
5: It was the disruption of the relationship between the Jewish and Gentile followers of Jesus.
6: C'était la perturbation entre les relations entre les Juifs et les non-Juifs qui suivaient Jésus.
5: Which then also cut off the Gentile Christian world from the Jewish people as a whole.
6: Qui a aussi coupé l'univers non-juif du reste de l'univers juif.
5: And so there are actually a number of leading Christian thinkers who have themselves said the same point.
6: Il y a de nombreux penseurs chrétiens qui pensent la même chose.
5: The key to Christian unity is Christian reconciliation with the Jewish people.
6: La clé pour l'unité des chrétiens, c'est la réconciliation entre les chrétiens et le peuple juif.
5: And a key to Christian reconciliation with the Jewish people is an internal reconciliation within the church between those who are Jewish and those who are Gentile.
6: Et la clé pour la réconciliation entre le peuple chrétien et le peuple juif, c'est une réconciliation en interne entre des membres d'une même église, chrétiens et juifs.
5: So, this was my conviction from 1971 to 1993.
6: Donc c'était ma conviction entre 1971 et 1993.
5: It was my passion.
6: C'était ma passion.
5: It was my sense of what a Jewish follower of Jesus was.
6: C'était ce que je pensais qu'un suiveur de Jésus juif devait être et comment il devait être.
5: And if you had asked me during that period what I called myself,
6: si à cette époque tu me demandais comment je m'appelais,
5: I would have said, well, I'm a Jewish follower of Jesus.
6: Alors, je suis Jésus et je suis juif.
5: I'm a messianic Jew.
6: Je suis un juif messianique.
5: And I'm a Jewish Christian.
6: Et je suis un juif chrétien.
5: And I was very comfortable with that last term.
6: Et j'étais très à l'aise avec ce dernier terme.
5: Being a Jewish Christian.
6: Être un juif chrétien.
5: Because the way I looked at my identity was that my fundamental community was the community of the followers of Jesus.
6: J'estimais que ma communauté principale était la communauté de ceux qui suivaient Jésus.
5: And that within that one community there were Jews and there were Gentiles.
6: Et qu'au sein de cette même communauté, il y avait des Juifs et des non-Juifs.
5: And I was one of those Jews.
6: Et je faisais partie de ces Juifs.
5: Now, my spiritual life was really quite Jewish.
6: Ma vie spirituelle, ceci dit, était vraiment très juive.
5: I started to go back to synagogue in 1974.
6: Je suis retourné aux synagogues en 1974.
5: Soon after, I started to what we the terminology in Judaism is to lay tefillin, which means to put on phylacteries. Do you know these terms?
6: No.
5: No.
6: Donc mettre les téfilines.
5: Yeah. These two boxes that have passages from the Torah written in them.
6: Les deux boîtes qui ont des passages du Torah qui sont écrits et inscrits dedans.
5: And these two boxes are attached to straps, leather straps.
6: Et ces deux boîtes sont attachées à des bouts de cuir.
5: And one box goes on the head.
6: Et une boîte se met sur la tête.
5: To express that the commandments of God are upon between your eyes, as it says in the Torah.
6: Pour représenter comment les commandements de la parole sont bien entre les yeux, comme l'indique dans la Torah.
5: And the other box is on your arm, across from your heart.
6: Et l'autre boîte se trouve sur le bras, au niveau du cœur.
5: So I was, and I was wearing a prayer shawl, a talit.
6: Et je mettais le talit, donc une couverture pour la prière.
5: I did that every morning.
6: Je faisais ça tous les matins.
5: And I prayed the regular morning prayer service in Hebrew.
6: Et je priais mes prières du matin en hébreu.
5: I observed Shabbat.
6: Je pratiquais le Shabbat.
5: And Jewish holidays.
6: Et les fêtes juives.
5: I spent a month every year in Israel.
6: Je passais à peu près un mois par an en Israël.
5: And I led a small group of Jewish followers of Jesus within this ecumenical community.
6: Et j'avais un petit groupe de juifs chrétiens qui faisaient partie de cette communauté.
5: So my spiritual life was really rather Jewish in its makeup.
6: Donc dans sa constitution, ma vie spirituelle était vraiment très juive.
5: But my basic way of thinking was shaped largely by Christian theology.
6: Mais ma manière de penser était très fortement impactée par la théologie chrétienne.
5: And a kind of ecumenical, a broad ecumenical Christian theology.
6: Une théologie chrétienne très œcuménique.
5: That drew upon Catholic sources, Eastern Orthodox sources, and Protestant sources alike.
6: Qui tirait autant des sources chrétiennes qu'orthodoxes ou de catholiques.
5: The next big transition in my life occurred in 1993.
6: Prochaine grande étape dans ma vie s'est passée en 1993.
5: And at that point, there was a major rupture in the life of this ecumenical community.
6: Et à ce moment-là, il y avait une très grande division dans cette communauté œcuménique.
5: And it led to the division of that community.
6: Donc ça a mené à la division de cette communauté.
5: And most of the Jewish followers of Jesus within the community did not continue.
6: Et la plupart des Juifs chrétiens n'ont pas continué avec la communauté.
5: I was one of them, and in fact, their main leader.
6: Et j'en faisais partie, et leur leader principal.
5: Along with my wife, Roz Kinzer, who is in the front row.
6: Ainsi que ma femme, Roz, qui est assise au premier rang.
5: And we were actually married in that year.
6: Et on s'est mariés cette année-là.
5: In this new phase of my life, my vision of the people of God changed dramatically.
6: Dans cette étape de ma vie, ma vision pour le peuple du corps du Christ a vraiment changé.
5: I became very involved in the Messianic Jewish movement.
6: J'étais très impliqué dans le mouvement de Juifs messianiques.
5: And within a short period of time, I no longer identified as a Christian.
6: Et en peu de temps, je ne m'identifiais plus comme un chrétien.
5: Now, when I said I was a Messianic Jew, I meant that I was something different than a Jewish Christian.
6: Et maintenant, quand je m'appelais un juif messianique, je comprenais quelque chose de différent qu'un juif chrétien.
5: As I saw it, to be a Messianic Jew was to be someone whose fundamental communal identity was to be part of the Jewish people.
6: Donc, ma vision de ce que c'était d'être juif messianique était principalement d'être quelqu'un très ancré dans le peuple juif.
5: And that within the Jewish people there are those who believe in Yeshua and those who don't.
6: Et qu'au sein du peuple et de la communauté juive, il y a des personnes qui croient à Yeshua, et il y en a d'autres qui ne le croient pas.
5: Before, the way I looked at it was my primary identity was I was a Christian and I was simply one of the Jews who happened to be part of the body of believers in Jesus.
6: Avant, je m'identifiais plutôt comme chrétien. Il se trouvait que j'étais tout simplement un juif qui était dans le corps des croyants.
5: And this led to, as I said, a dramatic change now in my way of thinking.
6: Ça a mené un changement radical dans ma manière de voir les choses et de penser.
5: Up to this point, my spiritual life had already produced an integration of Jesus, Yeshua, and Judaism.
6: Ma vie jusque-là avait vraiment mené à une intégration de Yeshua dans ma vie de juif.
5: But my thinking was primarily Christian.
6: Mais ma pensée était tout d'abord chrétienne.
5: And at this point, I started to study much more seriously traditional Jewish sources.
6: Et c'est à cette époque-là que j'ai commencé à vraiment étudier des sources juives.
5: And to identify with them and learn from them.
6: Et de m'identifier avec et d'apprendre de ces textes.
5: But I need to make this point very clear.
6: Il faut que je clarifie un point.
5: It was not that I had become more critical or hostile to Christianity.
6: Ce n'était pas que j'étais devenu plus critique ou voire même hostile envers les chrétiens.
5: I had the same appreciation for the church that I had learned in my earlier years.
6: J'avais la même appréciation pour l'église que j'avais découverte quelques années auparavant.
5: It was simply that I now believed that Jewish followers of Yeshua were supposed to take their place primarily within the life of the Jewish people rather than within the church.
6: C'était que j'avais découvert, ou j'avais la pensée que les juifs chrétiens avaient une place à prendre au sein du peuple juif.
5: Another change that had occurred was the way in which I understood the relationship within the body of Jesus between Jews and Gentiles.
6: Un autre changement qui, dans ma pensée, était la manière de voir les relations qui devaient se faire entre les Juifs et les chrétiens.
5: In those earlier years, I thought, yes, the church is made up of Jews and Gentiles.
6: Avant, je pensais, oui, l'Église est constituée de Juifs et de non-Juifs.
5: And without Jews, the church is not really the church.
6: Et sans les Juifs, l'Église n'est pas vraiment l'Église.
5: But I hadn't thought clearly about the need for groups of Jewish followers of Jesus to live in relationship with one another.
6: Mais je n'avais pas pensé vraiment à la nécessité de groupes de Juifs de vivre en communauté les uns avec les autres.
5: And the conviction that began to develop in my mind was it's not simply that the church is made up of Jews and Gentiles.
6: La conviction que j'ai eue, ce n'est pas que l'Église est tout simplement constituée de Juifs et de non-Juifs.
5: It is that the church is supposed to be made up of a community of Jews and communities of people from the nations of the world.
6: C'est que l'Église doit être constituée de communautés de Juifs et de communautés venant de différentes nations aussi.
5: And that in the long run, this was the only way to preserve Jewish identity within the life of the church.
6: Et qu'à long terme, c'est seulement de cette manière-là qu'on peut préserver l'identité juive au sein de l'Église.
5: This really was a revolution in my thinking.
6: C'était une vraie révolution dans ma pensée.
5: And I developed a fancy term.
6: J'ai trouvé un terme un petit peu chic
5: to describe this new vision.
6: Pour décrire cette nouvelle vision.
5: Because if you're doing theology, you must develop fancy terms.
6: Parce que si tu fais de la théologie, il faut tout simplement trouver des manières un peu spéciales de les évoquer.
5: The term that I developed was called bilateral ecclesiology.
6: Et le terme que j'ai trouvé, c'était l'ecclésiologie bilatérale.
5: It was and what this expressed, of course, ecclesiology is our understanding of what the church is.
6: L'ecclésiologie, c'est la compréhension de ce qu'est l'Église.
5: Bilateral ecclesiology is a view that what the church consists of, in effect, are two ecclesias.
6: L'ecclésiologie bilatérale est en quelque sorte l'Église, l'idée qu'il existe deux ecclésiologies.
5: Yeah. One ecclesia made up of two ecclesias.
6: Une église constituée de deux, vraiment.
5: Yeah. And in fact, in the early church, there was this expression, the ecclesia ex circumcisione, the church of the Gentiles.
6: Et il y avait cette terminologie qui existait au début de l'Église.
5: Excuse me, that's the church of the circumcision, not the church of
6: l'Église de la circoncision.
5: And then the church of the Gentiles.
6: Et puis de l'autre côté, l'Église des non-juifs.
5: And I put this in a book that was published in 2005.
6: Et j'ai mis tout ça dans un livre qui a été publié en 2005.
5: A book that caused a lot of trouble.
6: Un livre qui a provoqué pas mal de problèmes.
5: And stirred up much controversy.
6: Et provoqué pas mal de controverses.
5: It's no longer so controversial.
6: C'est plus aujourd'hui aussi controverse.
5: In that book, I was also speaking about my new understanding of the Jewish people.
6: Dans cette église, je parlais aussi de ma nouvelle compréhension du peuple juif.
5: And what I was arguing was that we do not need to bring Jesus to the Jewish people.
6: Ce que je promouvais, c'est qu'il fallait pas amener Jésus au peuple juif.
5: Not because the Jewish people do not need Jesus.
6: Pas parce que le peuple juif n'a pas besoin de Jésus.
5: But because he is already there.
6: Mais parce qu'il y est déjà.
5: And this is why I called the book Post-Missionary Messianic Judaism.
6: Et c'est pour ça que j'ai appelé le livre l'Église messianique post-missionnaire.
5: The idea was, it was a matter of revealing the Yeshua who was already present.
6: Il était question de révéler le Yeshua qui était déjà présent.
5: Rather than coming from the outside and bringing this new Yeshua from the outside.
6: Plutôt que venir de l'extérieur et d'amener ce Yeshua de l'extérieur.
5: And it was about Jewish followers of Yeshua living their life in such a way within the Jewish people that manifested, that made visible that hidden presence.
6: C'était l'idée de rendre visible cette présence invisible de Jésus à travers les témoignages des vies des chrétiens juifs.
5: And so for this period of time from 1993 to 2008, this was now my passion.
6: Et donc ça, pendant un laps de temps de 1993 à 2008, c'était ma passion.
5: It was to manifest through my life and through my teaching this reality that Yeshua was present in the life of the Jewish people.
6: C'était de pouvoir manifester à travers ma vie et mon témoignage que Yeshua était bien présent parmi le peuple juif.
5: I had not stopped to believe in the importance of the unity of the body of Jesus.
6: Je n'avais pas arrêté de croire à l'importance de l'unité dans le corps de Christ.
5: But in this period, I simply felt like the only way that could get brought to pass was through Jewish followers of Jesus living their lives within the Jewish people.
6: Mais je pensais qu'à ce moment-là de ma vie, la seule manière de vraiment l'accomplir, c'était de vivre ma vie en tant que juif parmi d'autres juifs.
5: And then, as a community entering into relationship with the churches.
6: Et puis en tant que communauté, de rentrer en relation avec les églises.
5: And thereby bring the life of the churches into relationship to the life of the Jewish people as a whole.
6: Et ainsi de faire croiser la vie de l'Église avec les vies des Juifs.
5: And that was the message of this book.
6: Et ça, c'était le message de ce livre.
5: So, First, I was a Jewish Christian, and then I was a Messianic Jew.
7: Donc j'étais tout d'abord un chrétien juif, et après j'étais un juif messianique.
5: What could possibly come next?
7: Qu'est-ce qui viendra après?
5: Well, God is always full of surprises.
7: Dieu est toujours plein de surprises.
5: In 2008, I was giving a lecture in Jerusalem.
7: En 2008, je faisais une conférence à Jérusalem.
5: And appropriately enough, it was about this book from 2005, Post-Missionary Messianic Judaism.
7: Et très à point, c'était à propos de mon livre, Le judaïsme post-missionnaire.
5: After the lecture was over, a man came up to me wanting to talk.
7: Après la fin de mon discours, un homme est venu me voir pour qui voulait parler.
5: He introduced himself to me, and it turned out he was from France.
7: Il s'est présenté à moi, il se trouve qu'il venait de la France.
5: It turned out that he was Jewish.
7: Il se trouve qu'il était juif.
5: He was a follower of Jesus.
7: Il suivait Jésus.
5: But he was also a Roman Catholic.
7: Mais il était aussi catholique.
5: He was also a Catholic priest.
7: Il était aussi un prêtre catholique.
5: He was also a member of the Dominican religious order.
7: Il faisait partie de l'ordre dominicain.
5: And a theologian.
7: Et un théologien.
5: He was also a member of the Levitical tribe.
7: Faisait partie du tribu de Lévitique.
5: As you may know from the Bible, we have the priestly family descended from Aaron.
7: Comme vous savez, on a le descendant d'Aaron, le peuple de prêtres.
5: And then that family derived from this broader tribe of which was the tribe of Levi or Levi.
7: Et cette famille venait du tribu de Lévi.
5: And in Jewish tradition, those who descend from the tribe of Levi have a special kind of priestly calling.
7: Et dans la tradition, ceux qui sont descendants de ce tribu ont un appel à être prêtre.
5: And even today, those who have that last name, Levi or Levi, is an indication that that's their descent.
7: Et encore aujourd'hui, ceux qui ont le nom de famille de Levi, c'est une indication de leur descendance.
5: And his name was Antoine Levi.
7: Et il s'appelait Antoine Lévy.
5: We met together the next day.
7: Nous nous sommes rencontrés le lendemain.
5: And I found him very intriguing.
7: Et je l'ai trouvé très intriguant.
5: And he felt the same about me.
7: Et il avait la même impression avec moi.
5: He told me he had actually been looking for someone like me.
7: Il m'avait dit qu'il cherchait quelqu'un un petit peu comme moi.
5: That was rather surprising.
7: Ça m'a surpris.
5: And so over the next year, we were corresponding with one another by email.
7: Donc l'année qui a suivi, on s'envoyait des mails.
5: And we decided that we really needed to meet together again, and we decided to do so in Jerusalem.
7: Et on a décidé qu'il fallait vraiment qu'on se rencontre à nouveau, et on a décidé de se voir à Jérusalem.
5: So, in the summer of 2009, we spent a whole day together in Jerusalem.
7: Donc, en l'été de 2009, nous avons passé une journée entière ensemble à Jérusalem.
5: And he proposed to me the need for a kind of ecumenical fellowship of Jewish followers of Jesus.
7: Donc il a proposé qu'il y avait besoin vraiment d'un rassemblement œcuménique de juifs qui suivaient Jésus.
5: And he proposed that we gather a group of such people who were scholars and see what might happen among us.
7: Donc il avait proposé qu'on rassemble d'autres qui avaient fait des études et des recherches et qu'on voie un petit peu ce qui se passe.
5: My immediate thought was, this will never work.
7: La première pensée était, ça ne marchera jamais.
5: But I thought, what What do we have to lose?
7: Je me suis dit, qu'est-ce qu'on a à perdre?
5: At this time, he was living in Helsinki, Finland.
7: À ce moment, il habitait à Helsinki, en Finlande.
5: So we did it. We gathered a group of about maybe 15 Jewish followers of Jesus from many countries and traditions.
7: Donc on a rassemblé ensemble à peu près 15 personnes qui suivaient, qui étaient juifs, qui suivaient Jésus de partout dans le monde.
5: We had Jews from the Orthodox Church from Russia.
7: On avait des juifs de l'Église orthodoxe de la Russie.
5: Other Jewish Catholics.
7: D'autres juifs catholiques.
5: A Lutheran Jew.
7: Un juif luthérien.
5: A number of Messianic Jews from number of different countries.
7: Et de nombreux juifs messianiques de différents pays.
5: And it was astonishing what happened among us.
7: Et c'était très étonnant ce qui s'est passé parmi nous.
5: Of course, we were Jews, and so we spent a lot of time arguing.
7: Non, mais en tant que juif, on a passé beaucoup de temps à se disputer.
5: Among Jews, that's an expression of affection.
7: Mais parmi les juifs, c'est une manière de témoigner de son amour.
5: And in fact, we experienced in a way that like transcended our brains, a sense of that we belong together.
7: Et il y avait quelque chose qui transcendait même notre raisonnement. Il y avait cette idée qu'on devait être ensemble.
5: And so we started to meet every year.
7: Donc on a commencé à nous rassembler chaque année.
5: Every

0: 5 such people.
1: Donc ça a mené en 2018 un rassemblement de plus de 45 personnes.
0: Again from many countries and from all of these different communities and traditions.
1: Oui, et de beaucoup de pays différents et encore une fois de milieux et de communautés différentes.
0: And that led to the formation of a fellowship called Yachad B'Yeshua.
1: Cela a créé la communauté.
0: Which means together in Jesus.
1: Qui veut dire ensemble en Jésus.
0: Now I'm not going to talk more about Yachad B'Yeshua.
1: Je ne vous parlerai pas plus de Yachad B'Yeshua.
0: But I want to more talk about what it represented in terms of a change in my own thinking.
1: Mais je veux vous partager ce que ça a mené dans mon changement de pensée, de réflexion.
2: C'était la première partie du témoignage d'un rabbin juif messianique américain, Mark Kinzer. Cette conférence était organisée par le diocèse de Nîmes et l'association Elim.
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1: Nous nous en irons tous, la bien-aimée, la rose au bois. Mon cher ami, dit l'argilier, interrompant ses sarcasmes, il existe un texte de saint Thomas, je crois, et je le retrouverai. Dieu ne laisse pas errer jusqu'à la fin ceux qui, le cherchant dans la bonne foi de leur cœur, ne l'ont pas trouvé. Il enverrait plutôt un ange. Alors, dit Augustin, avec un sourire de misère, jusqu'à la venue de l'ange, je puis être tranquille. Un valet de chambre fit entrer Augustin dans ce petit salon Louis XVI qui s'offrait aux visiteurs comme un thème de rêverie calme et pleine de luxe. Durant l'attente, cette grâce générale consentit à se répartir sur des détails. Une table de marqueterie blonde, à galerie de cuivre, le marbre pur d'une pendule et la longue caresse de ses bronzes entre deux chandeliers fluets. Le pétillement de grandes bûches sur les chenets à guirlandes. Un secrétaire au panneau en vieux laque du Japon. Le raide dossier gracile des chaises. Un peu de Louis XV parut à Augustin, persister dans le canapé et les fauteuils. Il se promit de regarder les caractères du style transition. Puis il se reconnut gêné et ridicule, mit fin aux analyses, revint des morceaux à l'ensemble, au fin gris vaporeux détaché des détails, bruni de nuit vers les très hautes corniches, endormi dans leurs rêves à part. Il crut indiscret d'aller regarder ce Greuze et aussi le Lancret galant qui lui faisait pendant. Il n'osa même pas s'approcher pour lire les noms sur les vieux cadres. Un parfum délicat, momentané et persistant à la fois, l'avertissait que tout ce charme était approprié, défendant à la rêverie de s'y étaler complètement. Il lui suffisait de goûter, dans son unité, un début de Louis XVI, rigide et fin, aussi défini qu'un moment historique d'Ancien Régime et de passé mondain, aussi individuel, aussi savoureux pour le palais, l'œil et l'intelligence qu'une couleur ou un goût. Madame Desgrais des Sablons entra, et comme toutes les autres rencontres, cette grâce diffuse et anonyme fut fixée, trouva le centre d'où rayonner. Du même coup, elle devint accessoire, simple cadre d'une haute et radieuse vie. Le moment d'orgueil résorbé et de timidité raide que traversait immanquablement l'Augustin d'autrefois s'abrégea, ne fut plus guère qu'un temps de raison, un simple rappel des jours de jadis. Une des élégances de Madame Desgrais des Sablons, ce qu'Augustin, manque de pratique et de monde, ne savait pas au juste, mais sentait d'ensemble, comme l'harmonie de ce salon Louis XVI, c'était ce plain-pied familier qu'elle aimait prendre pour ceux avec qui elle ne se déplaisait pas. Elle sautait tous les échelons sociaux, des années d'âge, d'immenses différences d'argent, de sciences du monde et de loisirs. Elle composait, pour quelques minutes factices et fortunées, une atmosphère commune, un milieu fermé, un fluide combiné exprès pour deux personnes, heureuses d'être elles deux, et qui se dissocieraient ensuite. Tout cela se trouvait dans le mince « Ah, comment allez-vous ?» dont elle salua Augustin. Puis elle s'assit, le fit asseoir, lui expliqua qu'il y avait fort longtemps qu'elle avait essayé de la voir, que toutes ses invitations s'étaient trouvées dédaignées. Augustin, confus, ne se rappela pas qu'il y en eut plus d'une et s'abstint de le dire. Elle ajouta que c'était vraiment une chance. Sur cette dernière syllabe, la même qu'autrefois, aussi délicieusement prolongée, éclata l'ancien rire de musique et de cristal. Faute de comparaison, Augustin ne pouvait pas sentir séparément, isolé du reste, cette simplicité qui restait toute spontanée, non soulignée de conscience d'elle-même, ne faisant pas exprès de se faire apercevoir. Il n'en goûtait pas à part le charme extrême. Il le confondait avec tous les autres qui constituaient Madame Dégresse des Sablons. Il s'en enchantait à dose maîtrisée, restant soigneusement dans la zone externe de l'admiration, sur le versant esthétique. Il se rappelait, d'un souvenir demi-amusé, demi-craintif, les termes forts dont, pour un sentiment plus vif, il s'était gourmandé, jadis. Ce qui l'émerveillait, c'est qu'elle pût, à chaque rencontre, reproduire quelque peu des rencontres anciennes, en les renouvelant inépuisablement. Elle n'était pas ce soir la jeune femme du parc des Sablons, il y avait 4 ans. Elle n'était pas la nonchalante porteuse de fourrure qui marchait près de son coupé, encore moins, bien entendu, le ténu et brillant fantôme de son enfance. L'idée ne lui venait pas que sa propre sensibilité contribuait peut-être à retailler ses facettes. Quelque chose humectait ce soir son habituelle ironie mondaine, saine et ensoleillée, où se mélangeaient des sécheresses et des arômes de praline, comme en sa voix. Elle devenait vaguement confuse, presque amie. Elle restait rieuse et d'une séduction infinie. Son inexpérience sociale poussait Augustin à lui attribuer à titre de propriété personnelle, tenant exclusivement à son anatomie et à son âme, les nuances spéciales que la très grande fortune ne pouvait manquer d'ajouter à sa grâce, à sa saveur et à son esprit. Il l'érigeait sur les hauts lieux réservés de la vie, radieusement seul et plus haut que ses adorations. Au reste, le souvenir de trop lourdes périodes, l'interminable souffrance morale dont il sortait, devant tant de liberté heureuse et de beauté, le tentait de placer son allègement actuel à peu près partout où n'était pas Dieu. Un monsieur entra, de taille moyenne, plutôt mince, à peine grisonnant, sauf une curieuse mèche presque blanche, avec un air de réflexion pénétrante, extrêmement calme. Ah, Henri, dit Madame Dégresse des Sablons, venez nous aider. Il avait cet aspect d'autorité impersonnelle, méthodique et lointaine, de ceux qui ne commandent pas directement aux hommes, mais par l'intermédiaire d'une accumulation de réalités abstraites, puissantes et chargées d'argent, de statistiques, de mémoire, d'études techniques, de rapports, que de vastes organismes internationaux à leur service ont pris, sur leur ordre, la peine d'établir et de clarifier pour eux. Et aussi, par la médiation d'une foule d'intermédiaires d'un grade élevé, à travers lesquels leur haute puissance solitaire se diffuse, se répartit et finit par devenir invisible aux unités de dimension moyenne ou petite qui en dépendent de si loin. Il ignora Augustin qui s'était levé. Il s'arrêta devant sa bergère à elle et lui sourit d'un sourire inattendu qui éclaira ce mince et maîtrisant visage.

Je ne vous ai pas vu, dit-il, ni ce matin, ni à déjeuner. Alors, Henri, dites-moi bonjour maintenant. Et avec une grâce décidée, tout son buste élevé vers lui, mais cette belle tête riante penchée presque en sens inverse, comme si elle ne consentait pas tout à fait, elle lui jeta aux lèvres une merveilleuse main. Comme c'était désormais le moment convenable pour s'apercevoir de la présence d'Augustin, il vint à lui tendit les doigts, lui indiqua silencieusement un fauteuil, le fixa de cette bienveillance attentive et fatiguée qu'on prend quand on accepte de perdre un quart d'heure pour l'avantage d'un autre et qu'on n'en ignore pas la rareté et l'extrême prix. Augustin se trouvait contre les énormes rideaux tirés devant la fenêtre, en face d'Henri et de Madame Desgrèces. Elle écoutait maintenant, rejetée dans sa bergère, pleine d'abandon, de loisirs et de repos, le maître de toute décision étant là, désormais, et elle, n'ayant plus que la tâche d'ajouter, aux sécheresses techniques, sa fraîche présence inépuisable. Augustin ne se rassasiait pas de regarder le personnage très considérable qui était là. Il imaginait le nombre des gens, de par le monde, chefs de banque, grands industriels, directeurs de compagnies de commerce, qui eussent désiré d'un grand désir ces 10 minutes d'entretien tranquille. Il voyait passer lentement, comme sur un fond d'œil, des usines, des fonderies, des bateaux, le fourmillement de grands ports du monde, de vastes sous-sols bancaires de ciment et d'acier. Il se rappelait cette amusante boutade de Brûle, alors que tout occupé à chercher dans les annuaires de bureaux de poste ce qui se rattachait à Madame Desgrèces des Sablons, et ayant lu le nom de Monsieur Henri Desgrèces, suivi de peu intelligibles signes et autres obscures initiales, il avait demandé à son camarade s'il le connaissait. « Monsieur Henri Desgrèces, que veux-tu en faire? Nous n'avons rien à attendre de lui que le résultat automatique de ses concentrations. » Puis, dédaigneusement, « C'est un de ces 2 ou 3 hommes les plus riches de France. Parle-en à mon père. Quant à moi, tout en prêtant à son interlocuteur la pleine attention nécessaire, Augustin ne pouvait s'empêcher d'imaginer cette nette et pesante courtoisie appliquée à discuter dans ses conseils d'administration les modalités d'une absorption, les constitutions de grands consortiums et la collaboration de ses affaires hydroélectriques, de ses chemins de fer et de ses banques. Il parlait comme tout autre homme, simple et bien élevé. « Je vous demande, monsieur, de vouloir bien accompagner mon fils en Angleterre, où il va passer 2 semaines. Il a 15 ans. Il parle assez convenablement anglais et allemand. Il entrera peut-être à Polytechnique. Du moins, les anciens polytechniciens ont la faiblesse de croire à pareil attrait chez leur fils. » Augustin le vit allonger le bras vers la cheminée et presser un bouton. Sa culture reste malheureusement utilitaire. J'entends qu'il dose exactement son effort sur le résultat visé sans se laisser de marge. La méthode n'est pas mauvaise, mais la visée est basse. Pour le moment, c'est le baccalauréat. Je désire qu'il prenne de l'Angleterre des notions naturellement sommaires, mais non fausses, et intellectuellement excitantes. Le même domestique qui avait introduit Augustin entra de nouveau. Priez Monsieur Jacques de descendre. J'ai besoin de quelqu'un qui puisse lui donner l'élan et la direction de cet élan. Donc de quelqu'un presque aussi jeune que lui, infiniment plus cultivé et... avec un sourire d'excuses mondaines et d'autorité mêlée, d'une distinction morale et intellectuelle parfaite. Madame Desgrèces, ma belle-sœur, à qui j'ai la reconnaissance de vous avoir découvert pour moi, n'a aucun doute que vous ne soyez tout cela. « Aucun doute, » fit-elle en un petit rire ravissant. Jacques descendit, fut présenté. Mais en même temps que lui, une grande fillette de 10 ou 12 ans entra lentement, rejoignit Madame Desgrèces des Sablons, lui entoura le cou de ses bras, lui posa sa joue sur les cheveux. « Bébé, ne me décoiffez pas, je vous prie, et cessez de me ligoter. » Cela d'une élégance de ton très sec, très Louis XVI, qu'une tendresse sous-jacente réchauffait par le dedans.
Bébé embrassa Madame Desgrèces, mit un tabouret contre sa bergère, lui encercla les genoux d'un petit bras de propriétaire, tint attaché sur Augustin, deux yeux profonds, méditatifs, et qui ne se baissèrent pas. La calme parole reprit en face d'eux. Si Monsieur Méridier est libre, faites votre plan et partez demain. Inutile de perdre un jour. Augustin dit qu'il était libre. Le rapide de midi arrivait à 7h30, à Victoria ou Charing Cross. Dans les deux cas, il descendrait au Savoie. Pour éviter les bruits de la cour d'entrée sur le Strand, il demanderait des chambres sur le quai. Monsieur Desgrèces décrocha le récepteur d'un minuscule téléphone intérieur. « Donnez-moi le grand chai. » Il lui fut apporté par un jeune homme glabre, fin et silencieux. Jacques feuilleta les pages internationales et découvrit qu'on arrivait à Charing Cross. « Henri, » dit Madame Desgrèces et Sablon, « si vous n'allez pas avec eux... » Monsieur Desgrèces leva simplement la main, d'un geste qui rappelait à Augustin ceux par lesquels son père exprimait le renoncement à la lutte contre des destinées trop fortes. Le rapprochement le fit sourire de tristesse. D'ailleurs, je ne suis pas sûre que Jacques en serait enchanté. Jacques protesta. Madame Desgrèces des Sablons reprit, d'un air qu'Augustin trouva d'une séduction extrême, comme lorsqu'elle lui avait donné sa main à baiser. « Si vous n'allez pas avec eux, Henri, pourquoi ne nous accompagneriez-vous pas jusqu'à Lyon? Nous y trouverions Jeanne et Colette, puisque Paul ne nous suivra certainement pas. Nous prendrions un rapide quelconque au lieu du Rome Express. » Elisabeth, voici mon relevé, fit-il, avec un de ses courts et rares sourires, et tirant de sa poche un petit carnet de maroquin noir très plat. Demain matin, 9h, à Lyon pour le conseil de la Lyonnaise. À 2h, conseil des tissages. J'ai fait mettre les deux le même jour. Après-demain, un jour de voyage, repos. Jeudi, Düsseldorf, 3 jours. Lundi, retour ici par Bruxelles. Je m'excuse de cette nomenclature. Augustin regardait cette figure, toute de maîtrise de soi et des autres, où aucune énergie n'avait besoin de ressortir, n'étant pas quelque chose de postiche qui exista à part de son activité et de son intelligence, et dû s'y ajouter après coup, dans les muscles, les sourcils, le ton de voix et les mots de théâtre. « Êtes-vous tout à fait sûr de faire tout ce que vous pouvez pour ne pas vous fatiguer, Henri ?»« Je ne fais rien de ce qu'Autry peut faire à ma place. Je ne signe même pas mes chèques. Peut-être suis-je moins utile à mes affaires que je ne crois. Elles sont assez grandes personnes. Au fond, c'est moi qui ai besoin d'elles. » Quitterez-vous bientôt Paris, madame ? Osa demander Augustin dans le silence qui suivit. Demain après-midi, fit-elle faiblement. Puis sa voix changea. À la pureté délicate et presque câline dont elle parlait à son beau-frère, une gaieté superficielle et extérieure se substitua. Nous, c'est-à-dire mademoiselle Anne de Préfailles, ici présente, et moi. Et consentante, interrompit Jacques en retard de 2 mots. Il ajouta, plus connu sous le nom de bébé. « Mais qui ne l'aime pas ?» dit l'enfant posé et fine. Sa voix d'une si spontanée distinction et son calme de grande personne firent qu'Augustin regarda avec plus d'attention ses admirables yeux bleus sombres. Puis, comme elle était néanmoins fort jeune, elle se leva de son tabouret et recommença d'entourer le cou de sa tante avec ses petits bras éperdus.

0: Bébé, voulez-vous bien ne pas m'étrangler complètement avant notre départ commun ? Elle desserra l'étreinte et lui confia à l'oreille d'une voix jalouse et passionnée que tout le monde entendit. Excepté quand sa tante le prononce. Toute cette scène respirait une sorte de bonheur silencieux, plus riche que les mots, et qui circulait sous eux comme un courant sous-marin. Monsieur Desgrais s'y reposait très évidemment. Il enveloppait sa belle-sœur d'un regard concentré, un peu triste, coupé de rares demi-sourires, dont rien ne distrayait l'avidité tranquille. Sa parole avait pris une teinte douce et comme restreinte, dans ce même calme qui avait tant frappé Augustin. Vous descendez à l'Excelsior. Le lieu est l'un des plus délicieux de la Rome moderne, en avril, au milieu de tous ces jardins. Et vous voudrez bien me téléphoner, vous, mademoiselle de Préfaille, ajouta-t-il avec un sourire amusé. Mademoiselle de Préfaille n'oubliera pas son oncle Henri, dit Madame Desgrès, d'un air de visage qui n'était destiné qu'à lui. Il semblait à Augustin qu'elle n'avait jamais été plus belle, d'une beauté qui n'était que la fleur de sa longue élégance héréditaire, de son charme et de sa santé même. Tout à côté de ses traits permanents, plus personnels et fugitifs qu'eux, on ne savait quelle timidité rieuse lui donnait, en plus des autres, toutes les grâces de la faiblesse. Elle paraissait comme réchauffée et presque portée par ces sortes d'effluves émanées du profond sentiment silencieux qui l'enveloppait assez visiblement. Elle dit d'une voix rêveuse « Anne, parmi toutes les belles choses que vous verrez, je voudrais, dit l'enfant, qu'on m'explique pourquoi ces choses seront belles. » Augustin sourit et Jacques éclata de rire. « Il faut, dit Madame Desgrès des Sablons, demander cela à Monsieur Méridier qui sait tout. » La petite fille tourna vers Augustin ses admirables yeux d'un bleu assez farouche, mais sans lui parler. « Vous partez déjà ?» lui dit-on comme il se levait. « J'aurais aimé que vous dîniez avec nous. Vous voyez tous les convives ?» Les difficultés et les regrets dansèrent ensemble devant les yeux d'Augustin. Quoique ses vacances fussent en théorie commencées, il y aurait, à rentrer tard, des difficultés d'heure. Il faudrait aller sur le champ s'habiller et revenir. « Madame, dit-il, je n'ai jamais été plus désolée d'un horaire d'école. » Quand il la connut mieux, il sut qu'elle ignorait sereinement certains obstacles de la vie et maintes autres choses difficiles, comme les distances, le temps, les règlements, le fait qu'on eût pu ne pas avoir dans son gousset le prêt d'une voiture, ni peut-être dans son trousseau de quoi s'habiller pour le soir. Quand il salua M. Henri Desgrès, celui-ci demanda avec amabilité « Connaissez-vous parmi vos camarades scientifiques quelqu'un qui fut d'une grande distinction d'esprit ? Je veux dire, qui connut parfaitement sa technique et la dépassa, d'un esprit imaginatif et rigoureux à la fois. » « Je connais un, monsieur. Ah, s'il voulait entrer dans les affaires en sortant de l'école, je le lui faciliterais. » Augustin sourit intérieurement de la simplicité voulue avec laquelle il minimisait sa complexe puissance. « Monsieur, je le lui dirai. Je ne suis pas sûre qu'il n'entre pas à Saint-Sulpice ou dans quelque ordre religieux. »« Ah !» dit Monsieur Desgrès avec le même calme. Un haut maître d'hôtel passa Augustin à un autre domestique dans lequel il ne reconnut pas celui qui l'avait introduit. Transmis ensuite à un valet de pied qui stationnait au rez-de-chaussée, dans l'énorme vestibule, il se rappelait que des tournants se le passaient ainsi. Il y avait 4 ans, dans les couloirs du vieux lycée. Au reste de ce voyage, peu de choses surnagea. Peut-être des verdures sous des tapisseries, l'habile dissimulation d'un ascenseur, et certainement la froideur du décor, dans cet écrasant escalier de marbre où sonnaient des débuts d'écho. Il était 6h30 du soir. Très haut, au niveau de leur cintre, une petite lumière solitaire brillait dans une des torchères des 2 porches cyclopéens qui ouvraient sur la rue. Comme il entendait crier ses pas sur le gravier de la cour, il se demanda assez naïvement laquelle des 2 portes cochères s'ouvrirait et par quel mécanisme. Son entrée ne lui laissait aucun souvenir de ce détail, si étrange que cela fût. Il fut prévenu par un timbre pur, qui parut avoir volé au-dessus de ses pas, muet et de toute manière insensible, pour venir éclater contre le pavillon du concierge en deux petites bulles d'un son doré, dont l'effet magique fut précisément de donner à Augustin, issu sur le monde extérieur. Il éprouvait un sentiment profond et confus, dont il n'était pas sûr qu'il ne fût un très grand bonheur. Il aurait aimé autrefois que les destins lui présentassent l'Angleterre isolée, sans transition, dans un dépaysement intégral. Elle lui venait, au contraire, comme un prolongement de ce salon Louis XVI, pareil à une mondanité extrême et raffinée, qui, ayant atteint ses limites, devait, pour se dépasser, bondir dans l'exotisme. Mais maintenant, du couple salon Louis XVI-Angleterre, le premier terme surtout était proéminent et d'une évocation infinie. Il en aimait tout, collectivement. Madame Desgrès des Sablons et la qualité sociale de sa cavalière Grâce, où se trouvait fondue à la décision, l'hésitation, une manière de timidité fraternelle et hardie, jointe à une certaine insatisfaction de désir, pressentie déjà autrefois, mais dont il lisait peut-être le secret aujourd'hui. Et cette longue fillette fine et grave, plus connue sous le nom de bébé, cette sérénité sans sourire posée sur ce visage d'enfant. Qui étaient Jeanne et Colette? Qui était Paul? Monsieur Desgrès des Sablons s'appelait Paul. Il ne semblait pas manquer à l'atmosphère sentimentale de ceux qui étaient là. Peut-être en aimait-il surtout cette obscure perception de puissance et tous les intérêts d'une vie accablante, sans aucun rapport avec ce qu'il avait connu jusqu'alors. Mais précisément, cette hétérogénéité lui plaisait. Ainsi laissé en dehors, il lui semblait être mieux placé pour en manipuler les épaisseurs, les sentir étoffées et somptueuses. Tous ces pressentiments imaginatifs, que son manque d'informations laissait plus ou moins voisins des romantismes et des mirages, conquéraient la qualité suréminente qui s'appelle le réel. Au-dessous de cette superstructure, soubassement aux teintes neutres ayant la dureté, la résistance et le genre de beauté de la pierre, l'immense pouvoir financier légitimement incarné en l'un des authentiques rois modernes du monde l'emplissait de respect et d'une sorte de silence. En de rares lieux dominateurs, au point d'inflexion des grandes courbes statistiques, la souveraineté de ses décisions personnelles, nourrie d'une documentation si vaste qu'elle semblait impersonnellement technique, modifiait les déterminismes économiques là où il avait voulu. Si la destinée qui s'ouvrait à l'argilier lui avait été offerte à lui, Augustin, il ne lui eût pas préféré Saint-Sulpice. Toutes ces choses gonflaient son cœur d'une volupté multiple, ardente, incroyablement nouvelle, embrassant toutes les autres et spéciale à la fois, étoffe où toutes les joies sont taillées et qui est la passion de vivre. Le fait que cette vie était en grande partie imaginaire ne le gênait pas. Les chimères ont de beaux yeux.
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1: Venez et prions ensemble, les uns pour les autres, dans une même communion et espérance.

0: Bonsoir. Nous allons prier ensemble en nous tournant vers Marie avec confiance. Nous méditons aujourd'hui dans ce chapelet
1: les mystères lumineux.
0: À toutes vos intentions.
2: Amen. Au nom du Père et du Fils et du Saint-Esprit. Amen. Amen.
1: Je crois en Dieu, le Père Tout-Puissant, Créateur du ciel et de la terre, et en Jésus-Christ, son Fils unique, notre Seigneur, qui a été conçu du Saint-Esprit, est né de la Vierge Marie, a souffert sous Ponce Pilate, a été crucifié, est mort et a été enseveli. Est descendu aux enfers, le troisième jour est ressuscité des morts, est monté aux cieux, est assis à la droite de Dieu le Père Tout-Puissant, d'où il viendra juger les vivants et les morts.
3: Je crois en l'Esprit Saint, à la Sainte Église catholique, à la communion des saints, à la rémission des péchés, à la résurrection de la chair, à la vie éternelle. Amen.
4: Notre Père qui es aux cieux, que ton nom soit sanctifié, que ton règne vienne, que ta volonté soit faite sur la terre comme au ciel.
3: Donne-nous aujourd'hui notre pain de ce jour, pardonne-nous nos offenses, comme nous pardonnons aussi à ceux qui nous ont offensés, et ne nous laisse pas entrer en tentation, mais délivre-nous du mal.
5: Je vous salue Marie, pleine de grâce, le Seigneur est avec vous.

0: notre mort. Amen. Gloire au Père, au Fils et au Saint-Esprit,
1: maintenant et toujours, dans les siècles des siècles. Amen.
2: Premier mystère lumineux, le baptême au Jourdain. Une voix venue des cieux disait « Celui-ci est mon Fils bien-aimé ».
3: Avec Marie, entrons dans la mission du Fils bien-aimé par une vie renouvelée. Fruit du mystère, l'état de grâce baptismale.
4: Notre Père qui es aux cieux, que ton nom soit sanctifié, que ton règne vienne, que ta volonté soit faite sur la terre comme au ciel. Donne-nous aujourd'hui notre pain de ce jour, pardonne-nous nos offenses, comme nous pardonnons aussi à ceux qui nous ont offensés, et ne nous laisse pas entrer en tentation, mais délivre-nous du mal. Amen.

0: au Père, et au Fils, et au Saint-Esprit,
1: comme il était au commencement, maintenant et toujours, dans les siècles des siècles. Amen.

0: Deuxième mystère lumineux, les noces de Cana. Marie, la mère de Jésus, dit aux servants, « Tout ce qu'il vous dira, faites-le. »
1: Marie, toi qui as cru que Jésus pouvait changer l'eau en vin, ouvre nos cœurs à la foi. Fruit de ce mystère, la confiance.
0: Notre Père, qui es aux cieux, que ton nom soit sanctifié, que ton règne vienne, que ta volonté soit faite, sur la terre comme au ciel. Donne-nous aujourd'hui notre pain de ce jour. Pardonne-nous nos offenses, comme nous pardonnons aussi à ceux qui nous ont offensés. Et ne nous laisse pas entrer en tentation, mais délivre-nous du mal. Amen.
2: Je vous salue, Marie, pleine de grâce. Le Seigneur est avec vous. Vous êtes bénie entre toutes les femmes, et Jésus, le fruit de vos entrailles, est béni.
3: Sainte Marie, Mère de Dieu, priez pour nous, pauvres pécheurs, maintenant et à l'heure de notre mort. Amen.

0: maintenant et à l'heure de notre mort. Amen.
1: Je vous salue, Marie, pleine de grâce. Le Seigneur est avec vous. Vous êtes bénie entre toutes les femmes, et Jésus, le fruit de vos entrailles, est béni.
0: Sainte Marie, Mère de Dieu, priez pour nous pauvres pécheurs, maintenant et à l'heure de notre mort. Amen.
2: Je vous salue, Marie, pleine de grâce. Le Seigneur est avec vous. Vous êtes bénie entre toutes les femmes, et Jésus, le fruit de vos entrailles, est béni.
0: Sainte Marie, Mère de Dieu, priez pour nous pauvres pécheurs, maintenant et à l'heure de notre mort. Amen.
3: Je vous salue, Marie, pleine de grâce. Le Seigneur est avec vous. Vous êtes bénie entre toutes les femmes, et Jésus, le fruit de vos entrailles, est béni.
0: Sainte Marie, Mère de Dieu, priez pour nous pauvres pécheurs, maintenant et à l'heure de notre mort. Amen.
1: Je vous salue, Marie, pleine de grâce. Le Seigneur est avec vous. Vous êtes bénie entre toutes les femmes, et Jésus, le fruit de vos entrailles, est béni.
0: Sainte Marie, Mère de Dieu, priez pour nous pauvres pécheurs, maintenant et à l'heure de notre mort. Amen.
4: Je vous salue, Marie, pleine de grâce. Le Seigneur est avec vous. Vous êtes bénie entre toutes les femmes, et Jésus, le fruit de vos entrailles, est béni.
0: Sainte Marie, Mère de Dieu, priez pour nous pauvres pécheurs, maintenant et à l'heure de notre mort. Amen.
1: Je vous salue, Marie, pleine de grâce. Le Seigneur est avec vous. Vous êtes bénie entre toutes les femmes, et Jésus, le fruit de vos entrailles, est béni.
0: Sainte Marie, Mère de Dieu, priez pour nous pauvres pécheurs, maintenant et à l'heure de notre mort. Amen.
2: Je vous salue, Marie, pleine de grâce. Le Seigneur est avec vous. Vous êtes bénie entre toutes les femmes, et Jésus, le fruit de vos entrailles, est béni.
0: Sainte Marie, Mère de Dieu, priez pour nous pauvres pécheurs, maintenant et à l'heure de notre mort. Amen.
3: Je vous salue, Marie, pleine de grâce. Le Seigneur est avec vous. Vous êtes bénie entre toutes les femmes, et Jésus, le fruit de vos entrailles, est béni.
0: Sainte Marie, Mère de Dieu, priez pour nous pauvres pécheurs, maintenant et à l'heure de notre mort. Amen.
5: Gloire au Père, au Fils et au Saint-Esprit, comme il était au commencement, maintenant et toujours, dans les siècles des siècles. Amen.

0: Troisième mystère lumineux, Jésus annonce le royaume. Le royaume de Dieu est proche, repentez-vous et croyez à l'évangile.
1: Marie, apprends-nous à conformer notre existence à la volonté de Dieu. Fruit de ce mystère, la conversion.
2: Notre Père qui es aux cieux, que ton nom soit sanctifié, que ton règne vienne, que ta volonté soit faite sur la terre comme au ciel. Donne-nous aujourd'hui notre pain de ce jour, pardonne-nous nos offenses, comme nous pardonnons aussi à ceux qui nous ont offensés, et ne nous laisse pas entrer en tentation, mais délivre-nous du mal. Amen.

0: Gloire au Père, et au Fils, et au Saint-Esprit,
1: comme il était au commencement, maintenant et toujours, dans les siècles des siècles. Amen.

0: Quatrième mystère lumineux, la transfiguration. Il fut transfiguré devant eux, son visage devint brillant comme le soleil.
1: Marie, donne-nous de percevoir la gloire de la divinité de Jésus pour mieux le suivre. Fruit de ce mystère, la grâce d'une vie intérieure.
0: Notre Père, qui es aux cieux, que ton nom soit sanctifié, que ton règne vienne, que ta volonté soit faite, sur la terre comme au ciel. Donne-nous aujourd'hui notre pain de ce jour. Pardonne-nous nos offenses, comme nous pardonnons aussi à ceux qui nous ont offensés. Et ne nous laisse pas entrer en tentation, mais délivre-nous du mal. Amen.
2: Je vous salue, Marie, pleine de grâce. Le Seigneur est avec vous. Vous êtes bénie entre toutes les femmes, et Jésus, le fruit de vos entrailles, est béni.
3: Sainte Marie, Mère de Dieu, priez pour nous pauvres pécheurs, maintenant

0: pécheurs, maintenant et à l'heure de notre mort. Amen.
1: Je vous salue, Marie, pleine de grâce. Le Seigneur est avec vous. Vous êtes bénie entre toutes les femmes, et Jésus, le fruit de vos entrailles, est béni.
0: Sainte Marie, Mère de Dieu, priez pour nous pauvres pécheurs, maintenant et à l'heure de notre mort. Amen.
2: Je vous salue, Marie, pleine de grâce. Le Seigneur est avec vous. Vous êtes bénie entre toutes les femmes, et Jésus, le fruit de vos entrailles, est béni.
0: Sainte Marie, Mère de Dieu, priez pour nous pauvres pécheurs, maintenant et à l'heure de notre mort. Amen.
3: Je vous salue, Marie, pleine de grâce. Le Seigneur est avec vous. Vous êtes bénie entre toutes les femmes, et Jésus, le fruit de vos entrailles, est béni.
0: Sainte Marie, Mère de Dieu, priez pour nous pauvres pécheurs, maintenant et à l'heure de notre mort. Amen.
4: Je vous salue, Marie, pleine de grâce. Le Seigneur est avec vous. Vous êtes bénie entre toutes les femmes, et Jésus, le fruit de vos entrailles, est béni.
0: Sainte Marie, Mère de Dieu, priez pour nous pauvres pécheurs, maintenant et à l'heure de notre mort. Amen.
5: Je vous salue, Marie, pleine de grâce. Le Seigneur est avec vous.

0: maintenant et à l'heure de notre mort. Amen.
1: Je vous salue, Marie, pleine de grâce. Le Seigneur est avec vous. Vous êtes bénie entre toutes les femmes, et Jésus, le fruit de vos entrailles, est béni.
0: Sainte Marie, Mère de Dieu, priez pour nous pauvres pécheurs, maintenant et à l'heure de notre mort. Amen.
2: Je vous salue, Marie, pleine de grâce. Le Seigneur est avec vous. Vous êtes bénie entre toutes les femmes, et Jésus, le fruit de vos entrailles, est béni.
0: Sainte Marie, Mère de Dieu, priez pour nous pauvres pécheurs, maintenant et à l'heure de notre mort. Amen.
3: Je vous salue, Marie, pleine de grâce. Le Seigneur est avec vous. Vous êtes bénie entre toutes les femmes, et Jésus, le fruit de vos entrailles, est béni.
0: Sainte Marie, Mère de Dieu, priez pour nous pauvres pécheurs, maintenant et à l'heure de notre mort. Amen.
4: Gloire au Père, au Fils et au Saint-Esprit, comme il était au commencement, maintenant et toujours, dans les siècles des siècles. Amen.

aux cieux, que ton nom soit sanctifié, que ton règne vienne, que ta volonté soit faite sur la terre comme au ciel. Donne-nous aujourd'hui notre pain de ce jour, pardonne-nous nos offenses, comme nous pardonnons aussi à ceux qui nous ont offensés, et ne nous laisse pas entrer en tentation, mais délivre-nous du mal. Amen.

0: mort. Amen.
1: Gloire au Père, et au Fils, et au Saint-Esprit,
2: comme il était au commencement, maintenant et toujours, dans les siècles des siècles. Amen.
3: Au nom du Père, et du Fils, et du Saint-Esprit. Amen.

0: Bonjour, chers amis auditeurs et auditrices. C'est Hervé Chauzeville à l'antenne. Heureux de vous retrouver pour notre rendez-vous hebdomadaire Panorama Info. Mais avant d'aborder le sujet du jour, je souhaiterais d'abord faire part de mon immense soulagement. Après plus de 2 années de souffrance, de torture et d'humiliation sans nom, les derniers otages capturés par les terroristes le 7 octobre 2023 dans le sud d'Israël ont enfin revu la lumière du jour et ils ont pu retrouver leur famille. Ils étaient 20, tous des hommes. Je pense aussi à tous ceux qui ne sont pas rentrés vivants de ces semaines, de ces mois, de ces années d'horreur, en particulier les femmes qui ont eu à subir le pire avant d'être froidement éliminées. Au sujet de tous ces féminicides, je me contenterai de remarquer que les organisations féministes occidentales ont fait preuve, durant ces 2 terribles années, d'un total manque d'empathie envers les Israéliennes victimes de cette barbarie, alors qu'elles sont toujours très promptes à s'enflammer et à appeler à descendre dans la rue lorsqu'il s'agit de femmes originaires d'autres contrées. Et j'ajouterais aussi que depuis que les projecteurs de l'actualité internationale se sont éteints en ce qui concerne Gaza, on en parle beaucoup moins bien sûr, et nulle part il a été fait mention des 32 Palestiniens qui ont été froidement éliminés par le Hamas aussitôt que les soldats israéliens ont eu le dos tourné lors du début de retrait de l'armée israélienne. En effet, la première chose que le Hamas a jugé bon de faire, c'était d'éliminer l'opposition qui s'était manifestée envers eux. C'est pour ça que j'en parle aujourd'hui, puisque rares sont les médias qui ont fait état de cette lamentable nouvelle. Passons à présent au sujet principal de cette émission. Autrefois, les médias faisaient souvent référence à la génération de 1968. Ceux qui appartiennent à cette génération étaient surnommés les 68ards. Par leurs engagements contestataires, ils étaient parvenus, pour le meilleur, mais aussi souvent pour le pire, à faire évoluer les mentalités et le mode de vie hérités des générations précédentes, en particulier celles qui avaient connu la guerre. Depuis plusieurs semaines, les médias actuels ne cessent d'évoquer une certaine Gen Z, abréviation de Génération Z. J'avoue que, comme la plupart d'entre vous, je suppose, je ne comprenais pas ce terme. J'en ignorais totalement la définition. Intrigué, et surtout pour préparer cette émission, j'ai tenu à me renseigner. C'est ainsi que j'ai appris que le terme Gen Z désigne, dans ce que l'on appelle la novlangue, les personnes nées entre la fin des années 1990 et le début des années 2010, généralement entre 1997 et 2012. J'ai également appris que cette génération Z succédait à la génération Y et précédait la génération Alpha. Elle est définie comme une génération née alors que les communications numériques étaient déjà bien installées dans la société. Ces personnes, âgées de 13 à 28 ans, ont en effet commencé à utiliser des écrans et des claviers numériques alors même qu'elles étaient encore nourries au biberon. Les applications aussi diverses que variées, ainsi que les réseaux sociaux, eux aussi très divers et très variés, n'ont aucun secret pour elles, pour ces personnes. Le nombre d'heures qu'elles passent les yeux rivés sur l'écran de leur téléphone dernier cri est inimaginable. On peut les croiser dans la rue, tête baissée, écouteurs rivés dans leurs oreilles, regardant leur téléphone, totalement inattentive au monde bien réel qui les entoure. Cette génération Z, à la différence de la mienne, semble vivre en permanence dans un monde virtuel. Je suis moi aussi adepte des moyens de communication moderne. C'est ainsi que je développe depuis des années une chaîne YouTube sur laquelle je poste régulièrement des émissions vidéo afin de partager avec le plus grand nombre des informations ou pour défendre les causes qui me sont chères. Mais je suis loin, très loin même, de maîtriser ces instruments de communication. En tout cas, je ne les maîtrise pas aussi bien que la majorité des jeunes appartenant à cette fameuse génération Z. Tous les nouveaux moyens de communication et d'information, qui n'ont pas de secret pour eux, ont des conséquences positives sur nos sociétés, mais aussi, souvent, des conséquences négatives. C'est ainsi qu'ils ont favorisé la diffusion ultra rapide de ce que l'on appelle les fake news, un terme traduit en français moderne par infotox. Souvent, les utilisateurs de ces moyens de communication et d'information se font manipuler à leur insu par des individus, des groupes, des agences publicitaires, voire même des États, dans des buts inavouables. Ce que je décris là est loin d'être limité à la France ou à l'Occident. C'est la jeunesse du monde entier, du moins celle qui a accès à un téléphone portable ou à un ordinateur, qui est abreuvée par ce flot incessant d'informations vraies ou fausses, d'images chocs ou de vidéos truquées ou pas. Même dans le village de Naoué, où j'ai séjourné en janvier dernier, eh bien, beaucoup de jeunes de cette génération Z passaient beaucoup de temps les yeux rivés sur leur téléphone portable et suivaient à leur manière et comprenaient également à leur manière l'actualité internationale. Le développement de l'intelligence artificielle a permis de faire franchir une nouvelle étape à ce phénomène souvent très inquiétant. Dans des pays où l'information officielle est contrôlée par des régimes autoritaires, ces nouveaux moyens de communication et d'information, presque incontrôlables, sont devenus les seuls moyens d'information que les jeunes croient être fiables, du moins plus fiables que celles diffusées par leur gouvernement. Ces dernières semaines, la jeune Z a prouvé sa capacité à se mobiliser et à forcer les gouvernants à écouter les revendications, leurs revendications, et à leur faire faire marche arrière dans certains domaines. Parfois même, cette mobilisation de la jeunesse a abouti à de véritables changements et même à des changements de régime. Il s'agit là d'un phénomène planétaire, transfrontalier et même transcontinental. De l'Indonésie à Madagascar, les Philippines, le Népal, le Kenya et le Maroc, la jeune Z a occupé la rue et a provoqué des bouleversements inattendus, défiant les élites au pouvoir, impuissantes à faire cesser la contestation. Loin de moi l'idée d'affirmer que tous ces mouvements sont liés ou coordonnés. Je reste cependant persuadé que les images de l'un publiées sur les réseaux sociaux et qui ont circulé dans le monde entier en un temps record ont pu donner des idées et influencer un autre, puis encore un autre. Les nouveaux outils de communication et d'information ont donc joué un rôle déterminant dans les pays concernés, mais aussi entre ces pays dont certains n'entretiennent que très peu de relations, comme par exemple le Népal et le Maroc. Commençons par le Népal, petit pays hindouiste, himalayen, de 30 millions d'habitants, coincé entre ses deux énormes voisins, qui sont tous deux peuplés de plus d'1,5 milliard d'habitants. L'Inde au sud et la Chine au nord. En fait, je ne devrais pas citer la Chine comme voisin du Népal, puisqu'en réalité, le véritable voisin septentrional du Népal, c'est le Tibet, pays héritier d'une très ancienne civilisation bouddhique et à la riche culture, malheureusement envahi militairement en 1950 et ensuite colonisé et annexé par la Chine communiste, qui le maintient depuis lors sous son implacable joug. Le Népal, quant à lui, a connu une grande instabilité politique et a même été plongé dans une sanglante guerre civile entre 1996 et 2006, du fait d'une guérilla d'inspiration maoïste qui fit plus de 17 000 morts. C'est dans ce contexte troublé qu'en 2001, le roi Birendra, la reine Aishwarya, le prince héritier Dipendra et les autres enfants du couple royal ont été abattus au cours d'un dîner au palais royal. Le prince Dipendra, sous l'effet de l'alcool et de la drogue, aurait été l'auteur des meurtres des membres de sa propre famille avant de retourner son arme contre lui. Le prince Janendra, frère cadet de Birendra, était absent lors de ce fatidique dîner, ce qui lui permit d'accéder au trône. Mais Janendra était loin d'être aussi respecté que son défunt frère, le roi Birendra. Il a même été soupçonné d'avoir été le véritable instigateur du royal massacre. La monarchie népalaise est donc sortie fortement et durablement affaiblie de cette tragédie, tandis que les rebelles communistes, qui gagnaient du terrain, exigeaient son abolition pure et simple. Fin 2006, un accord de paix finit par être signé entre le gouvernement et les rebelles du Parti communiste unifié du Népal, c'est-à-dire le Parti rebelle. Le 10 avril 2008, ce parti triompha lors de l'élection de l'Assemblée constituante. Lors de sa séance inaugurale le 28 mai suivant, cette nouvelle Assemblée confirma l'abolition de la monarchie et son remplacement par une république démocratique fédérale. Le premier président de l'histoire du pays, Ram Baran Yadav, fut alors élu par la constituante au scrutin indirect le 19 juillet 2008, afin d'assurer la transition. Mais les partis politiques népalais furent incapables de s'accorder sur une nouvelle constitution et de nouvelles élections eurent lieu en 2013. Mais même ces nouvelles élections ne permirent pas de débloquer la crise née d'intérêts électoraux divergents et de désaccords quant à la nature de l'État et de ses futures institutions. La catastrophe humanitaire causée par le tremblement de terre de 2015 amena cependant les membres de la seconde constituante à s'entendre enfin sur une nouvelle constitution qui fut promulguée le 20 septembre 2015. C'est ainsi que le Népal devint un État démocratique, républicain, fédéral, laïque, d'orientation socialiste et doté d'un régime parlementaire. L'Assemblée constituante élit le 28 octobre suivant un nouveau chef de l'État, la candidate du Parti communiste marxiste-léniniste unifié, Bidya Devi Bhandari, qui devint ainsi la première femme présidente de la République et se vit chargée d'assurer la transition jusqu'à la mise en place des institutions. Depuis la chute de la monarchie, le Népal est devenu l'une des sociétés les plus libres du continent asiatique, notamment en ce qui concerne la liberté de la presse. Toutefois, le pays n'a pas cessé de souffrir d'une instabilité politique chronique, avec 13 gouvernements qui se sont succédés depuis 2008. Depuis 2020, les partisans du retour à la monarchie connaissent également une croissance soutenue, certains observateurs estimant qu'il s'agit d'une conséquence des espoirs déçus du régime républicain et de la corruption généralisée existant dans le pays. Les conditions étaient donc réunies pour qu'éclate une nouvelle crise venue de la rue à l'initiative de la Gen Z népalaise. En 2024, la Banque mondiale évaluait à 20% le taux de chômage des 15-24 ans. Le 8 septembre dernier, des milliers de jeunes Népalais ont défilé dans tout le pays pour dénoncer le blocage des réseaux sociaux et surtout la corruption et le népotisme des élites politiques qui se partagent le pouvoir depuis l'abolition de la monarchie. La répression sanglante de ces manifestations aurait causé la mort de 73 personnes et blessé des centaines d'autres. Les manifestations se transformèrent en soulèvement populaire dès le lendemain. La foule en colère a envahi, incendié ou saccagé la plupart des symboles du pouvoir, à commencer par le Parlement. Tout au long de ces manifestations, des vidéos montrant le luxe extravagant de la jeunesse dorée du pays ont inondé les réseaux sociaux. Le Premier ministre d'obédience maoïste, Sharma Oli, n'a pas eu d'autre choix que de démissionner. Il a été remplacé par un gouvernement provisoire dirigé par l'ex-chef de la Cour suprême, Madame Sushila Karki, qui doit rester en fonction jusqu'aux élections législatives anticipées prévues pour le 5 mars 2026. La nouvelle Première ministre a promis de s'atteler aux revendications des protestataires. Au lendemain de cette véritable révolution qu'a connue le Népal, les jeunes semblent toujours déterminés à utiliser leur bulletin de vote pour créer les conditions d'un véritable changement. Ils ont afflué vers les bureaux de la commission électorale pour s'inscrire sur les listes d'électeurs. Un mois après avoir obtenu dans la rue la chute du gouvernement, les jeunes népalais semblent avoir repris espoir dans la politique. Reste à savoir si cet essai de la génération Z népalaise sera transformé lors des prochaines élections. Le Maroc musulman est bien loin du Népal hindouiste et les jeunes montagnards himalayens qui auraient fait de la randonnée dans les montagnes de l'Atlas ne doivent pas être très nombreux. Pourtant, la contestation qui s'est emparée des rues du royaume chérifien est le fait de la Gen Z locale qui, pour se différencier des autres, se fait appeler collectif Gen Z 212, 212 étant l'indicatif téléphonique du Maroc. Dans ce pays de 36 millions d'habitants, dont une grande part de jeunes, malgré la baisse notable de la fécondité enregistrée depuis quelques décennies, tout a commencé le 27 septembre dernier. Des manifestations durement réprimées par les forces de l'ordre ont rassemblé des jours durant des milliers de jeunes qui ont occupé les artères des principales villes du pays. En certains endroits, des scènes de violence se sont déroulées, notamment à Salé, ville jumelle de Rabat, où des individus cagoulés ont incendié deux voitures de police et une agence bancaire. Ces violences, auxquelles ont participé un grand nombre de mineurs, ont fait plus de 350 blessés au Maroc, et j'ai cru comprendre qu'il y avait également eu 3 morts, en majorité parmi les forces de l'ordre, et elles ont engendré de gros dégâts matériels, notamment sur des véhicules des autorités, mais aussi des véhicules de particuliers et des établissements administratifs, commerciaux ou sanitaires, d'après les informations en provenance du ministère de l'Intérieur. Le mouvement Gen Z 212 continue de réclamer une amélioration des services publics dans les domaines de l'éducation et de la santé, ainsi que la libération immédiate de toutes les personnes arrêtées pour leur participation aux manifestations. Le collectif Gen Z 212, né sur Internet, réclame une réforme du système éducatif et des services de santé publique. Les manifestants dénoncent aussi les énormes dépenses engagées par le gouvernement pour l'organisation de la Coupe du Monde 2030 au détriment de la population. La jeunesse marocaine, confrontée au chômage, semble avoir été exaspérée par la construction d'énormes stades pour le football. Les manifestants ont aussi réclamé des hôpitaux modernes et bien équipés plutôt que de nouveaux stades. Au Maroc, même si le mouvement semble être à la recherche d'un second souffle, rien n'est encore réglé, malgré le récent discours du roi Mohamed VI. Il faudra donc suivre avec attention l'évolution de la situation dans ce pays, car s'il venait à être durablement déstabilisé, cela ne pourrait qu'avoir de graves conséquences, non seulement pour le Maroc et son peuple, mais aussi pour les pays voisins, y compris les voisins européens, à commencer par l'Espagne et la France. Mais si l'esprit de la Gen Z 212 pouvait un tant soit peu contaminer la Gen Z du voisin algérien, j'avoue que cela ne m'attristerait pas beaucoup, tant le régime sclérosé et corrompu issu de la lutte de libération nationale et de l'indépendance mériterait d'être un petit peu secoué par sa jeunesse. Madagascar est très loin du Maroc et du Népal. On situe en Afrique cette grande île plus vaste que la France, alors qu'à bien des égards, il s'agit d'un véritable petit continent bien à part. En septembre 2025, des manifestations d'une ampleur inhabituelle ont éclaté à Antananarivo, la capitale, qui, elles, avaient pour but de protester contre les coupures de plus en plus récurrentes d'électricité et d'eau. Ce mouvement de protestation, émaillé par des scènes de pillage, de commerce et l'incendie des domiciles de plusieurs personnalités politiques et économiques proches du pouvoir, a rapidement gagné l'ensemble du pays. Les organisateurs, issus de la génération Z locale, protestaient, comme au Népal et comme au Maroc, contre la corruption généralisée, le népotisme, ainsi que les atteintes aux libertés fondamentales. Ils réclamaient, en outre, la démission du président Andry Rajoelina. La répression a été très brutale et cela a attisé un peu plus la colère de la population. Le 29 septembre, après 4 jours de manifestation, le président a tenté de reprendre la main en limogeant son premier ministre Christian Ntsay et l'ensemble du gouvernement. Samedi 11 octobre, le contingent militaire du CAPSAT. CAPSAT, ça signifie Corps d'armée des personnels et des services administratifs et techniques. Ce contingent, donc, a appelé à la désobéissance civile et il est entré en mutinerie en se ralliant aux manifestants et en les aidant à gagner la grande place du 13 mai que ceux-ci essayaient d'atteindre depuis le début des manifestations. C'est ce jour-là que la plupart des Malgaches ont découvert le visage du colonel Michael Randrianirina. En effet, ce colonel a, dans une vidéo, lancé un appel aux forces de sécurité pour qu'elles désobéissent à l'ordre de tirer sur les manifestants. Mardi 14 octobre, la Haute Cour constitutionnelle malgache a invité le colonel à exercer les fonctions de chef de l'État à la suite d'un constat de vacance du pouvoir. Un temps gouverneur d'une région du sud de Madagascar, le colonel Michael Randrianirina était une voix critique contre le régime d'Andry Rajoelina. Le pouvoir était effectivement devenu vacant car quelques heures plus tôt, à la suite des manifestations qui duraient depuis plusieurs semaines, l'Assemblée nationale de Madagascar avait voté la destitution du président qui avait lui-même fui la capitale avant d'être secrètement exfiltré du pays le 12 octobre par un avion militaire français, vers qui l'a emmené à La Réunion et de là, le président déchu a pu gagner Dubaï. Cette exfiltration clandestine semble avoir été décidée par le président Macron lui-même, qui aurait obtenu en contrepartie une grâce de dernière minute en faveur de 2 ressortissants français condamnés et emprisonnés à Madagascar. Précisons ici qu'Andry Rajoelina, le président déchu, a la double nationalité, malgache et française. À Madagascar, comme au Népal, la jeune Z a donc fini par obtenir la chute du régime. Reste à savoir si le nouveau pouvoir, dirigé par le colonel Randrianirina, parviendra à stabiliser le pays. Il a l'intention de nommer un nouveau Premier ministre qui sera chargé de former un gouvernement civil. Il a par ailleurs annoncé la tenue d'élections dans un délai de 18 à 24 mois maximum. Les défis à relever ne sont pas minces, car Madagascar, même si ce pays, contrairement à tant de pays africains, n'a jamais connu la guerre depuis son indépendance en 1960, ce pays donc appartient au groupe des pays les moins avancés selon la classification établie par l'ONU. En effet, Madagascar fait face à une croissance insuffisante et une pauvreté persistante, pour ne pas dire grandissante, en grande partie à cause des faiblesses de la gouvernance, de l'instabilité politique et de la corruption qui gangrène ce pays. En évoquant ces problèmes, j'ai bien sûr une pensée pour le père Pedro Opeca, ce religieux lazariste argentin, âgé de 77 ans, qui lutte depuis plus d'un demi-siècle pour les plus pauvres, pour les plus démunis, afin qu'ils obtiennent des conditions de vie plus dignes et plus décentes. En 1989, il avait fondé l'œuvre humanitaire Akamasoa, du nom du village qu'il a lui-même créé pour les plus démunis. C'est d'ailleurs en ce lieu que le père Pedro a reçu le pape François le 8 septembre 2019, durant la visite que le pape avait effectuée à Madagascar. Avant le Népal, le Maroc et Madagascar, la jeune Z avait aussi secoué les Philippines. Dans chacun de ces pays, les revendications se suivent et se ressemblent avec, en toile de fond, un sentiment d'injustice exacerbé par les images diffusées sur les réseaux sociaux. Déjà en 2022, il avait fallu 5 mois aux jeunes Sri Lankais pour renverser le clan Rajapaksa au pouvoir depuis plus de 20 ans. En 2024, 6 semaines avaient été nécessaires au Bangladesh pour chasser la première ministre Sheikh Hasina, qui s'accrochait au pouvoir depuis 15 ans. Dans ces deux pays, la jeunesse avait été l'acteur principal de la contestation. Je n'ai aucun doute que d'autres pays vont bientôt être gagnés par ce mouvement transcontinental. Le prochain pourrait d'ailleurs être le Cameroun, pays où le président Paul Biya, 92 ans, au pouvoir depuis 1982, a probablement remporté l'élection présidentielle de dimanche dernier. Il pourra ainsi entamer un 8e mandat de 7 années. Ce qui fait que s'il ne se représente pas au bout de 7 ans, il quittera le pouvoir à l'âge respectable de 99 ans. C'est sur ces paroles que je vous souhaite une bonne semaine, une bonne fin de semaine, chers auditeurs, et que je vous dis à la semaine prochaine.
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2: Madame, Monsieur, bonjour et bienvenue sur Point d'Orgue, votre rendez-vous de musique sacrée. Je suis très heureux de vous retrouver pour un nouveau numéro et je vous prie d'ores et déjà de m'excuser, je suis malade. Alors aujourd'hui, j'ai pris la décision de parler un petit peu moins, mais vous le savez, la musique parle parfois d'elle-même. Et donc, le fait que je me taise aujourd'hui va vous donner l'occasion d'écouter beaucoup plus de musique et ça va me permettre de faire des choses que je n'avais pas l'habitude de faire, de vous donner des grandes pièces et quelques quand même petite clé de lecture afin que vous puissiez en comprendre l'essence. Alors aujourd'hui, je me suis dit que j'allais me baser sur le propre de la messe et vous faire écouter deux somptueux Gloria de l'école française du XXe siècle, tous les deux extrêmement différents, vous allez l'entendre. Alors on va commencer sans plus attendre par le Gloria de la Missa da Pacem de Pierre Villette, un très très grand compositeur qui est né le 7 février 1926 à Duclair et qui est mort le 6 mars 1998 à Aix-en-Provence. Il est mort il n'y a pas très longtemps, c'est un grand musicien et compositeur français. Hélas, hélas, très très méconnu. Pourquoi ? Tout simplement parce qu'en fait il a fait une grande carrière, mais en province, quand toute la vie artistique se fait à Paris. Et donc c'est vrai qu'en France, sa musique est peu connue, presque un petit peu boudée, et c'est fort dommage parce qu'il a composé des choses toutes plus extraordinaires les unes que les autres. Et il est vrai que c'est un compositeur qui est beaucoup reconnu à l'étranger, et notamment en Angleterre. Alors là, je vais vous faire entendre un extrait de sa Missa da Pacem, qui est un véritable chef-d'œuvre. C'est une pièce qui est très longue, elle dure presque un quart d'heure. Et en fait, c'est un Gloria absolument somptueux comme on n'en fait plus. C'est-à-dire que vous allez avoir les influences du grégorien, que vous allez entendre d'ailleurs dès l'introduction. Et ensuite, vous allez avoir comme ça se faisait à l'époque. En fait, un dialogue entre l'orgue et le chœur. Et vous allez entendre, c'est absolument prodigieux. Avec, bien entendu, une sonorité qui est très très chaude, avec des harmonies qui là aussi se veulent très novatrices. Mais on sent qu'on est dans une filiation française qui est celle de Maurice Duruflé. D'ailleurs, pour la petite anecdote, c'est quand même quelqu'un qui s'inscrit dans cette espèce de conservatisme du XXe siècle, à l'opposition d'ailleurs de ce que pouvait se faire chez Pierre Boulez à peu près dans le même temps. Voilà donc à peu près le décor est planté. Je vous laisse vous faire votre opinion. Voici donc le Gloria de la Missa da Pacem de Pierre Villette.

Et c'est ainsi que se termine le Gloria de la Missa d'Apachem de Pierre Villette, une œuvre absolument magnifique d'un compositeur méconnu qui gagnerait à avoir encore plus d'auditeurs. Alors si ce Gloria vous a plu, je vous invite à découvrir non seulement le reste de sa messe, mais également de ses compositions qui là aussi relèvent de la très très grande musique, à mon avis un compositeur à suivre et à faire connaître. Alors le style que vous avez entendu de l'orgue notamment est assez orchestral et pour cause, en fait c'est une messe qui a été composée d'abord pour orchestre, donc là vous en avez eu une retranscription pour orgue et donc c'est pour ça qu'il y a ce dialogue qui est d'autant plus riche et d'autant plus liturgique, c'est pour ça que je vous l'ai mis ici sous cette forme-là. Alors maintenant on va changer complètement d'ambiance. Parce qu'il est vrai que quand on vient d'écouter de la musique comme ça, il faut quelque chose qui suive et qui tienne la comparaison. Et alors là, j'ai trouvé l'une des grandes messes du répertoire. Peut-être trop facile, me direz-vous, mais bon, c'est de la tellement belle musique que j'étais obligé d'en parler. Il s'agit naturellement de la messe solennelle de Louis Vierne, autre immense compositeur du XXe siècle. Il a été notamment organiste à Saint-Sulpice, puis il est passé à Notre-Dame de Paris. Et c'est en fait pendant cet entre-deux titularia de ses orgues qu'il a composé sa messe solennelle qui est aujourd'hui encore un des tubes de la musique liturgique mondiale. Et pour cause, vous allez voir, tout le monde s'y donne à cœur joie, le grand orgue, l'orgue de chœur et les chœurs eux-mêmes qui donnent à voir tout ce que peut la magnificence parisienne. Donc là, nous allons entendre dans ce Gloria toute la puissance de l'instrument et des chœurs, avec des moments bien entendu comme il s'y est au texte du Gloria où il y a des choses beaucoup plus intimes. Donc vous allez entendre beaucoup de variations avec des moments beaucoup plus mystérieux, beaucoup plus calmes, beaucoup plus doux et d'autres au contraire bien plus solennels. Là en plus on va entendre une version de filiation spirituelle si j'ose dire puisque vous allez entendre les chœurs de la cathédrale Notre-Dame de Paris avec les orgues de Notre-Dame et les organistes. Et donc il y a cette espèce de grande filiation qui font que cette messe, un siècle après avoir été écrite, reste bien vivante. Vous allez entendre, c'est de la très très très grande musique avec une forme de joie tout à fait exubérante qui montre que là aussi malgré le sérieux de la messe, il y a cette espèce de plaisir de chanter et en même temps de plaisir de servir le texte. Voilà, mes mômes vont maintenant s'effacer pour la musique. Je vous laisse savourer le Gloria de la messe solennelle opus 16 de Louis Vierne.

0: Et c'est ainsi que se termine en fanfare le Gloria de la messe solennelle de Louis Vierne, une œuvre magnifique. Et si vous voulez l'entendre en live, je vous donne rendez-vous le dimanche 5 octobre à la basilique Saint-Sernin de Toulouse. À 18h30, j'aurai le plaisir de diriger les chœurs de la basilique et vous entendrez là aussi les orgues s'en donner à cœur joie pour cette messe absolument extraordinaire. Et en plus, vous l'aurez en entier et dans son jus, dans le cadre pour lequel ça a été composé, c'est-à-dire pour une messe. Voilà donc, les rendez-vous sont pris. Je vous dis à la semaine prochaine. Quant à moi, portez-vous bien. J'espère que moi aussi ça ira mieux et je pourrai vous parler d'autres merveilles de la musique. Et d'ici là, en avant la musique. À très bientôt sur Point d'Orgue.
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0: Il est 5 heures.
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2: Évangile de Jésus-Christ selon saint Matthieu. En ce temps-là, les disciples s'approchèrent de Jésus et lui dirent « Pourquoi leur parles-tu en parabole ?» Il leur répondit « À vous, il est donné de connaître les mystères du royaume des cieux. Mais ce n'est pas donné à ceux-là. À celui qui a, on donnera et il sera dans l'abondance. À celui qui n'a pas, on enlèvera même ce qu'il a. Si je leur parle en parabole, c'est parce qu'ils regardent sans regarder et qu'ils écoutent sans écouter ni comprendre. Ainsi s'accomplit pour eux la prophétie d'Isaïe. Vous aurez beau écouter, vous ne comprendrez pas. Vous aurez beau regarder, vous ne verrez pas. Le cœur de ce peuple s'est alourdi. Ils sont devenus durs d'oreilles. Ils se sont bouchés les yeux de peur que leurs yeux ne voient, que leurs oreilles n'entendent, que leur cœur ne comprenne, qu'ils ne se convertissent. Et moi, je les guérirai. Mais vous, heureux vos yeux puisqu'ils voient, et vos oreilles puisqu'elles entendent. Amen, je vous le dis, beaucoup de prophètes et de justes ont désiré voir ce que vous voyez et ne l'ont pas vu, entendre ce que vous entendez et ne l'ont pas entendu. Ce jour nous aidera peut-être à prendre la mesure du don de Dieu par le moyen de la foi. Car la foi en Jésus-Christ ressuscité d'entre les morts fait des Écritures, c'est-à-dire des mots que nous lisons, une parole vivante. Les mots des Écritures deviennent, en vertu du Dieu vivant, la parole de Dieu, sa parole pour aujourd'hui. Par toi, Seigneur, il nous est donné, par le moyen de la foi, non seulement d'entendre les paraboles, mais de les comprendre et de les mettre en pratique. Ces trois actions, entendre, comprendre et mettre en pratique la parole de Dieu, c'est-à-dire la volonté du Père, ne relèvent pas de notre volonté propre. À vue humaine, c'est impossible, et ce serait une prétention énorme. Qui peut prétendre faire la volonté de Dieu? Ces trois actions, entendre, comprendre et mettre en pratique la parole de Dieu, sont le fruit de l'Esprit Saint qui nous est donné. Seul l'Esprit de Dieu nous permet d'entendre, de comprendre, de voir, selon la volonté et la science de Dieu. Entendre, comprendre, mettre en pratique la parole, c'est le programme de toute notre vie. C'est ce que Dieu veut accomplir en toute vie. C'est de cette manière que Dieu non seulement nous guérit, mais nous sauve. Cette bonne nouvelle ne fait pas de nous des êtres supérieurs, mais des témoins de l'œuvre de Dieu dans le cœur des hommes. Frères et sœurs de Jésus, à la suite de la Vierge Marie, à la suite de Marie-Madeleine, à la suite de Brigitte de Suède, à la suite des apôtres.

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1: 17e dimanche du temps ordinaire. Deuxième lecture, lettre de Saint Paul aux Romains, chapitre 8. Frères, nous le savons, quand les hommes aiment Dieu, lui-même fait tout contribuer à leur bien, puisqu'ils sont appelés selon le dessein de son amour. Ceux que, d'avance, il connaissait, il les a aussi destinés d'avance à être configurés à l'image de son Fils. Pour que ce Fils soit le premier-né d'une multitude de frères. Ceux qu'il avait destinés d'avance, il les a aussi appelés. Ceux qu'il a appelés, il en a fait des justes, et ceux qu'il a rendus justes, il leur a donné sa gloire. Parole du Seigneur. Voici, chers auditeurs, quelques lignes du catéchisme de l'Église catholique, numéro 321 et suivant. La divine providence, ce sont les dispositions par lesquelles Dieu conduit avec sagesse et amour toutes les créatures jusqu'à leur fin ultime. Le Christ nous invite à l'abandon filial à la providence de notre Père céleste, Matthieu chapitre 6. Et l'apôtre Saint-Pierre reprend « De toute votre inquiétude, déchargez-vous sur lui, car il prend soin de vous. » Première lettre de Pierre, chapitre 5. La providence divine agit aussi par l'agir des créatures. Aux êtres humains, Dieu donne de coopérer librement à ses desseins. La permission divine du mal physique et du mal moral est un mystère que Dieu éclaire par son Fils. Jésus-Christ, mort et ressuscité pour vaincre le mal. La foi nous donne la certitude que Dieu ne permettrait pas le mal s'il ne faisait pas sortir le bien du mal même par des voies que nous ne connaîtrons pleinement que dans la vie éternelle. Tout concourt au bien de ceux qui aiment Dieu. Voilà la deuxième lecture de ce dimanche. Le témoignage des saints ne cesse de confirmer cette vérité. Ainsi, Sainte Catherine de Sienne dit à ceux qui se scandalisent et se révoltent de ce qui leur arrive. Tout procède de l'amour. Tout est ordonné au salut de l'homme. Dieu ne fait rien que dans ce but. Et Saint Thomas More, peu avant son martyre, console sa fille. Rien ne peut arriver que Dieu ne l'ait voulu. Or, tout ce qu'il veut, si mauvais que cela puisse nous paraître, est cependant ce qu'il y a de meilleur pour nous. 314. Nous croyons fermement que Dieu est le maître du monde et de l'histoire. Mais les chemins de sa providence nous sont souvent inconnus. Ce n'est qu'au terme lorsque prendra fin notre connaissance partielle, lorsque nous verrons Dieu face à face, que les voies nous seront pleinement connues, par lesquelles, même à travers les drames du mal et du péché, Dieu aura conduit sa création jusqu'au repos de ce Shabbat définitif en vue duquel il a créé le ciel et la terre. Continuons avec saint Paul. Ce que d'avance il connaissait, il les a aussi destinés d'avance à être configurés à l'image de son Fils, pour que ce Fils soit le premier-né d'une multitude de frères. Alors nous prenons le catéchisme de l'Église catholique, cette fois numéro 2017 et suivant. La grâce du Saint-Esprit nous confère la justice de Dieu en nous unissant par la foi et le baptême à la passion et à la résurrection du Christ. L'Esprit nous fait participer à sa vie. La justification, comme la conversion, présente deux faces. Sous la motion de la grâce, l'homme se tourne vers Dieu et se détourne du péché, accueillant ainsi le pardon et la justice d'en haut. La justification comporte la rémission des péchés, la sanctification et la rénovation de l'homme intérieur. La justification nous a été méritée par la passion du Christ. Elle nous est accordée à travers le baptême. Elle nous conforme à la justice de Dieu qui nous fait juste. Elle a pour but la gloire de Dieu et du Christ et le don de la vie éternelle. Elle est l'œuvre la plus excellente de la miséricorde de Dieu. La grâce est le secours que Dieu nous donne pour répondre à notre vocation de devenir ses fils adoptifs. Elle nous introduit dans l'intimité de la vie trinitaire. Terminons la deuxième lecture de ce dimanche. Ceux qu'il avait destinés d'avance, ce qui ne veut pas dire prédestinés, il les a aussi appelés. Ils sont libres de répondre oui ou non. Ceux qu'il a appelés, il en a fait des justes, et ceux qu'il a rendus justes, il leur a donné sa gloire. Revenons un peu sur ce que nous avons dit en commentaire de la première lecture. De nos jours, pour gouverner, on fait des calculs et des probabilités et on prend des décisions d'une manière mécanique. Pour que la finance marche, on écrase le développement du concurrent par des guerres. On entend des hommes puissants déclarer qu'ils sont capables de réduire la population mondiale de 20%. Et on entend certains dire qu'ils veulent corrompre l'Occident à un degré jamais atteint. La corruption des mœurs allant de pair avec la stérilisation, volontaire ou forcée. Mais quand toute cette élite aura imposé sa solution mondiale, son ridicule éclatera au grand jour. Les hommes ne voudront plus se laisser avoir par les idoles du pouvoir technologique et de l'argent. Satan aura perdu son pouvoir de séduction. Il sera lié, nous dit l'Apocalypse, pour 1000 ans. Apocalypse 20, versets 1 à 5. Seule une vie connectée à la sagesse divine est digne d'être vécue. Seule une planète où chacun est nourri de la sagesse divine est durable, et non seulement durable, mais capable de préparer l'humanité à son assomption dans la gloire divine pour l'éternité. Voici une homélie importante de saint Augustin qui concerne la parabole de l'ivraie que nous avons lue dimanche dernier et qui nous décrit la gloire qui nous est destinée. C'est le sermon 259. Le huitième jour figure la vie nouvelle qui suivra à la fin des siècles. Comme le septième désigne le repos dont jouiront les saints sur cette terre, car le Seigneur y règnera avec ses saints. C'est sur cette terre effectivement que l'Église apparaîtra d'abord environnée d'une gloire immense, revêtue de dignité et de justice. Point de déception alors, point de mensonge, point de loup caché dans une peau de brebis. Dans ce moment donc, il n'y aura plus de méchants. Ils seront séparés d'avec les bons. C'est aussi ce qu'on verra dans l'évangile de ce dimanche, avec les mauvais poissons qui seront séparés des bons. Et semblable à un monceau de froment qu'on voit sur l'air encore, mais parfaitement nettoyé, la multitude des saints sera placée ensuite dans les célestes greniers de l'immortalité. Ne vannent-on pas le froment dans le lieu même où on l'a battu, et l'air où on l'a foulé pour le séparer de la paille ne s'embellit-elle point de la beauté de ce froment que rien ne dépare? Si nous y voyons encore, quand on a vanné, la paille amoncelée d'un côté, nous y voyons d'autre part le blé entassé, mais nous savons à quoi est destinée cette paille et avec quelle allégresse le laboureur contemple ce froment. À la suite de ce septième jour, le grand Shabbat ultime si vous voulez, quand on aura contemplé sur l'air même cette belle récolte, la gloire et les mérites des saints, nous entrerons dans cette vie et dans cette paix dont il est dit que l'œil n'a pas vu, que l'oreille n'a pas entendu et que dans le cœur de l'homme n'est pas monté ce que Dieu a préparé à ceux qui l'aiment. Merci, au revoir, à bientôt.
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1: Nous poursuivons avec le thème « La joie de servir ». Nous avons dit précédemment que la joie naturelle, nous ravit, qu'elle nous transporte en présence d'une personne joyeuse, d'une situation. Elle nous transporte aussi en présence d'un bien spirituel, d'une connaissance, avec cette sensation de brûlure. Oui, la joie nous transporte. Joie que rien ni personne ne peut alors nous ravir dans l'instant présent où nous éprouvons de la joie. La joie ne se décide pas. Elle fait irruption dans notre vie de façon inattendue. Elle ne se calcule pas. Mais une petite parenthèse. Attention au rabat-joie. La joie est une émotion que beaucoup de personnes ont du mal à ressentir ou à exprimer et qui, pour certaines d'entre elles, ne l'acceptent pas chez les autres. Donc, attention au rabat-joie. Dieu nous garde d'être un rabat-joie. Donc, je ferme la parenthèse et je reviens. La joie, elle exprime une satisfaction qui se caractérise par un sentiment de plénitude. Nous avons l'impression d'être comme transportés. Et la joie, elle nous traverse de manière quand même relativement courte et passagère. Et elle a besoin d'espace pour s'exprimer. On peut noter, hein, quand nous sommes joyeux, joyeuses, nous rions aux éclats. Et ça fait parfois beaucoup de bruit, la joie. Oui. Alors, quelles sont les sensations que nous ressentons quand nous sommes dans la joie ? Eh bien, notre cœur bat fort, notre respiration est forte et nous ressentons de la chaleur, une brûlure qui envahit notre être. Et qu'est-ce qui peut nous procurer de la joie ? Au niveau de la joie spirituelle, nous l'avons largement évoqué. Ben, une réussite dans notre vie, un succès tant attendu, une belle rencontre, un plaisir intense, la naissance d'un enfant ou tout événement heureux, tout cela génère de la joie. Et en règle générale, on n'a qu'une seule envie, c'est que cela continue. Mais ce n'est pas évident. Et dans un deuxième temps, notre tendance naturelle consiste à partager notre joie avec d'autres. La joie, elle couronne nos efforts. Je vois quand les jeunes réussissent un exploit sportif, mon Dieu, quelle joie! Quand ils réussissent un examen, quelle joie! On éprouve aussi la joie dans la relation. La joie profonde d'offrir ou de recevoir un cadeau, de vrais moments de partage, de relations. Retrouver des amis que nous avions perdus de vue depuis longtemps, retrouver un proche. Et puis parfois, tout simplement, nous vivons cela en regardant un beau paysage, en écoutant le chant des oiseaux. Alors, des colères réprimées ou des tristesses enfouies, elles peuvent faire blocage à l'expression naturelle de la joie. Et puis j'ai lu quelque part dans un livre de bonne santé, un adulte devrait rire en moyenne 12 minutes chaque jour pour être en bonne santé. Nous avons dit aussi que la joie, c'est un don de Dieu. Elle prend sa source dans la vie spirituelle, la vie de l'Esprit de Dieu qui nous anime. Elle est une forme d'expression de la foi. Nous n'avons rien à faire pour la posséder, mais il est vrai qu'elle peut se cultiver. Moi, il me semble que la meilleure façon de rester joyeux, joyeuse, lorsque l'on a trouvé sa vocation, entre guillemets, ce pourquoi nous vivons, sa place, dirions-nous, eh bien, c'est de suivre au plus près la maîtresse de joie qu'est Marie, la joyeuse, celle que nous aimons prier avec cette salutation de l'ange, Kaire, que Kaire Tomene, c'est-à-dire sois joyeuse, réjouis-toi, la joyeuse comblée de grâce. Marie, elle entend, elle comprend, elle saisit sa vocation au jour de l'Annonciation et elle sera sa vocation. Elle sera d'être la servante de Dieu, la joie de servir.

Question de vie, sœur Marie-Josiane Ten. Pour décarboner, entre guillemets, notre vie spirituelle, notre vie affective, relationnelle, demandons une effusion de l'esprit. J'aime beaucoup quand le pape François a écrit, laisse la grâce de ton baptême porter du fruit dans un cheminement de sainteté. Permets que tout soit ouvert à Dieu et pour cela choisis-le, choisis Dieu sans relâche. Ne te décourage pas parce que tu as la force de l'Esprit Saint pour que ce soit possible. Et la sainteté au fond, c'est le fruit de l'Esprit Saint dans ta vie. Alors comme Marie, accueillons cette grâce, accueillons d'être les servants de Dieu, les serviteurs, les servantes de Dieu. Demandons cette joie de pouvoir servir Dieu. Finalement, c'est assez simple. Demandons la joie qui se trouve associée à la paix et à la charité, confère Galates, chapitre 5. Le fruit de l'esprit, c'est l'amour, la joie, la paix, la patience, la fidélité, etc. Je fais une parenthèse. Avez-vous remarqué que la joie, elle est encadrée par ces deux grandes sœurs, entre guillemets, pour reprendre l'image de Charles Péguy à propos de la foi, l'espérance et la charité? La joie, elle est encadrée par la paix et la charité, la patience. Joie et paix à vous qui cherchez Dieu. Jusqu'à présent, dit Jésus, vous n'avez rien demandé en mon nom, mais demandez et vous recevrez afin que votre joie soit parfaite. Alors qu'est-ce que nous attendons pour demander ? La joie, elle est radieuse, lumineuse, contagieuse. Et ils sont nombreux les motifs de nous réjouir, d'être joyeux, d'être pleinement heureux, d'être parfaitement joyeux. Cependant, nous ne pouvons pas ignorer, omettre cette forme paradoxale de la joie liée à toute forme de martyre, notamment celui de la dérision, du mépris, comme il est attesté dans l'évangile des Béatitudes. Heureux êtes-vous si l'on vous insulte, si l'on vous persécute, si l'on dit faussement du mal à cause de moi. Réjouissez-vous et soyez dans l'allégresse, entre guillemets, bondissez de joie. Ça, c'est Luc qui le dit, alors que là, je viens de vous citer le verset de Matthieu. Bondissez de joie, car votre récompense est grande dans le ciel, parce que vos noms sont inscrits dans les cieux. Et oui, comprenne qui peut comprendre, dans un contexte douloureux, nous pouvons faire l'expérience d'une joie profonde, durable, sans que rien ne puisse venir la troubler, ce que j'appellerais une joie décarbonée. Nous pouvons faire l'expérience de cette joie, même dans un contexte de persécution, de dérision. Merci de votre attention et je vous dis à demain.

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2: Dans notre dernier rendez-vous, nous avons évoqué le personnage de Moïse comme pouvant être peut-être le premier grand théologien de toute la révélation judéo-chrétienne. Mais vous pourriez me dire, pourquoi pas Abraham, qui, avant lui, a lui aussi développé une relation personnelle avec Dieu, a parlé avec Dieu, a écouté Dieu, a modelé sa vie sur les injonctions qu'il pouvait recevoir dans la prière. Mais, à mon sens, les deux personnages ne se situaient pas au même niveau dans leur relation avec Dieu. D'abord parce qu'Abraham, c'est le tout premier. Et donc, on sent encore bien des hésitations, on sent encore bien des égarements parfois, ou des questionnements. Abraham n'a pas rationalisé son expérience avec Dieu, il est encore, à de nombreux égards, dans le flou, je dirais. Par exemple, il n'est pas sûr et certain, en relisant les textes, qu'Abraham ait conscience que Dieu soit un Dieu unique. En effet, la plupart du temps, il s'adresse à lui comme au Dieu très haut. Comme le dit une autre expression biblique, le Dieu des dieux. Et donc, peut-être qu'Abraham pense que le Dieu qui s'est manifesté à lui n'est pas le seul, mais il est le plus grand, il est le très haut, le Dieu des dieux. Et cela, sans doute, serait déjà une étape importante dans son cheminement, puisqu'Abraham avait été élevé dans un polythéisme ambiant où les dieux étaient très présents sous beaucoup de formes différentes. En général, cela se manifestait dans l'adoration de certaines étoiles, de la lune, voire du soleil. Abraham a donc déjà fait un chemin très important, passant de ce polythéisme qui divinise les forces de la nature, donc qui divinise des créatures, à l'idée qu'il y a au-dessus de tout cela un Dieu créateur, qui est la source de tout. Maintenant, avec Moïse, nous avons une démarche plus profonde, une démarche plus affirmée déjà, avec l'affirmation de l'unicité de Dieu. Il n'y en a pas d'autre que toi. Le Seigneur est un. Voilà ce que Moïse transmet de façon fondamentale à Israël. Et il va non seulement transmettre cette expérience de Dieu, mais être, nous pourrions presque dire, le fondateur de la religion juive. C'est-à-dire qu'il va poser les bases, d'abord les bases au niveau des valeurs fondamentales à respecter, mais aussi les bases concrètes du culte. C'est sur l'ordre de Moïse que se met en place toute la liturgie qui sera pour le peuple d'Israël sa façon de se relier avec Dieu. Moïse se situe donc à un autre niveau qu'Abraham. Il n'est pas qu'un simple expérimentateur de Dieu. Il est réellement un fondateur qui va mettre en place toutes les bases de la religion juive. Il est le guide spirituel de tout un peuple. Il est le trait d'union entre Dieu et Israël, ce trait d'union absolument indispensable.

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1: Nous pourrions maintenant nous demander quel est le premier théologien chrétien. Alors, une réponse me vient de suite à la pensée. C'est Jésus, sans doute. Car qui nous a plus parlé de Dieu que Jésus? Il ne cesse de parler du Père. Il est là, comme il le dit, pour montrer le visage du Père, pour nous révéler le Père. Et non seulement il va nous parler du Père, mais il va nous montrer, à travers sa propre existence, comment nous devons agir si nous voulons être en communion avec Dieu, si nous voulons recevoir son amour et répondre à son amour. Jésus n'est pas un théoricien. Et en ce sens, à mes yeux, il n'est pas un théologien. Il ne fait pas des discours rationnels, intellectuels, pour étayer son expérience spirituelle. Ses paroles sont souvent simples. Ses paroles touchent les cœurs plus qu'elles ne vont satisfaire l'intelligence. Reprenez toutes les paraboles de Jésus, qui sont des petites historiettes. Mais, à travers ces historiettes, nous comprenons des choses essentielles. Alors, peut-être que c'est cela la plus belle de toutes les théologies. Mais ce n'est pas ce que nous entendons habituellement par théologie. Et puis, il est bien difficile de porter une sorte de jugement sur Jésus, car nous n'avons rien de sa main propre. Il n'a rien écrit. Parfois, je me demande pourquoi. Il n'a rien écrit. Nous n'avons que des bribes de ses discours, de ses paroles, recueillies par quelques témoins qui, eux, ont pris la peine de mettre toutes ces choses par écrit. Or, nous voyons que, par exemple, le Jésus de l'évangile de saint Marc ne se présente pas du tout de la même manière que le Jésus de saint Jean, par exemple. Or, on a dit de saint Jean, on l'a appelé Jean le théologien. On n'a pas dit la même chose de Marc, ou de Luc, ou de Matthieu. Qu'est-ce qui distingue alors l'évangile de Jean pour qu'on puisse l'appeler théologien? Eh bien, parce que nous voyons très rapidement, dès la première page, que Jean, à partir d'une expérience spirituelle, concrète qu'il a faite, de rencontrer Jésus, de vivre avec lui, de donner sa vie pour lui. À partir de cette expérience, Jean va théoriser. Il commence par un discours théologique. Au commencement était le Verbe, et le Verbe était auprès de Dieu, et le Verbe était Dieu. Il était au commencement auprès de Dieu. C'est par lui que tout est venu à l'existence, et rien de ce qui s'est fait ne s'est fait sans lui. Je ne continue pas, mais voyez que nous ne sommes pas ici dans un récit événementiel. Nous sommes dans un discours élaboré et qui est hautement théologique, je dirais. Parce qu'il nous fait comme pénétrer dans l'intimité même de Dieu. Alors saint Jean, parfois, nous présente Jésus, effectivement, développant une sorte de discours théologique. Je pense, par exemple, à la prière sacerdotale qui se situe au chapitre 17 de l'évangile de saint Jean. Je prends cette phrase, « Tout ce qui est à moi est à toi, tout ce qui est à toi est à moi, je suis glorifié en eux », ou un peu plus loin, « Que tous soient un comme toi, Père, tu es en moi et moi en toi, qu'ils soient un en nous, eux aussi ». Nous avons là vraiment un discours théologique qui non seulement parle de Dieu, mais nous fait comprendre quelque chose de son être et donc quelque chose du rapport que nous pouvons établir avec lui. Nous achèverons notre réflexion dans notre prochain rendez-vous en nous demandant si la théologie atteint vraiment son but, à savoir une connaissance pleine et entière de Dieu.

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1: L'alcool est arrêté, mais la route ne fait que commencer, se reconstruire, c'est apprendre à vivre, c'est apprendre à ressentir, c'est apprendre aussi à faire confiance. Dans ce quatrième volet de la série des clés pour vivre, c'est un chemin de reconstruction que je vous propose. Nous allons découvrir un peu les étapes pour se reconstruire, les rechutes parfois, les victoires silencieuses, les soutiens précieux, c'est un compas, mais c'est aussi une renaissance. Bonjour Annie Rousset.
2: Bonjour Nathalie.
1: Alors c'est plutôt un angle plein d'espérance que je vous propose d'aborder aujourd'hui. C'est ce chemin qui est possible. Donc en ce temps aussi du jubilé de l'espérance, parlons un peu de cette reconstruction. Le chemin de restauration, le chemin de reconstruction, dites-nous tout Annie Rousset, pour ceux et celles qui vous écoutent cette semaine, qui sont peut-être touchés directement par cette dépendance à l'alcool, ou des parents, des grands-parents, des proches, un frère, un époux, une sœur, touchés directement par cette dépendance, est-il possible de se reconstruire? Et si oui, on s'y prend comment dans cette reconstruction? On vous écoute et merci.
2: Donc pour se reconstruire, il faut déjà être valorisé. Donc ça veut dire que ça passe aussi par le travail. Parce qu'on ne peut pas se reconstruire si on est chez soi, tout seul, dans ses quatre murs à cogiter. Donc il faut vraiment que les gens soient valorisés par le travail, par des activités, par de la valorisation de la personne. Parce que souvent, le malade est très dévalorisé. Donc, il faut vraiment... et notamment, je pense à une dame que j'accompagne depuis des années, qui m'a permis de créer mon groupe au Puy-en-Velay, où j'habite. Et cette dame, quand je l'ai connue, était vraiment dans l'alcool. Aujourd'hui, eh bien, elle s'est... pas mal reconstruite, elle a un travail, elle revit. Donc je trouve que c'est intéressant de voir qu'elle a pu reprendre une vie. C'est une personne qui a 50 et quelques années, donc qui a une vie active et qui peut vivre normalement au sein de son travail, et du coup elle est valorisée par ce qu'elle fait et elle n'est plus stigmatisée comme elle l'était auparavant, parce que elle avait malheureusement eu un parcours professionnel un peu chaotique. Aujourd'hui, elle travaille dans une maison de retraite. C'est une artiste, donc elle peut apporter plein de choses aux personnes âgées. Et je trouve que c'est vraiment un bel exemple de reconstruction.
1: Quelles sont les difficultés rencontrées après l'arrêt de l'alcool, avec votre expérience aussi d'écoutante au cœur de l'association, Annie?
2: Eh bien souvent, c'est le problème, c'est que les gens ne sont pas sûrs d'eux et ils ont perdu la confiance. Donc il faut vraiment que cette confiance soit restaurée, qu'on leur donne des responsabilités. Alors pas trop non plus, parce que il faut pas qu'ils aient l'angoisse de ne pas y arriver. Parce que ça aussi, c'est un vrai problème, c'est que il faut pas leur donner des responsabilités qu'ils ne pourraient pas assumer. Où il faut être à leur côté pour qu'ils puissent se sentir épaulés, écoutés, et une fois encore, pas jugés. Parce qu'ils sont capables de plein de choses, mais ils ont tellement perdu leur certitude que c'est compliqué.
1: Alors, toujours dans ce chemin de reconstruction, en quoi les rechutes, et ça peut arriver, font-elles partie parfois de ce parcours de restauration de la personne qui était dépendante et encore peut-être dépendante du produit?
2: Alors, je le dis souvent, le Christ, il est tombé, il s'est relevé. Donc, une chute, elle est possible. Mais surtout, quand on est dans une chute, il faut se relever tout de suite. Il n'y a pas de problème. Je veux dire, on peut tous tomber, on peut tous faire des erreurs. Ce qu'il faut, c'est se relever, ne pas rester seul, ne pas rester dans sa douleur, et se relever et repartir. parce que voilà, c'est pas dramatique, tout le monde peut chuter, mais il faut repartir.
1: Alors que vous avez été témoin certainement certains parcours avec des relèvements mais des rechutes, qu'avez-vous appris de toutes ces personnes qui se sont finalement reconstruites, qui ont été reconstruites, guéries, car elles ont quitté cette dépendance aux produits, qu'est-ce que vous pouvez en dire?
2: Ce que je peux dire, c'est que les personnes qui ont fait des chutes et qui ont réussi à se relever, c'est parce qu'elles ont été accompagnées. Elles ont été accompagnées et elles ont été comprises. Et elles n'ont pas été jugées. Parce que si vous jugez les gens en disant que tu es un incapable, tu n'y arriveras jamais, ça ne peut pas les aider. Au contraire, il faut leur dire, ben oui, il y a eu un problème et tu es tombé. C'est pas grave, demain sera un autre jour et demain tu recommenceras sur de bonnes bases. Et là, ça permet de les aider à repartir.
1: Alors on parle bien de la maladie de l'alcool. On les voit bien parfois aussi dans nos villes, nos grandes villes, petits villages aussi, de nombreux SDF sont atteints de cette maladie. On peut aussi avoir un regard méprisant et sévère.
2: Alors malheureusement,
1: envers ces personnes.
2: On a souvent un regard méprisant et sévère. Et je me rappelle de mes premières années au Pèlerin de l'Eau Vive, où on avait rencontré un monsieur qui, bon, est décédé aujourd'hui d'une autre maladie, pas de l'alcool, qui avait été SDF. Et il disait, le pire, c'est de ne pas être reconnu, de ne pas être regardé. Il disait, je demande pas qu'on me donne à manger ou quoi que ce soit, je demandais juste qu'on me regarde comme une personne et pas d'un air méprisant.
1: Vous parlez finalement ce regard qui redonne l'identité et la dignité à la personne.
2: Voilà, regarder les gens avec bienveillance et pas comme des pauvres malheureux. Un regard vraiment de bienveillance, un sourire.
1: Alors ça s'apprend comment permettez-moi, Annie Rousset. On peut avoir des attitudes méprisantes envers ces personnes que l'on peut parfois croiser dans des quartiers, dans des villes.
2: Eh bien, il faut essayer d'avoir une autre image, justement, de bienveillance et se dire que souvent, ces gens-là ne sont pas là par choix et qu'on peut avoir un regard porteur et qui peut les aider à se relever.
1: Donc on peut entendre qu'ils sont victimes d'une histoire, leur propre histoire avec des blessures parfois d'une enfance tragique.
2: Oui, bien sûr, pour moi, ils sont toujours victimes et ils ne sont pas là par choix. Si on connaît leur histoire, on se rendra compte que on n'a plus à les juger.
1: Qu'est-ce que vous avez appris de toutes ces histoires que vous avez pu écouter et dont vous avez été témoin?
2: Ce que j'ai appris de ces histoires, c'est que derrière chaque histoire d'un malade de l'alcool, il y a une blessure profonde et qu'il faut aller la chercher et pas la juger.
1: Si je vous demandais un mot pour ceux et celles qui vous écoutent, qui sont peut-être et réalisent qu'autour d'eux, telle personne est réellement dépendante de l'alcool, un époux, une épouse, 50 ans, 60 ans de mariage, l'époux est alcoolique, mais on est resté dans le déni. Qu'est-ce que vous pourriez dire à ces personnes?
2: Eh ben, je leur dirais d'essayer d'être en vérité et d'avoir de la bienveillance et que c'est grâce à ça qu'on peut en sortir.
1: Donc il faut une démarche de vérité. Et cette démarche de vérité, on l'a entendue tout au long de la semaine, elle invite à sortir du déni.
2: Cette démarche de vérité invite à sortir du déni et à voir en face.
1: Si on ne sort pas, si on n'entre pas dans cette démarche de vérité, on reste dans une attitude, une relation mensongère.
2: Et il sera difficile de s'en sortir.
1: Donc on ne peut pas être aidant.
2: Non.
1: Et dans un couple?
2: Eh bien, dans
1: une vie conjugale.
2: C'est compliqué d'être en vérité et de voir que la personne qu'on aime est malade. Et souvent, c'est compliqué de l'aider.
1: Il faut l'accepter. Il faut faire un cheminement d'acceptation, de reconnaissance que son conjoint ou sa conjointe est dépendante de l'alcool.
2: Ah oui, la première règle, c'est l'acceptation de le comprendre et de l'accepter.
1: Vous avez accompagné des couples?
2: Non, pas personnellement.
1: L'association?
2: L'association, oui, bien sûr, accompagne des couples et qui aujourd'hui s'en sont sortis.
1: Alors quel est un peu le bilan de tous ces couples, ces différents profils rencontrés et accompagnés?
2: Eh bien, c'est que ces couples, justement, sont restés ensemble, et ce qui leur a permis d'affronter l'épreuve ensemble. Quand on est seul, c'est très compliqué.
1: Je vais vous proposer, je vous remercie à nous aussi pour l'intervention de ce quatrième volet des clés pour vivre. Donc on peut s'en sortir, hein, c'est, on peut s'en sortir, Annie Roussel.
2: Ah bien sûr,
1: voilà, donc,
2: heureusement, sinon je ne serais pas là.
1: On encourage bah, tous nos auditeurs qui sont confrontés de près ou de loin que l'espérance, le relèvement peut être tout à fait possible. On se retrouve demain, ici même, à la même heure, et merci à vous.
2: Merci.

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1: Pascal Jacob, bonjour.
2: Bonjour Jean-Yves.
1: On parle aujourd'hui d'anxiocratie. Les gouvernements tenteraient de toujours faire peur aux électeurs. Bah, c'est vrai que nous avons des tas de raisons d'avoir peur. La guerre, la pollution, les cataclysmes. Mais la peur est-elle le commencement de la sagesse ?
2: On connaît tous cette phrase biblique, hein, la crainte de Dieu est le commencement de la sagesse. Mais la crainte de Dieu n'est pas la peur de Dieu, c'est le fait que parce que nous aimons Dieu, nous souhaitons surtout ne pas le blesser, ne pas l'offenser, un peu comme des amoureux qui ont évidemment peur de s'offenser l'un l'autre ou de se faire de la peine. C'est une peur non pas servile, ce n'est pas une crainte servile, mais c'est une crainte amoureuse. On pourrait essayer de... On doit éviter sans doute le complotisme qui consisterait à penser que le gouvernement fait absolument tout pour que nous ayons peur. Mm-hmm. À vrai dire, on n'a pas besoin de lui pour avoir des motifs de crainte. Parfois, il est lui-même le motif de crainte, d'ailleurs. Mais effectivement, la peur favorise le gouvernement, gouvernement. La peur favorise le pouvoir. Lorsque nous sommes dans la peur, nous sommes moins créatifs, nous sommes moins audacieux, et donc nous sommes plus obéissants. De telle sorte que ce n'est pas la sagesse que nous avons lorsque nous avons peur, mais c'est une sorte d'ersatz de sagesse, de quelque chose qui ressemble à la sagesse, qu'on pourrait plutôt appeler le fait d'être timoré. Effectivement, une certaine crainte, mais qui n'est pas la sagesse. Parce que précisément, la peur est là. La peur, c'est dans la pensée de saint Thomas d'Aquin, c'est une certaine crainte qui vient de l'appréhension d'un mal futur. Mmh. Or, le futur, aujourd'hui, est très incertain.
1: Ouais, ouais.
2: Évidemment, et c'est pas la peine de développer cet aspect, mais il est très incertain, notamment parce que le passé ne fait plus tellement sens. Au fond, qu'est-ce

0: Qu'est-ce qui jusqu'ici nous assurait d'avoir un futur? Eh bien, c'était que dans le passé, certaines expériences avaient été faites qui marchaient et qui nous assuraient un futur. Aujourd'hui, la disqualification du passé, et vous êtes réactionnaire si vous vous référez au passé, la disqualification du passé entraîne aussi le fait que nous avons du mal à envisager un futur. Et par conséquent, la peur, ici, qui fait que nous voyons le futur comme menaçant, nous ne voyons pas dans le passé quelque chose qui va nous permettre d'affronter ce futur, eh bien, cette peur s'installe et fait que le monde présent, finalement, et l'autorité présente ne sont plus source de réconfort et source de liberté, de possibilité.
1: Merci beaucoup, Pascal.
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5: Aujourd'hui, 23 juillet, nous fêtons Sainte Brigitte. Elle appartenait ainsi que son mari, Urf Gudmarsson, prince de Nérissie, à la première noblesse de Suède. Elle lui donna 8 enfants. À sa mort en 1349, elle alla se fixer à Rome où sa fille Catherine la rejoignit l'année suivante. Elles vécurent dès lors toujours ensemble. Sans cesse favorisée de grâces extraordinaires et de communications célestes, Brigitte suivait à la lettre le Saint-Évangile. Elle pratiquait une stricte pauvreté. Il lui arrivait de mendier sous le porche des églises afin de récolter des mépris. À une princesse romaine qui lui reprochait de ne point garder son rang, elle répondit « Puisque Jésus s'est abaissé sans avoir eu votre autorisation, pourquoi ne pourrais-je m'en passer moi aussi lorsque je m'efforce à l'imiter ?» Comme elle avait un renom de prophétesse, les chefs d'État et les papes la consultaient. Elle écrivait aux premiers de travailler au bien de leurs sujets plutôt que de les faire tuer. Quant aux papes réfugiés depuis 1309 en Avignon, elle les harcelait pour les décider à réintégrer la ville éternelle. Au début de 1372, elle partit pour la Terre Sainte. Dans ce voyage périlleux, sa fille Catherine, ses fils, les chevaliers Charles et Birger, ainsi qu'une escorte bien armée, l'accompagnaient. « Ce furent, disait-elle, les 15 plus beaux mois de ma vie. » Elle rentra à Rome juste pour y mourir. Une dizaine d'années auparavant, elle avait fondé l'ordre du Saint-Sauveur, les Brigittines, qui fut un moment très répandu. Les révélations de Sainte Brigitte sont célèbres. Elles contiennent des choses bizarres qu'on attribue à son secrétaire et à son éditeur et des choses effrayantes auxquelles il est heureusement permis de ne point ajouter foi. Quant au prénom de Brigitte, il est formé à partir du gaulois Brigo, qui veut dire digne, élevé. C'est le nom de la grande déesse celtique Brigitte, à la fois guerrière et protectrice des arts que les Romains assimilèrent à leur Minerve. Ce prénom a eu un succès considérable dans tout le monde occidental, en particulier en Scandinavie, en Irlande, aux États-Unis et en France. Bien sûr, la popularité de Brigitte Bardot ne peut être écartée pour expliquer cette flambée de Brigitte qui, de 1955 à 64, figura au palmarès des 10 prénoms féminins les plus attribués. Mais la diffusion de Brigitte s'observe dès le XVe siècle en Europe du Nord, atteint ensuite l'Italie, puis l'Angleterre et s'étend à la France au XVIIIe siècle. Quant à l'Irlande, ce prénom était si répandu qu'aux États-Unis au XIXe siècle, dans les feuilletons de la presse quotidienne ou les pièces de théâtre, on appelait Brigitte toutes les Irlandaises. Aujourd'hui en France, la fréquence de Brigitte s'est amoindrie, mais on peut s'attendre à un brusque réveil. Demain, nous fêterons Sainte Christine. Bonne journée, à demain.
6: Évangile de Jésus-Christ selon saint Matthieu.
1: En ce temps-là, les disciples s'approchèrent de Jésus et lui dirent « Pourquoi leur parles-tu en parabole ?» Il leur répondit « À vous, il est donné de connaître les mystères du royaume des cieux. Mais ce n'est pas donné à ceux-là. À celui qui a, on donnera et il sera dans l'abondance. À celui qui n'a pas, on enlèvera même ce qu'il a. Si je leur parle en parabole, c'est parce qu'ils regardent sans regarder et qu'ils écoutent sans écouter ni comprendre. Ainsi s'accomplit pour eux la prophétie d'Isaïe. Vous aurez beau écouter, vous ne comprendrez pas. Vous aurez beau regarder, vous ne verrez pas. Le cœur de ce peuple s'est alourdi. Ils sont devenus durs d'oreilles. Ils se sont bouchés les yeux de peur que leurs yeux ne voient, que leurs oreilles n'entendent, que leur cœur ne comprenne, qu'ils ne se convertissent. Et moi, je les guérirai. Mais vous, heureux vos yeux puisqu'ils voient, et vos oreilles puisqu'elles entendent. Amen, je vous le dis, beaucoup de prophètes et de justes ont désiré voir ce que vous voyez et ne l'ont pas vu, entendre ce que vous entendez et ne l'ont pas entendu. De ce jour nous aidera peut-être à prendre la mesure du don de Dieu par le moyen de la foi. Car la foi en Jésus-Christ ressuscité d'entre les morts fait des Écritures, c'est-à-dire des mots que nous lisons, une parole vivante. Les mots des Écritures deviennent, en vertu du Dieu vivant, la parole de Dieu, sa parole pour aujourd'hui. Par toi, Seigneur, il nous est donné, par le moyen de la foi, non seulement d'entendre les paraboles, mais de les comprendre et de les mettre en pratique. Ces trois actions, entendre, comprendre et mettre en pratique la parole de Dieu, c'est-à-dire la volonté du Père, ne relèvent pas de notre volonté propre. À vue humaine, c'est impossible, et ce serait une prétention énorme. Qui peut prétendre faire la volonté de Dieu? Ces trois actions, entendre, comprendre et mettre en pratique la parole de Dieu, sont le fruit de l'Esprit Saint qui nous est donné. Seul l'Esprit de Dieu nous permet d'entendre, de comprendre, de voir, selon la volonté et la science de Dieu. Entendre, comprendre, mettre en pratique la parole, c'est le programme de toute notre vie. C'est ce que Dieu veut accomplir en toute vie. C'est de cette manière que Dieu non seulement nous guérit, mais nous sauve. Cette bonne nouvelle ne fait pas de nous des êtres supérieurs, mais des témoins de l'œuvre de Dieu dans le cœur des hommes. Frères et sœurs de Jésus, à la suite de la Vierge Marie, à la suite de Marie-Madeleine, à la suite de Brigitte de Suède, à la suite des apôtres.
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1: Le Secours catholique a publié ce 20 novembre son 30e rapport statistique. Pour en parler, nous sommes avec la déléguée des pays de l'Adour, Jeanne-Marie Boudin, bonjour.
2: Bonjour Mickaël.
1: C'est le 30e rapport du Secours catholique et une fois n'est pas coutume, non seulement vous avez choisi de le présenter aujourd'hui devant la presse, mais d'échanger autour de celui-ci avec un certain nombre d'acteurs de la solidarité de la région. Qu'est-ce qui a motivé ce choix ?
2: Oui, effectivement, le premier rapport statistique du Secours catholique a été publié en 1994. Et donc, cette année, nous fêtons le 30e anniversaire de ce rapport. Ce rapport, il donne à voir à la fois les grandes tendances de l'année 2024, mais également, il offre un regard sur 30 ans de pauvreté. Au Secours catholique, on n'est pas des experts de la pauvreté. On est des experts de l'observation de l'évolution de la pauvreté, si on a une expertise à s'attribuer. Et au moment où, justement, ce rapport nous donnait à voir les évolutions de 30 ans de la pauvreté et 30 ans d'évolution du regard sur la pauvreté, c'était important pour nous de ne pas le faire seul. Nous sommes un acteur de la vie locale et de la vie nationale de lutte contre la pauvreté, mais on n'est pas les seuls. Et chacun a des fois une priorité propre, c'est la santé, d'autres ça va être plus un public de femmes ou autre. Et c'est ces regards complémentaires qui nous semblaient importants de réunir pour avoir non pas une fine parole sur l'évolution de la pauvreté, mais plutôt de se dire quels sont les enjeux d'aujourd'hui qui se lisent aussi au vu de l'évolution de ces 30 dernières années.
1: Quel constat fait le Secours catholique sur la pauvreté en France ? Quelle a été son évolution dans les grandes lignes ?
2: Alors, les grandes lignes qui ressortent, c'est que le taux de pauvreté en France reste stable. Depuis 30 ans, on est autour de 15%. En revanche, la pauvreté s'est durcie. Une expression pas très jolie dit quand même une réalité, c'est qu'aujourd'hui on est plutôt dans une chasse aux pauvres. Une des partenaires qui était autour de la table tout à l'heure nous disait moi dans l'accompagnement des migrants, je vous dis pas que cette chasse aux pauvres version migrants, la chasse aux migrants, elle est encore plus forte. Ça c'est quelque chose qui s'est durci réellement depuis 30 ans. Dans les grandes tendances, on voit aussi au niveau national une augmentation du nombre de personnes, de femmes seules qui viennent solliciter de l'aide au Secours catholique. Nous, au niveau de la délégation, on ne fait pas tout à fait ce constat, on voit plutôt une évolution du nombre d'hommes seuls. Voilà, ça c'est vraiment le seul point vraiment où on a un écart entre les constats de la délégation et les constats nationaux. Ensuite, sur les évolutions qui sont observées, c'est les évolutions liées au travail. En 1994, beaucoup des personnes aidées et accompagnées par le Secours catholique étaient des personnes au chômage. Aujourd'hui, très peu. En revanche, on accompagne beaucoup de personnes qui travaillent et même qui ont des CDI. C'est-à-dire que 30% des personnes qui travaillent et qui viennent au Secours catholique sont des personnes qui ont des CDI. Il y a quelques années, ça aurait été impensable. Le travail, un CDI, ça protégeait de la pauvreté. Aujourd'hui, nous, dans le public qu'on accueille, on voit que ça n'est pas le cas et que c'est quelque chose d'important. L'autre élément qui, lui, revêt aussi un caractère assez grave, c'est l'élément relatif aux mineurs accompagnés par le Secours catholique et celui relatif aux enfants qui grandissent dans des familles en extrême pauvreté. 5% des familles que nous accompagnons avec enfants sont et vivent dans l'extrême pauvreté. Ce qui veut dire que l'enjeu, c'est l'enfant qui grandit dans un contexte où il y a une insécurité au quotidien liée au manque de ressources ou bien liée à un non-accueil pour des familles migrantes. Et en fait, dans une construction de l'enfant, c'est extrêmement grave, c'est extrêmement important ce qui se joue là. D'où l'importance de toutes les mobilisations portées par le Secours catholique, mais par tant d'autres, à destination des familles et des enfants en particulier, pour être dans un accompagnement sur les questions d'échecs scolaires, sur les questions d'accès aux loisirs, de vivre des temps de vacances, etc., d'accompagner la parentalité et les enfants.
1: En 2024, pour la délégation des Pays de la Dour, combien ça représente de personnes aidées en termes de chiffres ?
2: En 2024, sur l'ensemble de la délégation, on a accueilli 38 000 personnes. Ce qui représente 8000 personnes de plus qu'en 2022. Les chiffres de 2023 étaient des chiffres anormalement très faibles. On ne sait pas bien pourquoi. Est-ce que ça a été un défaut du côté du réseau, de décompte et autres ? On ne sait pas. Donc c'est vrai qu'on met cette année-là entre parenthèses, d'autant que l'année 2023 et les années précédentes étaient assez homogènes. Mais là, on voit entre 2022 et 2024 une augmentation de plus 8000 personnes aidées par le Secours catholique.
1: Alors, le lieu dans lequel on échange, c'est l'antenne de Bayonne du Secours catholique, rue Daniel à Argote, là où vous servez un petit déjeuner tous les matins. Je crois que vous enregistrez une augmentation aussi de cet accompagnement.
2: Alors, c'est assez conjoncturel du fait de la fermeture du PAGE depuis l'été. Donc, effectivement, depuis l'été, on a augmenté l'accueil du nombre de personnes au petit déjeuner a été augmenté. On est d'habitude autour de 80 personnes. Là, on est entre 110 et 120 personnes le matin qui viennent prendre le petit déjeuner. Donc typiquement, un matin comme aujourd'hui est intéressant, si je peux me permettre l'expression, parce que la nuit a été froide, la nuit a été humide. Les gens qui arrivent le matin, ils sont mouillés, ils ont eu froid toute la nuit. Le niveau de tension qu'on trouve sur une matinée comme aujourd'hui est beaucoup plus élevé que quand il a fait doux, qu'il a pas plu, etc. C'est des choses qui, dans le commun de la population, on est dans un moindre confort. Ah, il pleut, on n'est pas bien. On n'a pas passé la nuit dehors, on n'arrive pas à 9h avec des fringues complètement trempées. Là, on voit bien que c'est des choses comme ça qui se jouent dans nos accueils. Il n'est pas question pour nous d'aller vers de l'hébergement d'urgence. Il y a d'autres acteurs institutionnels, associatifs qui le font. La réponse est en dessous du besoin. On se l'éduit avec les partenaires qui étaient présents, les collectivités, le SIAO, le PAGE. On sait que la réponse est au-dessous. On sait aussi que nous, on n'est pas en mesure d'offrir cette réponse. Notre réponse, elle est vraiment sur le temps de la journée, d'offrir un espace de sérénité, un espace où il fait bon. Il fait pas trop chaud, mais il fait bon. On peut recharger le téléphone et où les gens peuvent repartir peut-être un peu de paix retrouvée. Mais effectivement, notre lieu d'accueil d'Argote, qui est un lieu avec plusieurs activités, il y a le petit déjeuner, il y a l'apprentissage du français,

0: qui a vu une évolution aussi en termes de nombre de personnes qui fréquentent le lieu, mais également du profil de personnes. C'est-à-dire qu'on voit qu'on a quand même plus de femmes à la rue qui viennent. Et là, ce matin, par exemple, des jeunes femmes, peut-être qui sont des femmes étudiantes, ou, mais qui en fait viennent pour le petit-déj ici, et aussi des personnes retraitées. Ça, c'est quand même une réalité qui est assez forte dans le constat de Bayonne pour cette année.
1: Alors pour offrir justement une réponse à ces situations de précarité, le Secours catholique s'appuie sur des bénévoles qui sont la force vive de son travail. Combien ça représente sur la délégation?
0: Sur la délégation, on a 1 500 bénévoles. C'est énorme. C'est une vraie chance. Notre délégation couvre les Landes et les Pyrénées-Atlantiques. Ici, à Bayonne, on a entre 90 et 115 bénévoles. C'est d'ailleurs c'est assez drôle, c'est les chiffres du petit déjeuner à peu près. Voilà, ça dit aussi l'engagement des gens. Et c'est pas des gens qui sont des super-héros. En disant ça, je veux absolument pas réduire leur engagement ni rien. C'est pour dire qu'en fait, on peut tous faire quelque chose. On peut tous le faire. On n'est pas tous capables de faire tous la même chose, ça c'est sûr. Des personnes vont être plus à l'aise avec des enfants, d'autres, les gens à la rue, ça leur fait pas peur, d'autres, ça va être plus avec les femmes. Tout est possible. Si des gens ont envie de faire des choses qui n'existent pas, tout peut être regardé, on peut lancer des initiatives, il n'y a aucun problème. C'est l'enjeu, en fait, de nos associations. C'est pas seulement pallier à ce que ne fait pas l'État. Il y a un peu de ça. Mais c'est que, en fait, il y a un supplément d'âme. On grandit aussi en humanité, en donnant du temps à l'autre, en étant dans un engagement pour aider l'autre à sortir de sa galère, qu'elle soit passagère ou durable. Donc, il y a quelque chose qui s'offre à tous. C'est un rendez-vous qui peut être donné à chacun. Et on peut dire que notre pape, pour les auditeurs de Radio Lapourdie, c'est peut-être une résonance forte, avec son encyclique Dilexité, invite à cet engagement. Et que c'est pas un engagement optionnel, il va même très loin. Il pousse des lignes que le pape François avait déjà écrites et ouvertes, il les pousse encore plus loin. Tant que c'est les pauvres, les personnes qui vivent la pauvreté, qui sont les préférés et par qui le Seigneur passe vraiment pour rejoindre et pour se révéler encore aujourd'hui.
1: On ressent, à la suite de ce rendez-vous que vous avez proposé à la presse et aux acteurs sociaux, un sentiment un petit peu ambivalent. On a eu un rapport statistique qui était plutôt pessimiste. La pauvreté, elle n'a jamais été aussi présente, mais elle a changé de visage. Mais en même temps, suite aux échanges que vous avez eus avec les acteurs sociaux, est-ce qu'il n'y a pas des portes qui ont été ouvertes?
0: Oui, alors ça a été extrêmement intéressant, très riche. Je profite aussi d'avoir le micro pour remercier chacun d'être venu, d'avoir dégagé du temps pour co-construire. Évidemment, on sort pas avec un plan d'action, on sort avec une vraie intention partagée de mieux collaborer, de mieux se connaître. Et ça a été salué, l'importance d'être là. Certains disaient, mais je ne connais pas. Il y a eu l'arrivée d'une personne qui arrive tout juste, qui est en étude de faisabilité pour un projet. C'est assez génial. Donc l'enjeu de mieux se connaître, pour mieux collaborer et répondre de façon complémentaire, association entre associations, mais aussi plus complémentaire entre les collectivités, les services sociaux, les CCAS, les travailleurs sociaux, et nous, partenaires associatifs. Ça, c'est la première chose. La deuxième chose, ce qui est sorti, et je pense que c'était assez inattendu, c'est ce qui a été confirmé par plusieurs, c'est l'enjeu de favoriser tout ce qui relie les gens. On touche la question du lien social. On touche la question d'être un peu des capteurs de signaux faibles dans des parcours de personnes qui sont autour de nous pour éviter la dégringolade qu'on connaît tous les acteurs associatifs qui étaient là ce matin le savent, hein, la dégringolade vers une situation de précarité sévère et d'être là au début. Et d'être là au début, ça veut dire être dans du lien, dans de la relation. Ça, c'est sorti de façon très forte et on a probablement des choses à aller déployer. Et en lien avec ça, le troisième point, c'est l'enjeu du témoignage et de faire connaître nos lieux, de faire connaître la possibilité d'un engagement bénévole, de faire connaître que la précarité, c'est pas que vivre comme SDF dans la rue. Ça commence par des situations d'impayés qui se renouvellent, puis peut-être une interdiction bancaire, etc. Ça peut commencer par ça, pour que très vite des actions se mettent en place pour étayer les acteurs.

0: et qui redeviennent vraiment acteurs de leur vie justement et qui ne tombent pas dans la précarité.
1: Merci beaucoup Jeanne-Marie Boudin.
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0: à la rencontre des scouts d'Europe.
1: Augustin, bonjour. Tu es scout d'Europe à Bayonne et tu viens nous parler de ce que c'est pour toi le scoutisme, puisque je crois que tu as un défi à relever, c'est justement un défi communication pour raconter quelles sont les valeurs qui te portent dans le scoutisme. Alors déjà, est-ce que tu peux nous dire quel est ton rôle au sein du scoutisme?
2: Alors oui, moi je suis chef de patrouille, donc je suis responsable d'un groupe de 6 à 8 jeunes, donc cette année c'est 8, et donc pendant l'année je m'occupe d'organiser des sorties, des week-ends, et voilà.
1: D'accord, donc responsable, ça veut dire quoi exactement? C'est toi qui gères tout?
2: Oui, c'est moi qui organise, c'est moi qui vais appeler les propriétaires pour savoir si on peut dormir chez eux, c'est moi qui vais gérer sur place avec les jeunes.
1: D'accord, et donc vous faites des sorties tout au long de l'année, ça peut être des week-ends, comme tu dis, les week-ends en fait vous campez dehors, c'est ça?
2: Oui, ça peut être des week-ends, c'est à peu près la fréquence de une fois toutes les 2 semaines.
1: D'accord, donc c'est quand même assez régulier et vous avez des camps aussi pendant l'année?
2: Oui, on a un camp pendant les vacances de Pâques et un camp à la fin de l'année qui dure environ 2 semaines.
1: D'accord, donc toi tu es chef de patrouille, donc tu disais une patrouille, vous êtes 8 cette année, mais tu es au sein d'une troupe un peu plus importante. Tu as toi-même un chef au-dessus de toi?
2: Oui, ça, c'est organisé par couche. Donc il y a la troupe, et donc ensuite il y a le groupe, etc. Et donc oui, donc moi je suis soumis directement à l'autorité du chef de troupe.
1: Donc lui
2: Et
1: qui gère vous êtes environ quoi, 40 scouts à peu près?
2: oui, une bonne trentaine.
1: D'accord, donc que des garçons, entre quel âge et quel âge?
2: Entre 12 et 17 ans.
1: D'accord, donc ça arrive après le louvetisme, c'est ça?
2: C'est ça.
1: Et puis après, on peut être routier et puis chef, en fait, on continue
2: Oui.
1: dans la progression. Alors, est-ce que tu peux nous parler, Augustin, de la progression chez les scouts d'Europe? Est-ce que je crois que ton rôle, c'est aussi de faire progresser les jeunes dont tu es responsable?
2: Oui, c'est ça. Donc, à peu près au début de leurs années scouts. Donc, en tout, il y a 5 années chez les scouts. Donc, environ vers la première année, on propose aux scouts de prononcer leurs promesses. Donc, c'est un engagement qu'ils prennent pour toute leur vie. Et ensuite, au fur et à mesure des années, ils vont pouvoir prononcer leur seconde classe, puis leur première classe. C'est un peu des grades dans le scoutisme.
1: Comment est-ce qu'on les obtient, ces grades?
2: En signant quelques épreuves. Il peut y avoir des épreuves technique ou alors des épreuves je sais pas comment. Enfin,
1: Morale,
2: voilà,
1: spirituelle,
2: exactement.
1: oui. Donc on parle d'épreuves, mais en fait ce sont des défis que vous vous relevez, donc pour savoir vivre dans la nature, vous débrouiller.
2: Oui, c'est ça.
1: Et puis aussi justement faire des bonnes actions, ça fait partie du scoutisme aussi,
2: Oui,
1: ça?
2: ça c'est un des trucs auquel on s'engage lors de la promesse, c'est la bonne action quotidienne.
1: D'accord, donc chaque jour, il faut penser à faire une
2: Exactement.
1: bonne action. Alors toi, Augustin, tu as quel âge déjà?
2: Moi, j'ai 16 ans.
1: D'accord, tu as commencé le scoutisme à quel âge?
2: À 12 ans.
1: À 12 ans, tu étais
2: Si,
1: louveteau avant?
2: j'étais louveteau
1: Tu étais
2: avant.
1: louveteau, ouais.
2: J'ai commencé à 8 ans au total.
1: Donc ça fait de nombreuses années. Pourquoi est-ce que tu as choisi d'être scout?
2: Moi, je scout tout simplement parce que mes parents étaient scouts et qu'ils m'ont proposé d'aller au Louveteau. Donc, j'ai accepté et j'ai accroché.
1: Et alors, qu'est-ce qui te plaît? Est-ce que c'est le côté nature? Est-ce que c'est le côté groupe? Enfin, raconte-nous ce qui te plaît dans le scoutisme.
2: Ah, c'est.
1: Tu préfères les sorties ou les
2: Ouais.
1: camps?
2: Bah, j'aime bien un peu tout. Trop de week-ends, c'est long, mais c'est tout de même bien de faire quelquefois des sorties et des week-ends.
1: Tu aimes bien les jeux ou les constructions? Parce que je crois que vous construisez aussi des
2: Oui,
1: choses,
2: c'est
1: vous
2: ça.
1: apprenez des choses.
2: Oui, j'aime bien de toute façon évoluer en nature ou même si on n'est pas tout le temps forcément dans la forêt. On peut très bien faire des activités en ville.
1: Mais ce côté aventure te plaît.
2: Oui, c'est ça.
1: Alors cette année, tu es chef, donc chef de patrouille. Est-ce que ça change quelque chose par rapport aux années précédentes? Est-ce que tu as l'impression de te sentir plus responsable, d'apprendre des choses?
2: Alors, oui, c'est plus de responsabilités. J'arrive plus au week-end les mains dans les poches sans savoir qu'est-ce qu'on va faire. C'est moi qui dois tout prévoir en amont, donc ça implique quelques responsabilités.
1: Donc depuis le début de l'année, depuis le mois de septembre, est-ce que tu as eu l'impression d'évoluer? Est-ce que c'était dur au début? Est-ce que c'est plus facile maintenant?
2: Oui, c'était assez dur quand au début de l'année, je me souviens, j'avais du mal à appeler les propriétaires pour leur demander si je pouvais dormir chez eux. Maintenant, ça c'est assez fluide.
1: Donc on apprend à aussi dépasser ses limites.
2: Oui, c'est ça.
1: Et puis dans l'autorité par rapport aux jeunes qui sont finalement à peine plus jeunes que toi, comment ça se passe?
2: Bah, assez bien parce que au début de l'année, normalement, ils me prêtent allégeance, donc ils me disent qu'ils vont m'obéir. Et donc, normalement, ça se passe assez bien et c'est le cas.
1: Pour toi, c'est quoi l'obéissance? C'est quelque chose d'autoritaire ou c'est plus savoir se faire respecter?
2: Non, c'est plus. Je vais leur demander quelque chose et j'attends d'eux qu'ils le font, qu'ils le fassent et c'est une relation de confiance. S'ils ne le font pas, ben, je vais devoir leur redire, quitte à m'énerver de ça. Mais s'ils le font, ben, tant mieux et tout va bien se passer.
1: Arrive à instaurer cette relation de confiance pour qu'ils aient envie en fait de faire les choses.
2: Oui, oui.
1: Alors pour terminer, Augustin, les valeurs scouts que tu as envie de communiquer, puisque c'est ton défi aujourd'hui, est-ce que tu peux nous dire quelles sont-elles?
2: Alors c'est le service. Le service, les capacités à vivre en groupe, parce que on dort tous ensemble, on vit toutes les mêmes galères. Les capacités à savoir prendre des choix, à savoir faire des choix, avoir des responsabilités. Voilà, ça nous apprend à avoir des responsabilités, surtout le scoutisme.
1: À grandir en
2: À
1: fait.
2: grandir, voilà.
1: Et puis, est-ce qu'il y a aussi un côté spirituel important dans le scoutisme?
2: Oui, normalement, on essaye d'avoir au moins une messe par activité, donc soit le week-end, soit le aux sorties, ou alors avoir un temps de prière pendant l'activité.
1: Et c'est quelque chose qu'on vous a appris à mettre. En premier, de servir Dieu, finalement servir les autres, que
2: Oui.
1: tu parles du service, c'est pour servir Dieu au final.
2: Oui, bah c'est pareil dans la promesse, on promet de servir Dieu, les autres et sa patrie. Donc en premier Dieu, ensuite les autres et ensuite sa patrie, mais
1: Un dernier mot, Augustin, sur le nom de ta patrouille, quel est-il?
2: moi, c'est la patrouille de l'Isard.
1: Et quel est le... Et je crois qu'il y a une
2: Oui.
1: devise ou un cri.
2: C'est Isard, agile et futé.
1: Voilà, donc c'est un peu votre défi aussi d'être agile et futé cette année. Et bah, écoute, on te souhaite en tout cas une très bonne fin d'année et puis un bon camp alors cet été.
2: Merci.
0: Pour entrer en contact avec les scouts d'Europe à Bayonne, vous pouvez consulter le site internet www.scoutaupluriel-europe.org.
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4: Dimanche 26 juillet, la paroisse Saint-Pierre d'Amicoussé rendra hommage à la figure de Monseigneur Jean Larart. Au programme dimanche 26 juillet, à partir de 10h en l'église de Camus, le père Laurent Bachot reviendra sur la vie de ce missionnaire qui devint évêque en Chine. Puis à 10h30, il célébrera une messe d'action de grâce en l'honneur de Monseigneur Jean Larart. Rappelons que Jean Larart est né le 22 décembre 1884 à Camus. Après des études au petit séminaire de Mauléon de 1895 à 1902, puis au grand séminaire de Bayonne de 1902 à 1904, Jean Larart entre aux missions étrangères de Paris en 1905. Il est ordonné prêtre en 1909 et part pour la province du Guizhou en Chine le 17 novembre de la même année. Par la suite, il devint évêque en 1933. Mais à la suite de la montée du pouvoir communiste, il est brutalement expulsé de Chine au début de mars 1952. Rentré en France, il devint aumônier des frères de Pleurmel à Cibourg jusqu'en 1965, l'année de son décès. Monseigneur Jean Larart à l'honneur à la paroisse Saint-Pierre d'Amicoussé, dimanche 26 juillet à partir de 10h en l'église de Camus. Le jeudi 30 juillet à 15h30 à Notre-Dame du Refuge à Anglet, chez les Servantes de Marie, aura lieu une rencontre qui donnera la parole à François Villeroy de Gallo, gouverneur honoraire de la Banque de France et nouveau président de l'œuvre des apprentis d'Auteuil. Il sera interrogé par Jérôme Vrignon, président de l'Association des Amis du Cardinal Etchegaray, sur le thème de l'espérance. Chrétien, quelle espérance portons-nous ? En effet, en ces temps confus, la parole et l'action des chrétiens sont plus que jamais attendues. L'accueil reçu par la dernière encyclique de Léon XIV en porte témoignage. À la suite de la rencontre de l'an dernier sur l'intelligence artificielle au refuge d'Anglet et de la conférence du 3 juin dernier à l'Argenté qui a été un beau succès, l'Association des Amis du Cardinal Etchegaray et l'antenne locale des Semaines Sociales de France proposent donc à toutes les personnes préoccupées par la situation tant mondiale que locale de venir se ressourcer en écoutant le témoignage de François Villeroy de Gallo, mais aussi en prenant la parole pour partager cette espérance. Cette conférence « Chrétien, quelle espérance portons-nous » sera suivie d'un temps convivial et de partage en chanson. Elle aura lieu jeudi 30 juillet à partir de 15h30 à Notre-Dame du Refuge à Anglet. Une session de catéchèse avec les adultes, message, est organisée au centre Assomption de Lourdes du lundi 17 août à 16h au samedi 22 août à 9h du matin. C'est une grande première pour notre région et qui pourra intéresser des personnes de notre diocèse. Lourdes sera le lieu propice pour voir Dieu à l'œuvre dans la Bible et dans nos vies. Au programme de cette formation sur le thème « Cheminer dans la foi avec des femmes de la Bible », enseignements, musiques et chants, prières, échanges, ateliers et visites du sanctuaire, renseignements complémentaires et inscriptions sur cette session de catéchèse avec les adultes avec message au 06 43 46 57 80, 06 43 46 57 80. Lundi 24 août à 20h, à l'église Saint-Vincent de Cibourg, l'association Gasté-Soubia Pont pour les jeunes organise une grande conférence ouverte au public sur le thème « Intelligence artificielle, magnifique humanité » inspirée de l'encyclique « Magnifica Humanitas » du pape Léon XIV. Plusieurs personnalités reconnues vont y apporter leur expertise. Nabila Genouni, docteur en intelligence artificielle, Jérôme Grivet, directeur général délégué du Crédit Agricole, Monseigneur Dominique Ray et Philippe Chalmin, professeur à l'Université Paris-Dauphine, qui va modérer ces échanges. Cette conférence « Intelligence artificielle, magnifique humanité » est proposée lundi 24 août à partir de 20h en l'église Saint-Vincent de Cibourg.

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2: La prière du matin.
3: Réjouissons-nous tous dans le Seigneur en célébrant la fête de Sainte Brigitte. Les anges s'en réjouissent et tous ensemble, ils louent.

avec le Christ. Et ce n'est plus moi qui vis, mais le Christ qui vit en moi. Ma vie présente dans la chair, je la vis dans la foi au Fils de Dieu, qui m'a aimé et s'est livré pour moi.

0: Levons les yeux vers Jésus, élevé de terre. Il nous attire à lui pour nous apprendre à dire en vérité.
1: Notre Père qui es aux cieux, que ton nom soit sanctifié, que ton règne vienne, que ta volonté soit faite sur la terre comme au ciel. Donne-nous aujourd'hui notre pain de ce jour, pardonne-nous nos offenses, comme nous pardonnons aussi à ceux qui nous ont offensés. Et ne nous laisse pas entrer en tentation, mais délivre-nous du mal.
2: Dieu, qui a conduit sainte Brigitte sur divers chemins durant sa vie, et qui, par la contemplation de la passion de ton Fils, lui a appris de façon admirable la sagesse de la croix, accorde-nous, quel que soit notre état de vie, de savoir te chercher en toutes choses. Par Jésus-Christ, ton Fils, notre Seigneur et notre Dieu, qui règne avec toi et le Saint-Esprit, maintenant et pour les siècles des siècles. Amen.

Le Seigneur est avec toi. Tu es bénie entre les femmes, et Jésus, le fruit de ton sein,

Le Seigneur est avec toi.

0: Évangile de Jésus-Christ selon saint Matthieu. En ce temps-là, les disciples s'approchèrent de Jésus et lui dirent « Pourquoi leur parles-tu en parabole ?» Il leur répondit « À vous, il est donné de connaître les mystères du royaume des cieux. Mais ce n'est pas donné à ceux-là. À celui qui a, on donnera et il sera dans l'abondance. À celui qui n'a pas, on enlèvera même ce qu'il a. » Si je leur parle en parabole, c'est parce qu'ils regardent sans regarder et qu'ils écoutent sans écouter ni comprendre. Ainsi s'accomplit pour eux la prophétie d'Isaïe. Vous aurez beau écouter, vous ne comprendrez pas. Vous aurez beau regarder, vous ne verrez pas. Le cœur de ce peuple s'est alourdi. Ils sont devenus durs d'oreilles. Ils se sont bouchés les yeux de peur que leurs yeux ne voient, que leurs oreilles n'entendent, que leur cœur ne comprenne, qu'ils ne se convertissent. Et moi, je les guérirai. Mais vous, heureux vos yeux puisqu'ils voient, et vos oreilles puisqu'elles entendent. Amen, je vous le dis, beaucoup de prophètes et de justes ont désiré voir ce que vous voyez et ne l'ont pas vu, entendre ce que vous entendez et ne l'ont pas entendu. De ce jour nous aidera peut-être à prendre la mesure du don de Dieu par le moyen de la foi. Car la foi en Jésus-Christ ressuscité d'entre les morts fait des Écritures, c'est-à-dire des mots que nous lisons, une parole vivante. Les mots des Écritures deviennent, en vertu du Dieu vivant, la parole de Dieu, sa parole pour aujourd'hui. Par toi, Seigneur, il nous est donné, par le moyen de la foi, non seulement d'entendre les paraboles, mais de les comprendre et de les mettre en pratique. Ces trois actions, entendre, comprendre et mettre en pratique la parole de Dieu, c'est-à-dire la volonté du Père, ne relèvent pas de notre volonté propre. À vue humaine, c'est impossible, et ce serait une prétention énorme. Qui peut prétendre faire la volonté de Dieu? Ces trois actions, entendre, comprendre et mettre en pratique la parole de Dieu, sont le fruit de l'Esprit-Saint qui nous est donné. Seul l'Esprit de Dieu nous permet d'entendre, de comprendre, de voir, selon la volonté et la science de Dieu. Entendre, comprendre, mettre en pratique la parole, c'est le programme de toute notre vie. C'est ce que Dieu veut accomplir en toute vie. C'est de cette manière que Dieu non seulement nous guérit, mais nous sauve. Cette bonne nouvelle ne fait pas de nous des êtres supérieurs, mais des témoins de l'œuvre de Dieu dans le cœur des hommes. Frères et sœurs de Jésus, à la suite de la Vierge Marie, à la suite de Marie-Madeleine, à la suite de Brigitte de Suède, à la suite des apôtres.
1: Lecture et commentaire de l'Évangile du jour par le Père Hervé Guignard, vicaire général de Toulouse.

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1: Aujourd'hui, 23 juillet, nous fêtons Sainte Brigitte. Elle appartenait, ainsi que son mari, Urf Gudmarsson, prince de Nérissie, à la première noblesse de Suède. Elle lui donna 8 enfants. À sa mort, en 1349, elle alla se fixer à Rome où sa fille Catherine la rejoignit l'année suivante. Elles vécurent dès lors toujours ensemble. Sans cesse favorisée de grâces extraordinaires et de communications célestes, Brigitte suivait à la lettre le Saint-Évangile. Elle pratiquait une stricte pauvreté. Il lui arrivait de mendier sous le porche des églises afin de récolter des mépris. À une princesse romaine qui lui reprochait de ne point garder son rang, elle répondit « Puisque Jésus s'est abaissé sans avoir eu votre autorisation, pourquoi ne pourrais-je m'en passer moi aussi lorsque je m'efforce à l'imiter ?» Comme elle avait un renom de prophétesse, les chefs d'État et les papes la consultaient. Elle écrivait aux premiers de travailler au bien de leurs sujets plutôt que de les faire tuer. Quant aux papes réfugiés depuis 1309 en Avignon, elle les harcelait pour les décider à réintégrer la ville éternelle. Au début de 1372, elle partit pour la Terre Sainte. Dans ce voyage périlleux, sa fille Catherine, ses fils, les chevaliers Charles et Birger, ainsi qu'une escorte bien armée, l'accompagnaient. Ce furent, disait-elle, les 15 plus beaux mois de ma vie. Elle rentra à Rome juste pour y mourir. Une dizaine d'années auparavant, elle avait fondé l'ordre du Saint-Sauveur, les Brigittines, qui fut un moment très répandu. Les révélations de Sainte Brigitte sont célèbres. Elles contiennent des choses bizarres qu'on attribue à son secrétaire et à son éditeur, et des choses effrayantes auxquelles il est heureusement permis de ne point ajouter foi. Quant au prénom de Brigitte, il est formé à partir du gaulois Brigo, qui veut dire digne, élevé. C'est le nom de la grande déesse celtique Brigitte, à la fois guerrière et protectrice des arts que les Romains assimilèrent à leur Minerve. Ce prénom a eu un succès considérable dans tout le monde occidental, en particulier en Scandinavie, en Irlande, aux États-Unis et en France. Bien sûr, la popularité de Brigitte Bardot ne peut être écartée pour expliquer cette flambée de Brigitte qui, de 1955 à 64, figura au palmarès des 10 prénoms féminins les plus attribués. Mais la diffusion de Brigitte s'observe dès le XVe siècle en Europe du Nord, atteint ensuite l'Italie, puis l'Angleterre et s'étend à la France au XVIIIe siècle. Quant à l'Irlande, ce prénom était si répandu qu'aux États-Unis au XIXe siècle, dans les feuilletons de la presse quotidienne ou les pièces de théâtre, on appelait Brigitte toutes les Irlandaises. Aujourd'hui en France, la fréquence de Brigitte s'est amoindrie, mais on peut s'attendre à un brusque réveil. Demain, nous fêterons Sainte Christine. Bonne journée, à demain.

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0: levons les yeux vers Jésus élevé de terre. Il nous attire à lui pour nous apprendre à dire en vérité.
1: Notre Père qui es aux cieux, que ton nom soit sanctifié, que ton règne vienne, que ta volonté soit faite sur la terre comme au ciel. Donne-nous aujourd'hui notre pain de ce jour, pardonne-nous nos offenses, comme nous pardonnons aussi à ceux qui nous ont offensés. Et ne nous laisse pas entrer en tentation, mais délivre-nous du mal.
2: Dieu, qui a conduit sainte Brigitte sur divers chemins durant sa vie, et qui, par la contemplation de la passion de ton Fils, lui a appris de façon admirable la sagesse de la croix, accorde-nous, quel que soit notre état de vie, de savoir te chercher en toutes choses. Par Jésus-Christ, ton Fils, notre Seigneur et notre Dieu, qui règne avec toi et le Saint-Esprit, maintenant et pour les siècles des siècles. Amen.

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3: Augustin, bonjour. Tu es scout d'Europe à Bayonne et tu viens nous parler de ce que c'est pour toi le scoutisme, puisque...

0: Je crois que tu as un défi à relever, c'est justement un défi communication pour raconter quelles sont les valeurs qui te portent dans le scoutisme. Alors déjà, est-ce que tu peux nous dire quel est ton rôle au sein du scoutisme?
1: Alors oui, moi je suis donc chef de patrouille, donc je suis responsable d'un groupe de 6 à 8 jeunes, donc cette année c'est 8, et donc pendant l'année je m'occupe d'organiser des sorties, des week-ends, et voilà.
0: D'accord, donc responsable, ça veut dire quoi exactement? C'est toi qui gères tout?
1: Oui, c'est moi qui organise, c'est moi qui vais appeler les propriétaires pour savoir si on peut dormir chez eux, c'est moi qui vais gérer sur place avec les jeunes.
0: D'accord, et donc vous faites des sorties tout au long de l'année, ça peut être des week-ends, comme tu dis, les week-ends, en fait, vous campez dehors, c'est ça?
1: Oui, ça peut être des week-ends, c'est à peu près la fréquence de une fois toutes les 2 semaines.
0: D'accord, donc c'est quand même assez régulier et vous avez des camps aussi pendant l'année?
1: Oui, on a un camp pendant les vacances de Pâques et un camp à la fin de l'année qui dure environ 2 semaines.
0: D'accord, donc toi tu es chef de patrouille, donc tu disais une patrouille, vous êtes 8 cette année, mais tu es au sein d'une troupe un peu plus importante, tu as toi-même un chef au-dessus de toi?
1: Oui, ça, c'est organisé par couche. Donc il y a la troupe, et donc ensuite il y a le groupe, etc. Et donc, oui, donc moi je suis soumis directement à l'autorité du chef de troupe.
0: Donc lui
1: Et
0: qui gère vous êtes environ quoi, 40 scouts à peu près?
1: oui, une bonne trentaine.
0: D'accord, donc que des garçons, entre quel âge et quel âge?
1: Entre 12 et 17 ans.
0: D'accord, donc ça arrive après le louvetisme, c'est ça?
1: C'est ça.
0: Et puis après, on peut être routier et puis chef, en fait, on continue
1: Oui.
0: dans la progression. Alors, est-ce que tu peux nous parler, Augustin, de la progression chez les scouts d'Europe? Est-ce que je crois que ton rôle, c'est aussi de faire progresser les jeunes dont tu es responsable?
1: Oui, c'est ça. Donc, à peu près au début de leurs années scouts. Donc, en tout, il y a 5 années chez les scouts. Donc, environ vers la première année, on propose aux scouts de prononcer leurs promesses. Donc, c'est un engagement qu'ils prennent pour toute leur vie. Et ensuite, au fur et à mesure des années, ils vont pouvoir prononcer leur seconde classe, puis leur première classe. C'est un peu des grades dans le scoutisme.
0: Comment est-ce qu'on les obtient, ces grades?
1: En signant quelques épreuves. Il peut y avoir des épreuves technique ou alors des épreuves je sais pas comment. Enfin,
0: Morale,
1: voilà,
0: spirituelle,
1: exactement.
0: oui. Donc on parle d'épreuves, mais en fait ce sont des défis que vous vous relevez, donc pour savoir vivre dans la nature, vous débrouiller.
1: Oui, c'est ça.
0: Et puis aussi justement faire des bonnes actions, ça fait partie du scoutisme aussi,
1: Oui,
0: ça?
1: ça c'est un des trucs auquel on s'engage lors de la promesse, c'est la bonne action quotidienne.
0: D'accord, donc chaque jour, il faut penser à faire une
1: Exactement.
0: bonne action. Alors toi, Augustin, tu as quel âge déjà?
1: Moi j'ai 16 ans.
0: D'accord, tu as commencé le scoutisme à quel âge?
1: À 12 ans.
0: À 12 ans, tu étais
1: Si
0: louveteau avant?
1: j'étais louveteau
0: Tu étais
1: avant,
0: louveteau, ouais.
1: j'ai commencé à 8 ans au total.
0: Donc ça fait de nombreuses années, pourquoi est-ce que tu as choisi d'être scout?
1: Oh, je dis, écoute, tout simplement parce que mes parents étaient scouts et qu'ils m'ont proposé d'aller au louveteau. Donc j'ai accepté et j'ai accroché.
0: Et alors, qu'est-ce qui te plaît? Est-ce que c'est le côté nature? Est-ce que c'est le côté groupe? Enfin, raconte-nous ce qui te plaît dans le scoutisme.
1: Ah, c'est.
0: Tu préfères les sorties ou les
1: Ouais.
0: camps?
1: Bah, j'aime bien un peu tout. Trop de week-ends, c'est long, mais c'est tout de même bien de faire quelques fois des sorties et des week-ends.
0: Tu aimes bien les jeux ou les constructions? Parce que je crois que vous construisez aussi des
1: Oui,
0: choses,
1: c'est
0: vous
1: ça.
0: apprenez des choses.
1: Oui, j'aime bien de toute façon évoluer en nature ou même si on n'est pas tout le temps forcément dans la forêt. On peut très bien faire des activités en ville.
0: Mais ce côté aventure te plaît.
1: Oui, c'est ça.
0: Alors cette année, tu es chef, donc chef de patrouille. Est-ce que ça change quelque chose par rapport aux années précédentes? Est-ce que tu as l'impression de te sentir plus responsable, d'apprendre des choses?
1: Alors, oui, c'est plus de responsabilités. J'arrive plus au week-end les mains dans les poches sans savoir qu'est-ce qu'on va faire. C'est moi qui dois tout prévoir. En amont, donc ça implique quelques responsabilités.
0: Donc depuis le début de l'année, depuis le mois de septembre, est-ce que tu as eu l'impression d'évoluer? Est-ce que c'était dur au début? Est-ce que c'est plus facile maintenant?
1: Oui, c'était assez dur quand au début de l'année, je me souviens, j'avais du mal à appeler les propriétaires pour leur demander si je pouvais dormir chez eux. Maintenant, ça c'est assez fluide.
0: Donc on apprend à aussi dépasser ses limites.
1: Oui, c'est ça.
0: Et puis dans l'autorité par rapport aux jeunes qui sont finalement à peine plus jeunes que toi, comment ça se passe?
1: Bah, assez bien parce que au début de l'année, normalement, ils me prêtent allégeance, donc ils me disent qu'ils vont m'obéir. Et donc, normalement, ça se passe assez bien et c'est le cas.
0: Pour toi, c'est quoi l'obéissance? C'est quelque chose d'autoritaire ou c'est plus savoir se faire respecter?
1: Non, c'est plus. Je vais leur demander quelque chose et j'attends d'eux qu'ils le font, qu'ils le fassent et c'est une relation de confiance. S'ils ne le font pas, ben, je vais devoir leur redire, quitte à m'énerver de ça. Mais s'ils le font, ben, tant mieux et tout va bien se passer.
0: Arrive à instaurer cette relation de confiance pour qu'ils aient envie en fait de faire les choses.
1: Oui, oui.
0: Alors pour terminer, Augustin, les valeurs scouts que tu as envie de communiquer, puisque c'est ton défi aujourd'hui, est-ce que tu peux nous dire quelles sont-elles?
1: Alors c'est le service, les capacités à vivre en groupe, parce que on dort tous ensemble, on vit toutes les mêmes galères. Les capacités à savoir prendre des choix, à savoir faire des choix, avoir des responsabilités. Voilà, ça nous apprend à avoir des responsabilités, surtout le scoutisme,
0: À grandir en
1: à
0: fait.
1: grandir, voilà.
0: Et puis, est-ce qu'il y a aussi un côté spirituel important dans le scoutisme?
1: Oui, normalement, on essaye d'avoir au moins une messe par activité, donc soit le week-end, soit le aux sorties, ou alors avoir un temps de prière pendant l'activité.
0: Et c'est quelque chose qu'on vous a appris à mettre. En premier, de servir Dieu, finalement servir les autres, que
1: Oui.
0: tu parles du service, c'est pour servir Dieu au final.
1: Oui, bah c'est pareil dans la promesse, on promet de servir Dieu, les autres et sa patrie. Donc en premier Dieu, ensuite les autres et ensuite sa patrie, mais
0: Un dernier mot, Augustin, sur le nom de ta patrouille, quel est-il?
1: moi, c'est la patrouille de l'Isard.
0: Et quel est le. Et je crois qu'il y a une
1: Oui.
0: devise ou un cri.
1: C'est Isard, agile et futé.
0: Voilà, donc c'est un peu votre défi aussi d'être agile et futé cette année. Et bah écoute, on te souhaite en tout cas une très bonne fin d'année et puis un bon camp alors cet été.
1: Merci.
2: Pour entrer en contact avec les scouts d'Europe à Bayonne, vous pouvez consulter le site internet www.scout au pluriel-europe.org.

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1: Le Secours catholique a publié ce 20 novembre son 30e rapport statistique. Pour en parler, nous sommes avec la déléguée des pays de l'Adour, Jeanne-Marie Boudin, bonjour.
2: Bonjour Mickaël.
1: C'est le 30e rapport du Secours catholique et une fois n'est pas coutume, non seulement vous avez choisi de le présenter aujourd'hui devant la presse, mais d'échanger autour de celui-ci avec un certain nombre d'acteurs de la solidarité de la région. Qu'est-ce qui a motivé ce choix ?
2: Oui, effectivement, le premier rapport statistique du Secours catholique a été publié en 1994. Et donc, cette année, nous fêtons le 30e anniversaire de ce rapport. Ce rapport, il donne à voir à la fois les grandes tendances de l'année 2024, mais également, il offre un regard sur 30 ans de pauvreté. Au Secours catholique, on n'est pas des experts de la pauvreté. On est des experts de l'observation de l'évolution de la pauvreté, si on a une expertise à s'attribuer. Et au moment où, justement, ce rapport nous donnait à voir les évolutions de 30 ans de la pauvreté et 30 ans d'évolution du regard sur la pauvreté, c'était important pour nous de ne pas le faire seul. Nous sommes un acteur de la vie locale et de la vie nationale, de lutte contre la pauvreté, mais on n'est pas les seuls. Et chacun a des fois une priorité propre, c'est la santé, d'autres ça va être plus un public de femmes ou autre. Et c'est ces regards complémentaires qui nous semblaient importants de réunir pour avoir non pas une fine parole sur l'évolution de la pauvreté, mais plutôt de se dire quels sont les enjeux d'aujourd'hui qui se lisent aussi au vu de l'évolution de ces 30 dernières années.
1: Quel constat fait le Secours catholique sur la pauvreté en France ? Quelle a été son évolution dans les grandes lignes ?
2: Alors, les grandes lignes qui ressortent, c'est que le taux de pauvreté en France reste stable. Depuis 30 ans, on est autour de 15%. En revanche, la pauvreté s'est durcie. Une expression pas très jolie dit quand même une réalité, c'est qu'aujourd'hui on est plutôt dans une chasse aux pauvres. Une des partenaires qui était autour de la table tout à l'heure nous disait, moi dans l'accompagnement des migrants, je vous dis pas que cette chasse aux pauvres version migrants, la chasse aux migrants, elle est encore plus forte. Ça c'est quelque chose qui s'est durci réellement depuis 30 ans. Dans les grandes tendances, on voit aussi au niveau national une augmentation du nombre de personnes, de femmes seules qui viennent solliciter de l'aide au Secours catholique. Nous, au niveau de la délégation, on ne fait pas tout à fait ce constat, on voit plutôt une évolution du nombre d'hommes seuls. Voilà, ça c'est vraiment le seul point vraiment où on a un écart entre les constats de la délégation et les constats nationaux. Ensuite, sur les évolutions qui sont observées, c'est les évolutions liées au travail. En 1994, beaucoup des personnes aidées et accompagnées par le Secours catholique étaient des personnes au chômage. Aujourd'hui, très peu. En revanche, on accompagne beaucoup de personnes qui travaillent et même qui ont des CDI. C'est-à-dire que 30% des personnes qui travaillent et qui viennent au Secours catholique sont des personnes qui ont des CDI. Il y a quelques années, ça aurait été impensable. Le travail, un CDI, ça protégeait de la pauvreté. Aujourd'hui, nous, dans le public qu'on accueille, on voit que ça n'est pas le cas et que c'est quelque chose d'important. L'autre élément qui, lui, revêt aussi un caractère assez grave, c'est l'élément relatif aux mineurs accompagnés par le Secours catholique et celui relatif aux enfants qui grandissent dans des familles en extrême pauvreté. 5% des familles que nous accompagnons avec enfants sont et vivent dans l'extrême pauvreté. Ce qui veut dire que l'enjeu, c'est l'enfant qui grandit dans un contexte où il y a une insécurité au quotidien liée au manque de ressources ou bien liée à un non-accueil pour des familles migrantes. Et en fait, dans une construction de l'enfant, c'est extrêmement grave, c'est extrêmement important ce qui se joue là. D'où l'importance de toutes les mobilisations portées par le Secours catholique, mais par tant d'autres, à destination des familles et des enfants en particulier, pour être dans un accompagnement sur les questions d'échecs scolaires, sur les questions d'accès aux loisirs, de vivre des temps de vacances, etc., d'accompagner la parentalité et les enfants.
1: En 2024, pour la délégation des Pays de la Dourdre, combien ça représente de personnes aidées en termes de chiffres ?
2: En 2024, sur l'ensemble de la délégation, on a accueilli 38 000 personnes. Ce qui représente 8 000 personnes de plus qu'en 2022. Les chiffres de 2023 étaient des chiffres anormalement très faibles. On ne sait pas bien pourquoi. Est-ce que ça a été un défaut du côté du réseau, de décompte et autres ? On ne sait pas. Donc c'est vrai qu'on met cette année-là entre parenthèses, d'autant que l'année 2023 et les années précédentes étaient assez homogènes. Mais là, on voit entre 2022 et 2024 une augmentation de plus 8 000 personnes aidées par le Secours catholique.
1: Alors le lieu dans lequel on échange, c'est l'antenne de Bayonne du Secours catholique, rue Daniel à Argot, là où vous servez un petit déjeuner tous les matins. Je crois que vous enregistrez une augmentation aussi de cet accompagnement.
2: Alors c'est assez conjoncturel du fait de la fermeture du PAGE depuis l'été. Donc effectivement, depuis l'été, on a augmenté l'accueil du nombre de personnes au petit déjeuner a été augmenté. On est d'habitude autour de 80 personnes. Là, on est entre 110 et 120 personnes le matin qui viennent prendre le petit déjeuner. Donc typiquement, un matin comme aujourd'hui est intéressant, si je peux me permettre l'expression, parce que la nuit a été froide, la nuit a été humide. Les gens qui arrivent le matin, ils arrivent, ils sont mouillés, ils ont eu froid toute la nuit. Le niveau de tension qu'on trouve sur une matinée comme aujourd'hui est beaucoup plus élevé que quand il a fait doux, qu'il a pas plu, etc. C'est des choses qui, dans le commun de la population, on est dans un moindre confort. Ah, il pleut, on n'est pas bien. On n'a pas passé la nuit dehors, on n'arrive pas à 9h avec des fringues complètement trempées. Là, on voit bien que c'est des choses comme ça qui se jouent dans nos accueils. Il n'est pas question pour nous d'aller vers de l'hébergement d'urgence. Il y a d'autres acteurs institutionnels, associatifs qui le font. La réponse est en dessous du besoin. On se l'éduit avec les partenaires qui étaient présents, les collectivités, le SIAO, le PAGE. On sait que la réponse est au-dessous. On sait aussi que nous, on n'est pas en mesure d'offrir cette réponse. Notre réponse, elle est vraiment sur le temps de la journée, d'offrir un espace de sérénité, un espace où il fait bon. Il fait pas trop chaud, mais il fait bon. On peut recharger le téléphone et où les gens peuvent repartir peut-être un peu de paix retrouvée. Mais effectivement, notre lieu d'accueil d'Argot, qui est un lieu avec plusieurs activités, il y a le petit déjeuner, il y a l'apprentissage du français, il y a des aides financières, il y a l'accès aux droits, etc., le soutien scolaire, c'est un lieu qui a vu une évolution aussi en termes de nombre de personnes qui fréquentent le lieu, mais également du profil de personnes, c'est-à-dire qu'on voit qu'on a quand même plus de femmes à la rue qui viennent. Et là, ce matin, par exemple, des jeunes femmes, peut-être qui sont des femmes étudiantes, mais qui en fait viennent pour le petit-déj ici, et aussi des personnes retraitées. Ça, c'est quand même une réalité qui est assez forte dans le constat de Bayonne pour cette année.
1: Alors pour offrir justement une réponse à ces situations de précarité, le Secours catholique s'appuie sur des bénévoles qui sont la force vive de son travail. Combien ça représente sur la délégation ?
2: Sur la délégation, on a 1500 bénévoles. C'est énorme. C'est une vraie chance. Notre délégation couvre les Landes et les Pyrénées-Atlantiques. Ici, à Bayonne, on a entre 90 et 115 bénévoles. C'est d'ailleurs c'est assez drôle, c'est les chiffres du petit déjeuner à peu près. Voilà, ça dit aussi l'engagement des gens. Et c'est pas des gens qui sont des super-héros. En disant ça, je veux absolument pas réduire leur engagement ni rien. C'est pour dire qu'en fait, on peut tous faire quelque chose. On peut tous le faire. On n'est pas tous capables de faire tous la même chose, ça c'est sûr. Des personnes vont être plus à l'aise avec des enfants, d'autres, les gens à la rue, ça leur fait pas peur, d'autres, ça va être plus avec les femmes. Tout est possible. Si des gens ont envie de faire des choses qui n'existent pas, tout peut être regardé, on peut lancer des initiatives, il n'y a aucun problème. c'est l'enjeu en fait de ben, de nos associations. C'est pas seulement pallier à ce que ne fait pas l'État. Il y a un peu de ça, mais c'est que en fait il y a un supplément d'âme. On grandit aussi en humanité en donnant du temps à l'autre, en étant dans un engagement pour aider l'autre à sortir de sa galère, qu'elle soit passagère ou durable. Donc il y a quelque chose qui s'offre à tous. C'est un rendez-vous qui peut être donné à chacun. Et on peut dire que notre pape, pour les auditeurs de Radio Lapourdi, c'est peut-être une résonance forte, avec son encyclique d'Illexité, invite à cet engagement. Et c'est pas un engagement optionnel, il va même très loin, il pousse des lignes que le pape François avait déjà écrites et ouvertes, il les pousse encore plus loin. C'est-à-dire que c'est les pauvres, les personnes qui vivent la pauvreté, qui sont les préférés et par qui le Seigneur passe vraiment pour rejoindre et pour se révéler encore aujourd'hui.
1: On ressent, à la suite de ce rendez-vous que vous avez proposé à la presse et aux acteurs sociaux, un sentiment un petit peu ambivalent. On a eu un rapport statistique qui était plutôt pessimiste. La pauvreté, elle n'a jamais été aussi présente, mais elle a changé de visage. Mais en même temps, suite aux échanges que vous avez eus avec les acteurs sociaux, est-ce qu'il n'y a pas des portes qui ont été ouvertes ?
2: Oui, alors ça a été extrêmement intéressant, très riche. Je profite aussi d'avoir le micro pour remercier chacun d'être venu, d'avoir dégagé du temps pour co-construire. Évidemment, on ne sort pas avec un plan d'action, on sort avec une vraie intention partagée de mieux collaborer, de mieux se connaître. Et ça a été salué, l'importance d'être là. Certains disaient, mais je ne connais pas. Il y a eu l'arrivée d'une personne qui arrive tout juste, qui est en étude de faisabilité pour un projet. C'est assez génial. Donc l'enjeu de mieux se connaître, pour mieux collaborer et répondre de façon complémentaire, association entre associations, mais aussi mieux, plus complémentaire entre les collectivités, les services sociaux, les CCAS, les travailleurs sociaux, et nous, partenaires associatifs. Ça, c'est la première chose. La deuxième chose, ce qui est sorti, et je pense que c'était assez inattendu, c'est ce qui a été confirmé par plusieurs, c'est l'enjeu de favoriser tout ce qui relie les gens. On touche la question du lien social. On touche la question d'être un peu des capteurs de signaux faibles dans des parcours de personnes qui sont autour de nous pour éviter la dégringolade qu'on connaît tous les acteurs associatifs qui étaient là ce matin le savent, hein, la dégringolade vers une situation de précarité sévère, et d'être là au début. Et d'être là au début, ça veut dire être dans du lien, dans de la relation. Ça, c'est sorti de façon très forte. Et on a probablement des choses à aller déployer. Et en lien avec ça, le troisième point, c'est l'enjeu du témoignage et de faire connaître nos lieux, de faire connaître la possibilité d'un engagement bénévole, de faire connaître que la précarité, c'est pas que vivre comme SDF dans la rue. Ça commence par des situations d'impayés qui se renouvellent, puis peut-être une interdiction bancaire, etc. Ça peut commencer par ça, pour que très vite des actions se mettent en place pour étayer les acteurs et qu'ils redeviennent vraiment acteurs de leur vie justement et qu'ils ne tombent pas dans la précarité.
1: Merci beaucoup Jeanne-Marie Boudin.
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1: Donald Trump menace de s'en prendre aux infrastructures civiles iraniennes. Cette nuit encore, les États-Unis ont bombardé des cibles militaires en Iran. Et enlisée, Washington cherche le soutien de ses alliés dans la région et annonce un partenariat sur le nucléaire civil avec l'Arabie Saoudite. L'Ukraine tente de redynamiser un processus diplomatique à l'arrêt. Volodymyr Zelensky a rencontré hier les émissaires américains. Le président ukrainien tente aussi de calmer la colère de la rue et nomme pour la deuxième fois en deux jours un nouveau ministre de la Défense. 17 Mexicains morts dans des circonstances opaques dans les centres de détention de l'ICE, la police de l'immigration américaine. La présidente mexicaine, Claudia Sheinbaum, porte plainte aux États-Unis. En Inde, les étudiants font bouger le gouvernement de Narendra Modi, qualifié de cafard. Les étudiants qui dénonçaient au départ des fraudes aux examens d'entrée en études de médecine s'érigent en mouvement politique. Le parti des cafards analyse dans le dossier de la rédaction.
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1: Bonjour. 12e nuit consécutive de bombardements américains contre des cibles militaires en Iran et cela continuera tant que Téhéran prendra pour cible des navires dans le détroit d'Ormuz. Pire, Donald Trump menace de s'en prendre aussi à des infrastructures civiles. Pour appuyer l'Iran, les Houthis sont également entrés en action depuis le Yémen. Ils ont ciblé deux pétroliers saoudiens et c'est dans ce contexte d'enlisement du conflit que Washington annonce un renforcement de ses alliances avec ses partenaires dans la région. C'est le cas avec l'Arabie Saoudite, pays rival de l'Iran. Les États-Unis vont aider Riyad à développer son programme nucléaire civil dans le cadre d'un partenariat qui va s'étaler sur plusieurs décennies. Un accord qui fait craindre à certains que Washington essaye de recruter le royaume saoudien pour sa guerre contre l'Iran. Le point avec Sarah Laurent à New York.
3: Hier soir, les États-Unis ont officiellement annoncé que son nouvel accord nucléaire avec l'Arabie Saoudite donnera à terme le droit au royaume d'enrichir lui-même son uranium, une des étapes essentielles dans la construction d'une arme nucléaire. Si le gouvernement américain a assuré que l'accord n'était destiné qu'à un usage civil, beaucoup y voient la dernière preuve en date de la volonté des États-Unis de faire en sorte que l'Arabie Saoudite, un de leurs plus proches alliés dans la région, s'implique plus directement dans le conflit avec l'Iran. La semaine dernière, le département d'État américain a aussi approuvé une vente d'armes à l'Arabie Saoudite d'un montant de près de 2 milliards de dollars. Mercredi matin, avant même l'officialisation de l'accord sur le nucléaire, le ministère des Affaires étrangères du Pakistan, un des pays médiateurs clés dans le conflit entre les États-Unis et l'Iran et un allié historique de l'Arabie Saoudite, a publié un communiqué dans lequel il a exprimé être profondément inquiet des tentatives visant à entraîner le royaume d'Arabie Saoudite dans le conflit au Moyen-Orient. Sarah Laurent, à New York, pour Radio Vatican.
1: Et à noter qu'après d'âpres discussions, la Chambre américaine des représentants a voté une rallonge budgétaire de 95 milliards de dollars pour financer la guerre en Iran. Le texte approuvé de justesse avec à peine deux voix d'écart se dirige maintenant au Sénat où son sort est incertain. Concernant l'Iran, le cardinal Pietro Parolin s'est exprimé hier soir en marge de la présentation d'un livre à Rome. Le secrétaire d'État du Saint-Siège a exprimé son inquiétude face à l'évolution de la situation. Le souhait, a-t-il dit, est de revenir à la table des négociations pour parvenir à un accord stable pour le bien du mais aussi pour le bien du monde, car la paix est en danger. Concernant l'Ukraine, c'est le secrétaire pour les relations avec les États qui s'est exprimé, Mgr Paul-Richard Gallagher, de retour de Kiev. Après 6 jours passés dans le pays, s'est dit encouragé par la grande détermination des Ukrainiens à travailler pour la fin des hostilités. « Nous devons agir dans cette direction », a-t-il affirmé, « poursuivre le dialogue avec la communauté internationale et avec les autorités russes, ainsi que les missions humanitaires en faveur du retour des enfants, des prisonniers et des civils ». L'Ukraine tente de remettre un processus diplomatique sur les rails. Le président Volodymyr Zelensky s'est entretenu avec les émissaires américains Steve Witkoff et Jared Kushner afin de redynamiser la diplomatie et trouver une issue à la guerre avec la Russie alors que les négociations sont au point mort. Et de l'autre côté du front, le russe Vladimir Poutine avait lui aussi affirmé à la fin du mois de juin attendre la venue des négociateurs américains pour relancer les pourparlers plus de 4 ans après le début de la guerre. Mais l'attention des Ukrainiens depuis 2 jours est ailleurs, notamment après le limogeage du populaire ministre de la Défense. Mikhailo Fedorov, remplacé par le commandant de l'armée ukrainienne, Oleksandr Sirski. Des manifestations géantes ont contesté cette décision et finalement Volodymyr Zelensky a partiellement cédé en remerciant Oleksandr Sirski et en nommant Mikhailo Drapaty au ministère de la Défense. À Kiev, Emmanuel Chaz.
4: Mykhailo Drapaty est l'homme de guerre que les manifestants souhaitaient voir au poste à la place d'Oleksandr Syrski, dont ils réclamaient le départ, car selon eux, sa stratégie était dépassée et il ne respectait pas l'avis de ses hommes. Et les premiers mots du nouveau commandant en chef ont été adressés au peuple. « Je travaillerai de façon responsable, avec concentration et respect pour ceux qui défendent le pays. » Mykhailo Drapaty, lui, est un héros de l'Ukraine, très respecté pour ses faits d'armes. Il s'est notamment illustré en 2014 pendant la bataille de Mariupol en libérant des otages dans une opération spectaculaire. Et depuis 2022, il a occupé plusieurs postes de haut commandement. Il est vu comme un réformateur ayant à cœur d'éliminer la corruption au sein de l'armée. Et il était sorti de la réserve d'usage ces derniers jours pour soutenir Mykhailo Fedorov en disant que si le ministre devait travailler en dépit du système et non pas grâce à lui, cela signifiait que le système devait changer. En nommant Mykhailo Drapaty, Volodymyr Zelensky a accédé à l'une des requêtes du peuple. Le président a précisé avoir offert un poste d'importance à Mykhailo Fedorov, mais ce dernier n'a pas encore commenté à ce sujet. Les manifestants, eux, réclament toujours son retour à la défense. Emmanuel Chaz, Kiev, RFI pour Radio Vatican.
1: Claudia Sheinbaum, la présidente du Mexique, a annoncé le dépôt de plusieurs plaintes aux États-Unis après la mort de ressortissants mexicains dans des centres de détention de l'ICE, la police de l'immigration américaine. Depuis le retour de Donald Trump à la présidence en janvier 2025, 17 Mexicains sont morts dans des circonstances non élucidées. Les détails de notre correspondant à Mexico, Diego Calmar.
5: Le Mexique porte plainte contre ICE aux États-Unis. Hier, la présidente Claudia Sheinbaum a annoncé déposer plusieurs plaintes pénales pour la mort de 17 migrants mexicains aux mains du service de l'immigration et de douane américain. Claudia Sheinbaum avait annoncé ces plaintes le 9 juillet. La diplomatie mexicaine a détaillé en avoir déposé 20, là où les décès sont survenus, principalement dans les États de l'Arizona, la Californie et la Floride. Le ministre des Affaires étrangères, Roberto Velasco, a également demandé au Haut Commissariat des Nations Unies aux droits de l'homme, Volker Türk, de solliciter des informations aux États-Unis sur ce sujet et de formuler des recommandations techniques pour prévenir des faits de cette nature. Le gouvernement Sheinbaum a écarté l'idée que ces plaintes puissent affecter la relation vitale du Mexique avec les États-Unis au moment où se déroulent les négociations pour la révision du traité de libre-échange nord-américain auquel participe également le Canada. À Mexico, Diego Calmar pour Radio Vatican.
1: Le Mexique, par ailleurs, traversé par une violence récurrente en 24 heures. Le maire de Témoac, dans l'état de Morelos, a été assassiné par balle dans l'enceinte de sa mairie. Et dans le sud du pays, un journaliste a été abattu alors qu'il était attablé dans un restaurant. Francisco Alejandro Leiva Aguilar, ancien directeur d'une chaîne de télévision locale et auteur d'une chronique politique, est le 7e journaliste assassiné au Mexique en 2026. Au Kenya, plusieurs avocats ont boycotté les tribunaux hier. L'appel avait été lancé par la Law Society of Kenya, l'association représentant la profession dans le pays, pour dénoncer la corruption et les dysfonctionnements qui, selon elle, minent le pouvoir judiciaire. Les avocats pointent du doigt des retards et des lenteurs dans le système judiciaire. Plusieurs tribunaux à travers le pays ont été affectés. Les avocats ont lancé un appel ferme, notamment à l'encontre de certains juges et magistrats. Précision de notre correspondante à Nairobi, Alban Tiroir.
6: Engorgement des tribunaux, retard dans les affaires, manquement à l'éthique, plusieurs avocats renommés se sont rassemblés ce mercredi devant la Cour suprême kényane pour exprimer leur ras-le-bol. Parmi eux, Ahmed Nasir Abdoulaye.
7: As lawyers, as Kenyans, en tant qu'avocat, en tant que Kenya, nous en avons assez d'une justice corrompue qui refuse de se réformer.
6: Les avocats pointent aussi du doigt des entraves aux procédures disciplinaires et enquêtes anticorruption de la part de certains juges et magistrats. Charles Kanjama cite un exemple, il est président de la Law Society of Kenya.
8: Il n'y a pas si longtemps, une enquête pointait à des transferts d'argent. Une juge figurait parmi les personnes faisant l'objet de cette enquête. Et cette juge a saisi la justice pour empêcher l'autorité de lutte contre la corruption de poursuivre ces enquêtes.
6: Les avocats demandent à ce que la justice, lorsqu'elle est accusée, rende elle aussi des comptes, explique Faith Odhiambo, ancienne présidente de la Law Society of Kenya.
9: L'indépendance du pouvoir judiciaire ne signifie pas une immunité à tout examen. La justice est toujours appuyée sur la confiance du public et nous l'appelons à regagner cette confiance.
6: Mercredi également, un magistrat a été arrêté, soupçonné d'avoir demandé puis reçu un pot de vin pour influencer l'issue d'une affaire. Le pouvoir judiciaire a une tolérance zéro vis-à-vis de la corruption, a réagi la présidente de la Cour suprême. Nairobi, Alban Tiroir pour Radio Vatican.
1: Allez, avant de passer à notre dossier, qu'en dites-vous d'un petit message à la rédaction, une invitation à mieux vous connaître? Vous écoutez Radio Vatican, qui êtes-vous? D'où êtes-vous? D'où nous écoutez-vous? Et pourquoi vous nous écoutez? N'hésitez pas à nous écrire donc par mail à cette adresse français@vaticannews.va. Le Premier ministre indien est sorti de son silence après des jours de contestation étudiante. Narendra Modi a promis de punir sévèrement les responsables des fraudes aux examens à l'origine de la colère des étudiants. Rien n'est plus important que le bien-être et l'avenir de notre jeunesse, a-t-il écrit sur X. Poussé dans ses retranchements, deux jours après une manifestation sévèrement réprimée dans les rues de New Delhi, des milliers de jeunes occupent toujours le centre de la capitale avec la ferme intention d'y rester autant que nécessaire. Ce mouvement autoproclamé « Parti du peuple des cafards » est né sur les réseaux sociaux le 16 mai dernier. En réponse à une déclaration du président de la Cour suprême indienne qui avait qualifié la jeunesse au chômage de cafard. Mais le phénomène virtuel s'est depuis transformé en mobilisation politique grandissante qui porte la voix d'une jeunesse scandalisée par les récentes fraudes liées aux examens d'entrée en faculté de médecine. Les cafards exigent une réforme du système universitaire et la démission du ministre de l'Éducation. Retour sur les raisons de la colère avec Jean-Luc Racine, directeur de recherche émérite au Centre d'études asiatiques et himalayenne du CNRS.
10: Pour quelques dizaines de milliers de postes, il y a quasiment des millions de candidats et il y a même un certain nombre d'étudiants qui se sont suicidés en voyant que tout ce système capotait. Et donc le mouvement des cafards s'est fondé essentiellement là-dessus, en demandant la démission du ministre de l'Éducation. L'Inde est agitée par un paradoxe, on met toujours en avant sa croissance, etc. Mais en réalité, il y a un problème majeur qui est qu'un nombre considérable de jeunes gens instruits et ayant fait des études universitaires ne trouvent pas d'emploi. Et donc ce chômage non négligeable de la part d'une jeunesse diplômée qui se croisent donc avec ces fraudes des examens, alors que pour suivre justement ces cours privés, des familles se serrent la ceinture, si l'on peut dire, pour pouvoir payer les cours. Et ce qui ne fait qu'aggraver les choses, c'est qu'il a fallu attendre les violences policières pour que le Premier ministre Narendra Modi sorte de son silence. Tout ça pour dire que les gens qui ont triché en faisant fuiter les examens seront sévèrement punis, mais on a refait une séance d'examen, donc tout va bien.
11: Vous avez parlé de la répression des manifestants, mais par ailleurs, deux représentants du mouvement ont été reçu en début de semaine, ça montre qu'il y a une certaine crainte, selon vous, de la part du gouvernement, de ce mouvement qui prend de l'ampleur.
10: Finalement, c'est le ministre de la Santé qui a vu un petit quart d'heure, deux ou trois délégués du parti des cafards, mais le gouvernement qui se refuse à ce que le ministre de l'Éducation démissionne, il est un peu embêté, parce que on sait que dans des pays voisins, le Sri Lanka d'abord, puis le Bangladesh l'année dernière, puis le Népal. Trois gouvernements sont tombés à la suite de manifestations étudiantes, donc ce qu'on appelle la fameuse génération Z. Mais en tout cas, il est clair qu'il y a un malaise qui a trouvé une voie d'expression publique. La question est de savoir s'il va y avoir une amplification dans la sphère politique traditionnelle.
11: Est-ce qu'on peut parler d'un mouvement organisé, structuré avec un leader qui se détache?
10: Oui, il s'est organisé dans la mesure où tout le monde connaît le nom d'Abhijit Dibke, qui est donc ce jeune trentenaire qui était encore aux États-Unis quand il a lancé son mouvement satirique, mais qui a décidé de revenir en Inde. Il est vraiment, lui, à la fois le créateur et l'incarnation du mouvement. Et puis, donc, il y a la figure de Vanchuk, ce militant donc venu du Ladakh, qui lui est un homme dans la cinquantaine, très affaibli par sa grève de la faim, il a dépassé les 20 jours, mais qui représente en quelque sorte une autre génération. La question est de savoir si Dibke, le leader, souhaitera rester en accord avec et ses jeunes confrères, sans transformer son mouvement en vrai parti politique.
11: A-t-il pour le moment manifesté des ambitions politiques?
10: Pour le moment, ce n'est pas son objectif, même si dans le programme du parti des cafards, il y a des revendications qui dépassent la question étudiante. Par exemple, faire en sorte qu'il y ait 50% de sièges réservés dans les élections pour les femmes, pour le moment, c'est 30%. On sent que l'horizon s'élargit au-delà de la seule question étudiante.
1: Interrogé par Alexandra Sirgan, Jean-Luc Racine, directeur de recherche émérite au Centre d'études sud-asiatiques et himalayennes, était ce matin l'invité de Radio Vatican. Et c'est la fin de ce journal. Merci de votre fidélité. Prochain rendez-vous à 13h. Au revoir et excellente journée.
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0: sommes arrivés à l'aéroport international Cessius à Grand-Poulam. Nous avons été heureux de vous avoir accueillis à bord des Mauritius et nous vous disons à très bientôt. À vous qui rentrez au pays, nous vous souhaitons un bon retour et si vous êtes en visite, nous vous souhaitons un excellent séjour dans notre île. Au revoir et merci.
1: 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Bienvenue à l'île Maurice.
2: Nous sommes à 9500 km au sud de Paris, dans l'ouest de l'océan Indien, au cœur de l'archipel des Mascareignes, non pas en, mais sur l'île de France, le nom qu'elle porta au XVIIIe siècle. L'île Maurice est située à 2000 km au large de la côte sud-est de l'Afrique, 865 de Madagascar et 200 seulement de la Réunion. D'une superficie de 2000 km², le quart de la Corse,

0: L'île est entourée de plus de 150 km de plages de sable blanc bordées de cocotiers. En 1598, le néerlandais Van der Neck prend possession de l'île qu'il appelle Maurice, en l'honneur de Maurice de Nassau, prince d'Orange. Les Mauriciens sont 1,2 million d'habitants en 2024. Si la photo carte postale est d'abord celle des plages, Suivez le Guide souhaite aussi vous faire découvrir le centre de l'île, son histoire et son patrimoine. Même si pour ce troisième rendez-vous, nous sommes effectivement à la plage, à Flic en Flac et accueillis à la Pirogue, l'hôtel mauricien le plus réservé par les Français, qui fête en 2026 son 50e anniversaire et qui affiche l'un des meilleurs taux de remplissage de l'île, 90% toute l'année. De nombreuses rencontres au programme, le directeur Clancy Romeo, Gérald Rambert le plongeur, James Casquette le bar supervisor, Pamela Panchamea pour le dodo, Vijay le marsan confit, Désiré Nombro pour célébrer le coucher du soleil et Marilyn de Cube de Bon Matin.
1: Bienvenue dans Flic en Flac, bienvenue à la pirogue.
0: Débutons cette découverte de la pirogue. Ici à Maurice, Flic en Flac.
2: Flic en Flac, c'est dramatique.
0: Ah, dramatique, mais dans le bon sens. Hein. Effectivement, c'est 248 chambres et bungalows qui s'étalent sur une quinzaine d'hectares. Donc ça, il faut de la place. Hein.
2: Effectivement, on est sur un peu 14 plus hectares, avec un hôtel, comme je disais, assez connu. Et la force de cet hôtel, c'est les employés. On a beaucoup d'employés qui ont travaillé ici, plus de 30, 35, 40 ans. Et c'est ça qui fait la force de cet hôtel. On a un taux de régulier énorme. Les clients n'arrêtent pas de retourner. Et j'ai même vu, moi, dans ma carrière à la pirogue, 4 générations de clients. Les clients reviennent ici parce qu'ils se sentent vraiment à la maison. Ils sont reconnus quand ils arrivent ici. Ben, c'est ça qui fait cette passion. D'abord, pour commencer, pour moi-même et les employés d'hôtel, on travaille en famille. Non seulement les employés et les clients.
0: Et les employés connaissent les clients par leur nom, par leur prénom et vice-versa. Mais les clients, quand ils partent, parfois ils pleurent. Les clients pleurent en quittant la pirogue. Et il est même arrivé qu'un client ait fait demi-tour. Il devait partir et puis il est revenu. Il en a repris pour une semaine.
2: Ça arrive souvent. Déjà, je dirais que pour ajouter les clients, ils pleurent aussi à l'arrivée. Parce qu'ils retrouvent leur famille.
0: Ah, ils pleurent aussi.
2: Oui. Ils se sentent à la maison, ils pleurent à l'arrivée. Et c'est vrai que des fois, les vacances d'une semaine, 10 jours ne suffit pas. Et ils nous demandent de pouvoir prolonger le séjour. Mais c'est ça la force, c'est ça l'authenticité à la mauricienne de cet hôtel.

0: la bonté.
1: L'idée, c'est vraiment de faire de la pirogue un village comme les villages de pêcheurs mauriciens.
2: Absolument. Comme le nom l'indique, la pirogue, c'est une barque pêcheur. Mais nous, on est tout simplement dans un village pêcheur. Et si vous regardez de près nos bungalows, c'est une pirogue renversée, tout simplement.
1: Quand nos amis qui nous écoutent se représentent, même s'ils n'ont pas vu les photos, bon, c'est facile à trouver, hein, sur Internet, on trouve facilement des photos de la pirogue, et d'une pirogue et de l'hôtel la pirogue. Même sans aller regarder, quand on imagine une plage, même si on n'est jamais venu à l'île Maurice, qu'on rêve dans sa tête une plage de l'île Maurice, eh ben la plage réelle est vraiment la plage de rêve qu'on peut sortir de son imagination.
2: Ben oui, il n'y a pas photo, hein, la plage de l'Ouest, la plage de la pirogue. Vous allez sur les sites internet aujourd'hui, sur Google Earth, vous allez voir en réalité la plage non trafiquée, non travaillée. C'est pure vérité, hein. Le soleil, la mer turquoise, les cocotiers de la pirogue et la pirogue même.
1: Pendant son séjour, d'autant que certains restent assez longtemps, ils partent à la découverte de l'île aussi. Puis d'autres, peut-être, qui sortent pas parce qu'ils trouvent tout ce qu'ils souhaitent ici dans les activités qui sont proposées. Et il y a notamment la partie wellness, le bien-être. Je crois que c'est la personne qui s'occupe du massage qui a dit cette phrase, se faire masser n'est plus un luxe, c'est une nécessité. Et moi qui suis passé par là hier, et je ne suis pas un habitué des massages, ben, je pense que la masseuse a eu beaucoup de boulot avec moi parce qu'il y avait des nœuds partout, hein, et donc il a fallu dénouer tout ça. C'est vrai que le bien-être aussi s'est beaucoup développé, alors c'est pas d'hier, hein, mais depuis pas mal d'années maintenant, mais c'est aujourd'hui indispensable, hein.
2: Mais définitivement, dans ce jardin de la pirogue, authenticité n'est pas nécessaire de se faire masser dans une cabine. Quand vous êtes entouré des arbres, des cocotiers, vous pouvez aussi vous faire masser à l'extérieur, dans le jardin, en face de la mer. Ça, c'est une autre spécificité. Mais j'ajouterai à tout ça, non seulement le massage, il y a tellement d'activités à l'hôtel, que ce soit nautique, que ce soit les animations. À la pirogue, les vendredis, c'est notre soirée mauricienne, où on fait un barbecue à la plage, pieds dans le sable. Le Sega typique, où les
1: Alors c'est quoi,
2: clients.
1: pour nos amis, le Sega, c'est quoi? Le typique ou pas typique, mais c'est quoi?
2: Le Sega, c'est la danse traditionnelle de l'île Maurice que pratiquaient nos ancêtres, qu'aujourd'hui on a typique et moderne. Mais c'est quelque chose qui est très apprécié. Le client vient ici pour
1: Ça ressemble à
2: découvrir
1: quoi alors, le Sega?
2: une danse très rythmée. On utilise une ravane,
1: C'est quoi une
2: c'est
1: rabanne?
2: un tambour.
1: Ah d'accord,
2: C'est un tambour
1: donc percussion, mais...
2: fabriqué à la mauricienne. Autour d'un feu de camp sur la plage, où au son de ce tambour, les gens se déhanchent.
1: Donc il faut se déhancher.
2: Voilà, c'est dans l'ADN un peu
1: Oui.
2: mauricienne. Et très
1: Et
2: apprécié.
1: après, on est plus ou moins doué pour se déhancher.
2: Oui,
1: Vous, vous êtes doué, Fancy?
2: on peut dire ça, oui. Ça peut arriver de temps en temps.
1: Un mot de la restauration aussi.
2: Outre le restaurant principal, on a deux restaurants de plage, un restaurant fruits de mer, la langouste, les gambas, les calamars, et surtout les poissons frais, mais aussi il y a d'autres mets. Qui est très apprécié par les clients. En plus de ce restaurant fruits de mer, nous avons aussi, parce qu'on est à la pirogue quand même, l'authenticité encore une fois revient, on a un restaurant qui s'appelle le Coconut Café, où la concentration est sur les mets mauriciens, les plats typiques mauriciens, les curry, les rougailles, tout ça. Et il n'y a pas un seul client qui vient à la pirogue qui ne passe pas par ce restaurant.
1: La durée de séjour moyen des clients?
2: 2 semaines.
1: Deux semaines.
2: Comme c'est principalement européen, c'est 2 semaines.
1: Passe 2 semaines ici et ils reviennent.
2: Ben oui, ils reviennent, ils reviennent.
1: Merci, Clancy. Donc on retient quand même la pirogue à son Roméo, hein, et c'est le patron de l'hôtel, le directeur général de l'hôtel.
2: Ah ben merci beaucoup, c'est moi qui vous remercie.
1: Et puis alors, des Juliettes, ben, parmi les personnes en vacances, il y en a plein. Hein.
2: Il y en a beaucoup, vous avez raison. Mais la principale est à la maison.

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1: Allez, on découvre les activités ici à la pirogue et on continue avec Gérald Rambert. Je te rejoins au club de plongée, sachant que tu es mauricien. Tu m'as dit depuis toujours, en tout cas,
2: ouais, voilà.
1: Depuis plusieurs générations, c'est certain.
2: On est de souche française, mais installé à Maurice depuis plusieurs générations.
1: Tu sais, alors plusieurs, tu sais combien? Quelqu'un dans la famille s'est plongé dans l'histoire familiale?
2: Il y a quelqu'un qui s'est plongé dans l'histoire familiale.
1: Justement, le terme n'est pas anodin, plongé, hein, tu as remarqué.
2: Voilà, exactement. Ma grand-mère est une Fayolle et dans l'armée française, il y avait un général Fayolle qui est un de nos arrières. Donc une partie de la famille est venue s'installer en Maurice il y a plusieurs générations maintenant. Nous, on est devenus entièrement mauriciens.
1: Géographiquement en France, ça part d'où, tu sais?
2: C'était les Bretons.
1: Ouais, c'est souvent le cas ici à Maurice. Voilà, c'est plutôt exactement. Des Bretons que des Alsaciens.
2: Hein. Exactement, voilà, on est de la Bretagne.
1: Donc quand on est à Maurice, quand on est NAIT à Maurice et quand on est en vacances ou on passe des vacances à Maurice, je suppose quand on est natif de l'île Maurice, alors les Savoyards font du ski, mais les Mauriciens font du ski, peut-être du ski nautique, je ne sais pas, mais vont voir aussi ce qu'il y a sous l'eau.
2: Voilà, exactement. Nous sommes dans la plongée sous-marine. On offre l'activité de plongée sous-marine sur la côte ouest de l'île, Afrique en flaque, qui est assez intéressante parce que le long de la côte, on a un tombant de quelques kilomètres de long, super sympa, qui propose pas mal de sites de plongée, entre autres un site de plongée assez connu qui s'appelle la Cathédrale. Ici.
1: La Cathédrale.
2: Exactement. Ouais. Donc c'est un beau tombant avec une
1: grande. Donc alors, pour nos amis, bon, on peut deviner ce qu'est un tombant, mais on se dit que ça tombe, forcément.
2: Voilà, ça tombe. Donc on va dire c'est volcanique parce que l'île est volcanique. Donc c'était une coulée de lave à l'époque qui a été submergée ensuite. Donc c'est un tombant qui commence dans les environs de 15-16 mètres et qui descend à pic jusqu'à à peu près 30, voire dans quelques endroits 35 mètres. Donc sur ce tombant, on a pas mal de poissons qui habitent. Il y a les courants aussi qui passent sur le tombant, donc qui emmènent pas mal de nourriture. Il y a des augmentations de vitesse du courant dans certains endroits de par l'architecture sous-marine, ce qui fait qu'on a pas mal de poissons dans certaines zones et qui ont créé quelques sites de plongée sous l'eau où on retrouve les mêmes poissons régulièrement, tous les jours, et on va les voir régulièrement sous l'eau.
1: Donc les poissons te connaissent?
2: Les poissons me connaissent.
1: On dit, ah tiens, c'est Gérald.
2: C'est vrai, probablement, ouais. Non, les poissons nous connaissent, on connaît les poissons. Et
1: donc ils n'ont pas peur, ils sont habitués à voir les plongeurs.
2: Ils sont habitués.
1: Ils savent que les plongeurs ne leur font pas de mal.
2: Exactement.
1: Que des plongeurs ne les pêchent pas.
2: Voilà, exactement. On est plongeur, pas pêcheur, on essaye de préserver autant que possible. Et ouais, effectivement, donc il y a des bandes poissons qui nous connaissent et ils n'ont pas peur. Et donc ça offre un spectacle.
1: Multicoloré, j'imagine.
2: Oui, on a pas mal de couleurs. Mais c'est surtout l'architecture qui est assez féerique.
1: Le cadre lui-même.
2: Exactement. Le cadre lui-même est féerique. Donc, en plus de ça, on a une référence. Donc, on a vraiment l'impression de voler à côté des tombants. C'est comme si on était en train de faire du parachute, du parapente à côté d'une montagne. Ah. Ça ressemble un peu à ça, mais sous l'eau, en immersion et en apesanteur.
1: Et ce sont des plongées bouteilles.
2: Nous, on est ouvert toute l'année, ce qui est sympa à Maurice, parce qu'on a les conditions qu'il faut. Sauf en été, parfois, on peut avoir quelques cyclones parce qu'on est dans une certaine zone cyclonique. Mais sinon, on plonge toute l'année. La température minimum en hiver, c'est du 23 degrés. Donc, ça le fait très bien.
1: Plus que la Bretagne en été.
2: Exactement. Donc, nous, on plonge tranquillement. Toute l'année, on a des conditions assez correctes.

0: Tu te souviens de tes premières plongées gamin?
1: Ouais, je me souviens de mes premières plongées gamin. Alors moi, depuis toujours, je suis un fanatique de poissons à la base. J'adore les poissons.
0: Tu les manges aussi ou...
1: Je les mange aussi, ouais. Je ne vais pas cacher, il n'y a, ouais, y a pas de raison non plus.
0: Ce n'est pas les mêmes que tu vois que tu manges.
1: J'aime... Non, voilà.
0: Tu ne reconnais pas après en mangeant, voilà. Tu dis « Ah mince
1: c'est... Ouais, ouais, non, je mange pas
0: Nemo.
1: De poissons. Je mangerai sûr, tu pas Nemo. À la base, je suis un fanatique de poissons. J'adore les poissons, j'adore l'eau. Donc j'ai commencé à plonger et à faire de l'apnée très, très, très, très tôt.
0: Ah oui, tu tiens longtemps en apnée?
1: Plus maintenant, parce que j'ai perdu l'habitude avec les bouteilles, je m'entraîne plus autant qu'avant.
0: Mais non, avant
1: quand j'étais jeune, oui, je tenais un peu, ouais.
0: Combien?
1: C'était pas mal, 4 minutes.
0: Ah ouais. Quand même. Tu pouvais plonger là sans bouteille.
1: Sans bouteille,
0: et vivre vraiment quelque chose.
1: Exactement. Donc, le fait d'être né à l'île Maurice et d'être entouré d'eau depuis mon enfance, j'étais souvent... à la mer, souvent dans l'eau, donc évidemment...
0: C'est un milieu naturel pour toi.
1: Voilà, ça se développe un peu naturellement.
0: Donc tu es, on peut le dire, comme un poisson dans l'eau. Est-ce que les expériences de plongée sont très différentes à l'île Maurice, selon qu'on est à l'est, à l'ouest, au nord, au sud?
1: Alors oui, effectivement, donc chaque partie de l'île a un peu sa spécificité, on va dire. Donc dans l'ouest, ici, on a pas mal de tombants, ce qui rend la plongée assez sympa. Dans le nord, on a un peu plus de corail, dans le nord, parce qu'ils ont moins de rivières qui se déversent dans l'eau. Dans l'est, c'est des plongées un peu plus dérivantes, il y a beaucoup plus de courant.
0: Ah oui.
1: Voilà. Chaque endroit est un petit peu différent, et même dans certains endroits, on retrouve des poissons qu'on ne trouve pas ailleurs. Il y a de quoi faire à l'île Maurice en tous les cas.

0: Est-ce que tu constates, puisque tu es sous l'eau, la dégradation de l'état des coraux, du
1: corail ?
0: Oui,
1: tout à fait, tout à fait. Ça, c'est inévitable. D'après toutes les dernières études scientifiques, le réchauffement climatique ne joue vraiment pas en notre faveur et en la faveur des coraux. Que ce soit ici ou ailleurs, parce que ça fait plus de 20 ans que je plonge et je voyage beaucoup, je fais pas mal de voyages plongés à travers le monde, c'est partout. C'est partout. Mais effectivement, il y a une grosse dégradation au niveau du corail et c'est dû principalement à la température. Avec le blanchissement, l'eau des lagons
0: C'est
1: devient
0: comme si on
1: vraiment.
0: lessivait le corail.
1: Exactement, ça
0: Plus
1: devient
0: blanc.
1: vraiment trop chaud. C'est comme si on faisait bouillir
0: C'est
1: l'eau
0: ça,
1: pour
0: oui.
1: eux.
0: Donc c'est très inquiétant. Est-ce
1: C'est
0: qu'on
1: très inquiétant.
0: mesure le drame qui est en train de se jouer? Est-ce que tu
1: Je
0: penses
1: crois
0: que.
1: que les gens ne réalisent pas ce qui est en train de se passer. Mais s'il fallait comparer, dans certains endroits, c'est comme si on avait lâché une bombe atomique sous l'eau. C'est la
0: Ah oui.
1: comparaison que je peux
0: C'est un
1: trouver
0: état de
1: parce que.
0: désolation.
1: On passe de 100% de couverture de corail à 0%. Carrément, il n'y a plus rien, il n'y a plus de poissons dans certains endroits, pas seulement ici, mais un peu partout dans le monde. C'est vraiment alarmant, mais vu que c'est sous la surface,
0: Ah bien
1: personne
0: sûr,
1: ne
0: on ne voit
1: voit,
0: pas.
1: on ne voit pas, personne ne s'inquiète plus que ça, mais je suis sûr que si ça
0: Et si
1: arrivait
0: c'était
1: sur
0: sur le
1: Terre,
0: sol?
1: si toutes les plantes et toute la végétation se mettaient à mourir et à disparaître en l'espace d'une semaine, je crois que le monde entier se serait alarmé. Mais vu que c'est sous la surface et qu'on ne voit pas plus que ça, la majorité des gens ne savent pas ce qui se passe et c'est vraiment, vraiment, vraiment alarmant et c'est mondial.
0: Alors bien sûr, s'il n'y a plus de coraux, bah, c'est la survie des poissons elle-même qui est très fortement
1: Non
0: menacée.
1: seulement la survie des poissons, mais il faut savoir que les océans jouent un rôle important dans tout ce qui est la régulation d'oxygène, etc. sur la planète. Donc si on n'a plus de plancton, on n'a plus de corail. Il y aura des répercussions sur ce qui va se passer en surface.
0: C'est ça, donc, et pour l'humain, et les
1: Exactement.
0: animaux, enfin, etc.
1: Exactement.
0: Donc je lisais que des coraux, par exemple, qu'on avait à moins 15 mètres, aujourd'hui on les trouve à moins 30, par exemple.
1: Oui, mais il faut que le corail ait le temps de pouvoir migrer et de descendre et de
0: Ah oui, c'est ça, oui.
1: s'adapter. Et si l'évolution est trop rapide pour le corail.
0: Si le corail ne peut pas suivre l'évolution,
1: Exactement,
0: ouais.
1: ça va trop
0: Donc
1: trop vite, ça va
0: ouais.
1: trop vite. Bien sûr, on a eu des migrations dans le monde partout. Il y a eu des migrations massives pour toutes les espèces. Il y a des plantes qui ont bougé l'endroit, qui ont été transportées par le vent, les animaux, etc., et qui se sont réadaptées. Mais pour le corail, ça va trop vite, ça va trop trop vite. Les coraux n'ont pas le temps de se reproduire, de bouger d'endroit, de se renforcer, d'être modifiés génétiquement. Ça meurt, tout simplement.
0: Et on voit bien que les accords de Paris et autres, on voit bien que les objectifs pour limiter le réchauffement climatique ne sont pas atteints.
1: Non, ils ne sont pas atteints, on ne les atteindra pas non plus. C'est se leurrer un peu. Moi, on me dit souvent, ah, t'es pessimiste,
0: Non, tu es juste réaliste.
1: mais voilà, je suis juste réaliste. Quand on suit toutes les études scientifiques qui sont publiées en ce moment, théoriquement, il resterait environ 30 ans de corail sur la Terre. Donc, s'il faut plonger, il faut plonger maintenant parce qu'il ne restera plus rien dans 30 ans.

0: Suivez le guide est à l'île Maurice pour un séjour à la pirogue qui fête ses 50 ans en 2026. L'un des hôtels romantiques de l'île à Flic en Flac, dérivé de l'expression néerlandaise ancienne Friedland Flak, qui signifie terre libre et plate, au sud-ouest de l'île. Après la plongée, vous prendrez bien un verre au bar.
1: Suivez le guide là, dans l'île Maurice. 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
0: Une rencontre au bar, l'un des bars de la pirogue. Ici, c'est le Médine Bar. Et je retrouve le bar manager, le directeur du bar des bars de la pirogue, James Casquette. Première surprise, James, mais tu ne portes pas de casquette.
2: Non.
0: Alors que le barman, oui, je l'ai vu tout à l'heure avec une casquette, l'autre barman.
2: Non, tu sais comment c'est arrivé. À l'époque de l'esclavage, si tu avais une casquette sur ta tête ou dans ta main, on te nomme casquette. Parce qu'à l'époque où les Africains étaient venus, on ne savait pas leur nom. Mais alors, si tu avais une casquette dans ta main, c'est casquette ton nom.
0: C'était plus simple, comme
2: c'était
0: ça.
2: C'était plus simple. Si tu avais, je ne sais pas, une cuillère dans ta main, cuillère, c'était ton nom.
0: Si ça avait été un béret comme les Français, à James Béret.
2: James Béret, ouais, ça passe.
0: Et c'est James Casquette.
2: Et c'est toujours là, c'est James Casquette.
0: Et ta casquette à toi, finalement, ici à l'hôtel, effectivement, c'est responsable du bar, des bars.
2: Je suis responsable des bars, oui.
0: Et on vient déguster notamment au bar des cocktails aussi. Hein.
2: Bien sûr, les mixologistes qui viennent, ils créent des cocktails pour faire savourer la saveur mauricienne, quoi.
0: En intégrant des produits locaux non alcoolisés, il y a les fruits, les jus, les sirops. Et puis en alcoolisé, le premier ici à Maurice, c'est le rhum.
2: C'est le rhum, oui. Le rhum agricole pour les cocktails, c'est très très bon.
0: Et on déguste bien sûr les cocktails avec modération, même si en général on ne reprend pas la voiture après. Mais quand même, l'ambiance, c'est l'ambiance d'un village ici. Est-ce que des villageois de la pirogue dégustent avec modération?
2: Ça dépend. Il y a certaines qui aiment même... Exagéré, j'ai pu dire, mais c'était avec modération, quoi.
0: Qu'est-ce qui t'a amené à t'intéresser à la mixologie, au bar? Enfin, c'est tout un art, hein, de savoir mixer, créer des cocktails. Hein.
2: Bien sûr. C'est une passion, comme les médecins. Tu veux mélanger telle chose avec telle chose. Tu dois avoir cette appréhension déjà dans ta tête. Quel sera le goût final? Il faut que toi, tu aimes d'abord.
0: Tu dois aimer ce que tu prépares.
2: Bien sûr.
0: Ça veut dire qu'il faut que tu goûtes tout ce que tu prépares.
2: Tu goûtes, c'est comme un cuisinier aussi.
0: C'est ça. Puis tu recraches.
2: Tu recraches et tu dis non, c'est pas bon, mais on va refaire jusqu'à que toi-même, dans ta tête, tu dis là, c'est bon.
0: Quelle est ta plus grande fierté en matière de création de cocktails à toi, James?
2: Ma plus grande fierté, c'est que je ne suis pas seul, j'ai une équipe.
0: Non, bien sûr.
2: J'ai une équipe.
0: Il y a combien de barmen ici?
2: 17. Souvent,
0: c'est une brigade de barmen.
2: Il n'y a pas que mon idée qui compte. J'aime apprécier les idées des autres, tu vois. Lorsque nous réalisons le cocktail, ensemble, waouh, c'est un waouh pour les clients.
0: Il y en a un qui te vient en mémoire comme étant un peu ton cocktail signature à toi.
2: Ouais, auparavant, je sais, on avait quelque chose qu'on appelle le rompanga. C'est fait avec du sucre du moulin qui arrive du moulin directement. C'est comme un caramel comme ça. On mélangeait ça avec du rhum et du jus de citron. C'était vraiment formidable et c'était notre signature. Et depuis, j'aime ce cocktail-là parce que ça va rester jusqu'à peut-être... je pars demain.

0: Si nous échangeons, James, c'est parce que tu as quelques années de vécu ici à la pirogue. Tu es arrivé dans les années 80.
1: Je suis arrivé en 1988, le 12 septembre 1988.
0: Très précis, hein?
1: Ouais. Quand je suis arrivé, j'avais un barman manager. Lui, il sortait de l'armée directement. Et c'était quelqu'un de très, très discipliné. Il était vraiment caricieux-tout. Hein. Tu arrives, bien rasé, l'uniforme est bien dressé et tout, les chaussures tout bien ciré et tout. Avant de faire les cocktails même, tu dois passer par ce principe de servir les clients avant. Et puis tu deviens barman, et puis tu deviens bar superviseur, et puis tu deviens bar manager. C'est bien de commencer de la racine, mais notre directeur même est une source d'inspiration pour moi. Regarde où il était, où il est aujourd'hui, c'est-à-dire pour moi, ton engagement dans ton travail, ta passion, ton amour, peut t'emmener des fois au-delà même de ta pensée. Tu dois adopter des principes, des bonnes habitudes, pour pouvoir faire ce que tu veux dans ta vie. C'est possible pour tout le monde alors.
0: L'ascenseur professionnel, c'est ça.
1: Bien sûr.
0: Si on bavarde aussi, James, c'est pour parler un peu de cette ambiance ici, cette ambiance de village. L'idée, ouais, c'est que la pirogue, c'est un grand village. D'ailleurs, un village qui s'étale sur une quinzaine d'hectares, donc il y a de l'espace. On dit village, hein, parce que en France, on dit qu'à partir de 2000 habitants, c'est une ville. Ouais. Mais on est à moins de 2000 ici pour la pirogue. Ouais. Mais ce sont quand même plusieurs centaines d'habitants entre ceux qui travaillent, qui logent ici quand même. Hein. À peu près un millier entre les clients et les salariés. Presque. On est à peu près au millier de personnes. Donc c'est un vrai gros village déjà. Ouais. Et avec une ambiance de village et avec les habitants du village qui sont les clients, dont certains reviennent sur plusieurs générations. Il y a un attachement à la pirogue, peut-être plus que pour d'autres établissements ici à Maurice.
1: Incroyable de dire qu'il y a des clients, dès que je suis arrivé en 1988, ils étaient là, ils continuent à revenir, parce que pour eux, nous sommes leur famille, et nous aussi, quand nous les voyons, ce n'est plus monsieur ou madame.
0: Donc vous prenez dans les bras.
1: Dans les bras, carrément. Quand nous faisons la bise aux clients, mais c'est comme si la famille qui arrive. Elles font partie de notre village, comme tu dis. Il y a même des clients, quand ils viennent, ils veulent le même serveur, la même chambre, le même valet, le même cocktail. L'autre fois, un jeune, on a quelque chose qu'on appelle le tuna pokeball sur la plage, une salade. Et le client, lorsqu'il est arrivé, avant, il avait ça avec du thon en boîte. Mais le client dit, je ne veux pas ça, moi, je veux ce que je
0: veux. Tu ne veux pas le thon frais.
1: Non, mais c'est fou. Mais lui, il veut revivre cette expérience. James est là, le barman est là, il veut que tout soit pareil. Et nous, nous sommes là pour accomplir leurs vœux parce que nous savons comment ils sont, leurs goûts. Des fois, avant même d'arriver sur la table, on a déjà mis les trucs.
0: C'est déjà servi.
1: Déjà servi parce qu'on sait qu'est-ce qu'ils vont commander. 71.

0: On a envie de retrouver l'ambiance telle qu'on était ici X années auparavant et de le faire découvrir aussi à sa famille. Et c'est sur plusieurs générations. Et ce que tu me disais quand on a échangé hier, même quand certains venaient avec leurs parents, si les parents sont décédés, les enfants reviennent un peu comme en pèlerinage.
1: Oui, c'est ce qui est incroyable. Ces enfants, quand ils étaient petits, nous étions jeunes. Mais là, maintenant, ils se sont mariés. Ils nous présentent à leur mari ou à leur femme. Ça, c'est mon ami. Je le connais, mon parent m'a emmené ici. Tous tes problèmes que tu as, ben, il va régler ton problème ou elle. C'est comme ça. Des fois, nous sommes une sorte de solution aux problèmes de ceux qui sont déjà venus parce que nous les connaissons. Et c'est eux qui font la pub pour nous. Et c'est eux qui font de bouche à l'oreille, qui font revenir les autres. Et incroyable, vous dire, Monsieur X m'a recommandé, toi tu travailles au Beach Bar, James, ton ami tel ou tel, m'a recommandé de venir te voir. Et là, lui, il commence à former partie de cette famille villageoise. Et là, tu ne dois pas rater à ça. Tu dois surveiller que les clients soient contents. Et quand il part, il va dire à son ami, « Waouh, tu m'as donné une bonne adresse. »
0: Et une adresse depuis bientôt. Alors, je suppose que l'hôtel va fêter bientôt. Bientôt un demi-siècle. Hein.
1: Le 7 juin 1976, c'était l'inauguration de l'hôtel.
0: Est-ce que c'est ton premier domicile ou ton deuxième domicile, la pirogue?
1: Quand il y a le cyclone, James est toujours là. Et il y a le beau temps, James est là. Il y a le mauvais temps aussi, James est là. C'est-à-dire, pour moi, c'est ma maison. Et les clients, c'est notre famille. C'est une intimité qu'on ne peut pas décrire, qu'on ne peut pas expliquer.

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3: Suivez le guide à la pirogue nous permet d'évoquer un animal endémique de Maurice, un oiseau qui a disparu depuis la fin du XVIIe siècle. Qui en est responsable? L'homme. Les navigateurs, marins, premiers colons portugais, néerlandais, français et anglais qui en ont fait leur repas, en dépit, paraît-il, de l'odeur nauséabonde de sa viande.

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1: C'est assez curieux de dire à 11h30 du matin, ici à la pirogue, je vais au dodo. Même toute la journée, on peut aller au dodo. Même quand on a libéré la chambre, on n'a plus de chambre, on dit on va au dodo. Je peux dire aussi, je suis au dodo avec Pamela.
2: Oui, on peut dire ça comme
1: ça. Et c'est la première fois qu'on se rencontre. C'est assez direct finalement.
2: J'espère que mon époux, il n'entend pas ce message.
1: Donc directement, rendez-vous au dodo.
2: Voilà.
1: En plus, en pleine nature à l'extérieur. Où sommes-nous, Pamela?
2: On est devant le dodo. Donc le dodo, c'est l'oiseau emblématique de l'île Maurice. Disparu. Ça n'existe plus maintenant, juste l'emblème qui existe. Donc je raconte l'histoire?
1: Mais ce serait tellement bien.
2: Ok. Malheureusement, les Hollandais les ont tous mangés.
1: Pas sympa. Hein.
2: Pas sympa.
1: Ils ont mangé en plus.
2: Ils ont tous mangé. Donc comme le dodo, il est super lourd, vous allez voir, nous on a essayé de reproduire un oiseau taille nature.
1: Taille réelle?
2: Taille réelle. C'était cette taille.
1: C'est énorme. Moi, je pensais que c'était de la taille un peu d'une grosse poule ou d'un coq.
2: Taille réelle.
1: Donc là, il fait bien un mètre de haut.
2: Taille
1: sans la tête, le corps plus la tête.
2: Voilà. Comme il était super lourd, il n'arrivait pas à s'envoler et à s'enfuir.
1: C'est un oiseau cloué au sol.
2: Voilà. Les Hollandais les ont tous mangés, malheureusement.
1: Alors, c'est pas récent. Hein. C'est pas les touristes hollandais qui viennent aujourd'hui.
2: Non. Les Hollandais aussi avaient besoin de manger, donc j'imagine.
1: Il y avait à manger. Alors, on peut même dire que c'était donc un gros dodo.
2: Justement, au fil des années, c'est venu l'emblème de l'île Maurice. Mais nous, ici, à la pirogue, pourquoi le dodo? Comme c'est un oiseau emblématique de l'île Maurice, nous, comme on est un hôtel très sustainable maintenant, le message derrière notre dodo à nous, c'est que qu'est-ce qu'on va faire pour que, justement, on ne paie pas les trucs qu'on a déjà.
1: Et les plantes, et les animaux, et les espèces endémiques.
2: Voilà, pour nos enfants à venir. Donc, l'histoire du dodo, nous, on a mis des petits papiers ici, là, que chaque personne écrive, moi, qu'est-ce que je veux faire pour que, justement, on ne paie pas les trucs précieux qu'on a maintenant, que nos enfants, nos petits-enfants peuvent profiter de ce qu'on a maintenant. Les clients ont écrit, moi, je vais arrêter de manger de la viande, que moi, je vais essayer de planter des plantes pour préserver ce qu'on a maintenant, l'histoire du dodo. Maintenant, l'histoire de cette dodo qu'on a sculpté ici, là.
1: Donc, en bois.
2: En bois. C'est un arbre qui commençait à s'affaiblir.
1: Il était malade.
2: Et en même temps que les feuilles tombaient sur un toit qui affectait le toit aussi. Donc, on devait malheureusement abattre cet arbre. Et on avait pensé abattre l'arbre, mais qu'est-ce qu'on va aller faire avec? Et un sculpteur de l'hôtel qui travaille à l'hôtel a dit, moi, je vois un dodo dans cet arbre. Et il a sculpté ça, entièrement sculpté à main à l'hôtel ici.
1: Il y a longtemps qu'il l'a sculpté?
2: Non, c'est récent. C'est récent.
1: Ah oui, donc c'est un dodo récent.
2: Et on écrit aussi qu'il a pris 3 mois à le faire.
1: Effectivement, je vois que l'île Maurice, découverte par les marins portugais, et l'extinction à la fin du XVIIe siècle, donc dans les années 1600 et quelques, il y a quand même plusieurs siècles. Mais alors, on avait des dessins, si on peut reproduire le dodo.
2: On avait les dessins.
1: Quelqu'un avait dessiné le dodo à l'époque.
2: Quelqu'un avait dessiné, donc nous on a reproduit. Ah, maintenant, vous allez voir dans les magasins touristiques, c'est très touristique maintenant.
1: Ouais. Mais il n'y en avait qu'ici à l'île Maurice, le dodo, pas ailleurs.
2: À l'île Maurice, pas ailleurs. Très dommage.
1: Donc si on voit des dodos vivants aujourd'hui, c'est peut-être qu'on a passé trop de temps au bar. Peut-être. En tout cas, de taille, il avait un bec, enfin son bec. Pour le dodo, je ne sais pas si c'était pratique, mais un sacré bec. Hein.
2: Oui.
1: L'histoire du dodo à l'île Maurice et le dodo de la pirogue. Et je cherchais une inscription en français. Mon vœu est de préserver et sauver encore le plus longtemps que possible la biodiversité qui nous entoure.
2: Notre sculpteur à l'hôtel, il s'appelle Daniel. Il travaille aussi à l'hôtel depuis plus d'une trentaine d'années. Donc c'est lui qui a sculpté ça entièrement. Fait main, ouais. Ici à l'hôtel.
1: Le dodo, on retient, très populaire. Il est sur les timbres, il est sur quoi?
2: Ah oui, surtout, les timbres, les potes clés, les trucs que les touristes ramènent chez eux en souvenir de l'île Maurice.
1: Donc on ne peut pas rentrer de l'île Maurice sans dodo.
2: Exact.
1: Et alors ici, on est au calme, on fait très bon dodo aussi.
2: Bon dodo à vous aussi.
3: Un dodo n'a jamais froid. Du monde ne passera pas.
4: Tous prêts pour l'air glaciaire.
5: Les dodos ne le relanceront pas.
6: L'instinct de survie distingue le dodo de la bête.
4: Les dodos ne s'éteindront pas. Tous prêts pour l'air glaciaire.
7: l'air glaciaire.
8: C'est rien, c'est que des canards qui débloquent.
1: Autre rendez-vous sur la plage de la pirogue avec Vijay, et je lis Marsan confit. Alors je me suis demandé, Marsan, c'est pas votre prénom?
9: Donc Marsan, c'est bien comme si c'est le mot marchand. Ici on prononce
1: c'est en créole.
9: Ouais, c'est créole. Donc Marsan, c'est marchand. Confit, c'est des fruits qu'on met.
1: Alors, oui, je regarde, je vois devant moi des bocaux. Une douzaine de bocaux,
9: 12 variétés.
1: Et vous avez votre petite carriole. Enfin, ah non, c'est un vélo, c'est un vélo.
9: C'est un tricycle.
1: Un tricycle, le tricycle de Marsan confit. Mais qu'y a-t-il dans ces bocaux?
9: Ces bocaux concernent des fruits exotiques, des fruits saisonniers d'ici. Donc des fruits comme l'ananas, fruits citaires, bilimbi, carambole. Ça, c'est des fruits peut-être que vous n'avez pas connus, vous n'avez pas même goûté. La mangue verte, chez vous, vous mangez la mangue mûre. Ici, on a la mangue verte qu'on fait confit dans l'eau, sucre, sel, vinaigre pendant 3 jours.
1: Et donc, ils sont salés?
9: Salés, sucrés et vinaigrés.
1: Parce que quand on pense fruits confits, comme nous, on imagine les fruits confits avec le sucre autour, etc.
9: Ouais,
1: c'est pas ça du tout. Et c'est un peu comme les cornichons, finalement?
9: Oui, c'est plus ou moins comme les cornichons, mais le cornichon peut préserver plus longtemps.
1: Mais ces fruits-là, normalement, on les déguste comment?
9: C'est comme une salade.
1: Ah oui, c'est ça, comme
9: c'est une salade. C'est comme une salade, on entrait toute heure, surtout le matin, après une gueule de bois. Hein.
1: Et c'est pour ça que vous êtes toujours à côté du bar. D'abord au bar, on passe à... Et hop, après on termine avec les fruits confits.
9: Ouais.
1: Alors qu'est-ce que je pourrais goûter, par exemple, que j'ai jamais goûté?
9: J'ai jamais goûté le fruit citer, bilimbi, carambole,
1: chouchou
9: et patate chinoise.
1: Ah, la patate chinoise.
9: Ouais, patate chinoise.
1: Donc le fruit, c'est citer.
2: Fruit citer, mais je sais pas en français.
9: C'est la taille d'un citron, mais complètement vert.
1: D'accord, et au goût, on va découvrir.
9: Le noyau, beaucoup de filles barrent
2: l'intérieur. Il faut mettre aussi la sauce
9: avec,
2: tamarin.
9: Complet, avec
2: allons-y.
9: La sauce.
1: Il faut mettre la sauce tamarin.
2: Avec la totale, hein.
9: Les bilimbi ronds.
1: De loin, on pourrait se dire, on dirait des petits oignons blancs, mais ce n'est pas ça du tout. Le bilimbi. Ouais.
9: Bilimbi rond.
1: Rond.
2: Ça, vous connaissez. Vous
1: la carambole, je connais, mais comme dessert.
2: Oui.
1: Avec cette forme d'étoile. Hein. Alors après...
9: Patate chinoise.
1: Ah oui, patate chinoise, je ne connais pas. Les fruits que je ne connais pas, je ne sais même pas comment ils sont, quand ils sont entiers.
9: Avec une bonne sauce de tamarin.
1: Alors la sauce de tamarin qui va être salée aussi ou sucrée?
9: Sucrée.
1: Ah, sucrée.
9: Feuille douce avec la fenouille.
1: Couleur marron. Hein.
9: La fenouille.
1: Donc la compote de tamarin qui est faite avec le fruit du tamarinier.
9: Du tamarinier, ouais. Des fruits, un tamarinier peut aller d'une hauteur de 10 mètres de haut.
1: Il n'y en a pas loin d'ici.
9: Sur la grande route, vous pouvez trouver ça. Ça pousse sauvagement, c'est pas besoin de cultiver.
1: Ah oui, on cueille.
9: Ouais. Un peu de piment à côté, attention, ça va...
1: Avec modération.
9: Avec modération.
1: Parce que sinon, les Mauriciens, sont moins modérés sur le piment.
9: Très modérés, non. Les Mauriciens, ils aiment le piment de toutes les cuissons. Piment vert, piment confit.
1: Merci.
9: Voilà, c'est servi.
2: Allez, moi, je coupe celle-là.
1: C'est un côté un peu vinaigré. C'est un côté un peu sucré.
9: Là, vous avez essayé le bilimbi.
1: Alors, le
9: bilimbi rond.
1: Non, c'est très bon. On pourrait dire que c'est un peu un sucré salé. Hein.
2: Oui.
1: Et croquant. Parce que le fruit garde son sucre. Les fruits sont dans quoi, là?
9: C'est dans l'eau, sucré, sel, vinaigre.
1: Voilà, c'est ça. Donc, il y a bien du vinaigre, mais c'est pas survinaigré. C'est très, très bon. Hein. Le fruit citer, on dirait un peu un quartier de pommes ou de poire, mais au goût, c'est différent. Citer, on le mange comme ça aussi, comme fruit?
9: Oui, même en achar.
1: Achar, c'est quoi?
9: Des fruits qu'on mélange avec la moutarde, safran, piment, ail.
1: Populaire.
9: Hein.
1: Chouchou Christophine, très croquant, sucré. Pour finir, le bilimbi. À Maurice, tout le monde fait ça chez soi?
2: Nous, à l'île Maurice, on mange ça à toute heure.
9: Oui.
2: À toute heure de la journée. Vous allez voir, c'est très courant sur la plage. Il y a des marchands comme ça, avec plein de fruits et tout.
1: Oui.
2: Donc oui, oui.
1: Mais à l'île Maurice, on mange de toute façon à toute heure de la journée,
2: exact,
1: non?
2: Exact, oui, oui, ça c'est vrai.
1: Merci beaucoup Vijay, vraiment.
9: Ouais, hein. Ouais. Vijay, le Marsan confit de la pirogue.
1: Le Marsan confit donc lui-même. C'est très très bon.
9: C'est un plaisir.
1: Donc
9: c'est
1: on retient qu'il faut venir goûter ces fruits confits, mais pas comme on les imagine.
9: C'est un plaisir pour moi de vous partager la culture avec vous.

0: Terminons ce suivi de guide mauricien avec deux moments à vivre sur la plage, le coucher du soleil et le petit déjeuner à bord d'une pirogue à la pirogue.
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0: Désiré, je te retrouve sur la plage de la pirogue. Alors bon, il faut dire que cette plage est magnifique, toute la baie ici est magnifique, avec les sommets, parce qu'il y a des sommets quelques centaines de mètres. Ouais, ce sont des sommets quand même, puis ils sont assez abrupts. On pense qu'ils sont plus hauts qu'ils ne sont, dans la mesure où les pentes sont assez raides quand même. Quels sont les sommets que l'on aperçoit d'ici?
2: Droit devant nous là, on a le mont Brabant.
0: Le Morne, oui.
2: Le mont Brabant. Et puis là-bas, c'est la Petite Rivière Noire, Piton la Petite Rivière Noire. Et puis ici, c'est la tourelle du Tamarin.
0: Et quand on remonte finalement la côte, un petit peu, hein, de quelques kilomètres, on arrive ici, on est à...
2: Flic en Flac. Volmort. Ouais.
0: Et il y a un rituel en fin de journée ici à la pirogue.
2: On indique le coucher du soleil, l'heure du coucher du soleil. Et bien sûr, là, tous les soirs, à partir de 17h, ils viennent au Monde Beach Bar et notre barman mixologiste, il va préparer un cocktail spécial pour célébrer cet événement.
0: Ah, on célèbre le coucher du soleil tous les soirs.
2: Tous les soirs, oui. Par exemple, aujourd'hui, le coucher est à 18h55.
0: C'est vrai que les journées ici, les journées à Maurice sont assez longues. Hein. Le soleil se lève tôt, se couche relativement tard. On est quand même bien au sud de l'équateur.
2: Hein. On est à 20 degrés sud des tropiques des Capricornes.
0: Un petit mot sur toi, Désiré. Alors Désiré, c'est par exemple c'est le nom d'une pièce écrite par Sacha Guitry. Et le personnage principal s'appelle Désiré. C'est peut-être pas un prénom si courant ou c'est un prénom courant à Maurice?
2: Normalement, ceux qui sont nés en septembre, ils s'appellent Désiré.
0: Ah, homme ou femme? Parce que ça existe au féminin aussi. Hein.
2: Au féminin aussi. Comme Jacques Désiré Laval, l'apôtre des pauvres.
0: L'apôtre des pauvres.
2: Oui.
0: Qui était ce Jacques Désiré Laval?
2: Donc c'était un médecin qui vivait en Normandie et qui avait fait une chute de cheval. Et après cette chute-là, il s'est reconverti en prêtre. Et là où il a décidé de tout laisser derrière lui et venir à l'île Maurice pour aider les esclaves à l'époque.
0: En Normandie, il n'était pas prêtre.
2: Non.
0: Il a changé complètement, il est devenu prêtre et il est venu aider les esclaves. On est bien sûr encore avant l'abolition de l'esclavage. On se rencontre, nous, on enregistre Désiré au lendemain de la date anniversaire des commémorations de l'abolition de l'esclavage en 1835. Hein.
2: 1835, oui.
0: On approche tout doucement des deux siècles. Hein.
2: Et ça s'est fait là-bas, le 1er février. Au pied du mont Brabant, c'est là où on commémore l'abolition de l'esclavage. Parce que quand les soldats anglais sont montés sur la montagne pour avertir les esclaves que voilà, vous êtes libres maintenant de faire ce que vous voulez, on n'a plus d'esclavage à l'île Maurice. Certains se sont jetés du haut de la montagne parce qu'ils ne voulaient pas se faire capturer.
0: Alors qu'en fait, ils ne venaient pas les capturer?
2: Non.
0: Enfin, ils les avaient quand même longtemps traqués aussi. Hein.
2: Oui,
0: donc quand ils voyaient les uniformes rouges, ils pensaient plutôt que c'était pour les persécuter et pas pour les libérer.
2: Donc du coup, ils ne voulaient pas et se sont jetés. Et depuis le 1er février 1835, on commémore l'abolition de l'esclavage et c'est un jour férié.

0: pour revenir à opérer la base. Donc comme il était médecin et qu'il était venu à Maurice pour évangéliser les esclaves, et en même temps, il aidait les esclaves quand ils avaient des blessures, quand ils avaient quelque chose qui n'allait pas. Il aidait les esclaves pour obtenir la guérison. Et du coup, tout le monde a commencé à prier le Père Laval, tout comme ceux qui portent à Lourdes en France, pour obtenir la guérison. Et chaque année, il y a son pèlerinage pour commémorer sa mort, parce qu'il est mort le 9 septembre. Depuis ce jour, chaque année en septembre, il y a son pèlerinage.
1: Et on va où alors pour le pèlerinage?
0: C'est un faubourg de la capitale qui s'appelle Sainte-Croix.
1: Donc près de Port-Louis.
0: Près de Port-Louis, à la sortie de Port-Louis. Mmh. Oui. Et on a beaucoup de personnes qui viennent de France, de la Réunion.
1: Rappelle-nous son nom.
0: Jacques Désiré Laval.
1: Et si je rencontre ici à l'île Maurice une personne, donc homme ou femme, prénommée Désiré, je pourrais essayer de faire croire que j'ai des dons de voyance et je lui dis « mais toi tu es né en septembre ».
0: Exactement, où tu es né parce que tes parents priaient le Père Laval et du coup ils t'ont nommé comme Père Laval. Il y a beaucoup de personnes qui s'appellent Désiré ou Jacques ou même Laval à cause du Père Laval.
1: Et qui sont nés en septembre.
0: Ils sont nés en septembre. Et dans certaines maisons, on retrouve jusqu'à présent, il y a la figurine de Père Laval qui est bien présente dans le quotidien des Mauriciens.
1: Ça, c'est une belle histoire. Tu es fier de ton prénom?
0: Très fier de mon prénom. Parce que Jacques Désiré Laval, lui, il aidait les gens qui étaient en souffrance. Moi, je suis là au service des clients pour essayer de rendre leurs vacances plus gaies possible et mémorables.
1: Et toi, tu rends service aux clients en leur servant avec modération, par exemple, un cocktail?
0: Un cocktail mojito à base de tamarin. C'est typique et Maurice. Et bien sûr, comme on parle de tamarin, tourelle de tamarin, et le village est à côté, donc il y a des arbres un peu partout sur la côte. Les gens sont là pour célébrer le coucher du soleil, pour annoncer la nuit, et bien sûr, on sert aussi des petits canapés pour égayer ce moment. Le DJ est là pour mettre de l'ambiance. Et voilà, après une belle journée, peut-être sur la plage ou en excursion, on est là, l'apéro, avec le coucher de soleil.
1: On regarde le coucher de soleil, l'océan, tout calme.
0: Avant, tout calme, ouais, avant d'aller prendre le dîner.
1: Ouais, c'est pas mal, hein.
0: Voilà.
1: Et on se dit, mince, qu'est-ce que c'est beau. Eh ben merci, Désiré.
0: Plaisir.

0: dernier petit déjeuner à la pirogue et Marilyn, je me retrouve sur la plage. L'originalité, c'est que je vais prendre le petit déjeuner à bord d'une pirogue. Alors, à la pirogue, dans une pirogue.
1: Bonjour Thierry, bienvenue au Brian Breakfast, c'est comme ça qu'on l'appelle. Donc c'est un petit déjeuner sur une pirogue, un bateau mauricien qui s'appelle La Pirogue, non motorisé pour rester dans l'authenticité mauricienne. Donc c'est une belle expérience, on peut être à deux ou accompagné d'un enfant.
0: Et guère plus, hein.
1: Pas trop plus, peut-être jusqu'à quatre avec deux enfants. Ça vous permet en fait de vous évader un peu, de profiter de la mer, du soleil, de la plage et de la vue aussi de Rivière Noire que vous pouvez voir de ce côté.
0: C'est magnifique. Hein.
1: Qui est magnifique, effectivement.
0: Avec la pirogue, je ne vais pas partir au large, hein, ce n'est pas l'idée.
1: Non, il faut quand même digérer tout ce que nous allons vous proposer. Il y aura des fruits, il y aura vos choix personnels inclus, le thé, le café, un jus bien frais. Et c'est surtout au niveau de la vue et aussi de vous dépayser un peu des petits déj que vous pouvez avoir.
0: C'est un petit déj sur l'eau et puis il faut bien reconnaître qu'au petit déjeuner, il y a beaucoup de monde, hein, il y a des centaines de personnes.
1: Exact.
0: Et là, si on est deux, on n'est que deux.
1: Voilà, hein, c'est un petit déjeuner romantique aussi Thierry. Hein,
0: aussi. Mais tout est romantique ici. Hier, il y avait d'ailleurs une table très romantique, c'était un mariage je crois, hier soir.
1: Oui,
0: donc, c'est faire les choses dans le romantisme ici.
1: Là, c'était un mariage hier soir et ce soir, c'est une proposition de mariage, une surprise qui va
0: proposal.
1: Être faite. Proposal.
0: Ah donc là, et elle n'est pas au courant.
1: Elle n'est pas du tout au courant.
0: Elle oui, hein, mais elle n'est pas au courant.
1: Bon là, c'était elle qui n'est pas au courant et lui, il a organisé quelque chose de magnifique. Des roses rouges, une arche, vraiment, la future mariée va être vraiment ravie de ce qui va se faire cet après-midi. Et ensuite, il y a aussi un dîner plage qui est prévu. Composition de mariage, c'est nouveau. Enfin, c'est toujours les mariages qui ont lieu avec des dîners sur la plage. Mais là, les propositions de mariage commencent à être
0: développer.
1: Une forte demande, à se développer. Oui.
0: Personne n'a jamais dit non au moment de la proposition de mariage. C'est pas arrivé.
1: Jusqu'à présent, non. C'est impossible de dire non, Thierry. Impossible. Dans un cadre comme celui-ci.
0: C'est l'assurance d'un oui, en fait. Si on fait la proposition ici, vous faites des contrats oui garantis.
1: C'est ça.
0: Merci beaucoup, Marilyn.
1: Un plaisir, un grand plaisir et enjoy, comme on dit chez nous.
0: C'est du créole, enjoy?
1: Enjoy, vous savez, nous, c'est l'anglais, le français. Dans une phrase, on peut avoir des mots anglais, des mots créoles, des mots français. Là où il y a plus d'impact, ça sort.
2: Enjoyons alors. Fin de ce troisième Suivez le Guide à l'île Maurice, à l'hôtel La Pirogue. Grand merci Clancy Romeo, Gérald Rambert, James Casquette, Pamela Panchamea, Vijay, Désiré Nombrou et Marilyn Decube. Un immense merci Jocelyn Kouak et Ron Johan Boyrou, auxquels cette série mauricienne doit tout. Merci Christelle, Janila et Sharon pour le prêt de vos voix.
3: Mais de rien, avec plaisir.
2: Jennifer Petré, Prisca Nern, le groupe Sun Life et ses Sun Life Resorts Mauritius, ainsi que tout le personnel de la pirogue. Réalisation Roman Feocchio, le site yoursunlife.com.
3: Nous résonnons bien.

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1: Aujourd'hui, émission spéciale, un auteur, deux ouvrages. Vous allez découvrir les coulisses du polar et du roman. Un auteur va vous dévoiler tous ses secrets d'écriture, ou presque. Si vous voulez tout savoir sur le roman et le cozy crime, écoutez bien ce qui suit. Il vous explique l'élaboration d'une histoire, la construction des personnages, la création du suspense et tous les ressorts d'un bon polar. À la lumière de deux ouvrages mettant en scène une hôtesse de l'air éjectée d'un avion en pleine tempête d'une part et un tableau de Pierre Soulages qui devient blanc d'autre part, il va vous faire découvrir les mécanismes de l'intrigue policière, la tension dramatique et l'art de tenir le lecteur en haleine jusqu'au dénouement final. Cet auteur, c'est Gérard Muller que nous avons le plaisir de recevoir aujourd'hui dans Parole d'auteur. Merci d'être des nôtres dans Parole d'auteur. Donc aujourd'hui, vous avez bien compris, Gérard, que c'est Parole de Gérard Muller. Je salue nos fidèles auditeurs et je leur rappelle qu'ils pourront retrouver cette émission sur notre site Radio Présence ainsi qu'en podcast sur

0: toutes les grandes plateformes numériques. Gérard Muller, première question. Est-ce que l'imagination est un don ou bien est-ce que l'imagination, ça se travaille ?
1: Je vais commencer par une question assez difficile. Je pense que c'est les deux. Je pense
2: qu'il faut un don, il faut être curieux. Je pense que dans la vie, d'abord, il faut être curieux. C'est une qualité essentielle. Et après, l'imagination, ça se travaille. Alors, quelquefois, on est en perte d'imagination. Ben, l'astuce, c'est de faire autre chose. Et puis, d'un seul coup, le cerveau a travaillé pendant qu'on fait autre chose. Et l'imagination revient et on continue à poursuivre le fil de l'histoire. C'est comme ça que ça marche. Enfin, pour moi, en tout cas.
0: D'accord. Hein. Bon, a priori, vous aviez quand même dans les gènes, vous étiez bien doté en termes d'imagination.
2: Oui, je pense que oui. Je pense que mes parents ont bien travaillé de ce côté-là, oui.
0: Alors, je voudrais rappeler à nos auditeurs un petit peu votre biographie, puisque vous êtes déjà venu nous voir, justement, pour nous présenter un des deux livres au sujet desquels nous allons parler aujourd'hui, qui s'appelle « Tous les chemins de vie descendent du ciel ». Alors, vous êtes un ancien ingénieur de l'industrie spatiale,
2: oui.
0: Expert en pilotage des satellites.
2: Oui.
0: Et vous nous aviez dit l'autre fois que vous aviez deux passions, l'écriture de romans et le golf. C'est toujours le cas, je suppose ?
2: C'est toujours le cas, oui, oui.
0: Et est-ce que vous avez amélioré votre handicap depuis l'autre fois ?
2: Non, malheureusement, non. Non. Alors... non, l'âge aidant, j'ai quelques petits problèmes musculaire, mais donc non. Mais alors, j'ai toujours le plaisir à jouer au golf, c'est sûr. Hein.
0: Alors vous êtes, je ne sais pas comment vous qualifiez, vous êtes romancier, nouvelliste, poète.
2: Ben, je suis un peu tout ça, parce que j'ai commencé par la poésie. Je trouve que la poésie est une excellente école pour la littérature, hein, parce qu'on apprend à, justement à travailler l'imagination, à travailler le vocabulaire et la musicalité des textes, hein. Et après on passe normalement aux nouvelles, qui est un exercice beaucoup plus difficile qu'on pense, puisqu'il faut être concis, et puis après les romans, voilà. Donc je pense que je suis pas le seul auteur à avoir fait ce parcours, hein. Je pense que c'est un excellent parcours.
0: Alors vous avez coutume de dire que, contrairement à ce qu'on croit en France et en Europe, l'écriture, c'est quelque chose qui s'apprend. Et vous dites que les Américains ont bien compris ça, puisque eux, effectivement, ils apprennent aux gens, enfin à ceux qui sont intéressés au moins, à écrire, et que l'activité d'écriture ne repose pas uniquement sur un talent littéraire.
2: Tout à fait. Quand les Américains, mais tous les anglo-saxons, l'anglo-saxon passe par des écoles de creative writing, que ce soit dans des ateliers littéraires ou à l'université, et tous les auteurs de renom sont passés par là. Hein. Tandis qu'en France, on pense que on est un beau jour écrivain comme Victor Hugo, on ne l'est pas, quoi. Alors maintenant, il y a des progrès. Par exemple, l'université du Mirail à Toulouse a été la première université à ouvrir une chaire d'écriture créative pour de creative writing en français, ça donne écriture créative. Donc ça existe, ça bouge.
0: Alors c'est quelque chose qui vous tient à cœur, et c'est quelque chose aussi qui nous a donné l'idée de cette émission, parce que dans la troisième partie, on va essayer de voir avec vous quelles sont les règles, s'il y a des règles, les consignes, les méthodes ou les méthodologies pour écrire. Alors, je sais que, par ailleurs, vous pratiquez cette activité de l'enseignement de l'écriture, puisque vous animez, alors je ne sais pas comment on peut l'appeler, un atelier littéraire au sein d'une association, et dans laquelle vous coachez de jeunes écrivains ou des auteurs en devenir.
2: Exactement, oui. Ça s'appelle, c'est l'association Philémon, où je coach, où j'accompagne, pour parler français, de jeunes auteurs, alors jeunes entre guillemets, hein, ils peuvent être assez âgés, hein, qui veulent se lancer dans un projet d'écriture, alors que ce soit des nouvelles ou des romans. C'est un cursus à peu près de 3 ans. La première année, on décoince. C'est-à-dire que le plus difficile, c'est d'oser écrire, hein, c'est de se lancer. Hein. Comme je dis souvent, le plus difficile, c'est d'écrire la première phrase. Et après, une fois qu'ils se sont lancés, ben, je leur apprends les techniques de base d'écriture. On se lance dans des nouvelles, parce que c'est un exercice très, très formateur. Il faut être concis, il faut aller à l'essentiel, il ne faut pas se perdre dans des digressions, etc. Et ensuite, on passe la troisième année sur un roman où je les accompagne pour écrire leur roman. Et on va jusqu'à l'édition du roman. C'est-à-dire que j'essaie de leur trouver un éditeur. Alors que ce soit de l'auto-édition, si le roman n'est pas éditables par un vrai éditeur, ou des solutions numériques, ou un véritable éditeur. Aujourd'hui, j'ai formé une trentaine d'auteurs, dont 4 ou 5 sont publiés par des vrais éditeurs.
0: Alors, on va y revenir naturellement en détail tout à l'heure, puisque c'est très intéressant de connaître un petit peu les coulisses de l'écriture. Alors, parmi vos multiples activités dans le domaine de la littérature, vous êtes en plus directeur de collection chez un éditeur.
2: Oui, édition Un Autre Regard, Albi. Voilà. Alors, c'est petit éditeur qui fait quelques romans par an. Et aussi des livres jeunesse et aussi des beaux livres, ce qu'on appelle des beaux livres. C'est tout à fait intéressant aussi.
0: Alors c'est une activité très, très complémentaire à l'écriture ou c'est totalement...
2: Oui, parce que en tant que coach ou accompagnateur, on apprend. Un coach qui n'apprend pas de ses élèves, c'est un mauvais coach. Même qu'un professeur qui n'apprend pas de ses élèves est un mauvais professeur. Hein. Et on apprend notamment à juger un texte rapidement, à s'auto-corriger soi-même. Parce que le plus dur dans l'écriture, c'est de s'auto-corriger. C'est très difficile de donner les outils à mes élèves de voir les faiblesses et les qualités de leur texte. Parce que quand vous écrivez un texte, vous allez le trouver bien. Le lendemain, vous allez le relire, vous allez le trouver mauvais. Mais vous ne savez pas pourquoi. Et donc, j'essaye, moi, de leur donner les outils qui permettent de s'auto-corriger rapidement et d'évaluer rapidement un texte.
0: Alors, je voudrais que nous passions à votre bibliographie rapidement. Auparavant, j'aimerais signaler que naturellement, vous êtes membre de l'Académie des livres de Toulouse.
2: Oui.
0: Alors, au niveau de ce que vous avez publié, vous pourriez nous préciser le nombre de publications. Je n'ai pas réussi à les compter.
2: Oui, enfin, là, vous me poussez dans mon retranchement. Non, j'ai publié 75 livres. Hein.
0: Et vous avez commencé à écrire depuis quand ?
2: Depuis 12 ans, donc ce qui fait une moyenne 6 par an, ce qui n'est pas un gage de quantité. Je ne suis pas sûr que ce soit un gage de qualité, puisque la plupart des auteurs font un livre par an. Hein.
0: Oui, mais ça, c'est intéressant de le savoir tout de même.
2: Oui.
0: Ça veut dire que vous avez des réserves, vous avez un potentiel d'imagination qui vous permet d'enchaîner l'écriture.
2: C'est ce que je dis souvent, je n'ai pas écrit pendant 60 ans, enfin pas sérieusement. Quoi. Et donc j'ai accumulé beaucoup de matériaux pour que ce soit libéré maintenant que je suis à la retraite.
0: Alors on reviendra au choix des titres. En ce qui vous concerne, ce que je voudrais préciser, c'est que vous avez eu de nombreuses récompenses pour un certain nombre de vos romans, que je cite rapidement. L'épouse du bourreau, qui a eu le prix 2023 du...
2: La Plume d'Or, l'Académie des Livres de Toulouse.
0: Voilà. Sous le sable des tropiques, qui a été récompensé également par l'Académie du Languedoc.
2: Au Sénat, ouais. Une cérémonie au Sénat.
0: Voilà, ça valait la peine de le mentionner. Et en 2024, l'Académie des Livres vous avez attribué le deuxième prix Polar pour un titre que j'aime beaucoup, qui s'appelle Concerto Gris pour une truffe noire. Mmh. Alors, sur vos choix de titres, nous y reviendrons tout à l'heure, parce qu'il y a beaucoup à dire. Et récemment, vous avez publié Panique à la Cité de l'Espace, une enquête du gendarme Léon Claverie, donc Tous les chemins de vie descendent du ciel, comme on l'a précisé tout à l'heure. Et je m'arrête là dans cette énumération. Est-ce que vous pourriez nous dire, Gérard Muller, cette motivation, elle est venue tardivement. Qu'est-ce qui vous anime au fond de vous-même dans l'acte d'écrire ?
2: Je pense que, comme souvent, hein, ça vient de ma famille et notamment de ma mère. Mes parents étaient assez littéraires, ils lisaient beaucoup. Et maman nous a entraînés vers la lecture très tôt. Lors de notre vie. Hein. Donc, elle nous a baigné dans une ambiance littéraire. Et puis, elle avait pas mal d'amis aussi qui aimaient la littérature, parce qu'à l'époque, tout le monde lisait. Hein. Et je pense que ça vient de là. Et puis, au fil de ma vie, je me suis découvert, je vais être modeste, un petit talent d'écriture. Parce que j'écrivais, par exemple, des scénettes quand il y avait une fête pour mes amis, une petite pièce de théâtre, etc. Et de la poésie. Et j'y ai pris goût, et donc C'est comme ça que je dis, mais tiens, quand je serai à la retraite, j'écrirai. Et c'est ce que j'ai fait. Mais ce que j'ai fait d'intelligent, c'est que quand je suis parti à la retraite, je dis, j'écris, je veux écrire, mais sais-tu écrire? Et donc là, j'ai pris un coach. J'ai pris un coach qui m'a enseigné la base aussi du creative writing, de l'écriture créative. C'est pour ça que maintenant que je me permets d'être coach.
0: Hein. D'accord.
2: C'est pas inné, c'est pas venu tout seul non plus.
0: Et donc, mais dès le début, vous avez senti que vous aviez besoin d'être accompagné pour vous engager dans l'écriture.
2: Oui, parce que j'ai commencé un roman et puis j'étais pas satisfait, puis je savais pas pourquoi j'étais pas satisfait, etc. Et j'ai eu la chance de tomber sur quelqu'un de formidable. Quelqu'un de formidable qui m'a vraiment pris par la main, qui m'a accompagné pour mes deux premiers romans. Alors que c'est pas un auteur, hein, c'est quelqu'un qui fait du théâtre. Mais il a beaucoup appris aussi, lui, en creative writing, et puis il était capable de me transmettre des choses.
0: Et à votre avis, c'est l'essentiel qui vous a transmis, c'est
2: oui.
0: quoi?
2: Ah, l'essentiel,
0: oui.
2: C'est qu'un roman, il ne faut pas raconter. Il faut montrer. Hein? C'est-à-dire qu'il ne faut pas. Il faut que le lecteur s'identifie au personnage, s'identifie à l'action, et pour ça, il faut lui montrer l'action. Il faut lui montrer, par exemple, comment les sentiments des personnages se voient sur son physique, sur ce qu'il fait, dans ce qu'il dit, etc. Alors que le défaut de tous les apprentis auteurs, et même de certains auteurs d'ailleurs, C'est de raconter une histoire, mais sans que le lecteur puisse s'identifier ni au personnage ni à l'histoire.
0: Alors, c'est très intéressant et on va y revenir tout à l'heure parce que ce que vous venez de dire induit un certain nombre de conseils bien précis dans la mise en œuvre de l'écriture. Oui. Alors, Gérard Muller, j'aurais souhaité que vous nous expliquiez un petit peu si vous aviez des sujets de prédilection, quels étaient-ils, d'où venaient-ils?
2: Alors... Alors, bon, comme j'ai écrit à moitié polar, à moitié roman, alors pour les polars, j'ai des sujets de prédilection qui sont le sport, le ski notamment, le golf par exemple, hein, la gastronomie, parce que j'ai fait une douzaine de polars gastronomie, mais aussi l'intelligence artificielle, et puis la montagne pas mal. Oui. Pour mes romans, alors j'ai beaucoup d'autres sujets, j'ai la génétique, j'ai l'écologie, j'ai encore l'intelligence artificielle, j'ai l'humanitaire, j'ai fait des romans humanitaires, j'ai fait aussi un roman sur la pédophilie, alors ça c'est pas un sujet facile à faire, etc. Mais disons que je me donne un sujet et j'y vais.
0: Vous n'écartez a priori aucun sujet,
2: non.
0: Aucun thème?
2: Non. J'ai même imaginé, alors j'ai pas... Ça a peut-être choqué vos éditeurs. J'ai même imaginé que le Messie pouvait revenir sur la Terre. Hein, mais j'imaginais que c'était une femme dans ce cas-là, et non pas un homme.
0: Et vous avez écrit un livre sur
2: oui,
0: le
2: oui,
0: sujet
2: oui.
0: Et
2: oui.
0: Il s'appelle ?
2: Il s'appelle... Attendez, là, vous me coincez parce que j'ai oublié.
0: Ben vous nous le rappellerez
2: oui,
0: plus tard,
2: il oui. n'y
0: a, pas, y a pas de problème. Alors, un petit instant sur votre style d'écriture, sans trop approfondir, puisqu'on va naturellement en reparler. Mais il y a quand même une différence entre votre style et ce que vous préconisez même dans le style. Comment vous pourriez caractériser vous-même, donc, votre propre style ?
2: Ah, mon style, moi, j'ai un style tout à fait classique. Un peu linéaire, j'essaie d'écrire à peu près correctement le français, mais je pars pas dans des floritures, des phrases très très longues, etc., une écriture heurtée, ou une écriture, enfin heurtée trop orale, j'essaie d'être vraiment classique. Et l'autre particularité, c'est que j'écris toujours au présent. J'écris toujours au présent, que ce soit dans mes polars ou dans mes romans. Tous mes romans sont au présent à la première personne, et tous mes polars sont au présent à la troisième personne.
0: Et pourquoi ce choix?
2: Alors pourquoi? Parce que d'abord c'est plus difficile, parce que si vous écrivez au passé, et notamment si vous êtes un narrateur qu'on appelle omniscient, vous connaissez l'avenir, vous savez ce qui va se passer après. Hein? Tandis qu'au présent, vous obligez le lecteur et vous obligez vous-même à vivre le présent. Vous ne pouvez pas connaître le futur, hein? À moins que ce soit un présent narratif. Mais moi je fais du présent, présent.
0: Alors, je voudrais vous demander aussi, est-ce que vous jugez que votre style a changé depuis vos débuts en écriture ?
2: Non. Alors, ça, c'est assez curieux. Parce que je suis persuadé que chacun a un style et que c'est très difficile d'en changer. Et que si, alors, faut, ou à moins d'être vraiment un génie, quoi. Hein, hein. Comme Le Tellier, par exemple, qui est le prix Goncourt, je me rappelle plus du titre, qui lui a changé de style sur 12 chapitres. Et 12 chapitres avec des styles différents. Mais c'est très difficile. Il faut vraiment une grande, grande maîtrise de soi-même et du français. Donc, et si on veut changer du style sans être un génie, ça se voit tout de suite. Donc, moi, je reste sur mon style. Alors, par contre, il est, bon, il s'est un peu amélioré dans le sens où, par exemple, il y a, comme disait Victor Hugo, l'adjectif est la graisse du style. Hein?
0: Il faudra que vous développiez ça tout à
2: Au
0: l'heure
2: début,
0: aussi.
2: je mettais beaucoup d'adjectifs ou d'adverbes. Et en fait, il faut faire la chasse aux adjectifs. C'est un conseil d'ailleurs que je donne à tous les écrivains amateurs ou pas, faites la chasse aux adjectifs et remplacez ça par des images.
0: Donc on peut dire que le style, quelque part, est lié et déterminé chez chaque individu,
2: Oui,
0: chaque...
2: oui, oui.
0: D'accord.
2: Je...
0: C'est très, très, très intéressant. Gérard Muller, je vous propose maintenant d'écouter le premier invité musical, à savoir Monsieur Berlioz.

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1: Nous sommes toujours en compagnie de Gérard Muller pour ses ouvrages « Tous les chemins de vie descendent du ciel » et « Rodez en noir et blanc ». Gérard Muller, vous avez choisi le deuxième mouvement de la symphonie fantastique de Berlioz. Est-ce à dire que la musique classique est une grande source d'inspiration pour vous?
2: Enfin, c'est une source d'accompagnement. Alors, je n'écris pas en écoutant la musique. Il y a des auteurs qui écrivent en écoutant la musique et qui vous mettent même d'ailleurs la liste des... Bernard Werber, par exemple, il met la liste de ce qu'il a écouté pendant qu'il écrit. Non, moi, j'écris en silence. Par contre, j'écoute de la musique classique, notamment en voiture. J'ai radio classique en permanence en voiture.
1: Et donc, vous écoutez la musique en dehors de l'acte d'écriture?
2: Oui, d'écriture. Oui, je ne peux pas mélanger les deux.
1: D'accord. Alors, comme je l'ai précisé au début de cette émission, nous avons deux ouvrages de votre part au menu de cette émission. Un premier ouvrage qui s'appelle « Tous les chemins de vie descendent du ciel », que l'on pourrait qualifier très grossièrement, vous affinerez la définition, de roman, et un second qui s'appelle « Rodez en noir et blanc » et qu'on pourrait davantage qualifier comme étant
2: oui,
1: un polar.
2: C'est un polar, oui. Polar.
1: Alors, est-ce que, sans rien dévoiler des intrigues naturellement, vous pourriez d'abord nous planter le décor du livre « Tous les chemins de vie descendent du ciel », quelle est l'intrigue, quels sont les personnages principaux, puis finalement aussi, pourquoi vous avez écrit ce livre, pourquoi c'est les thèmes que vous y exposez?
2: Alors, c'est un roman, hein, c'est un roman de fiction, hein. Et le thème, c'est la recherche de l'amour impossible qu'on a perdu. L'héroïne s'appelle Léa, elle est hôtesse de l'air, et elle a eu un grand amour lors de son adolescence, et ce grand amour, qui s'appelle Guy, a disparu un beau jour, et elle ne l'a plus jamais retrouvé. Et donc, le roman débute par un vol Air France jusqu'à Nouvelle-Calédonie, et au-dessus des îles Moluques, il y a une grosse tempête, un ouragan qui fait que l'avion se casse en deux et que Léa tombe dans la jungle. Heureusement, elle tombe sur un arbre qui l'amortit et elle se retrouve au milieu de la jungle. Alors, c'est une histoire qui est arrivée, hein. Il est arrivé qu'une hôtesse de l'air tombe d'un avion et se retrouve vivant sur une île déserte. Okay. Et à partir de là, bah, elle va essayer de retrouver la civilisation, mais elle rencontre un ermite, un Américain dans la jungle. Ils vont bien sûr se mettre ensemble. Ensuite, ils rencontrent tous les deux une peuplade de pygmées qui pensent que ce sont les restes des hommes de Flores, qui était une civilisation d'hominidés disparue il y a 30 000 ans, mais en fait, ce sont des pygmées de là-bas, etc. Donc, elle est partie d'un certain nombre d'aventures, etc. Elle découvre après que l'ermite avec lequel elle retrouve la civilisation est quelqu'un d'un peu spécial, un voyou, enfin, un trafiquant d'armes, etc. Hein. Et ben, je ne vais pas spoiler le bouquin, mais à la fin, le lecteur va retrouver tous les fils, et tous ces fils vont faire une jolie petite histoire, avec une fin surprenante.
1: Alors, vous avez dans ce roman un certain nombre de thèmes qui sont abordés. Vous les avez évoqués: amour, mémoire, exil, guerre, famille, destin, hasard, culture locale, etc. Mais fondamentalement, ce qui est dans la construction de ce roman, vous baladez un peu le lecteur, c'est-à-dire que vous lui faites commencer une chute vertigineuse dans les cieux avec l'hôtesse de l'air, c'est déjà spectaculaire, on se demande d'ailleurs si c'est vrai, parce que c'est à peine croyable, c'est dans l'extraordinaire, vous disiez à l'instant que
2: c'est arrivé,
1: et donc vous basez beaucoup effectivement cette histoire sur la notion de rebondissement, du fait d'amener le lecteur à un certain endroit, de le pousser un petit peu vers une solution, et puis après de lui dire, là, tu t'es trompé.
2: Oui, mais ça, c'est un peu les techniques du polar aussi, hein. C'est la même chose. Hein. Ouais. C'est-à-dire que je pars du principe qu'il faut mettre les personnages dans une narration. C'est-à-dire que, par exemple, il ne faut pas dire, ce que je dis à mes élèves, il ne faut pas dire « Léa a peur ». Bon, parce que ça ne signifie rien pour le lecteur. Hein. Par contre, il faut montrer dans une situation comment la peur de Léa se passe. C'est-à-dire quelle est la transformation sur son visage, sur son expression, et puis par ce qu'elle fait. Hein. Donc il faut narrer, il faut décrire comment cette peur existe. Quoi, hein. Donc, de façon à ce que le lecteur puisse retrouver les mêmes sensations de peur par rapport à ce qu'il a vécu lui-même. C'est ça l'astuce. C'est ça le truc. Et donc, il faut mettre le personnage dans des situations où ses émotions, ses sentiments s'expriment. C'est ça tout l'art d'écrire. C'est ça. Hein?
1: Est-ce qu'on peut dire qu'en quelque sorte, il faut que le lecteur soit mis en immersion dans,
2: oui.
1: dans l'histoire?
2: Oui, c'est un roman réussi, c'est ça. Ouais. Bon, c'est pas facile. Hein? Tout à fait. Il faut que ce que vit le personnage est une résonance avec ce qu'a vécu le lecteur. Et ça va lui rappeler un truc, il dira tiens, oui, dans telle situation, moi aussi j'ai eu ce sentiment, etc. C'est comme ça qu'il va s'approprier l'histoire. Et qu'il va aimer les personnages, l'aimer ou les détester, mais l'important c'est qu'il ait une relation émotionnelle avec les personnages.
1: Alors Gérard Muller, si vous le permettez, on change de décor, on passe à Rodez en noir et blanc. Alors, de quoi s'agit-il cette fois-ci?
2: Alors, celui-là, il fait partie de ma série musée, puisque j'ai fait un certain nombre de polars sur le musée, où là, le but, c'est de parler du musée, c'est de mettre le musée dans une intrigue policière. Et l'intrigue policière, c'est un prétexte pour parler du musée, en l'occurrence, là, c'est le musée Pierre Soulages à Rodez, qui est magnifique. Hein. C'est pour parler aussi de Pierre Soulages. Et dans ce cas-là, pour parler du hacking, c'est-à-dire qu'en fait, le musée, il est hacké par une hackeuse, hein, et c'est pour ça que les tableaux d'Outre-Noir, fameux tableau Outre-Noir de Soulages, finalement, il devient blanc suite au hacking, hein, sans être détérioré. Hein. Okay. Et donc là, le polar, si vous voulez, on va moins chercher à fouiller la psychologie des personnages, on va pas aller au tréfonds de l'âme, on va utiliser l'intrigue pour parler de quelque chose. En l'occurrence, là, c'est de Pierre Soulages et de son musée. Hein. Mais ça peut être la gastronomie, ça peut être le sport, etc. Et donc, c'est un prétexte. Contrairement... Alors, ce n'est pas des thrillers, c'est ce qu'on appelle des cosy. Cosy, c'est... Alors, cosy crime, c'est un peu comme Agatha Christie, si vous voulez. Il y a une enquête et il y a des crimes. Ou alors des cosy mystérieux. Et là, c'est Gaston Leroux, le mystère de la Chambre jaune, par exemple. Hein. Contrairement à des thrillers... où là, on va aller dans des situations où on va aller dans les noirceurs de l'âme humaine. Hein. Mais là, non, j'appelle ça du roman gris.
1: Du
2: littérature
1: roman gris.
2: Entre le noir et le blanc. Quoi.
1: Alors, ça tombe bien puisqu'on parle de Soulages. Alors,
2: oui.
1: je voudrais aussi un petit peu illustrer vos propos par rapport à ce livre Rodez en noir et blanc et par rapport à ce que vous disiez tout à l'heure... les fausses pistes, un détail supplémentaire pour réorienter le lecteur dans ses supputations. Alors, sans déflorer le sujet, mais c'est vrai que dans ce livre, on part d'un musée. On passe par une trayeuse. On passe par une moissonneuse.
2: Oui.
1: Des suspects, des fausses pistes. On passe par un producteur de vieux Rodez qui, je l'ai appris, est un fromage. On passe par des rebondissements, passe par une panne générale chez Leclerc, par une association canopée, par un VPN finlandais, par un kidnapping, par de l'ultraviolet et de l'infrarouge. Ça, c'est les bons ingrédients divers et variés d'un mon polar.
2: Oui, tout à fait. Comme vous le dites, il faut amener le lecteur sur une piste. Et pour le persuader que c'est la bonne piste, et puis patatrac, non, il y a un élément qui arrive qui fait non. C'est pas ça, on l'emmène autre part. C'est ça la construction d'un polar. Voire d'un roman aussi, quelquefois. Aussi.
1: Et quel est, entre ces deux ouvrages, lequel vous a donné le plus de plaisir dans l'écriture?
2: Ah, c'est pas pareil, parce que... Alors, moi, le plaisir de l'écriture, alors parce que ça va peut-être pas vous paraître curieux, mais quand je commence un bouquin, je connais le thème... le lieu, etc., les personnages, mais je ne connais pas l'histoire. Je ne sais pas comment elle va se terminer, notamment les polars. Et dans un polar, Comme je sais, au milieu du livre, il arrive que je ne sais plus comment je vais finir.
1: Vous êtes dans une impasse
2: Je
1: des
2: suis
1: fois.
2: dans une impasse, parce qu'à partir d'un certain moment, ce n'est plus moi qui commande. Ce sont mes personnages et l'intrigue. Et dans ce cas-là, ce que je fais très souvent, c'est que je prends mon vélo, je fais 1 heure de vélo, et je sais qu'au bout d'une heure, j'ai 9 fois sur 10 la solution. Et là, la solution, elle est magique. Elle est magique, ça, c'est le miracle de l'écriture. J'ai une solution à laquelle je n'avais pas du tout pensé. Hein. Et là, c'est parti. Et là, je termine dans la foulée mon roman.
1: Est-ce qu'on
2: Et
1: peut
2: ça, c'est un plaisir indicible.
1: dire qu'un roman, c'est quelque chose qu'il faut laisser reposer un moment?
2: Alors, oui, les polars. Alors, par contre, le roman, Tout le chemin descend du ciel, j'ai mis un an et demi à l'écrire. C'est-à-dire que j'avais fait une première version, et puis j'étais pas content, j'avais pas trouvé la fin. Après, j'ai rajouté une deuxième partie, etc. Et j'ai laissé reposer pendant 2 mois, et puis je l'ai repris, etc. C'est ce qu'un polar, non, je fais ça assez rapidement, en 1 ou 2 mois, c'est fait. Hein.
1: Alors, quand on écrit, on souhaite être lu et on s'aperçoit que le choix du lecteur par rapport à un livre dans une librairie, par exemple, est très souvent dépendant de la couverture, où c'est un élément qui compte. Alors, est-ce que vous pouvez nous confirmer si c'est un élément qui compte et est-ce que vous pouvez nous dire si c'est vous qui choisissez les couvertures et comment vous les choisissez?
2: Alors oui, c'est un élément très important, surtout pour les petits auteurs comme moi. C'est-à-dire que pour les grands auteurs qui sont chez Gallimard, il n'y a pas besoin d'une couverture. Mais c'est très important. Ce qui est important, c'est le titre, c'est la couverture et la quatrième couverture aussi, hein, pour persuader le lecteur que ce roman, il est bon. Et alors, les titres, c'est moi qui ai choisi, mais après pas mal de réflexions. Hein. C'est-à-dire, au cours de l'écriture, je vais changer 10 fois de titre, jusqu'au moment où j'ai le bon. Hein. La couverture, c'est un dialogue entre l'éditeur et moi. Hein. Et la quatrième, c'est aussi un dialogue entre l'éditeur et moi. Maintenant, c'est moi qui fais la quatrième parce que j'ai l'habitude. Parce que c'est la quatrième,
1: Vous, vous, la, vous, la, vous la rédigez directement,
2: Oui,
1: enfin,
2: je rédige
1: vous-même.
2: à la fin, oui, à la
1: Ouais.
2: fin, avec mon éditeur, oui. Il me fait confiance pour ça. Hein. Okay. Mais avec un autre éditeur, Sud-Albi, par contre, c'est lui qui l'écrit. Parce que la quatrième, c'est du marketing. Hein. Il faut attirer c'est la pub, quoi.
1: Et donc, dans tous les cas, le titre arrive une fois que le livre est
2: Oui.
1: terminé.
2: Oui. C'est-à-dire que j'ai une idée d'un titre au début, puis au cours de l'écriture, il change, etc. Et à la fin, quand j'ai toute l'histoire, le titre, bon, mais quelquefois, ça met quelques temps, quelques jours à le trouver, mais il s'impose. D'un seul coup, il s'impose. Hein.
1: Naturellement.
2: Naturellement. Hein. Enfin, c'est le subconscient qui a travaillé, certainement. Hein.
1: Gérard Muller, je vous propose de recevoir notre second invité musical, Beethoven.

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1: Nous sommes en compagnie de Gérard Muller, venu nous voir pour nous expliquer toutes les techniques d'écriture pour les auteurs novices ou débutants. Gérard Muller, le concerto de l'empereur de Beethoven.
2: Oui.
1: Une motivation particulière dans ce choix?
2: Oui, bah, Beethoven, pour moi, c'est le plus grand. Hein. Comme disait Lucchini, alors, je ne sais pas exactement sa phrase, c'est la preuve de l'intrication entre l'âme et le corps. Hein. C'est pas, il ne parle pas d'intrication, mais ça veut dire la même chose.
1: Alors, je voudrais que nous passions dans les coulisses de l'écriture. Alors, vous nous avez parlé tout à l'heure de romans de fiction, de polar, de cozy mystery, cozy crime. Vous nous avez donné un petit peu les différences. Par rapport à ces catégories d'ouvrages, comment vous situez la nouvelle?
2: La nouvelle, c'est la même chose qu'un roman, mais en trois ou quatre pages ou en cinq pages. C'est-à-dire qu'il faut, généralement, il y a une multiplicité de lieux et de temps, hein, généralement. Hein. Il n'y a pas de flashback, etc., on n'a pas le temps, etc. Il y a un ou deux personnages, il y a une action ou deux actions, et il faut une chute, une nouvelle chance. Sans chute, c'est pas une nouvelle. Hein. Et il faut mettre tous ces ingrédients dans 5000 mots, 10 000 mots, hein, au maximum. Hein. Et c'est tout un art parce qu'il faut absolument pas prendre des détours, etc. Il faut aller à l'essentiel. Et c'est un exercice très formateur pour ça.
1: Et est-ce que c'est plus difficile que le roman?
2: Oui, je pense que c'est aussi difficile de faire une bonne nouvelle qu'un roman. Hein. Parce que très souvent, les gens se perdent un petit peu dans les nouvelles. Hein. Il faut aller vraiment, vraiment à l'essentiel.
1: Gérard Muller, je vais vous donner trois définitions du roman. Émanant de trois personnes différentes. Je vous demande simplement, pas de les deviner, puisque je vais vous les donner, mais de nous préciser laquelle vous préférez. Alors, les frères Goncourt disent « Le roman est de l'histoire qui aurait pu être. » Stendhal dit « Un roman est un miroir que l'on promène le long d'un chemin. » Et Flaubert dit « Le roman doit être une œuvre d'art, rien qu'une œuvre d'art. » Quelle est votre définition?
2: Moi, je dirais vers Stendhal, encore. Je trouve que c'est pas complet, mais c'est vrai. C'est un chemin. C'est un chemin parce qu'il y a une narration. Il faut qu'il y ait, l'œuvre d'art, c'est trop abstrait. C'est un chemin. Il faut accompagner le lecteur dans un chemin. C'est tout à fait ça. Et c'est un chemin qui reflète quelque chose. C'est ça. Hein. Je te trouve, c'est une très très bonne définition. Oui. On conduit le lecteur à travers un chemin. C'est la narration. À travers une histoire, une narration, et le personnage, les personnages vivent des choses, et dans ces expériences, eh bien, on arrive à connaître les personnages, à les aimer, à les détester, et à s'identifier à eux. C'est ça l'astuce.
1: Alors, la question se pose, quand on en est dans le domaine des conseils en écriture, de dire, d'abord, qu'est-ce que c'est qu'un bon roman? Est-ce que c'est seulement une bonne histoire?
2: Non, ce n'est pas seulement une bonne histoire. C'est une histoire... Parce qu'une bonne histoire, ça la raconte. On raconte ça à la veillée, par exemple. Hein. Mais même les conteurs, quand vous écoutez un conteur, il fait vivre son histoire. Hein. Il la joue de façon à ce que ses auditeurs la vivent aussi avec lui. Hein. Donc c'est d'abord une histoire. Il faut une histoire, oui, il faut une narration, il n'y a pas de souci. Hein. Il faut que les personnages naviguent dans une narration, mais il faut aussi que le lecteur la vive. Et c'est ça qui est très difficile. Il s'identifie au personnage, aime ou déteste les personnages. Mais il faut que les personnages aient du corps.
1: Est-ce qu'on peut dire qu'il faudrait presque que le lecteur devienne le héros ou le personnage?
2: Oui, c'est ça. Tout à fait.
1: C'est-à-dire
2: qu'il s'identifie. Sachant que chaque lecteur va avoir une identification un peu différente en fonction de sa vie et de son expérience. Hein. Parce qu'il y a des choses qui vont résonner en lui, alors que pour un autre lecteur, d'autres choses vont résonner en lui. Mais l'important, c'est qu'il y ait cette résonance.
1: Alors, il y a ce préalable, effectivement, cette résonance, et ensuite il y a la construction de l'histoire, la construction du roman. Qu'est-ce que c'est une bonne architecture de roman? Quels sont les points incontournables?
2: Alors, il y a deux sortes de... moi, je fais... Alors, on me le reproche quelquefois, je fais que des romans à peu près linéaires. C'est-à-dire qu'il y a de très rares flashbacks et l'histoire se déroule comme le chemin de Stendhal. Par contre, il y a d'autres auteurs qui jouent sur le passé et le présent avec des flashbacks, etc. Alors, j'ai fait aussi des romans comme ça où il y a plusieurs personnages où on dédie un chapitre à chaque personnage. Par exemple, j'ai fait un roman où il y a deux personnages qui se rencontrent et qui vont raconter la même histoire. Ils vont vivre, l'histoire va progresser, chacun à son tour pour chacun des chapitres. Ça aussi, c'est aussi une construction possible. Mais moi, j'aime bien le linéaire. Mais il y a beaucoup de romans, d'ailleurs, qui sont linéaires en ce moment.
1: Alors, vous dites aussi souvent que l'importance du premier chapitre...
2: L'incipit, comme on dit,
1: voilà,
2: quand même,
1: voilà,
2: si on veut être pédant.
1: Voilà, c'est ça. Alors, ça veut dire... Est-ce que c'est valable uniquement pour le premier chapitre?
2: Non, non. Chaque chapitre doit être un tout. Enfin, c'est ce que je dis à mes élèves. Un chapitre, c'est un sujet qu'on traite à fond, etc. Un peu comme une petite nouvelle, quoi. Et à la fin du chapitre, on ferme la porte et on ouvre une fenêtre. Et la fenêtre, c'est l'envie qu'on donne au lecteur de lire, de franchir la prochaine porte, quoi, ou la prochaine fenêtre, quoi. C'est ça. Donc, il faut que ce soit un tout, qu'il soit cohérent, que à la fin du chapitre, on dit, comme une nouvelle, la boucle est bouclée, c'est-à-dire que tout rentre dans un cadre, tout se met en place, et on ferme la porte et on ouvre la fenêtre.
1: Quelque part, le suspense est sous-tendu.
2: Voilà, c'est la fenêtre.
1: C'est la fenêtre, ouais. Alors, on peut dire que dans l'écriture d'un roman... ou d'un livre, d'une manière générale, il y a plusieurs séquences d'écriture. Il y a la narration, la description et le dialogue.
2: Oui.
1: Alors, est-ce que, rapidement, vous pourriez nous définir ce qu'est une bonne narration? Quelles sont les conditions pour réaliser une bonne narration?
2: Alors, la narration, j'ai déjà dit tout à l'heure, la narration, c'est de narrer une histoire dans laquelle le personnage, les lecteurs s'identifient. C'est-à-dire qu'on fait vivre au personnage des actions dans lesquelles leur personnalité s'exacerbe. C'est ça, de façon à ce que le lecteur puisse s'identifier. Donc il faut inventer des situations, dans lesquelles les personnages vont se magnifier ou vont se définir tels qu'ils sont. C'est ça. Et à travers l'action, avant tout des actions, on va voir les émotions et les sentiments ressentis par les personnages. Il faut les montrer, il ne faut pas les raconter. C'est ça qui est difficile.
1: Et alors, vous dites qu'il y a des techniques, en particulier le fait de privilégier des verbes d'action.
2: Oui, alors, par exemple, si l'action est rapide, faire des phrases courtes, même des phrases sans verbe, par exemple. Ça marche très très bien. Et donner des moments après de respiration où on fait des phrases plus longues, etc., pour ne pas fatiguer le lecteur, parce qu'il y a des romans où il n'y a que de l'action, et là, c'est un peu fatigant.
1: Il faut qu'il respire un peu.
2: Voilà. Donc, il faut jouer avec ça. Et puis des verbes, alors, soigner aussi le vocabulaire. Il faut éliminer les verbes, ce qu'on appelle les verbes faibles. Être, avoir, par exemple. Moi, je fais la chasse au verbe être et avoir, montrer, voir, sentir, etc. Il faut trouver des verbes un peu plus riches, un peu plus imagés. Faire la chasse aux adjectifs, parce que là, l'adjectif, je répète, c'est la graisse du style, c'est Victor Hugo qui dit ça, et en plus, il connaissait un rayon. Privilégier des images, des comparaisons et des métaphores. Pas en abuser. Métaphore, c'est difficile parce qu'il faut la filer, la métaphore. C'est-à-dire qu'il ne faut pas passer d'une métaphore à l'autre. Il faut la filer, il faut l'utiliser jusqu'au bout.
1: Et vous parlez aussi d'employer ou d'évoquer ce que vous appelez le micro-détail.
2: Oui, alors oui, ça c'est aussi une astuce, enfin c'est pas moi qui l'ai inventé, c'est que au lieu de décrire une scène dans son général, dans sa généralité, s'intéresser à un petit détail qui va nous faire découvrir toute la scène. C'est par exemple, je prends dans mon cours, hein, c'est l'exemple de la goutte d'eau qui va passer, d'un nuage sur une plante, etc., pour rebondir sur le sol. Et ça nous permet de décrire la forêt, le sol, etc., le climat, etc. La technique du micro-détail. Oui.
1: Alors, dans les dialogues, vous dites que le dialogue a un rôle spécial par rapport à la connaissance des personnages.
2: Oui, parce que là, il va s'exprimer. Alors d'abord, il faut essayer de faire le dialogue avec des styles particuliers. C'est-à-dire qu'il ne faut pas retrouver à peu près le même style dans le dialogue que dans la narration. Hein. Chaque personnage a un style particulier, un style oral particulier. Donc il faut que ce soit d'abord oral. Et puis à travers le dialogue, on arrive à découvrir un petit peu la personnalité du personnage à travers ce qu'il dit. Quoi. Ouais. Comment il s'exprime, comment il le dit.
1: Et tout ça, petit à petit, permet de reconstituer...
2: Voilà, la psychologie du personnage à travers le dialogue et à travers ce que le personnage va vivre dans la narration.
1: Alors c'est absolument passionnant ce que vous nous dites, on pourrait y passer encore de longs moments. Je voudrais que juste un dernier point, à vos yeux la ponctuation c'est quelque chose de très important.
2: C'est très très important, très très important, et je vois malheureusement même dans beaucoup de bouquins qui sortent des fautes de ponctuation, oui. Les virgules notamment. Vous regardez, le meilleur exemple c'est Proust, vous regardez Proust qui fait des phrases interminables. Mais une telle maîtrise de la ponctuation que les phrases se lisent toutes seules. Hein. Mais il y a des fautes, il y a des grosses fautes de ponctuation. Et vous pouvez changer, avec une virgule, vous pouvez changer sans une phrase. Hein. Ouais. Il y a l'histoire d'une virgule dans un contrat qui a coûté 5 millions de dollars. Hein. Hein, je ne sais pas si c'est assez connu ça. Parce que l'avocat était capable de prouver que l'absence de virgule avait donné une autre signification au contrat, et il a gagné son affaire, à cause d'une virgule.
1: Alors Gérard Muller, ce sujet de la ponctuation sera donc le point final de cette émission. Je rappelle à nos auditeurs lecteurs que s'ils veulent s'essayer à l'écriture, ils peuvent contacter l'association Philémon.
2: Oui, 95 rue Saint-Michel, à Toulouse.
1: Et qu'ils pourront donc recevoir au sein de cette association et à travers vos précieux conseils un certain nombre d'informations pour pouvoir s'avancer dans la carrière d'écrivain.
2: Oui, j'ajoute d'ailleurs, d'abord que je suis bénévole, hein, et que vous pouvez apprendre à écrire pour la modique somme de 35 euros par an.
1: Alors, chers auditeurs, je crois qu'il n'y a plus aucune hésitation à voir. Gérard Muller, je rappelle les deux ouvrages que vous nous avez présentés aujourd'hui, Rodez en noir et blanc et Tous les chemins de vie descendent du ciel. Merci infiniment d'être venu à Parole d'auteur. Merci aux auditeurs pour leur fidélité. Merci à la technique pour leur soutien. 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Au revoir à tous et bonne lecture.

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1: Les mots de la frontière, tel est le thème de la conférence que nous vous proposons de suivre. Elle était présentée par Charlèche Bideguin, enregistrée au Musée Basque et de l'Histoire de Bayonne le 13 novembre 2025. Cette conférence veut rappeler les différents signifiés de la frontière, frontière linguistique, frontière d'État, limite entre pièces de terre ou entre voisins, à partir de mots fort divers en basque et dans les langues voisines qui désignent ces réalités. Les mots de la frontière, une conférence de Charlèche Bideguin.
2: En deux mots, je montrais ce pouvoir peintre à mon fils. Tu m'as dit, tu es fou, tu as de quoi te dire 4 heures. Donc, je voudrais faire en 50 minutes. Et le deuxième avis, c'est que la traduction manque de casque. Alors, ce que je peux faire, on va un peu traduire, mais je vais glisser au français parce que le PowerPoint était en français, et je veux bien faire une conférence strictement qu'en basque, parce que une heure de basque plus une heure de français, ça va être insupportable pour tout le monde. Beraz, egun egin dut, parte bat eskolaz eta itzulpena ahalden bezala. Et je répète, je peux donner le PowerPoint qui est en français parce qu'on m'avait dit que ça serait traduit. Et j'ai une quarantaine d'articles sur la frontière pour ceux qui sont intéressés, la frontière en général. Alors, Emen et Akusten Dout, tout le monde reconnaît le bec de Gave avec la différence, alors je me sers de mon chavalet, pardon, avec la différence entre Adour et Bidouze, je pense, ou Gave, sur la différence de couleur et comment la frontière peut se prolonger même après le confluent. Alors ça, c'est mon symbole que j'appelle Bachadiaouna. Bachadiaouna, le mâle, Bachandere, c'est le lucan, le cerf-volant, j'adore, mais c'est personnel. La suite. Alors, la création de la frontière repose souvent sur une ruse. Par exemple, pour Carthage, on dit à quelqu'un, Carthage aura...

0: l'étalement, la surface d'une peau de bœuf. Très bien, c'est pas terrible. Ceux qui font, ils coupent la peau de bœuf dans un fil très très très fin, et ça leur fait finalement la frontière de Carthage beaucoup plus vaste. Ça, c'est la première ruse. Ça, c'est le fameux poème d'Espriu du temps du franquisme, la peau de taureau, où on voit la péninsule ibérique absolument intangible, pas question qu'on y fasse une frontière, même pas celle du Portugal. La suite, plus près de nous, chez Lida, Auteuil. Avant, or Agersenda, Sausendusu, Beherbada, Aramayolan, Orbada, Mendibat, El Limitao. Une montagne qui s'appelle, une forêt appelée El Limitao, qui est l'objet de conflits entre Ochandiano et Aramayona, avec une ruse d'un gars qui part avant que le corne chante, il y a toute une histoire, mais le conflit demeure. Est-ce que vous connaissez l'histoire de Pes de Pouyanne? Alors, Pes de Pouyanne, comme son nom l'indique, il est maire de Bayonne, en 1300 et quelques, et les Bayonnais sont fâchés avec les Labourdins. Et les Labourdins disent, bon, le Labour va s'étendre jusque là où la marée remonte sur la Nive, sur le pont de Proudine, à Miots, l'équivalent de Villefranche aujourd'hui. Très très bien. Et les Bayonnais, un jour que les Labourdins, ils sont un peu KO, ils ont fait la fête, ils les prennent, ils les attachent au pile du pont, on va voir si la marée remonte ou pas. Et la marée remonte bien plus haut, ils crèvent noyés, les pauvres Labourdins, et ils prouvent par là même que la frontière de Bayonne remonte beaucoup plus haut sur la Nive. Donc, autour de la frontière, il y a beaucoup d'histoires. Et puis, j'ai oublié ce que ça veut dire en gascon, tu fais ce que tu peux, je ne sais pas. Il parle gascon, le PES. La suite. Alors, plus sérieusement, je vais rappeler les signifiés de la frontière. Alors, les signifiés, c'est un peu savantas en linguistique, c'est le sens d'un mot et le signifiant, c'est comment il se prononce. Donc, Muga, c'est le signifiant en basque, frontière, le signifiant en français, mais le concept est le même, hein, comme cheval et ça le dit. Bon. Et je vais montrer pas mal de cartographies pour représenter la frontière en général, celle entre États, mais aussi celle entre voisins, donc celle privée en quelque sorte. État Albada et Patoku de Les Charnegou. Renis Kaskonis Vinsatsen, Les Charnegou, ils représentent la frontière épaisse, ils tuilent la frontière, ils ont un côté basque et un côté gascon, et ça les empêche pas qu'ils ont toujours été mal vus, à commencer par le nom Charnegou, qui est plutôt péjoratif, pour X raisons. Mais je vais pas m'étendre, parce que je fais de la pub pour moi-même, le 26 à Liche, et je parle du gascon et du basque. Mais il faut être patient. La suite. Alors, je reviens à la fameuse définition de Pascal, vérité au-dessous des Pyrénées, erreur au-delà, il y a beaucoup de citations. La suite, s'il te plaît, Auteuil. Je crois que la définition de base, c'est Fouché, dans les années 90, le meilleur spécialiste de la frontière, bien meilleur que Debré et Attali, par exemple. Et il dit, les frontières sont des structures spatiales élémentaires de forme linéaire en fonction de discontinuité géopolitique et de marquage, sur les trois registres du réel, du symbolique, de l'imaginaire. Et cette discontinuité se joue entre surtout États, et elle est relative à des langues ou à des nations, mais pas toujours. On est bien passé pour lui donner raison. Alors, il y a une permanence des contentieux territoriaux, aujourd'hui, hein, ça, n'importe où, soit il y a la création de nouvelles frontières d'État, les Catalans ont des nouvelles sur la difficulté, la multiplication des règlements frontaliers, y compris les faceries, et ensuite... nouvelle frontière. Alors, vous vous souvenez de la fameuse banane bleue qui montre que la frontière n'est pas que frontière. Un certain Brunet, je vous recommande la revue Map Monde, il montrait que le flux économique partait d'Angleterre jusqu'à l'Italie, maintenant il a prolongé jusqu'ici, et ici il montrait l'arc qui n'est jamais tendu, et ça c'est la version sympa pour nous. Sur une autre version, pendant le conflit, il avait mis tout un tas de barbelés, ici, en Pays Basque. Je pense si vous connaissez la carte. Et c'est une autre notion de la frontière, j'ai pas le temps de m'étendre. La suite, s'il te plaît. Je passe sur l'histoire de la frontière, ligne de séparation et espace. Et aujourd'hui, quand on parle de frontière, ça peut être Roissy, autant que le pont de Hendaye. La suite. La notion de frontière naturelle, personne n'y croit, mais ensuite il y a des frontières murs, tout le monde connaît, Israël, le mur d'Adrien autrefois, muraille de Chine, et le joli mur USA-Mexique. J'ai entendu qu'un des ministres américains veut le peindre en noir pour qu'il soit encore plus difficile à passer. Peu importe. Alors, dans les frontières épaisses, il y a la notion de marche et de marge, et en histoire, vous avez entendu parler des marches du temps de ancien. Mais en Grèce, on sait qu'il y a le bornage des cités, et je recommande l'ouvrage de Lafourcade, Maïté, sur l'histoire de la frontière. Alors, Arnaud Abadie, le frère d'Antoine d'Abadie, il écrit sur la frontière épaisse en Afrique, où c'est pas une ligne, il garde tout un espace large dans lequel il n'y a pratiquement personne et qui sert à séparer deux entités, c'est une impossibilité. Alors, Maïté Lafourcade, il n'y a pas de sans doute, et Ramberdou Télé, Pierre Villaret, Eiten Daoutoula, Artikulubat, Eldouden, Bouletenian, et Taipatsendou, Mougas, Dukatou, Naï Sandouen, Bayonesh Famatoubat, Florence Delay, Patsen Baitou, Beresiki, Nolal, Datsenden, Iskunsas. Juste une parenthèse pour Florence Delay, sur laquelle nous faisons un article qui sait jouer justement de l'effet frontière, ne serait-ce qu'en changeant de langue, ce que nous faisons quotidiennement. Même chose, discours contradictoire sur la frontière, soit discours sécuritaire ou protection contre le mal, et ensuite frontière, d'abord contre les premiers habitants des États-Unis, et horizon spécial, c'est la frontière, c'est l'avenir. Il y a tout un discours positiviste là-dessus. Et ce que montre Paasi sur la frontière sino-russe, il montre qu'il y a discontinuité politique entre Russie et Chine, mais en même temps, comment les populations locales s'arrangent de la frontière et en font non seulement une frontière fermée, mais une sorte de tremplin avec une activité locale particulière. Et nous, on sait ce que c'est sans habiter Hendaï. Il y a une façon de se servir de la frontière, tant qu'elle est là. Et la suite, ici, par exemple, la frontière, elle fait se développer un savoir-faire, un arsenal de ruses. D'autant plus que la frontière veut se faire inviolable. Et en bas, il y a un mot qui s'appelle Mugalari, qui est un mot ancien, c'est pas qu'un mot créé par État, ce sont les gens spécialisés dans le passage des frontières. Ce que j'appelle des passeurs. Bon, c'est un métier. Sans parler des contrebandiers. Et ensuite, il y a toute une littérature sur la frontière ici, Ganesh de Matkai, Loti, Ramoncho, Comet, Marichu Anatole, vous connaissez? Il faut lire, il faut s'informer sur Marichu Anatole, qui a des ennuis dans le réseau Comet, parce que elle met dans la poche les Allemands, et vous pouvez vous intéresser à son frère qui finit international en équipe de France de foot dans les années après la guerre. Alors, les douaniers, nous, on dit Guardac ou Guardiac. Il y a pas mal d'écrivains basques, fils de douaniers. Lafitte, fils de douaniers. Ochobi, le meilleur écrivain de fables, fils de douaniers. Du voisin, c'est le premier qui traduit la Bible en entier, en basque, capitaine de douane. Il y en a qui disent, oui, Aizina Basouten. Ils avaient le temps. Bon, peut-être, mais quand même. La suite. Alors, l'effet ville-frontière, vous pouvez lire Velasco sur Hendaye, Hernani, Renteria, avec toute la fabrique de fortifications du fait de la frontière, utile ou pas. Alors, il y a des articles sur Pucherda, et je rappelle qu'il y a des Benta et Menta à l'intérieur du pays, vers Elette, la côte de Menta, je ne sais plus comment, qui font allusion à des frontières anciennes, évidemment, pas celles actuelles. Alors, la littérature de la frontière, j'adore le pont sur la Drina d'Andrić, qui à l'époque était yougoslave, c'est le pont qui dure pendant des siècles, alors qu'il y a un changement de situation, il est serbe, il est croate, il a les albanais à côté, il est musulman, catholique, c'est difficile à comprendre, même pour nous, qui avons une situation frontalière. Alors, on peut s'intéresser à Tomiza, Magris, on n'a pas le temps, mais la frontière crée une préoccupation qui se reflète dans la littérature. La suite. Alors, puisque en principe je m'intéresse à la dialectologie, évidemment la frontière peut être linguistique, beaucoup plus discrète. Et Mandelson, les Landes et les empires, elles sont divisées, et j'utilise le mot de Alain Viaud, alors c'est un peu bizarre le mot, exofrontière, endofrontière. Alors, exofrontière, c'est entre deux Landes considérées comme Landes. Exemple, la frontière entre basque et espagnol, castillan, basque et gascon, basque et français. C'est clair. Et ensuite, il y a ce qu'on appelle les isoglosses, endofrontières, c'est-à-dire les séparations, les lignes de séparation à l'intérieur de la langue. Alors, par exemple, le sous-loutan, il a une ligne qui le sépare avec le U, par exemple, avec certains termes, préfaucheta, que nous n'emploie pas, ainsi de suite. Cette ligne, elle peut être très nette, soit elle peut être progressive. Par exemple, l'aspiration H, c'est eux qui la pratiquent le plus, mais quand on vient vers ici, elle est plus ou moins pratiquée, il y a une sorte de progression, et c'est un type de frontière. Alors, il y a un mot aussi particulier qu'on appelle isoglosse, qui veut dire donc langue à égalité. C'est une ligne imaginaire qui sépare des parlers sur phénomène linguistique par phénomène linguistique. Et Mandelson, non la retenez à venir. Moi je dis Jean, et toi, moi je dis Etori, et toi Herdou. Je fais trois lignes. Et ça, c'est ce qu'on appelle isoglosse. C'est une mini frontière absolument invisible sur le terrain. Mais je vais donner quelques exemples là-dessus. Ce que je vais montrer ici, c'est que parfois, il y a des mots très très différents, mais les raisons pour lesquelles on nomme des objets peuvent être communes entre dialectes et entre langues. C'est un peu plus compliqué, mais je vais donner un seul exemple. Alors, ce qui était important en Pays basque, c'est la fragmentation dialectale basque. Eskora, Beda, Bisiti, non la Ramberda, Mostuagoda, Aussorbaino, Sendako, Estaki. Pourquoi le basque a une fragmentation plus grande? Ça ne veut pas dire que le gascon, c'est un, hein, entre la Bastide, gascon clair et guiche, gascon noir. Il y a une différence, les uns ils disent Hemne, les autres Hemne, et ainsi de suite. Ils disent Arumec ou Sègue pour la ronce, c'est toujours du gascon. Dans les autres langues aussi, ça existe. Mais en basque davantage, je pense. La suite, alors je prends un exemple où la variation, la frontière, ne touche pas l'ensemble du mot. En latin, il y a un mot qui s'appelle phallus. En français, ça a donné faillard, ailleurs. Mais ensuite, il y a un mot allemand qui est arrivé. Bon, pour le être, mais phallus en F. Alors, le basque traite différemment la première consonne du F qui n'aime pas trop. Il y en a qui le gardent, phallo, tous les phalloagas, vous en connaissez. Les sous-loutins, bago, bagardoy. Les banavarais, P ou P, pago, pagol. Et ici aussi, c'est pago. Et avec une sorte de rupture. C'est un type de frontière qui n'intéresse pas les États, mais dont on pourrait jouer pour autre chose. La suite. Alors, quand je suis à la frontière, je suis très embêté, parce que d'un côté, ils ont un mot, et de l'autre, pas le même. Moi, je dis dimanche, Igandia. Tout le monde dit Igandia, ici. Les Biscayens, ils ont pris le mot Dominicus, Dominical, ils disent Domeca. Il y a une frontière. Eh bien, à la frontière, qui est en guipuscois, mais de parler presque pas loin du biscayen, ils disent Chai. Pour nous, Chai, Chayalaï, Chai, c'est la fête en général. Non, c'est le dimanche. Et ce mot, il sert en quelque sorte de cordon sanitaire entre les deux formes. Et si c'est durable, c'est comme ça. Mais dans les frontières, quand je parlais de frontières épaisses, c'est une façon aussi de protéger les deux formes. Et Tawai Ramberdu, là où ça va, Dipuskuako, Dienen, Alde. C'est un incitant d'Ertazen. Munduko, diplomato, Andienak. Les grands diplomates dipuskuan, ça leur arrive. Voici la solution qu'ils adoptent dans le mot suivant. Bon. Alors, la puce. Tout le monde dit Kukucho ici. Et sous le thème Kukucho. Les Biscayens disent Ardia, qui veut dire aussi brebis, qui veut dire truite. Ardia. C'est la puce. Que font ceux qui sont à la limite, nos distingués guipuscoans? Très habilement, ils prennent un coucho, ils prennent hardi, ils collent, et ils mettent arcoucoucho. Et de cette façon-là, en prenant des deux côtés, leur R devient large. On peut prévoir s'il continue à y avoir des puces dans l'avenir, que ce mot va peut-être se diffuser contre celui-ci surtout, et peut-être là. Bon. Est-ce que vous voyez qu'il y a un type de frontière comme ça qui change chez Guida? Alors, là où c'est le bazar, c'est quand le même mot signifie deux choses différentes. C'est des choses anciennes, on n'est plus paysan, donc c'est pas très grave. En latin, du mot secare, secateur, le basque prend chega, et de tagliare, tailler, on dit dailou. Pour moi, dailou, c'est la faux, pour couper l'herbe. Pour ici, en labour et de l'autre côté, pour tailler la faux, c'est chega. D'accord, c'est clair. Sauf que chega, pour moi, je connais le mot, et ça désigne la scie, qui sert aussi à tailler. Et ça, c'est un bazar qui arrive dans beaucoup de langues, et quand le standard arrive, il choisit. Et par exemple, de l'autre côté, les gars qui font le concours de faux, c'est chegalari, on dit pas dailoukari. Et dans des cas comme ça, il y a un mot qui l'emporte sur les autres, ou bien la norme pousse. Donc, la frontière est brisée. Il y en a qui font un peu, comme j'ai dit tout à l'heure, qui désignent Chega, celle pour le foin, et Dailou, celle pour la fougère. Mais bon, c'est difficile à tenir longtemps. La suite. Alors, ça, c'est un peu compliqué. Ce que j'ai dit tout à l'heure, c'est les désignations qui sont communes. Alors, je parle de, là aussi on n'en a plus, l'épouvantail. Alors, tout le monde pense que c'est chorimalo. Ici, on disait mamou, marika. Alors, marika, ça veut pas dire homosexuel, ça veut dire le danseur pendant le carnaval qui est habillé en femme. Et on peut penser que l'épouvantail ressemble un peu à ça. Ici, ils disent mosoro ou somoro, qui est un insecte. Et ici, cucho et chuso. Ce qui se passe, c'est que cucho et chuso, cucho, sont le nom d'un insecte qui sert pour des raisons mystérieuses, mais dans d'autres langues aussi, sont à désigner l'épouvantail. Et c'est vrai dans beaucoup de langues. Et le fameux, ici, chori malo, moi je croyais malo par chori, mauvais pour les oiseaux. Non, malo c'est aussi un insecte nocturne défavorable, néfaste. Et ça, dans d'autres langues, c'est un peu pareil. Je veux dire, les mots n'ont rien à voir à l'oreille, mais la raison pour laquelle, la motivation pour laquelle on les utilise peut être commune entre dialectes et entre langues. Mais c'est un peu compliqué, hein, c'est l'histoire de la motivation des termes. La suite, je suis pas arrivé. Je saute. La suite. Alors, je vais donner quelques mots, plus ce que j'ai oublié. Eshuras, Lénik, Mara, Keila, Sheila, Baster, Sedari, Mugari, Shede, Shasha, Araya, Pesoy, Eshi, Muga, Margin, Marka, Araya, Alarsa, Balua. Plus les autres. En français, barre, barrière, bord, borne, but, chasse, clé, fin, confin, fossé, frontière, ré, limite, marge, marque, ré, seuil, pantière. Bon. Je commence par pantière. Quelqu'un sait ce que c'est les pantières? Duvers n'est pas là? Alors, pour les chasseurs de palombes, c'est les filets. J'ai pas expliqué que la frontière peut être un filet, justement. Alors, les chasseurs de palombes, ils ont donc des filets. Mais la pantière, c'est un objet créé par une administration qui ne se contente pas d'attraper les palombes. C'est notre cher service des douanes qui organise des espaces le long de la frontière qu'on appelle pantière. Et ils étudient de près tous les chemins par où peuvent passer les contrebandiers, sauf évidemment d'autres chemins qu'ils ne connaissent pas, semble-t-il. Mais c'est ça la pantière. Donc il y a des sens très très particuliers. J'insiste pas parce qu'il y en a beaucoup de ce type-là. Je reviens au mot de base. Sore ustez, Sherida. Alors là, les outils, moi j'utilise beaucoup le dictionnaire des moyens français et Orotarico et Euskalistegia et l'Atlas ensuite. Liro. Alors, je prends le mot frontière et que je pose à Muga. Frontière en français, bien sûr que c'est le front, et ça a un sens bellique, militaire. Et d'ailleurs, on ne dit pas frontière entre deux propriétés privées. Donc, il y a un sens militaire. Au départ, ça signifie la côte en mer, les frontières d'Angleterre. Ça veut dire le front d'une armée, la défense d'un pays, et ce n'est qu'après que c'est devenu limite qui sépare un pays en 1372. Et ça veut dire environ. Donc, militaire, bellique, belliqueux et spatial. La frontière, je le dis pas, je suis arrivé au bout de tant de frontières. Il n'y a pas de temps de frontières. On va le voir en basque, c'est pas pareil. La suite. Muga et Shkoras. Il y a l'idée de limite barrière. Par exemple, Unak et Datendualaik et Stumulaik. Lui, quand il boit, il n'a pas de Muga. Il n'a pas de limite. En dehors de la frontière. Ça se dit pour le temps. Muga, Ones et Torrida, il est arrivé au moment où il voulait. Ermuga, Erditseko Muga, c'est une vache ou un animal qui arrive à terme. C'est le temps d'eux. Et Muga Auché, ça veut dire, il arrive hors d'heure. Il a cassé le Muga. Donc, il y a ce sens de temporel. Ensuite, limite entre deux territoires. Et souvent, c'est un talus, par exemple. Noraino doan al shukulura. Jusqu'où va la terre d'Alsou? Ensuite, il y a le sens, mais très peu, d'objectifs et buts, mais ça ne se dit pas trop. Serda sur les moulas, on va dire Budo Chédé, qu'on verra tout à l'heure. Donc, c'est plutôt civil, privé, et ensuite politique, spatial et temporel. Même si de nos jours, on n'utilise pas beaucoup Muga Ones, ou Muga Scampo. La suite. Je reviens à limite en français, qui vient de Limes, évidemment, de Rome. D'abord, c'est un chemin qui borde un domaine. Ensuite, c'est la partie extérieure de quelque chose, par exemple, le Louvre, le Tibre, Fus, Fins et Limite. C'est la ligne qui sépare une étendue, et ensuite, qui détermine un domaine. Donc, c'est assez proche de frontières, finalement, sauf le côté strictement militaire, au départ. Donc, c'est un trait spatial et sens figuré, pas toujours militaire. La suite. Alors, je vous montre comment en basque on désigne la frontière d'un champ. Partout, c'est Muga, ou Muna. Il y a des gens qui s'appellent comme ça, Muga. Et sauf en labour, où il y a la forme ipular. Et je me demande si, dans la question de la place, ils n'ont pas confondu. Vous savez ce que c'est, un chantre? Le chantre, c'est le mot technique quand on laboure. J'arrive au bout du champ avec les bœufs ou avec le tracteur, je laisse un espace pour tourner. Et ils appellent ça en français le chantre, et en basque, ipular. Et ça vient peut-être de boular, parce que le boular, c'est ce que devant, au sens d'extrémité, en certains mots. Donc, peut-être c'est dans ce sens. Sinon, c'est moula qui est majoritaire dans tout le domaine en basque. La suite. Alors, moula, c'est quelque chose qu'il faut respecter. Déjà dans la Bible, ne déplace pas la borne ancienne, et un proverbe égyptien, n'emporte pas la borne placée aux limites de la terre arabe, ne convoite pas ici, je sais pas si je l'ai, n'empiète pas sur les limites du terrain de la veuve. Ce que ça veut dire, c'est qu'il y a un caractère sacré et on est puni si on brise la loi de la Muga, de la borne. Voyons la suite. Alors, comment je marque la borne, la limite? Je peux le faire par deux mots, Sedari ou Mugari. Il y a des gens qui s'appellent Sedari, Mugari un peu, et je vais revenir à Seda. Donc, alors, en français, c'est une borne, de botina, bound en anglais, je pense que c'est le même mot. C'est un bloc de pierre pour indiquer la limite. C'est cette limite, et ça peut être le but. Voilà. Donc, il y a un côté sacré. Il ne faut pas toucher, je répète ce que j'ai dit tout à l'heure. Et l'autre mot, en basque, c'est sedari. Par exemple, auride birena lortean, ondidaro sedaria. Ça, c'est un truc de Oyenar qui dit, même entre deux parents, elle est bien placée, la borne. Hein. Parce que, quand il y a des histoires entre parents, on a le témoignage, sedaria est amuritsen, daluen tokian ondida. Et, il y a le sens figuré, Es sedaric, es sondoric, es ton amodioas. Je parle de l'amour qui n'a pas de forme ni de frontière. Donc, c'est une borne, limite temporaire. La suite. Alors, je viens à mon fameux Mugari. Le gascon, je crois que c'est Hita, le mot correspondant, avec tous les gens qui s'appellent la Hita et la Fita. Muga. Et je raconte l'histoire de les gens qui ne respectent pas, parce que le céleri, il était planté dans un endroit, on faisait un trou et on cassait des tuiles ou des bouteilles qui servaient de témoin si quelqu'un bougeait la borne. Alors, j'ai entendu dire que le père de notre président, il a suivi le cours d'un certain Orbiscaille, instituteur à Escul, et à Orbiscaille d'Auna, qui était un certain. Ah, Barenissun, Aïsun, Gisumbat, et cet homme voisin, la nuit, il avait été changé les tiankot, les bornes dans les terrains où il y a les fougères, parce qu'autrefois c'était important, la fougère, le touya pour la litière. Et j'ai fait venir l'expert géomètre. L'expert géomètre a découvert qu'il avait bougé. Et vous savez où il est maintenant? Alors, on ne le voit pas bien. Si vous regardez, c'est un mythe qui existe partout, si vous regardez la lune pleine, vous devez certainement apercevoir un homme qui a été puni pour X raisons. Il a travaillé quand il fallait pas. Mais à Escul, il est puni parce que il a voulu déplacer la borne. Il se promène. Et Orbiscaille, il me disait, Adian, Adian, est-ce subetico? Je ne crois que t'as parcate codeio. Espérons que c'est pas pour toujours et que le bon Dieu va lui pardonner. Mais la triche sur la borne, c'est sérieux, hein, depuis l'Égypte et la Bible jusqu'à aujourd'hui. La suite. Alors, l'autre mot, c'est Chédé. Alors, j'ai découvert que Chédéa, pour beaucoup d'entre nous, ce n'est pas la frontière. Il y a l'idée de limite, objectif, le but à atteindre. Alors, j'ai représenté, je ne sais plus comment il s'appelait, Simon, non, le gars qui fait 8,90 m à Mexique, au saut en longueur. Et il fait un pari avec moi, j'ai un échédé, bon, je mets trop, moi. Mon échédé, c'est 5 mètres à longueur, c'est pas mal. Bon. Et lui, c'est 8,90 m. Bon. Il y a l'idée de limite dans le temps, dans l'espace. Mais c'est aussi l'idée de but à atteindre, intellectuellement parlant. Donc, c'est illisible. Et il faut considérer, donc, que c'est une limite spatiale et une intention. Un échédé. La plupart d'entre nous, en basque, Chedea Retendulu, Naidu Tedin, Chedea Badu Teitiku. Mais ça a pris le sens de frontière spatiale. La suite. Alors ça, c'est plus compliqué. Plus, bon, la marque. Marca, vous le dites pour les amers. Quand je suis en mer, en face d'Andai, je dis, Ursu Yanis, je suis à Kambu. Parce que, à l'endroit, je me base sur la montagne de Kambu, l'Ursouya, pour me repérer, ce qu'ils appellent les amers, en français. Et en bas, ils appellent ça, ils cherchent Markak, les marques. Mais le premier sens, c'est marche, c'est une région frontalière. Et ensuite, c'est un signe matériel qui indique qu'on est propriétaire, d'où le mot marque. Ensuite, c'est un repère sur le sol. Un point de repère, ça sert à distinguer. Et ensuite, vous rappelez, il y avait les marques sur les prisonniers, les galériens, tout ça. Ça marque la propriété aussi, ou le sens de marque aujourd'hui, commercial, hein. C'est venu de là. Petit à petit, le sens a changé. Et marque en basque, c'est une caractéristique, une preuve, et donc les amers. Non si la Hachouan Contisène, je suis à Contis, parce qu'il est en face de Contis à l'époque, il se base sur les tuiles. C'est une façon d'établir des frontières en mer, quoi, comme sur terre. La suite. Alors, ça, je suis pas bon, il y a Papoulou qui est ici, le champion de pelote. Oh, il est là? Et au jeu de robots, il y a la chasse et l'arrêt. Alors, c'est une sorte de frontière aussi qui change suivant le jeu, suivant l'évolution du jeu. Et qu'on appelle Chacha ou Araya, et Chacharia, c'était le gars qui chantait les jeux pendant. Alors je me dis, mais chasse, pourquoi? Mais c'est que chasse, au départ, ça vient de captiare, captiver, hein. Ça a d'abord le sens de poursuite. Et après, ça, au jeu de pommes, c'est marquer les chasses, comme un robot. Et ça a eu un sens aussi de terrain qu'on laisse à quelqu'un d'autre. Donc, il y a un sens quand même de frontière dans chasse, qui ne nous paraît plus aujourd'hui. Et ensuite, le mot « ré » qui a donné « araya », c'est un sillon, et ça a le sens de séparation dans la culture, c'est un peu loin. Hein. Et donc, « chacha », c'est ce dont je vous ai parlé, « araya » dans le vocabulaire de Salaberry, terme de jeu de pommes, point sur lequel la balle a été arrêtée dans l'enceinte supérieure. Donc, c'est un terme extrêmement spécialisé, on ne le dit pas pour la frontière à Béobi, mais ça fait partie quand même de la notion de limite. Ensuite, alors voilà, on faisait comme ça, là, la chercha, là, bon, à la sortie, Poulou nous expliquera les difficultés du jeu de robot, pour ceux qui n'ont pas compris. Ensuite, alors portail et barrière, tout ça, c'est des... Alors, il y en a qui disent, à partir du latin, je ne sais plus quel est le mot latin, « Sheila, Kia, Nuna, Gela, Yela ». Moi, je sais, je me suis fait avoir « Gela », je croyais que c'était la chambre, non ?« Yela, Tilt, Kustenwen, Echia ». C'est la notion de ça, là, de barrière comme ça. Et ici, on dit plutôt « tous les mots autour de Keia », et vous connaissez les gens qui s'appellent Keia, Ortegi Tenda. Et là-bas, ils disent plutôt « langa »,« ataka » et « ambiscaï », j'ai oublié, comme on dit. Bon, c'est aussi la notion de fermeture, et souvent, c'était avec des piquets, avec un truc au ciseau taillé dans lequel on mettait les barrières. Et ça existe encore en biscaï, ici, je n'ai pas trop vu. Sur Sheila et Kiya, oui, j'en ai parlé de lui là, la suite. Alors, pourquoi le mot bar désigne aussi une frontière? Alors, d'abord, en basque, ça a donné Mara, Kiya et le Tchakoste, je vais expliquer. Donc, la barre, c'est une pièce longue, accumulation d'alluvion, la barre de la Dour, et par sa forme allongée, c'est l'idée d'obstacle et de frontière. Atea, Borta, Baratia, et il y avait en effet encore des fermes où c'est une grosse poutre derrière qui ferme. Bon. Et la barrière, même chose, clôture à claire-voie. Et elle sert à fermer un passage comme le boulevard. Boulevard, ça, c'est un sens proche de la frontière au départ. Hein. Bon. L'enceinte de défense, la ville, ils ouvrent les portes et barrières, un obstacle concret, et c'est un lieu de passage obligé aussi. Donc c'est pas loin de la notion. Les barrières, on l'utilise plus beaucoup, sauf garde-barrière, quoi. C'est bon. Ensuite, la clé, je l'ai expliqué, ça vient de cléta, ça sert de palissade et de barrière pour couper le vent, et ça sert pour séparer aussi des champs, donc. Donc, les traits sémantiques, séparation, protection, ouverture. Alors, le passage... Moi, je dis diausteri, d'autres mots, là-bas, ateka, pachou, et ici, pauchou et l'éveil, et je crois que les sous-lettres appellent ça tchakostia. Bon, c'est un mot caractéristique. Je sais pas, de côté, je ne sais pas. Il y a un article de Gavel là-dessus que j'ai oublié. La suite. Alors, ça, c'est une notion aussi très importante, c'est que, quand j'ai un champ, mon voisin aussi, comment je fais la frontière? Je mets un arbre. Bon. Je mets un chemin. Je profite du ipular, la zone pour quand je laboure. Ou bien, je creuse dans ma partie et la terre que je creuse, je la mets à côté et j'en fais un talus. Et celui d'à côté, il fait pareil. Et ça s'appelle pesoina en basque, pour beaucoup, ici. Pesoina. Et ensuite, beaucoup utilisent le mot latin spondum, qui veut dire aussi talus. Tous les spondas, en principe, ça vient de là. C'est un petit talus à fonction frontière, et frontière civile. Mais ça fait partie du même champ sémantique. Lugan, je ne sais pas d'où ça vient, Escanda non plus, des termes de l'autre côté, j'ai trouvé, mais j'oublie aussi. La suite. Alors, le Pessoy, donc, c'est strictement rural. Alors, en français, ce serait plutôt fossé, c'est une tranchée, une clôture avec élévation de terrain. Évidemment, elle a besoin d'une haie ou d'un buisson. Et j'ai dit tout à l'heure qu'il fallait pas confondre avec le chantre, le bout du champ où je tourne. Et le fessoigne, c'est une clôture en fossé, c'est une paroi de terre, une élévation, à ne pas confondre avec itelar ou ipula. La suite. Alors là, j'ai découvert en Soule, une expression que je ne connaissais pas, oi, alarcepin achemandisu. Atsamandisu, alarcepin. Alors, alarce, alacha ici, c'est le seuil. Alors, ça fait allusion à l'entité de la maison depuis les pénates à Rome. La maison forme une unité Et quand je sors, je passe sur Alarcé, ce qu'en français on appelle le seuil. Alors, le seuil, ça vient de Soléa, c'est une pièce en bois. Le seuil, c'est pas un caillou, c'est pas de la pierre. Et je me rappelle, autrefois, les bergers à la campagne, ça servait de test quand les brebis rentraient, et quand ils n'arrivaient pas facilement à passer le seuil, ah, elle était blessée, on leur mettait du grésil, c'était un signe pour... Mais c'est aussi un signe symbolique que le seuil, c'est une frontière. Et les sous-lieutenants disent, à l'artien nationandis, il l'a trouvé sous le seuil, ça se dit pour l'atavisme. Si je suis, pour mon cas, je suis très bon danseur, mon père aussi, ma mère aussi, ah, à Saint-Mandis, à l'Arcépine. L'air de dire, c'est réservé à l'intérieur de la frontière de la maison. Et puis après, il y a l'autre expression plus burlesque, maquignone consciencia à l'Arcien ustendu. Il la récupère à la sortie. Les maquignons, qui ont toujours bonne réputation, quand ils vont faire affaire dans une maison, il abandonne sa conscience sur le seuil. Et il la récupère à la sortie. S'il en a une, ça je l'ai entendu dans beaucoup d'endroits. C'est aussi une notion de frontière. Donc, il y a l'idée de pièce de bois au départ, petite élévation. Après, on dit maintenant le seuil de nos roues en géographie aussi, l'idée de petit passage, donc frontière. La suite. Alors, le fameux Paouchou, vous savez que Paouchou, c'est le nom basque de Béoubi. Enfin, Paouchou, c'est à Béoubi. Béoubi, c'est quoi, Urugne, hein? C'est pas Andaye. Béoubi, c'est la commune d'Urugne. Et le mot de Paouchou, c'est le mot qui désigne évidemment le pas, PS. Un pas, c'est l'entrée d'un territoire. Cinq passages resserrés, les pas d'Hercule, le pas de l'ours, il y a plein de pas en montagne. C'est un guet, et c'est une marche d'escalier ou pas de porte. Et en basque, Paouchou, c'est un passage. Paouchou, Lucietan, Guarda, les Sarcia. C'est un passage dans une clôture. C'est la marche d'un escalier et en toponymie, Paouchou, comme par hasard, c'est sur la frontière aussi. Donc il y a l'idée de le pas dans ce sens. Ensuite. Alors, je parle du terrain interdit. En latin, huetare, le veto. Le basque ne s'est pas cassé la tête. Il a pris le mot en changeant l'ordre des consonnes et il appelle soit veto, le beda, comme en gascon, ou debetu. Et debetatu, ça vient de là, au sens d'interdire. Et le défend, c'est un espace où vous voulez faire pousser des arbres, par exemple, et vous interdisez l'entrée aux bêtes, pour qu'elles ne démolissent pas, qu'elles détruisent pas les corps, et ainsi de suite. Donc, ça a ce sens. Et vous voyez qu'ici, debetatu, un verbe, debetu, et tout le gascon, bannière de Bigorre, il y a le bedat, c'est un mot très connu, ou bedat. Donc, c'est un emprunt en latin, qui a l'idée aussi de frontière interdite. Et si vous ne respectez pas ça, vous êtes mis au ban. C'est pour ça qu'on dit bannir, baïtou en basque. Alors, le basque, il a compris. Bannir, en français, c'est chasser dehors. Bannir, en basque, baïtou, il a compris l'inverse au sens de séquestrer, j'enferme dedans. Et des baïtou, autrefois, ça se disait d'abord pour le bétail, et puis on a eu une époque où c'était aussi une industrie assez développée en Pays Basque, il y a 50 ans. Le fait de... en espagnol, dehesa et défense et devez, ici les jeunes s'appellent la devez, c'est le même mot de notion d'interdiction par la frontière. Alors la he, en basque, hechi, elle a le sens matériel, alors, il y a la he vive. J'ai eu la flemme d'aller chercher s'il y a une littérature sur les remembrements des années 50 et quelles conséquences ça a eu, comment elle a été reçue, parce que là, les haies, elles ont sauté. Et partout, on dit hechi, en gros, sauf le sous-lotin qui dit serrahu. Et autrefois, la haie demandait un énorme travail, surtout l'hiver, il fallait la tailler, souvent il fallait mettre dessus, des choses qu'on ignore complètement, mais hechi en basque, ça a le sens aussi de protection. Par exemple, Eusharak, Beras, Heshi, Tensuen, Kampoko, Ideien, Contra. Le basque servait de cordon sanitaire contre les mauvaises idées venues d'ailleurs. C'est le discours de, toi tu connais dans l'église, par exemple. Hein, bon. Alors je passe sur les mots qui n'ont pas eu de chance. Olurare, l'oré de la lisière de la forêt. Ourler, ça, en basque, à Spildura, nulle part, je ne connais le terme, qui aurait pu servir, pas vraiment pour frontière. Il y a le mont Boulard, le saint, puis le devant, dans quelques Oyan Boulard, le devant de la forêt, mais qui n'a pas gagné le sens de frontière vraiment strict. Alors, la Rhine, tout ça, les chalassières, c'est autre chose. Alors, dans la forêt, en gascon, il y a le mot Tiant et Tiancot, qui sont les petites bornes. J'ai pas d'équivalent en basque. Et il y a aussi un mot Dex, du côté de Toulouse. Je vois pas ce que ça vient. Je vois pas de descendant en gascon actuel. Voilà. Et je n'ai pas parlé des anomalies. Tout le monde a entendu parler des lits et faceries, en basque faceria, paceria. Ce sont des sortes de traités entre communautés voisines dans lesquels on discute comment on va se partager les pâturages, les chemins et les ressources montagnardes. Et ce sont des traités faits par eux sur place jusqu'à date récente sans intervention des gouvernements centraux. Et ça donne évidemment des anomalies. Pour moi, c'est pas une anomalie, mais ça donne les fameux terrains qu'on appelle le Quintoa, les pays clairs, avec partage, du style le terrain est à l'un et l'herbe qui pousse est à l'autre. C'est le suite. C'est le principe des lits faceries et des quintois. Alors j'ai découvert récemment que le quintois n'existait pas qu'aux adultes européens. Il y avait d'autres endroits à l'intérieur du pays, entre syndics différents. Bon. Et ce qui va avec ça, ce sont les... ce que Colognac, pour se moquer, il y en a certains qui l'appellent le Colognac. Dans certains villages, il y a des maisons qui ont deux appartenances. L'appartenance administrative dans un village et l'appartenance religieuse à côté. Alors, par exemple, si vous allez aux sources de la Bizouze, le quartier de Saint-Justibar pour aller au fond, là-bas, il y a des maisons en haut, Armaquigna, tout ça. Je sais plus, deux villages, Herris, elles sont à... Je crois qu'elles sont à Mistouli et de religion, elles sont à Saint-Just. Ils vont à la messe à Saint-Just. Et ils parlent manège, ils parlent pas souloutin. Il y en a pas beaucoup, hein. Et ça, c'est un peu les jeux de frontières qui sont pas à 100%. Et Quintoa, c'est un peu ça, voilà. Alors, j'ai parlé des panthères, donc, celle des chasseurs des palombes et celle des chasseurs de contrebandiers. La suite. Le nom de la frontière. Bon, j'insiste pas. Contrabanda. Qu'on appelle ici Gaweko Lana, le travail de nuit. Bon, grande activité. Et ça vient de contrabando. Ils ne payent pas de tribut, ils ne payent pas le banc. Plus curieux, tout le monde ne sait pas, je l'ai appris tardivement. La douane, ça vient de douana, en Sicile. Ça vient de l'arabe, lequel vient du persan. Et le mot divan, en persan, c'était une salle du conseil où il y avait des coussins, un peu comme des divans. Et c'est là qu'ils discutaient du prix d'entrée et de sortie des marchandises. Et le sens, petit à petit, est passé à douane actuelle, sans qu'on y pense. C'est un peu comme la bure, le tissu rustique qui est devenu le bureau. Et c'est un peu une évolution à travers les langues. Custom, ça bon. Au Pays Basque Nord, douanier, guardia. On n'a pas d'autre mot. Bustalien et Staline ont arrêté Nouten. Après, ils avaient les carabiniers, enfin, ils avaient d'autres espèces de surveillance. Alors, je crois que je n'ai pas le temps de m'étendre sur les Chernégous. J'ai dit tout à l'heure qu'ils avaient la capacité, la suite, c'est une réalité méconnue, de parler, par exemple, ils sont sensibles. Bestete retenute kashkonez lu krepot, bastidan lu sapu. Ortako retenute bastidarez lu sapu. Arumex, c'est pas des régascons, c'est segas. Bon. Alors, ils ont la capacité de parler dans les trois langues, avec la même facilité et dans la même phrase. Alors, les linguistes, ils se réjouissent, il faut qu'ils se dépêchent, c'est une espèce en voie de disparition. Je ne sais pas si vous en connaissez beaucoup, des gens qui parlent trois langues, une langue officielle française et deux langues minoritaires, il n'y en a pas beaucoup, peut-être gallo-breton, mais je ne suis pas sûr. Non. Et ils se montrent là, parce que à la Bastide, ils disent « chapeau, le crapaud, pas crapaud », on appelle les habitants de la Bastide en Gascon ou « chapeau ». Et il est sensible à la différence et en basque et en gascon. La suite, je passe lui, je lui demande, vous voulez quatre phrases, alors, qu'est-ce que vous voulez que je dise? C'est rambout. Alors, mon gascon, moi, qu'est-ce qu'ils disent? Et ça, je sais pas comment on le dit, à le nom, Vazolik Helens, il parle, alors, lui, il parle allemand parce qu'il était prisonnier en Poméranie, il a dit, l'allemand, c'est facile, c'est comme le basque, on met tout à l'envers. Bon. Et voilà. Et par exemple, dans la même phrase, Esteyak, les noms. Ono basem bechtelo savat. Il y avait une autre chose. Echeganeriak, il traduit la dame de la maison. Quand arriva le boué, c'est-à-dire le bourrier, serrata las portas, il fermait les portes, et sine certuco. Et ça, il fait allusion au rite de mariage où il fallait enlever la fiancée. Et ça lui permettait ensuite de divorcer plus facilement en disant, j'ai été enlevé. Mais c'était un peu partout en Europe. Mais il le raconte dans les trois langues et il suppose qu'on comprend les trois. Ça, c'est un écharné. La suite. Alors, Bardos, ça, je déteste l'histoire de Bardos. Ils sont convaincus de la nullité de leur basque. Et ils disent, Diesu Christo e combate semen pachatusen, se il diende tristea, se eri tristea. Comment on va l'appeler? On va l'appeler Bardo. Et le Bardo, vous savez, c'est pire que le mulet. C'est la jument avec l'âne. Et c'est absolument absurde sur le plan linguistique. Mais ils ont intériorisé en disant, ça fait partie du complexe Charnegou, on est moins que les autres. Et ça, on l'entend souvent. Anna Damestoy, en 80. La suite. Alors, ça me fait penser que il est distinct du Franciman. Il n'est pas très bien vu, non. Du cashcoin. En basque, quand on dit de quelqu'un cashcoina, ça veut dire soit il sait pas le basque, soit, souvent on fait la rime cashcoin et chalapoin. Gaston et chalapoin. Et sabot. C'est-à-dire des gens un peu mal terminés, quoi. Ils sont pas tout à fait finis. Et le fait même d'être possesseur de deux langues minorisées, au lieu de les mettre un peu au-dessus du panier, ça les stigmatise et c'est quand même étrange. Et ça fait partie d'un type de frontière, manifeste ou pas. Alors, je termine sur les frontières, le fameux événement de Franco-Hitler à Hendaï. Ici, les réunions en faveur du Bascanu, unifié en 64 à Bayonne avec Gilardelli, Madarella et Irigaray et d'autres. Alors, je crois que j'étais assez long et pour montrer le contraste entre la discrétion des isoglosses, des frontières linguistiques, et la visibilité tangible des frontières d'État. Donc, l'isogloss, c'est un compartimentage de la langue, un contact de langue, et par contre, la frontière, c'est à la fois une séparation et aussi un passage. Alors, je termine par un dessin des années 70, où vous reconnaissez les escolaris qui se livrent à une activité très particulière sur la barrière de la frontière. C'était l'époque quand Mbata était né, un des slogans de base, c'était « Muga Ken », enlever la frontière. Et eux, ils le font à leur manière. J'ai fini.
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2: Augustin, bonjour. Tu es scout d'Europe à Bayonne et tu viens nous parler de ce que c'est pour toi le scoutisme, puisque je crois que tu as un défi à relever, c'est justement un défi communication pour raconter quelles sont les valeurs qui te portent dans le scoutisme. Alors déjà, est-ce que tu peux nous dire quel est ton rôle au sein du scoutisme?
3: Alors oui, moi je suis chef de patrouille, donc je suis responsable d'un groupe de 6 à 8 jeunes, donc cette année c'est 8. Et donc pendant l'année, je m'occupe d'organiser des sorties, des week-ends, et voilà.
2: D'accord, donc responsable, ça veut dire quoi exactement? C'est toi qui gères tout?
3: Oui, c'est moi qui organise, c'est moi qui vais appeler les propriétaires pour savoir si on peut dormir chez eux. C'est moi qui vais gérer sur place avec les jeunes.
2: D'accord, et donc vous faites des sorties tout au long de l'année, ça peut être des week-ends, comme tu dis, les week-ends, en fait, vous campez dehors, c'est ça?
3: Oui, ça peut être des week-ends, c'est à peu près la fréquence de une fois toutes les 2 semaines.
2: D'accord, donc c'est quand même assez régulier. Et vous avez des camps aussi pendant l'année?
3: Oui, on a un camp pendant les vacances de Pâques et un camp à la fin de l'année qui dure environ 2 semaines.
2: D'accord, donc toi tu es chef de patrouille, donc tu disais une patrouille, vous êtes 8 cette année, mais tu es au sein d'une troupe un peu plus importante. Tu as toi-même un chef au-dessus de toi?
3: Oui, ça, c'est organisé par couche. Donc il y a la troupe, donc ensuite il y a le groupe, etc. Et donc oui, donc moi je suis soumis directement à l'autorité du chef de troupe.
2: Donc lui qui gère vous êtes environ quoi, 40 scouts à peu près?
3: Oui, une bonne trentaine.
2: D'accord, donc que des garçons, entre quel âge et quel âge?
3: Entre 12 et 17 ans.
2: D'accord, donc ça arrive après le louftisme, c'est ça?
3: C'est ça.
2: Et puis après, on peut être routier et puis chef, en fait,
3: oui.
2: On continue dans la progression. Alors, est-ce que tu peux nous parler, Augustin, de la progression chez les scouts d'Europe? Est-ce que je crois que ton rôle, c'est aussi de faire progresser les jeunes dont tu es responsable?
3: Oui, c'est ça. Donc, à peu près au début de leurs années scouts. Donc en tout, il y a 5 années chez les scouts.
2: Mmh.
3: Donc environ vers la première année, on propose aux scouts de prononcer leurs promesses. Donc c'est un engagement qu'ils prennent pour toute leur vie. Et ensuite, au fur et à mesure des années, ils vont pouvoir prononcer leur seconde classe, puis leur première classe. C'est un peu des grades dans le scoutisme.
2: Comment est-ce qu'on les obtient, ces grades?
3: En signant quelques épreuves. Il peut y avoir des épreuves techniques ou alors des épreuves, je sais pas comment.
2: Morales, spirituelles.
3: Voilà,
2: oui. Donc on parle d'épreuves, mais en fait ce sont des défis que vous relevez, donc pour savoir vivre dans la nature, vous débrouiller.
3: Oui, c'est ça.
2: Et puis aussi justement faire des bonnes actions, ça fait partie du scoutisme aussi,
3: oui,
2: ça.
3: Oui, ça c'est un des trucs auxquels on s'engage lors de la promesse, c'est la bonne action quotidienne.
2: D'accord, donc chaque jour, il faut penser à faire une bonne action. Alors toi, Augustin, tu as quel âge déjà?
3: Moi, j'ai 16 ans.
2: D'accord, tu as commencé le scoutisme à quel âge?
3: À 12 ans.
2: À 12 ans, tu étais louveteau
3: avant?
2: Oui,
3: j'étais louveteau avant.
2: J'étais louveteau, ouais.
3: J'ai commencé à 8 ans au total.
2: Donc ça fait de nombreuses années. Pourquoi est-ce que tu as choisi d'être scout?
3: Moi, j'ai choisi d'être scout tout simplement parce que mes parents étaient scouts et qu'ils m'ont proposé... d'aller au louveteau, donc j'ai accepté et j'ai accroché.
2: Et alors, qu'est-ce qui te plaît? Est-ce que c'est le côté nature? Est-ce que c'est le côté groupe? Enfin, raconte-nous ce qui te plaît dans le scoutisme.
3: Ah, c'est...
2: Tu préfères les sorties, ouais, ou les camps?
3: Bah, j'aime bien un peu tout. Trop de week-ends, c'est long, mais c'est tout de même bien de faire quelques fois des sorties et des week-ends.
2: Tu aimes bien les jeux ou les constructions, parce que je crois que vous construisez aussi des choses, oui, vous apprenez des choses.
3: Oui, oui, j'aime bien de toute façon évoluer en nature, où, même si on n'est pas tout le temps forcément dans la forêt, on peut très bien faire des activités en ville.
2: Mais ce côté aventure te plaît?
3: Oui, c'est ça.
2: Alors cette année, tu es chef, donc chef de patrouille. Est-ce que ça change quelque chose par rapport aux années précédentes? Est-ce que tu as l'impression de te sentir plus responsable, d'apprendre des choses?
3: Alors oui, c'est plus de responsabilité. J'arrive plus au week-end les mains dans les poches sans savoir qu'est-ce qu'on va faire. C'est moi qui dois tout prévoir en amont, donc ça implique quelques responsabilités.
2: Donc depuis le début de l'année, depuis le mois de septembre, est-ce que tu as eu l'impression d'évoluer? Est-ce que c'était dur au début? Est-ce que c'est plus facile maintenant?
3: Oui, c'était assez dur quand au début de l'année, je me souviens, j'avais du mal à appeler les propriétaires pour leur demander si je pouvais dormir chez eux. Maintenant, ça c'est assez fluide.
2: Donc on apprend à aussi dépasser ses limites.
3: Oui, c'est ça.
2: Et puis dans l'autorité par rapport aux jeunes qui sont finalement à peine plus jeunes que toi, comment ça se passe?
3: Bah, assez bien parce que au début de l'année, normalement, ils me prêtent allégeance, donc ils me disent qu'ils vont m'obéir. Et donc, normalement, ça se passe assez bien et c'est le cas.
2: Pour toi, c'est quoi l'obéissance? C'est quelque chose d'autoritaire ou c'est plus savoir se faire respecter?
3: Non, c'est plus. Je vais leur demander quelque chose et j'attends d'eux qu'ils le font, qu'ils le fassent et c'est une relation de confiance. S'ils le font pas, ben. Je vais devoir leur redire, quitte à m'énerver de ça. Mais s'ils le font, bah, tant mieux et tout va bien se passer.
2: T'arrives à instaurer cette relation de confiance? Pour qu'ils aient envie en fait de faire les choses.
3: Oui, oui.
2: Alors pour terminer, Augustin, les valeurs scouts que tu as envie de communiquer, puisque c'est ton défi aujourd'hui, est-ce que tu peux nous dire quelles sont-elles?
3: Alors, c'est le service. Le service, les capacités à vivre en groupe, parce qu'on dort tous ensemble, on vit toutes les mêmes galères. Les capacités à savoir prendre des choix, à savoir faire des choix, avoir des responsabilités. Voilà, ça nous apprend à avoir des responsabilités, surtout le scoutisme,
2: À grandir en
3: à
2: fait.
3: grandir, voilà.
2: Et puis, est-ce qu'il y a aussi un côté spirituel important dans le scoutisme?
3: Oui, normalement on essaye d'avoir au moins une messe par activité, donc soit le week-end, soit au sorti, ou alors avoir un temps de prière pendant l'activité.
2: Et c'est quelque chose qu'on vous a appris à mettre. En premier, de servir Dieu, finalement servir les autres, que
3: Oui.
2: tu parles du service, c'est pour servir Dieu au final.
3: Oui, bah c'est pareil dans la promesse, on promet de servir. Dieu, les autres et sa patrie. Donc en premier Dieu, ensuite les autres et ensuite sa patrie.
2: Un dernier mot, Augustin, sur le nom de ta patrouille, quel est-il?
3: Moi, c'est la patrouille de l'Isard.
2: Et quel est le... Et je crois qu'il y a une
3: Oui.
2: devise ou un cri.
3: C'est Isard, agile et futé.
2: Voilà, donc c'est un peu votre défi aussi d'être agile et futé cette année. Et bah écoute, on te souhaite en tout cas une très bonne fin d'année et puis un bon camp alors cet été.
3: Merci.
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1: Le Secours catholique a publié ce 20 novembre son 30e rapport statistique. Pour en parler, nous sommes avec la déléguée des Pays de l'Adour, Jeanne-Marie Boudin, bonjour.
2: Bonjour Mickaël.
1: C'est le 30e rapport du Secours catholique et une fois n'est pas coutume, non seulement vous avez choisi de le présenter aujourd'hui devant la presse, mais d'échanger autour de celui-ci avec un certain nombre d'acteurs de la solidarité de la région. Qu'est-ce qui a motivé ce choix ?
2: Oui, effectivement, le premier rapport statistique du Secours catholique a été publié en 1994. Et donc, cette année, nous fêtons le 30e anniversaire de ce rapport. Ce rapport, il donne à voir à la fois les grandes tendances de l'année 2024, mais également, il offre un regard sur 30 ans de pauvreté. Au Secours catholique, on n'est pas des experts de la pauvreté. On est des experts de l'observation de l'évolution de la pauvreté, si on a une expertise à s'attribuer. Et au moment où, justement, ce rapport nous donnait à voir les évolutions de 30 ans de la pauvreté et 30 ans d'évolution du regard sur la pauvreté, c'était important pour nous de ne pas le faire seul. Nous sommes un acteur de la vie locale et de la vie nationale, de lutte contre la pauvreté, mais on n'est pas les seuls. Et chacun a des fois une priorité propre, c'est la santé, d'autres ça va être plus un public de femmes ou autre. Et c'est ces regards complémentaires qui nous semblaient importants de réunir pour avoir non pas une fine parole sur l'évolution de la pauvreté, mais plutôt de se dire quels sont les enjeux d'aujourd'hui qui se lisent aussi au vu de l'évolution de ces 30 dernières années.
1: Quel constat fait le Secours catholique sur la pauvreté en France ? Quelle a été son évolution dans les grandes lignes ?
2: Alors, les grandes lignes qui ressortent, c'est que le taux de pauvreté en France reste stable. Depuis 30 ans, on est autour de 15%. En revanche, la pauvreté s'est durcie. Une expression pas très jolie dit quand même une réalité, c'est qu'aujourd'hui on est plutôt dans une chasse aux pauvres. Une des partenaires qui était autour de la table tout à l'heure nous disait moi dans l'accompagnement des migrants, je vous dis pas que cette chasse aux pauvres version migrants, la chasse aux migrants, elle est encore plus forte. Ça c'est quelque chose qui s'est durci réellement depuis 30 ans. Dans les grandes tendances, on voit aussi au niveau national une augmentation du nombre de personnes, de femmes seules qui viennent solliciter de l'aide au Secours catholique. Nous, au niveau de la délégation, on ne fait pas tout à fait ce constat, on voit plutôt une évolution du nombre d'hommes seuls. Voilà, ça c'est vraiment le seul point vraiment où on a un écart entre les constats de la délégation et les constats nationaux. Ensuite, sur les évolutions qui sont observées, c'est les évolutions liées au travail. En 1994, beaucoup des personnes aidées et accompagnées par le Secours catholique étaient des personnes au chômage. Aujourd'hui, très peu. En revanche, on accompagne beaucoup de personnes qui travaillent et même qui ont des CDI. C'est-à-dire que 30% des personnes qui travaillent et qui viennent au Secours catholique sont des personnes qui ont des CDI. Il y a quelques années, ça aurait été impensable. Le travail, un CDI, ça protégeait de la pauvreté. Aujourd'hui, nous, dans le public qu'on accueille, on voit que ça n'est pas le cas et que c'est quelque chose d'important. L'autre élément qui, lui, revêt aussi un caractère assez grave, c'est l'élément relatif aux mineurs accompagnés par le Secours catholique et celui relatif aux enfants qui grandissent dans des familles en extrême pauvreté. 5% des familles que nous accompagnons avec enfants sont et vivent dans l'extrême pauvreté. Ce qui veut dire que l'enjeu, c'est l'enfant qui grandit dans un contexte où il y a une insécurité au quotidien liée au manque de ressources ou bien liée à un non-accueil pour des familles migrantes. Et en fait, dans une construction de l'enfant, c'est extrêmement grave. C'est extrêmement important ce qui se joue là. D'où l'importance de toutes les mobilisations portées par le Secours catholique, mais par tant d'autres, à destination des familles et des enfants en particulier, pour être dans un accompagnement sur les questions d'échecs scolaires, sur les questions d'accès aux loisirs, de vivre des temps de vacances, etc., d'accompagner la parentalité et les enfants.
1: En 2024, pour la délégation des Pays de la Dour, combien ça représente de personnes aidées en termes de chiffres ?
2: En 2024, sur l'ensemble de la délégation, on a accueilli 38 000 personnes. Ce qui représente 8000 personnes de plus qu'en 2022. Les chiffres de 2023 étaient des chiffres anormalement très faibles. On ne sait pas bien pourquoi. Est-ce que ça a été un défaut du côté du réseau, de décompte et autres ? On ne sait pas. Donc c'est vrai qu'on met cette année-là entre parenthèses, d'autant que l'année 2023 et les années précédentes étaient assez homogènes. Mais là, on voit entre 2022 et 2024 une augmentation de plus 8000 personnes aidées par le Secours catholique.
1: Alors le lieu dans lequel on échange, c'est l'antenne de Bayonne du Secours catholique, rue Daniel Argote, là où vous servez un petit déjeuner tous les matins. Et je crois que vous enregistrez une augmentation aussi de cet accompagnement.
2: Alors c'est assez conjoncturel du fait de la fermeture du PAGE depuis l'été. Donc effectivement, depuis l'été, on a augmenté l'accueil du nombre de personnes au petit déjeuner a été augmenté. On est d'habitude autour de 80 personnes. Là, on est entre 110 et 120 personnes le matin qui viennent prendre le petit déjeuner. Donc typiquement, un matin comme aujourd'hui est intéressant, si je peux me permettre l'expression, parce que la nuit a été froide, la nuit a été humide. Les gens qui arrivent le matin, ils arrivent, ils sont mouillés, ils ont eu froid toute la nuit. Le niveau de tension qu'on trouve sur une matinée comme aujourd'hui est beaucoup plus élevé que quand il a fait doux, qu'il a pas plu, etc. C'est des choses qui, dans le commun de la population, on est dans un moindre confort. Ah, il pleut, on n'est pas bien. On n'a pas passé la nuit dehors, on n'arrive pas à 9h avec des fringues complètement trempées. Là, on voit bien que c'est des choses comme ça qui se jouent dans nos accueils. Il n'est pas question pour nous d'aller vers de l'hébergement d'urgence. Il y a d'autres acteurs institutionnels, associatifs qui le font. La réponse est en dessous du besoin. On se l'éduit avec les partenaires qui étaient présents, les collectivités, le SIAO, le PAGE. On sait que la réponse est au-dessous. On sait aussi que nous, on n'est pas en mesure d'offrir cette réponse. Notre réponse, elle est vraiment sur le temps de la journée, d'offrir un espace de sérénité, un espace où il fait bon. Il ne fait pas trop chaud, mais il fait bon. On peut recharger le téléphone et où les gens peuvent repartir peut-être un peu de paix retrouvée. Mais effectivement, notre lieu d'accueil d'Argote, qui est un lieu avec plusieurs activités, il y a le petit déjeuner, il y a l'apprentissage du français, il y a des aides financières, il y a l'accès aux droits, etc., le soutien scolaire, c'est un lieu qui a vu une évolution aussi en termes de nombre de personnes qui fréquentent le lieu, mais également du profil de personnes, c'est-à-dire qu'on voit qu'on a quand même plus de femmes à la rue qui viennent. Et là, ce matin, par exemple, des jeunes femmes, peut-être qui sont des femmes étudiantes, mais qui en fait viennent pour le petit-déj ici, et aussi des personnes retraitées. Ça, c'est quand même une réalité qui est assez forte dans le constat de Bayonne pour cette année.
1: Alors pour offrir justement une réponse à ces situations de précarité, le Secours catholique s'appuie sur des bénévoles qui sont la force vive de son travail. Combien ça représente sur la délégation ?
2: Sur la délégation, on a 1500 bénévoles. C'est énorme. C'est une vraie chance. Notre délégation couvre les Landes et les Pyrénées-Atlantiques. Ici, à Bayonne, on a entre 90 et 115 bénévoles. C'est d'ailleurs c'est assez drôle, c'est les chiffres du petit déjeuner à peu près. Voilà, ça dit aussi l'engagement des gens. Et c'est pas des gens qui sont des super-héros. En disant ça, je veux absolument pas réduire leur engagement ni rien. C'est pour dire qu'en fait, on peut tous faire quelque chose. On peut tous le faire. On n'est pas tous capables de faire tous la même chose, ça c'est sûr. Des personnes vont être plus à l'aise avec des enfants, d'autres, les gens à la rue, ça leur fait pas peur, d'autres, ça va être plus avec les femmes. Tout est possible. Si des gens ont envie de faire des choses qui n'existent pas, tout peut être regardé, on peut lancer des initiatives, il n'y a aucun problème. c'est l'enjeu en fait de nos associations. C'est pas seulement pallier à ce que ne fait pas l'État. Il y a un peu de ça, mais c'est que en fait il y a un supplément d'âme. On grandit aussi en humanité en donnant du temps à l'autre, en étant dans un engagement pour aider l'autre à sortir de sa galère, qu'elle soit passagère ou durable. Donc il y a quelque chose qui s'offre à tous. C'est un rendez-vous qui peut être donné à chacun. Et on peut dire que notre pape, pour les auditeurs de Radio Lapourdie, c'est peut-être une résonance forte, avec son encyclique d'Illexité, invite à cet engagement. Et que c'est pas un engagement optionnel, il va même très loin, il pousse des lignes que le pape François avait déjà écrites et ouvertes, il les pousse encore plus loin. C'est-à-dire que c'est les pauvres, les personnes qui vivent la pauvreté, qui sont les préférés et par qui le Seigneur passe vraiment pour rejoindre et pour se révéler encore aujourd'hui.
1: On ressent, à la suite de ce rendez-vous que vous avez proposé à la presse et aux acteurs sociaux, un sentiment un petit peu ambivalent. On a eu un rapport statistique qui était plutôt pessimiste. La pauvreté, elle n'a jamais été aussi présente, mais elle a changé de visage. Mais en même temps, suite aux échanges que vous avez eus avec les acteurs sociaux, est-ce qu'il n'y a pas des portes qui ont été ouvertes ?
2: Oui, alors ça a été extrêmement intéressant, très riche. Je profite aussi d'avoir le micro pour remercier chacun d'être venu, d'avoir dégagé du temps pour co-construire. Évidemment, on ne sort pas avec un plan d'action, on sort avec une vraie intention partagée de mieux collaborer, de mieux se connaître. Et ça a été salué, l'importance d'être là. Certains disaient, mais je ne connais pas. Il y a eu l'arrivée d'une personne qui arrive tout juste, qui est en étude de faisabilité pour un projet. C'est assez génial. Donc l'enjeu de mieux se connaître, pour mieux collaborer et répondre de façon complémentaire, association entre associations, mais aussi mieux, plus complémentaire entre les collectivités, les services sociaux, les CCAS, les travailleurs sociaux, et nous, partenaires associatifs. Ça, c'est la première chose. La deuxième chose, ce qui est sorti, et je pense que c'était assez inattendu, c'est ce qui a été confirmé par plusieurs, c'est l'enjeu de favoriser tout ce qui relie les gens. On touche la question du lien social. On touche la question d'être un peu des capteurs de signaux faibles dans des parcours de personnes qui sont autour de nous pour éviter la dégringolade qu'on connaît tous les acteurs associatifs qui étaient là ce matin le savent, hein, la dégringolade vers une situation de précarité sévère, et d'être là au début. Et d'être là au début, ça veut dire être dans du lien, dans de la relation. Ça, c'est sorti de façon très

0: vraiment acteurs de leur vie justement et qui ne tombent pas dans la précarité.
1: Merci beaucoup Jeanne-Marie Boudin.
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1: L'Union européenne adopte de nouvelles sanctions contre la Russie, la 21e salve depuis l'invasion de l'Ukraine à grande échelle il y a 4 ans. Le conflit entre l'Iran et les États-Unis dans une impasse depuis 12 jours. Bombardements et représailles se succèdent. Téhéran adopte une ligne jusqu'au boutiste. Washington menace les infrastructures civiles. Le président colombien élu promet une lutte sans merci contre le trafic de drogue, véritable plaie ouverte dans le pays. Mais l'intitulé du plan annoncé Patriota 2.0 n'est pas sans rappeler les dérives de la lutte contre la guérilla des FARC. Enfin, Narendra Modi a du mal à se débarrasser des cafards. Le mouvement étudiant prend de l'ampleur en Inde et pourrait déborder sur des ambitions politiques.
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1: Bonjour, les pays de l'Union européenne ont trouvé ce matin un accord pour infliger un 21e paquet de sanctions à la Russie. Le protocole prévoit, entre autres, de prolonger pendant un an au moins le plafonnement du prix du pétrole russe pour limiter les revenus en mesure de financer la guerre contre l'Ukraine. Et ce nouveau train de sanctions est le résultat, faut-il le souligner, de plusieurs semaines de négociations pas toujours simples entre les 27. Un paquet de sanctions détaillé par Pierre Benazet.
3: Le prix du pétrole russe restera limité à 44 dollars le baril, 15% en dessous des cours du brut de l'Oural. Cette limitation doit empêcher la Russie d'engranger les dividendes financiers de l'augmentation des cours mondiaux du pétrole. Elle durera 12 mois, soit 6 de plus que prévu initialement. Mais pour y arriver, il a fallu des compromis. La Grèce a en particulier obtenu que ses méthaniers brise-glace continuent à transporter du gaz naturel liquéfié entre la Russie et des pays non européens. Mais c'est seulement une dérogation pour un an. Et ça ne concerne que les contrats signés avant l'invasion de l'Ukraine. La Bulgarie a obtenu que le patriarche orthodoxe Kirill échappe aux sanctions, mais il faut souligner qu'un nombre record de 250 Russes sont ajoutés à la liste des personnes sanctionnées et que les soldats qui ont combattu contre l'Ukraine ne pourront pas obtenir de visa de court séjour dans l'UE. De nouvelles interdictions de transactions financières et des mesures à l'encontre des crypto-monnaies ont aussi été adoptées et de nouveaux navires ont été ajoutés à la liste de la flotte fantôme qui leur interdit les accès portuaires et les services et peut déboucher sur des saisies. Pierre Benazet, Bruxelles, RFI pour Radio Vatican.
1: Et des frappes russes ont fait 3 morts et 19 blessés ce matin dans l'est de l'Ukraine suite à une frappe contre une entreprise de l'industrie alimentaire. Dans la région russe de Belgorod, un homme a été tué, un autre blessé lors d'une attaque de drone ukrainien contre un véhicule. Au sud de Moscou, c'est un jeune garçon de 3 ans qui a perdu la vie lorsqu'un drone a fini sa course contre sa maison. 12e nuit consécutive de bombardements américains contre des cibles militaires en Iran et cela continuera tant que Téhéran prendra pour cible des navires dans le détroit d'Ormuz et Donald Trump menace même de s'en prendre à des infrastructures civiles si cela continue. Pour appuyer l'Iran, les Houthis sont également entrés en action depuis le Yémen. Ils ont ciblé 2 pétroliers saoudiens. Une frappe a été confirmée d'ailleurs par l'Arabie Saoudite. Les Iraniens, pour leur part, continuent de viser les intérêts américains au Moyen-Orient. Ils assurent qu'ils le feront aussi longtemps que Téhéran serait attaqué par Washington. Quant au pétrole, il est reparti à la hausse depuis 2 semaines et s'approche maintenant

0: du seuil des 100 dollars le baril. Patriota 2.0, le nom ravive quelques souvenirs de la guerre en Colombie. Jorge Mora, choisi comme prochain ministre de la Défense du président élu Abelardo de la Esprilia, a annoncé depuis Washington la mise en place d'un nouveau plan Patriota dès sa prise de fonction le 7 août prochain. Objectif de ce plan, renforcer la coopération militaire avec les États-Unis pour mener une guerre totale contre le narcotrafic. La correspondance de William Gazo.
1: Le général Jorge Mora, qui deviendra le prochain ministre de la Défense, a annoncé la mise en place du plan Patriota 2.0. Le programme prévoit de renforcer la coopération avec Washington en matière de sécurité avec un objectif clair, combattre les groupes armés pour endiguer le narcotrafic. Pour ce faire, la Colombie rejoindra l'initiative Bouclier des Amériques, une sorte d'alliance des pays latino-américains qui, sous l'égide de Donald Trump, ont décidé de mener une guerre totale aux cartels de drogue. Concrètement, le plan Patriota 2.0 prévoit l'achat de matériel militaire, le partage de technologies et d'informations, ainsi que la création en Colombie d'un nouveau centre régional d'entraînement contre le narcotrafic et les menaces transnationales. Avec cela, Abelardo de la Esprilla, élu sur un discours ultra-sécuritaire, compte bien tenir sa promesse d'éliminer une bonne fois pour toutes les groupes armés. Mais le nom du programme ne rappelle pas que des bons souvenirs aux Colombiens. Le plan Patriota, c'est ainsi que s'appelait la stratégie mise en place par le président Alvaro Uribe pour combattre la guérilla des FARC de 2002 à 2010. Une période d'intense violence marquée par des exactions de toutes part, le massacre de civils maquillés en guerriers roses par les forces armées et le déplacement forcé de millions de Colombiens, des éléments que se garde bien d'évoquer le nouveau président qui entrera en fonction le 7 août prochain. Bogota, William Gazo pour Radio Vatican.
0: En Thaïlande maintenant, 5 militaires ont été tués hier soir lors d'une attaque contre un poste de contrôle dans la province de Narathiwat, une région du sud du pays en proie à une insurrection. L'attaque sans revendication pour le moment, une des plus violentes de ces dernières années, a fait également 6 blessés. Narathiwat est l'une des 3 provinces thaïlandaises à majorité musulmane en proie depuis des décennies à une insurrection séparatiste. Le conflit a fait plus de 7000 morts depuis 2004. Le Premier ministre indien est sorti de son silence après des jours de contestation étudiante. Narendra Modi a promis de punir sévèrement les responsables des fraudes aux examens universitaires à l'origine de la colère des étudiants. Rien n'est plus important que le bien-être et l'avenir de notre jeunesse, a-t-il écrit sur son compte X. Poussé dans ses retranchements devant l'ampleur des manifestations étudiantines contre les fraudes aux examens, le gouvernement tente de calmer les esprits, d'autant que le mouvement étudiant qui se fait maintenant appeler le parti des cafards, en réponse au président de la Cour suprême indienne qui avait qualifié les jeunes chômeurs de cafards, pourraient développer des ambitions de plus en plus politiques, ce que n'exclut pas Jean-Luc Racine, directeur de recherche émérite au Centre d'études sud-asiatiques et himalayennes du CNRS.
2: Pour le moment, ce n'est pas son objectif, même si dans le programme du Parti des cafards, il y a un programme en 5 points, il y a des revendications qui dépassent la question étudiante. Par exemple, faire en sorte qu'il y ait 50% de sièges réservés dans les élections pour les femmes. Pour le moment, c'est 30%. Ça c'est quelque chose qui n'est pas directement lié, bien sûr, au mouvement étudiant. De la même façon, le mouvement des cafards demande que ceux qui quittent leur parti pour en rejoindre un autre ne peuvent plus être éligibles pendant de longues années. Donc, on sent que l'horizon s'élargit au-delà de la seule question étudiante.
0: Jean-Luc Racine, interrogé par Alexandra Sirgan. Le sud de l'Europe en proie à de graves incendies. L'Espagne, l'Italie et la France ne sont pas épargnés. Les feux sont attisés par la force des vents et favorisés par une sécheresse directement liée au changement climatique. En Espagne, 13 personnes sont mortes la semaine dernière. En Italie, un pompier est décédé. En Sicile, en France, 2 pompiers sont morts près de Bordeaux. Au total, depuis le début de l'année, pour l'Espagne uniquement, 120 000 hectares de forêt sont déjà partis en fumée. Au Kenya, plusieurs avocats ont boycotté les tribunaux hier. L'appel avait été lancé par la Law Society of Kenya, l'association qui représente la profession dans le pays. Elle dénonce la corruption et les dysfonctionnements qui minent, selon elle, le pouvoir judiciaire. Les avocats pointent du doigt notamment les retards et les lenteurs du système. Plusieurs tribunaux à travers le pays ont été affectés. Les avocats ont lancé un appel ferme à l'encontre de certains juges et magistrats. Précision de notre correspondante à Nairobi, Alban Tiroir.
3: Engorgement des tribunaux, retard dans les affaires, manquement à l'éthique, plusieurs avocats renommés se sont rassemblés ce mercredi devant la Cour suprême kényane pour exprimer leur ras-le-bol. Parmi eux, Ahmed Nasir Abdoulaye.
4: As lawyers, as Kenyans, en tant qu'avocat, en tant que Kenya, nous en avons assez d'une justice corrompue qui refuse de se réformer.
3: Les avocats pointent aussi du doigt des entraves aux procédures disciplinaires et enquêtes anticorruption de la part de certains juges et magistrats. Charles Kanjama cite un exemple. Il est président de la Law Society of Kenya.
0: Il n'y a pas si longtemps, une enquête pointait à des transferts d'argent. Une juge figurait parmi les personnes faisant l'objet de cette enquête. Et cette juge a saisi la justice pour empêcher l'autorité de lutte contre la corruption de poursuivre ces enquêtes.
3: Les avocats demandent à ce que la justice, lorsqu'elle est accusée, rende elle aussi des comptes, explique Faith Odhiambo, ancienne présidente de la Law Society of Kenya.
5: L'indépendance du pouvoir judiciaire ne signifie pas une immunité à tout examen. La justice s'est toujours appuyée sur la confiance du public et nous l'appelons à regagner cette confiance.
3: Mercredi également, un magistrat a été arrêté, soupçonné d'avoir demandé puis reçu un pot de vin pour influencer l'issue d'une affaire. Le pouvoir judiciaire a une tolérance zéro vis-à-vis de la corruption, a réagi la présidente de la Cour suprême. Nairobi, Alban Tiroir pour Radio Vatican.
0: 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Pourquoi nous écoutez-vous? 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Voilà, c'est la fin de ce journal. Merci de l'avoir suivi. Prochain rendez-vous, eh bien, demain matin à 8h30. Au revoir.

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1: Aujourd'hui, 23 juillet, nous fêtons Sainte Brigitte. Elle appartenait, ainsi que son mari, Urf Gudmarsson, prince de Nérissie, à la première noblesse de Suède. Elle lui donna 8 enfants. À sa mort, en 1349, elle alla se fixer à Rome où sa fille Catherine la rejoignit l'année suivante. Elles vécurent dès lors toujours ensemble. Sans cesse favorisée de grâces extraordinaires et de communications célestes, Brigitte suivait à la lettre le Saint-Évangile. Elle pratiquait une stricte pauvreté. Il lui arrivait de mendier sous le porche des églises afin de récolter des mépris. À une princesse romaine qui lui reprochait de ne point garder son rang, elle répondit « Puisque Jésus s'est abaissé sans avoir eu votre autorisation, pourquoi ne pourrais-je m'en passer moi aussi lorsque je m'efforce à l'imiter ?» Comme elle avait un renom de prophétesse, les chefs d'État et les papes la consultaient. Elle écrivait aux premiers de travailler au bien de leurs sujets plutôt que de les faire tuer. Quant aux papes réfugiés depuis 1309 en Avignon, elle les harcelait pour les décider à réintégrer la ville éternelle. Au début de 1372, elle partit pour la Terre Sainte. Dans ce voyage périlleux, sa fille Catherine, ses fils, les chevaliers Charles et Birger, ainsi qu'une escorte bien armée, l'accompagnaient. Ce furent, disait-elle, les 15 plus beaux mois de ma vie. Elle rentra à Rome juste pour y mourir. Une dizaine d'années auparavant, elle avait fondé l'ordre du Saint-Sauveur, les Brigittines, qui fut un moment très répandu. Les révélations de Sainte Brigitte sont célèbres. Elles contiennent des choses bizarres qu'on attribue à son secrétaire et à son éditeur, et des choses effrayantes auxquelles il est heureusement permis de ne point ajouter foi. Quant au prénom de Brigitte, il est formé à partir du gaulois Brigo, qui veut dire digne, élevé. C'est le nom de la grande déesse celtique Brigitte, à la fois guerrière et protectrice des arts que les Romains assimilèrent à leur Minerve. Ce prénom a eu un succès considérable dans tout le monde occidental, en particulier en Scandinavie, en Irlande, aux États-Unis et en France. Bien sûr, la popularité de Brigitte Bardot ne peut être écartée pour expliquer cette flambée de Brigitte qui, de 1955 à 64, figura au palmarès des 10 prénoms féminins les plus attribués. Mais la diffusion de Brigitte s'observe dès le XVe siècle en Europe du Nord, atteint ensuite l'Italie, puis l'Angleterre et s'étend à la France au XVIIIe siècle. Quant à l'Irlande, ce prénom était si répandu qu'aux États-Unis au XIXe siècle, dans les feuilletons de la presse quotidienne ou les pièces de théâtre, on appelait Brigitte toutes les Irlandaises. Aujourd'hui en France, la fréquence de Brigitte s'est amoindrie, mais on peut s'attendre à un brusque réveil. Demain, nous fêterons Sainte Christine. Bonne journée, à demain.

0: Évangile de Jésus-Christ selon saint Matthieu. En ce temps-là, les disciples s'approchèrent de Jésus et lui dirent « Pourquoi leur parles-tu en parabole ?» Il leur répondit « À vous, il est donné de connaître les mystères du royaume des cieux. Mais ce n'est pas donné à ceux-là. À celui qui a, on donnera et il sera dans l'abondance. À celui qui n'a pas, on enlèvera même ce qu'il a. Si je leur parle en parabole, c'est parce qu'ils regardent sans regarder et qu'ils écoutent sans écouter ni comprendre. Ainsi s'accomplit pour eux la prophétie d'Isaïe. Vous aurez beau écouter, vous ne comprendrez pas. Vous aurez beau regarder, vous ne verrez pas. Le cœur de ce peuple s'est alourdi. Ils sont devenus durs d'oreilles. Ils se sont bouchés les yeux de peur que leurs yeux ne voient, que leurs oreilles n'entendent, que leur cœur ne comprenne, qu'ils ne se convertissent. Et moi, je les guérirai. Mais vous, heureux vos yeux puisqu'ils voient, et vos oreilles puisqu'elles entendent. Amen, je vous le dis, beaucoup de prophètes et de justes ont désiré voir ce que vous voyez et ne l'ont pas vu, entendre ce que vous entendez et ne l'ont pas entendu. De ce jour nous aidera peut-être à prendre la mesure du don de Dieu par le moyen de la foi. Car la foi en Jésus-Christ ressuscité d'entre les morts fait des Écritures, c'est-à-dire des mots que nous lisons, une parole vivante. Les mots des Écritures deviennent, en vertu du Dieu vivant, la parole de Dieu, sa parole pour aujourd'hui. Par toi, Seigneur, il nous est donné, par le moyen de la foi, non seulement d'entendre les paraboles, mais de les comprendre et de les mettre en pratique. Ces trois actions, entendre, comprendre et mettre en pratique la parole de Dieu, c'est-à-dire la volonté du Père, ne relèvent pas de notre volonté propre. À vue humaine, c'est impossible, et ce serait une prétention énorme. Qui peut prétendre faire la volonté de Dieu? Ces trois actions, entendre, comprendre et mettre en pratique la parole de Dieu, sont le fruit de l'Esprit Saint qui nous est donné. Seul l'Esprit de Dieu nous permet d'entendre, de comprendre, de voir, selon la volonté et la science de Dieu. Entendre, comprendre, mettre en pratique la parole, c'est le programme de toute notre vie. C'est ce que Dieu veut accomplir en toute vie. C'est de cette manière que Dieu non seulement nous guérit, mais nous sauve. Cette bonne nouvelle ne fait pas de nous des êtres supérieurs, mais des témoins de l'œuvre de Dieu dans le cœur des hommes. Frères et sœurs de Jésus, à la suite de la Vierge Marie, à la suite de Marie-Madeleine, à la suite de Brigitte de Suède, à la suite des apôtres.
1: Lecture et commentaire de l'Évangile du jour par le Père Hervé Guignard, vicaire général de Toulouse.

Dimanche 26 juillet, la paroisse Saint-Pierre d'Amicoussé rendra hommage à la figure de Monseigneur Jean Larart. Au programme dimanche 26 juillet, à partir de 10h en l'église de Camou, le père Laurent Bachot reviendra sur la vie de ce missionnaire qui devint évêque en Chine. Puis à 10h30, il célébrera une messe d'action de grâce en l'honneur de Monseigneur Jean Larart. Rappelons que Jean Larart est né le 22 décembre 1884 à Camou. Après des études au petit séminaire de Mauléon de 1895 à 1902, puis au grand séminaire de Bayonne de 1902 à 1904, Jean Larart entre aux missions étrangères de Paris en 1905. Il est ordonné prêtre en 1909 et part pour la province du Guizhou en Chine le 17 novembre de la même année. Par la suite, il devint évêque en 1933. Mais à la suite de la montée du pouvoir communiste, il est brutalement expulsé de Chine au début de mars 1952. Rentré en France, il devint aumônier des frères de Pleurmel à Cibourg jusqu'en 1965, l'année de son décès. Monseigneur Jean Larart à l'honneur à la paroisse Saint-Pierre d'Amicoussé, dimanche 26 juillet à partir de 10h en l'église de Camou. Le jeudi 30 juillet à 15h30 à Notre-Dame du Refuge à Anglette chez les Servantes de Marie aura lieu une rencontre qui donnera la parole à François Villeroy de Gallo, gouverneur honoraire de la Banque de France et nouveau président de l'œuvre des apprentis d'Auteuil. Il sera interrogé par Jérôme Vrignon, président de l'association des amis du cardinal Etchegaray, sur le thème de l'espérance. Chrétien, quelle espérance portons-nous ? En effet, en ces temps confus, la parole et l'action des chrétiens sont plus que jamais attendues. L'accueil reçu par la dernière encyclique de Léon XIV en porte témoignage. À la suite de la rencontre de l'an dernier sur l'intelligence artificielle au refuge d'Anglette et de la conférence du 3 juin dernier à l'Argenté qui a été un beau succès, l'association des amis du cardinal Etchegaray et l'antenne locale des Semaines sociales de France proposent donc à toutes les personnes préoccupées par la situation tant mondiale que locale de venir se ressourcer en écoutant le témoignage de François Villeroy de Gallo, mais aussi en prenant la parole pour partager cette espérance. Cette conférence « Chrétien, quelle espérance portons-nous » sera suivie d'un temps convivial et de partage en chanson. Elle aura lieu jeudi 30 juillet à partir de 15h30 à Notre-Dame du Refuge à Anglette. Une session de catéchèse avec les adultes, message, est organisée au centre Assomption de Lourdes du lundi 17 août à 16h au samedi 22 août à 9h du matin. C'est une grande première pour notre région et qui pourra intéresser des personnes de notre diocèse. Lourdes sera le lieu propice pour voir Dieu à l'œuvre dans la Bible et dans nos vies. Au programme de cette formation sur le thème « Cheminer dans la foi avec des femmes de la Bible », enseignements, musiques et chants, prières, échanges, ateliers et visites du sanctuaire, enseignements complémentaires et inscriptions sur cette session de catéchèse avec les adultes avec message au 06 43 46 57 80, 06 43 46 57 80.

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1: À l'occasion des 30 ans de la Peña Dona Sarre, les Dona Sartars ou habitants de Saint-Jean-le-Vieux proposent Contrapache, une cavalcade revisitée mêlant tamborada, chant, danse et théâtre. Ce spectacle sera présenté vendredi 24 et samedi 25 juillet à partir de 21h dans le parc du château Sala de Saint-Jean-le-Vieux. Réservation et informations pratiques sur le site contrapache.com. La première édition des musicales de Belloc se déploiera du samedi 8 au dimanche 16 août prochain autour de trois concerts réunissant des artistes venus de toute la France à l'abbaye de Belloc, Habitat et Humanisme. Samedi 8 août à 20h, un concert pour orgue et trompette, Souffle et Lumière avec Thomas Hospital et Romain Leleu. Jeudi 13 août à 20h, un concert de Charles Balayer sur un répertoire jazz des périodes variées, sur un orgue Hammond ainsi que l'orgue à tuyaux de Belloc. Et enfin, dimanche 16 août à 18h, un concert avec l'ensemble Dulci Jubilo sous la direction de Christophe Gibert, accompagné par Thomas Hospital sur un programme qui s'articulera autour du Requiem de Gabriel Fauré. Réservez vos places pour l'un de ces trois concerts des musicales de Belloc du samedi 8 août au dimanche 16 août prochain sur le site Diocèse 64 dans la rubrique Agenda. À partir du 4 juillet et jusqu'au 29 août 2026, sera ouverte au public l'exposition Traverser les siècles consacrée aux travaux et à la rénovation de l'église de l'hôpital Saint-Blaise depuis le Moyen-Âge jusqu'au XXe siècle. À travers documents, archives, témoignages et mises en perspective historiques, cette exposition retrace l'évolution d'un monument exceptionnel. Classée au patrimoine mondial de l'UNESCO au titre des chemins de Saint-Jacques-de-Compostelle, elle met en lumière les transformations successives de l'édifice, les savoir-faire mobilisés et l'engagement constant pour sa préservation. L'exposition Traverser les siècles s'ouvrira le 4 juillet, les samedis, de 10h30 à 17h30 à l'hôpital Saint-Blaise en entrée libre. Durant tout le mois de juillet ainsi que le mois d'août, la chapelle du Sacré-Cœur d'Asparin ouvre exceptionnellement ses portes pour une expérience immersive unique. Entre patrimoine et fiction, plongé dans un escape game scénarisé au cœur des fresques et des mystères du lieu. Après un étrange phénomène provoqué par un orage, les visiteurs se retrouvent prisonniers. Observation, réflexion et esprit d'équipe seront indispensables pour résoudre les énigmes et retrouver le chemin du présent. Une aventure originale à vivre en famille ou entre amis, dans un lieu chargé d'histoire. Cet escape game s'adresse à un groupe d'adultes ou en famille de 2 à 5 personnes maximum. Du mardi au jeudi, pour 3 sessions de 45 minutes à 15h, 16h15 et 17h30, renseignements et inscriptions auprès de l'Office du Tourisme au 05 59 29 62 02, 05 59 29 62 02. À Biarritz, le festival L'Invitation au Voyage lance un appel au récit autour du thème en musique en partenariat avec la médiathèque de Biarritz. Habitants du Pays Basque, visiteurs de passage ou participants venus d'ailleurs sont invités à partager un souvenir musical marquant, une chanson associée à une rencontre, un concert inoubliable, un premier slow ou encore une mélodie liée à une étape importante de leur vie. Ouvert à tous, sans condition d'âge ni de résidence, cet appel à contribution est gratuit. Les textes inédits d'une longueur maximale de 7000 signes pourront être envoyés du 15 juin au 20 septembre par courrier ou par courriel à la médiathèque de Biarritz. Les récits sélectionnés intégreront la programmation du festival 2026. Ils feront l'objet d'une lecture publique par un ou une comédienne lors d'un temps fort de la manifestation programmée du 16 au 18 octobre prochain. Une manière originale de faire dialoguer mémoire intime et création artistique autour du pouvoir évocateur de la musique.

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4: Lecture de la lettre de saint Paul apôtre aux Romains. Frères, nous le savons, quand les hommes aiment Dieu, lui-même fait tout contribuer à leur bien, puisqu'ils sont appelés selon le dessein de son amour. Ceux que d'avance il connaissait, il les a aussi destinés d'avance à être configurés à l'image de son Fils, pour que ce Fils soit le premier-né d'une multitude de frères. Ceux qu'il avait destinés d'avance, il les a aussi appelés. Ceux qu'il a appelés, il en a fait des justes, et ceux qu'il a rendus justes, il leur a donné sa gloire. Depuis plusieurs semaines, nous lisons le chapitre 8 de la lettre aux Romains. Saint Paul contemple toute l'histoire de l'humanité et il la décrit comme une longue marche vers un avenir magnifique. Un jour, nous serons semblables à Jésus-Christ, nous serons à son image et nous ne ferons plus qu'un en lui. Voilà le projet de Dieu. Les hommes sont appelés selon le dessein de son amour. Ailleurs, dans la première lettre aux Thessaloniciens, Paul dit plus simplement encore « Dieu vous appelle à son royaume et à sa gloire ». Nous sommes donc en chemin vers cette transformation de tout notre être, ce façonnage, pourrait-on dire, qui nous modèlera à l'image de Jésus-Christ. Plus haut, dans la lettre aux Romains, Paul comparait ce processus de transformation à une naissance. La création tout entière passe par les douleurs d'un enfantement qui dure encore, disait-il. Ici, l'image est plutôt celle de l'entrée dans une grande famille. Dieu nous a destinés à être configurés à l'image de son Fils pour que ce Fils soit le premier-né d'une multitude de frères. Quelques lignes auparavant, sur le même registre, il avait employé à notre sujet l'expression « enfant de Dieu ». Et il avait continué « enfant et donc héritier, héritier de Dieu, co-héritier du Christ ». Pour entrer dans cette famille, la porte est ouverte à tous, mais nous restons libres. À l'appel de Dieu, à sa proposition de participer au grand projet, au dessein de son amour, pour reprendre l'expression de Paul, nous répondons par la foi, la confiance. Nous disons volontiers « l'homme propose, Dieu dispose », mais il me semble que Paul nous dit juste l'inverse. « Dieu propose, l'homme dispose », car Dieu ne nous impose pas son projet, il nous le propose. Et c'est pourquoi, depuis les origines de la révélation, on entend Dieu appeler l'homme et lui proposer son alliance. Un peu comme si Dieu inlassablement répétait « Aime-moi, fais-moi confiance puisque je t'aime ». Paul nous dit en quelque sorte « Dieu ne vous force pas la main, mais si vous décidez de lui faire confiance, de le laisser mener votre vie, soyez bien certain qu'il fera progresser son dessein en vous et par vous. » Dans le passage aujourd'hui de cette lettre aux Romains, notre liberté d'adhérer ou non au projet de Dieu est dite par cette phrase « Quand les hommes aiment Dieu, lui-même fait tout contribuer à leur bien, puisqu'ils sont appelés selon le dessein de son amour. » Le mot choisi ici par Paul « aime » dit la réponse libre de l'homme à la proposition, à l'appel de Dieu. Ce n'est pas un sentiment, c'est un élan. C'est l'adhésion de la foi. Il reste que les formules de Paul peuvent prêter à confusion. Ici, il dit « quand les hommes aiment Dieu, lui-même fait tout contribuer à leur bien, puisqu'ils sont appelés selon le dessein de son amour ». Mais alors, on voit bien tout de suite l'objection qui pourrait jaillir. Alors, pour ceux qui n'aiment pas Dieu, son plan d'amour n'existe-t-il pas ? Bien sûr que si. Croire que la bonté de Dieu est restreinte à quelques-uns serait une mauvaise lecture des paroles de Paul et de toute la Bible, la fameuse lecture du soupçon qui nous guette toujours. Le vrai croyant sait bien que le dessein de Dieu ne vise que notre bonheur. Il veut rassembler tous les hommes, et même l'univers entier, nous le savons bien. Mais nous restons libres de ne pas aimer Dieu. Autre difficulté, Paul continue. Ceux que d'avance il connaissait, il les a aussi destinés d'avance à être configurés à l'image de son Fils. Et à plusieurs reprises, il emploie cette expression, ceux qu'il avait destinés d'avance, ceux qu'il a appelés, ceux qu'il a rendus justes. N'imaginons pas qu'il y aurait les privilégiés, les chanceux et les autres. Dieu ne fait pas des choix comme les hommes peuvent en faire. Pour reprendre le vocabulaire de Paul, nous sommes tous connus de Dieu, appelés, justifiés, introduits dans sa gloire, à condition de l'accepter, bien sûr. L'expression « ceux que d'avance il connaissait » n'est donc pas restrictive. Elle désigne sans limitation tous ceux qui acceptent d'entrer dans le projet de Dieu. Par ses formulations successives, ceux qu'il avait destinés d'avance, ceux qu'il a appelés, ceux qu'il a rendus justes, Paul décrit tout simplement l'itinéraire de tous ceux qui veulent bien entrer dans ce merveilleux plan de salut. En premier lieu, Dieu a envoyé son Fils. C'est lui qui est le commencement, premier-né d'entre les morts, afin de tenir en tout lui le premier rang, comme dit la lettre Colossiens. Ainsi, ceux qui répondent à l'amour de Dieu ressemblent à ce Fils qui a réalisé la volonté de salut du Père. Ceux qu'il avait destinés d'avance, il les a aussi appelés. Ceux qu'il a appelés, il en a fait des justes. Et ceux qu'il a rendus justes, il leur a donné sa gloire. Manière de dire que cette rencontre les a mis en harmonie parfaite avec Dieu, c'est le sens du mot « justifié », rendu participant de sa nature divine, sanctifié, et d'ores et déjà accueilli dans sa gloire, glorifié. Pas étonnant que Paul écrive dans le verset qui suit immédiatement cette contemplation, je terminerai par là, mais que dire de plus ?

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Bonjour Didier Pilon en compagnie de Mathieu Ordonneau. Je suis heureux de vous retrouver pour notre émission que nous allons consacrer à des œuvres de Jean-Sébastien Bach parce que je trouve que c'est la période qui le veut et qu'il y a longtemps qu'on avait eu ensemble l'occasion d'écouter des œuvres du fameux cantor de Leipzig. Je rappelle rapidement que Bach est né en 1685 et qu'il est mort en 1750. Certains le considèrent comme le dernier des musiciens baroques. D'autres disent que non, Bach n'est pas baroque. Je ne rentrerai pas dans la polémique, mais on peut être certain quand même qu'étant le contemporain exact de Vivaldi et de Handel, qui eux sont baroques, je ne vois pas pourquoi Jean-Sébastien Bach ne le serait pas. Ceci étant, nous allons donc découvrir deux œuvres du cantor de Leipzig. C'était le titre qu'il avait lorsqu'il est mort dans la ville de Leipzig. Je rappelle aussi qu'il avait beaucoup voyagé en Allemagne, Jean-Sébastien Bach. Et donc nous allons entendre une messe brève qui porte le numéro BWV 234. Et je vous l'ai déjà dit, mais je le redis, ne pas tenir compte du tout des numéros qui suivent ce fameux catalogue des œuvres de Bach, là, le BWV, parce qu'on n'a pas fait du tout chronologique, on l'a fait par thématique. Donc les quatre messes brèves, même s'il y a plusieurs années d'écart entre elles, elles portent le numéro 233, 234, 235 et 236, mais peu importe, elles n'ont pas été composées exactement au même moment, mais elles renvoient à un genre musical qui était très important. Et même si on était luthérien comme Bach, on se devait, suivant les villes dans lesquelles il allait, eh bien, écrire des messes. Alors, cette messe brève, pourquoi dit-on brève ? Ben parce qu'on ne met en musique finalement que les Kyrie et les Gloria, au contraire des grandes messes totales. Vous n'aurez pas ici de credo, par exemple. Mais c'était une tradition qui était totalement acceptée, et c'était surtout dans les musiques d'église, justement luthériennes, qu'on utilisait ces fameux messes brèves. Mais je rappellerai que Haydn l'a fait, Mozart l'a fait, Gounod l'a fait. Donc on a comme ça souvent ce qu'on appelle des messes brèves, où vous ne trouverez pas, en tout cas c'est le cas dans la messe que nous allons entendre de Jean-Sébastien Bach, vous ne trouverez pas de Gloria. On va faire le Kyrie et le Gloria, puis on passera ensuite évidemment à la communion. Mais je vous propose donc de découvrir cette très belle œuvre dont on ne sait pas exactement à quelle occasion elle a été composée, mais qui reprend encore une fois le canon de la messe, c'est-à-dire que nous allons avoir un Kyrie. On annonce évidemment qu'on veut se considérer comme pécheur, qu'on demande pardon bien sûr à Dieu, au Christ, et puis ensuite il y a la gloire quand même de Dieu que l'on tient à célébrer. Et ce qui est très intéressant dans ces messes, c'est souvent l'apparent contraste entre un Kyrie qui se veut être plutôt grave et un Gloria qui est plutôt joyeux, martial. Et c'est ce que nous allons découvrir dans cette très belle version qui est due d'ailleurs à la Philharmonie de Dresde et les chœurs de Dresde. Je rappelle que c'est une ville extrêmement importante, hein, autrefois en Allemagne de l'Est, où on avait la culture de la musique de Jean-Sébastien Bach avec Martin Flemmich. Et on va retrouver quelques grands chanteurs allemands qui ont fait les beaux jours de l'opéra et des œuvres de Bach. Je veux parler de Peter Schreier, ténor, de Theo Adam Bass, qui était une grande basse, qui a chanté beaucoup Wagner, et de retrouver Renate Kramer, soprano, et Annelies Burmeister, alto. Puisque, en effet, comme le veut la tradition, on a un chœur, on a un orchestre, mais on a souvent quatre solistes.

Soprano, alto, femme, et puis ténor et basse pour les hommes. Et c'est ce qui permet d'alterner finalement des moments, j'allais dire, de chœur très fort, et puis des paroles peut-être que l'on veut souligner qui sont plutôt confiées aux solistes. Donc tout de suite, je vous propose d'aller écouter le début, c'est-à-dire le Kyrie et le Gloria de la messe luthérienne qui est très importante et qui porte le numéro BWV 234 en la majeure.

Nous venons d'entendre le Kyrie et le Gloria de la messe brève de Jean-Sébastien Bach qui porte le numéro BWV 234. Je rappelle qu'il y avait Renate Kramer, soprano, Anneliese Burmeister, alto, Peter Schreier, ténor, Theo Adam, basse, et que les chœurs et l'orchestre philharmonique de Dresde étaient placés sous la direction de Martin Flemish. Nous allons continuer, évidemment, l'audition de cette musique que je trouve toujours dynamique. Il y a des fois un peu des mauvaises langues. Vous savez que Colette, qui n'était pas tendre, disait toujours « Bach, cette délicieuse machine à coudre ». C'est un peu cruel, mais c'est vrai qu'il y a toujours cette rigueur dans l'écriture, ces fugues qui sont absolument extraordinaires, toutes ces voix qui s'entremêlent avec, encore une fois, un papier millimétré. Je dirais que c'est vraiment une construction architecturale que l'on retrouve toujours chez Jean-Sébastien Bach, même sur des œuvres qu'on a peut-être à tort considéré comme mineur. On a bien la messe en si, qui est le monument peut-être des messes de Bach, mais pendant très longtemps, ces fameux messes brèves, aussi bien la 233, 234, 235, on les a considérées comme des œuvres mineures. Pourquoi ? Parce qu'il faut bien comprendre que Jean-Sébastien Bach, il est obligé d'écrire quasiment toutes les semaines. Et que les gens n'aiment pas réentendre ce qu'ils connaissent déjà. Donc vous ne pouvez pas vous renouveler en permanence. Donc on va dire quand même qu'une partie de la musique de ces messes, c'est, je ne vais pas dire de la récupération, mais c'est un peu Bach qui reprend des cantates, par exemple, des morceaux de cantates, et qu'il va un petit peu transformer pour pouvoir les remettre en musique. Mais je rappelle que des chefs-d'œuvre comme la messe en si sont aussi souvent des cantates qui ont été plus ou moins, pardonnez-moi l'expression maladroite, recyclées. Et donc là, c'est le cas également de cette messe brève 234, où Jean-Sébastien Bach a repris une partie du matériau musical qu'il avait utilisé pour des cantates. Je rappelle qu'il en a écrit des centaines de cantates. Et donc, par moment, quand on vous commande une œuvre et qu'il faut aller vite, eh bien, on reprend un peu dans son patrimoine musical. Donc tout de suite, nous allons entendre la conclusion de cette très belle messe qui est, je le rappelle, sous le numéro BWV 234, une messe brève dans laquelle nous allons entendre successivement le Domine Deus, le Quitolis, le Quoniam et le Cum Sancto Spirito, où là encore on va apprécier, je dirais, l'écriture de Bach et l'utilisation parfois de très très beaux instruments comme le hautbois. Et je vous laisse donc découvrir tout de suite cette très belle messe brève 234 de Jean-Sébastien Bach.

Vous venez d'entendre la fin de la messe brève de Jean-Sébastien Bach, BWV 234, avec le chœur et l'orchestre philharmonique de Dresde sous la direction de Martin Flemmich, et avec comme soliste la soprano Renata Kramer, l'alto Annelies Burmeister, le ténor Peter Schreier et la basse Théo Adam. Et nous allons changer d'interprète pour la deuxième œuvre que je vous propose dans le cadre de cette émission en compagnie de Mathieu Ordonneau. Nous allons entendre un très beau motet, Singet den Herrn ein neues Lied, qui porte le numéro BWV 225 et qui va être interprété ici par l'ensemble vocal de Lausanne sous la direction de Michel Corboz. Alors, ce motet, qui veut dire tout simplement en français « chanter au Seigneur un chant nouveau », est un grand motet d'anniversaire de Bach. On pense qu'il a été créé à Leipzig le 12 mai 1727, mais on ne sait pas exactement pour quelles circonstances. Il y en a qui disent que c'était pour l'enterrement d'un personnage important, et d'autres qui disent non, c'était pour célébrer l'anniversaire d'un personnage très important. Ce qui veut dire que cette musique, elle est presque universelle, et que l'on est véritablement en train de se demander si c'est pour la reine Eberhardine de Brandebourg-Bayreuth qui est mort quelque temps auparavant, ou si c'est au contraire pour l'anniversaire du prince électeur Frédéric Auguste, l'époux de la reine, si je puis dire. Donc en fait, peu importe, parce qu'il y a en effet des passages qui sont très solennels, un peu graves, et puis il y a des passages qui sont beaucoup plus joyeux. Je voudrais simplement insister sur la beauté de cette œuvre, parce qu'on considère que c'est quand même un véritable chef-d'œuvre de Jean-Sébastien Bach. C'est une œuvre compliquée, double chœur, donc deux chœurs et quatre voix de soliste, et que justement, lorsque Mozart est passé à Leipzig en 1789, il a entendu le début de ce motet que l'on donnait dans l'église, et il a dit « Mais qu'est-ce que c'est que cela ? Mais qu'est-ce que c'est que ça ?» Et il s'est levé immédiatement et il a exigé, lorsque le concert a été terminé, il a applaudi, paraît-il, très fort, et il a demandé « Mais je veux voir la partition !» Et on a montré au jeune Mozart, eh bien, la partition. Il a mis ça, il paraît, toutes les partitions, toutes les pages sur le sol de la bibliothèque. Il s'est mis à genoux et il a regardé pendant des heures cette partition de Jean-Sébastien Bach. Il s'est relevé, il a dit « Enfin une œuvre où j'ai pu apprendre quelque chose ». C'est le plus bel hommage finalement que Mozart puisse rendre à Jean-Sébastien Bach et qui prouve à quel point cette musique est d'un savant et d'une brillance extraordinaire. Je trouve qu'en cette période, eh bien, on a besoin aussi d'entendre des musiques aussi dynamiques que ce fameux grand motet de Jean-Sébastien Bach qui est encore une fois une des œuvres majeures du cantor. Alors, on a une partie qui alterne encore une fois la musique et les chœurs, et c'est véritablement un très beau texte. Et je vous propose donc d'écouter le texte très rapidement. « Chantez au Seigneur un chant nouveau, la congrégation des saints le louera, Israël se réjouit en lui qu'il a créé. » Et chaque phrase est importante. Ensuite, on entendra dans la fugue « Que les enfants de Sion soient joyeux en leur roi, qu'ils louent son nom par des danses, avec des tambours et des harpes, qu'ils jouent pour lui. » Et puis après, eh bien, cette œuvre, on va entendre encore une fois ce mélange extraordinaire, pour moi, d'une rigueur musicale, parce que des fugues, c'est quand même extrêmement compliqué, et en même temps de cette souplesse, de ce dynamisme qui vous fait dire que cette musique, eh bien, elle est en quelque sorte éternelle et universelle. Donc tout de suite, je vous propose d'écouter ce magnifique motet de Jean-Sébastien Bach, « Chanter au Seigneur un chant nouveau », BWV 225.

0: Nous venons d'entendre un magnifique motet de Jean-Sébastien Bach, hein, comme Singe dem Herrn ein neues Lied, chanter au Seigneur un chant nouveau, qui porte dans les catalogues des œuvres de Jean-Sébastien Bach le numéro BWV 225, composé vraisemblablement en 1727 pour Leipzig, en tout cas ici magistralement interprété par l'ensemble vocal de Lausanne sous la direction du regretté et très grand chef Michel Corboz en compagnie de Mathieu Ordonneau. J'avoue que j'étais très heureux de vous faire découvrir ou réentendre ce chef-d'œuvre de la musique occidentale.
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1: Notre-Dame de Lourdes, je vous confie Brigitte, qui souffre d'un cancer. Puisse-t-elle se rétablir complètement par votre intercession. Merci, Notre-Dame.
2: Je te confie mon mari Joël, qui a une maladie grave au cerveau et qui est à l'hôpital. Je te confie mon mari Joël, qui a une maladie grave au cerveau et qui est à l'hôpital. S'il te plaît, guéris-le. Je m'en remets à toi et à ton fils Jésus, à l'Esprit Saint qui est Dieu. Merci, maman Marie.
3: Je demande la guérison de Pascal, de guérir sa maladie et de guérir son cœur et de nous protéger. Béni sois-tu, ma maman.
4: Chers frères et sœurs, soyez les bienvenus à Lourdes, dans cette grotte de Massabielle où la Vierge Immaculée est apparue à Bernadette. Elle lui a permis de faire son entrée dans les mystères de la vie du Seigneur. Et nous-mêmes, en méditant jour après jour ces mystères, eh bien, nous entrons dans cette communion avec le Seigneur. Nous entrons dans le mystère de Dieu. Croire en Dieu, c'est bien. Vivre de lui, c'est encore mieux. Voilà ce que nous faisons aujourd'hui en méditant les mystères lumineux du rosaire en ce jeudi, mystère de la vie publique du Seigneur. Nous sommes aidés dans la prière aujourd'hui avec quelques pèlerins du diocèse d'Aix et puis des pèlerins individuels. Confessons notre foi. Je crois en Dieu, le Père Tout-Puissant, Créateur du ciel et de la terre, et en Jésus-Christ, son Fils unique, notre Seigneur, qui a été conçu du Saint-Esprit, est né de la Vierge Marie, a souffert sous Ponce Pilate, a été crucifié, est mort, a été enseveli, est descendu aux enfers. Le troisième jour est ressuscité des morts, est monté aux cieux, est assis à la droite de Dieu, le Père Tout-Puissant, d'où il viendra juger les vivants et les morts. Je crois en l'Esprit Saint, à la Sainte Église catholique, à la communion des saints, à la rémission des péchés, à la résurrection de la chair, à la vie éternelle. Amen. Nous prions aux intentions de notre pape Léon, en particulier en ce temps où nous préparons sa venue en France et particulièrement ici au sanctuaire Notre-Dame de Lourdes. Notre Père qui es aux cieux, que ton nom soit sanctifié, que ton règne vienne, que ta volonté soit faite sur la terre comme au ciel.
5: Pardonne-nous nos offenses, comme nous pardonnons aussi à ceux qui nous ont offensés, et ne nous laisse pas entrer en tentation, mais délivre-nous du mal. Amen.
4: Je vous salue, Marie, pleine de grâce, le Seigneur est avec vous. Vous êtes bénie entre toutes les femmes, et Jésus, le fruit de vos entrailles, est béni.
6: Sainte Marie, Mère de Dieu, priez pour nos pauvres pécheurs. Maintenant et à l'heure de notre mort. Amen.
4: Je vous salue, Marie, pleine de grâce. Le Seigneur est avec vous. Vous êtes bénie entre toutes les femmes. Et Jésus, le fruit de vos entrailles, est béni.
6: Sainte Marie, Mère de Dieu, priez pour nous pauvres pécheurs. Maintenant et à l'heure de notre mort. Amen.
4: Je vous salue, Marie, pleine de grâce. Le Seigneur est avec vous. Vous êtes bénie entre toutes les femmes. Et Jésus, le fruit de vos entrailles, est béni.
6: Sainte Marie, Mère de Dieu, priez pour nous pauvres pécheurs, maintenant et à l'heure de notre mort. Amen.

0: Ô Marie conçue sans péché,
1: priez pour nous qui avons recours à vous.
0: Premier mystère lumineux, le baptême du Seigneur. De l'Évangile selon saint Marc, Jésus vint de Nazareth, ville de Galilée, et il se fit baptiser par Jean dans le Jourdain. Il y a un détail important dans ce tableau du baptême du Seigneur, les cieux se sont ouverts. Cela signifie qu'il n'y a plus de barrière entre Dieu et les hommes. Dieu se fait vraiment l'un de nous. Prions le Seigneur pour que nous puissions vivre chacune de nos rencontres comme un moment où les cieux s'ouvrent, où Dieu lui-même se fait l'un de nous, où Dieu lui-même vient nous visiter.
2: Notre Père qui es aux cieux, que ton nom soit sanctifié, que ton règne vienne, que ta volonté soit faite sur la terre comme au ciel.
3: Donne-nous aujourd'hui notre pain de ce jour. Pardonne-nous nos offenses, comme nous pardonnons aussi à ceux qui nous ont offensés. Et ne nous laisse pas entrer en tentation, mais délivre-nous du mal. Amen.
2: Je vous salue, Marie, pleine de grâce. Le Seigneur est avec vous. Vous êtes bénie entre toutes les femmes, et Jésus, le fruit de vos entrailles, est béni.
3: Sainte Marie, Mère de Dieu, priez pour nous pauvres pécheurs, maintenant et à l'heure de notre mort. Amen.
2: Je vous salue, Marie, pleine de grâce, le Seigneur est avec vous. Vous êtes bénie entre toutes les femmes, et Jésus, le fruit de vos entrailles, est béni.
3: Sainte Marie, Mère de Dieu, priez pour nous pauvres pécheurs, maintenant et à l'heure de notre mort. Amen.
2: Je vous salue, Marie, pleine de grâce. Le Seigneur est avec vous. Vous êtes bénie entre toutes les femmes, et Jésus, le fruit de vos entrailles, est béni.
3: Sainte Marie, Mère de Dieu, priez pour nous pauvres pécheurs, maintenant et à l'heure de notre mort. Amen.
2: Je vous salue, Marie, pleine de grâce. Le Seigneur est avec vous. Vous êtes bénie entre toutes les femmes, et Jésus, le fruit de vos entrailles, est béni.
3: Sainte Marie, Mère de Dieu, priez pour nous pauvres pécheurs, maintenant et à l'heure de notre mort. Amen.
2: Je vous salue, Marie, pleine de grâce, le Seigneur est avec vous. Vous êtes bénie entre toutes les femmes, et Jésus, le fruit de vos entrailles, est béni.
3: Sainte Marie, Mère de Dieu, priez pour nous pauvres pécheurs, maintenant et à l'heure de notre mort. Amen.
2: Je vous salue, Marie, pleine de grâce, le Seigneur est avec vous. Vous êtes bénie entre toutes les femmes, et Jésus, le fruit de vos entrailles, est béni.
3: Sainte Marie, Mère de Dieu, priez pour nous pauvres pécheurs, maintenant et à l'heure de notre mort. Amen.
2: Je vous salue, Marie, pleine de grâce, le Seigneur est avec vous. Vous êtes bénie entre toutes les femmes, et Jésus, le fruit de vos entrailles, est béni.
3: Sainte Marie, Mère de Dieu, priez pour nous pauvres pécheurs, maintenant et à l'heure de notre mort. Amen.
2: Je vous salue, Marie, pleine de grâce, le Seigneur est avec vous. Vous êtes bénie entre toutes les femmes, et Jésus, le fruit de vos entrailles, est béni.
3: Sainte Marie, Mère de Dieu, priez pour nous pauvres pécheurs, maintenant et à l'heure de notre mort. Amen.
2: Je vous salue, Marie, pleine de grâce, le Seigneur est avec vous. Vous êtes bénie entre toutes les femmes, et Jésus, le fruit de vos entrailles, est béni.
3: Sainte Marie, Mère de Dieu, priez pour nous pauvres pécheurs, maintenant et à l'heure de notre mort. Amen.
2: Je vous salue, Marie, pleine de grâce, le Seigneur est avec vous. Vous êtes bénie entre toutes les femmes, et Jésus, le fruit de vos entrailles, est béni.
3: Sainte Marie, Mère de Dieu, priez pour nous pauvres pécheurs,
0: maintenant et à l'heure de notre mort. Amen. Gloire au Père et au Fils et au Saint-Esprit, comme il était au commencement, maintenant et dans les siècles des siècles. Amen. Ô Marie conçue sans péché,
1: priez pour nous qui avons recours à vous.
0: Deuxième mystère lumineux, les noces de Cana. De l'Évangile selon saint Jean, à Cana, en Galilée, Jésus manifesta sa gloire et ses disciples crurent en lui. L'eau que Jésus va transformer en vin est l'eau des ablutions rituelles. Elles disent une certaine compréhension de la religion. Ceux qui se sont lavés les mains et les autres, les purs et les impurs. Eh bien, il veut changer nos cœurs pour y mettre la bienveillance et l'amour quand ils sont dans le jugement et le rejet. Nous sommes invités à passer de l'eau des ablutions au vin des noces, de la joie, de la tendresse de Dieu pour tous. C'est la grâce que nous lui demandons pour nous-mêmes et pour les autres, en priant ce deuxième mystère.
4: Notre Père qui es aux cieux, que ton nom soit sanctifié, que ton règne vienne, que ta volonté soit faite sur la terre comme au ciel.
1: Donne-nous aujourd'hui notre pain de ce jour. Pardonne-nous nos offenses, comme nous pardonnons aussi à ceux qui nous ont offensés. Et ne nous laisse pas entrer en tentation, mais délivre-nous du mal.
4: Je vous salue Marie, pleine de grâce. Le Seigneur est avec vous. Vous êtes bénie entre toutes les femmes, et Jésus, le fruit de vos entrailles, est béni.
1: Sainte Marie, Mère de Dieu, priez pour nous pauvres pécheurs, maintenant et à l'heure de notre mort. Amen.
4: Je vous salue Marie, pleine de grâce. Le Seigneur est avec vous. Vous êtes bénie entre toutes les femmes, et Jésus, le fruit de vos entrailles, est béni.
1: Sainte Marie, Mère de Dieu, priez pour nous pauvres pécheurs, maintenant et à l'heure de notre mort. Amen.
4: Je vous salue Marie, pleine de grâce. Le Seigneur est avec vous. Vous êtes bénie entre toutes les femmes, et Jésus, le fruit de vos entrailles, est béni.
1: Sainte Marie, Mère de Dieu, priez pour nous pauvres pécheurs, maintenant et à l'heure de notre mort. Amen.
4: Je vous salue Marie, pleine de grâce. Le Seigneur est avec vous. Vous êtes bénie entre toutes les femmes, et Jésus, le fruit de vos entrailles, est béni.
1: Sainte Marie, Mère de Dieu, priez pour nous pauvres pécheurs, maintenant et à l'heure de notre mort. Amen.
4: Je vous salue Marie, pleine de grâce. Le Seigneur est avec vous. Vous êtes bénie entre toutes les femmes, et Jésus, le fruit de vos entrailles, est béni.
1: Sainte Marie, Mère de Dieu, priez pour nous pauvres pécheurs, maintenant et à l'heure de notre mort. Amen.
4: Je vous salue Marie, pleine de grâce, le Seigneur est avec vous. Vous êtes bénie entre toutes les femmes, et Jésus, le fruit de vos entrailles, est béni.
1: Sainte Marie, Mère de Dieu, priez pour nous pauvres pécheurs, maintenant et à l'heure de notre mort. Amen.
4: Je vous salue Marie, pleine de grâce. Le Seigneur est avec vous. Vous êtes bénie entre toutes les femmes, et Jésus, le fruit de vos entrailles, est béni.
1: Sainte Marie, Mère de Dieu, priez pour nous pauvres pécheurs, maintenant et à l'heure de notre mort. Amen.
4: Je vous salue Marie, pleine de grâce. Le Seigneur est avec vous. Vous êtes bénie entre toutes les femmes, et Jésus, le fruit de vos entrailles, est béni.
1: Sainte Marie, Mère de Dieu, priez pour nous pauvres pécheurs, maintenant et à l'heure de notre mort. Amen.
4: Je vous salue Marie, pleine de grâce, le Seigneur est avec vous. Vous êtes bénie entre toutes les femmes, et Jésus, le fruit de vos entrailles, est béni.
1: Sainte Marie, Mère de Dieu, priez pour nous pauvres pécheurs, maintenant et à l'heure de notre mort. Amen.
4: Je vous salue Marie, pleine de grâce. Le Seigneur est avec vous. Vous êtes bénie entre toutes les femmes, et Jésus, le fruit de vos entrailles, est béni.
1: Sainte Marie, Mère de Dieu, priez pour nous pauvres pécheurs,
0: maintenant et à l'heure de notre mort.
1: Amen.
0: Gloire au Père, et au Fils, et au Saint-Esprit.
5: Comme il était au commencement, maintenant et toujours, dans les siècles des siècles. Amen.
0: Ô Marie conçue sans péché,
1: priez pour nous qui avons recours à vous.
0: Troisième mystère lumineux, l'annonce du royaume. Dans l'évangile selon saint Marc, convertissez-vous et croyez à l'évangile. Demandons au Seigneur la grâce de savoir partager joyeusement notre foi, en sachant voir ce qu'il fait de beau dans le cœur de ceux qui ne le connaissent pas et que nous rencontrons.
6: Notre Père qui es aux cieux, que ton nom soit sanctifié, que ton règne vienne, que ta volonté soit faite sur la terre comme au ciel. Donne-nous aujourd'hui notre pain de ce jour.
1: Pardonne-nous nos offenses, comme nous pardonnons aussi
7: à ceux qui nous ont offensés, et ne nous laisse pas entrer en tentation, mais délivre-nous du mal. Amen.
6: Je vous salue Marie, pleine de grâce, le Seigneur est avec vous. Vous êtes bénie entre toutes les femmes, et Jésus, le fruit de vos entrailles, est béni.
7: Sainte Marie, Mère de Dieu, priez pour nous pauvres pécheurs, maintenant et à l'heure de notre mort. Amen.
6: Je vous salue Marie, pleine de grâce, le Seigneur est avec vous. Vous êtes bénie entre toutes les femmes, et Jésus, le fruit de vos entrailles, est béni.
7: Sainte Marie, Mère de Dieu, priez pour nous pauvres pécheurs, maintenant et à l'heure de notre mort. Amen.
6: Je vous salue Marie, pleine de grâce, le Seigneur est avec vous. Vous êtes bénie entre toutes les femmes, et Jésus, le fruit de vos entrailles, est béni.
7: Sainte Marie, Mère de Dieu, priez pour nous pauvres pécheurs, maintenant et à l'heure de notre mort. Amen.
6: Je vous salue Marie, pleine de grâce, le Seigneur est avec vous. Vous êtes bénie entre toutes les femmes, et Jésus, le fruit de vos entrailles, est béni.
7: Sainte Marie, Mère de Dieu, priez pour nous pauvres pécheurs, maintenant et à l'heure de notre mort. Amen.
6: Je vous salue Marie, pleine de grâce, le Seigneur est avec vous. Vous êtes bénie entre toutes les femmes, et Jésus, le fruit de vos entrailles, est béni.
7: Sainte Marie, Mère de Dieu, priez pour nous pauvres pécheurs, maintenant et à l'heure de notre mort. Amen.
6: Je vous salue Marie, pleine de grâce, le Seigneur est avec vous. Vous êtes bénie entre toutes les femmes, et Jésus, le fruit de vos entrailles, est béni.
7: Sainte Marie, Mère de Dieu, priez pour nous pauvres pécheurs, maintenant et à l'heure de notre mort. Amen.
6: Je vous salue Marie, pleine de grâce, le Seigneur est avec vous. Vous êtes bénie entre toutes les femmes, et Jésus, le fruit de vos entrailles, est béni.
7: Sainte Marie, Mère de Dieu, priez pour nous pauvres pécheurs, maintenant et à l'heure de notre mort. Amen.
6: Je vous salue Marie, pleine de grâce, le Seigneur est avec vous. Vous êtes bénie entre toutes les femmes, et Jésus, le fruit de vos entrailles, est béni.
7: Sainte Marie, Mère de Dieu, priez pour nous pauvres pécheurs, maintenant et à l'heure de notre mort. Amen.
6: Je vous salue Marie, pleine de grâce, le Seigneur est avec vous. Vous êtes bénie entre toutes les femmes, et Jésus, le fruit de vos entrailles, est béni.
7: Sainte Marie, Mère de Dieu, priez pour nous pauvres pécheurs, maintenant et à l'heure de notre mort. Amen.
6: Je vous salue Marie, pleine de grâce, le Seigneur est avec vous. Vous êtes bénie entre toutes les femmes, et Jésus, le fruit de vos entrailles, est béni.
7: Sainte Marie, Mère de Dieu, priez pour nous pauvres pécheurs, maintenant et à l'heure de notre mort. Amen.
0: Gloire au Père et au Fils et au Saint-Esprit,
8: comme il était au commencement, maintenant et toujours, dans les siècles des siècles. Amen.
0: Ô Marie conçue sans péché,
8: priez pour nous qui avons recours à vous.
0: Quatrième mystère lumineux, la transfiguration du Seigneur. De l'Évangile selon saint Marc, Jésus prend avec lui Pierre, Jacques et Jean et les emmène seuls à l'écart sur une haute montagne. Celui qui est transfiguré au Tabor sera très défiguré par la souffrance au mont Golgotha. Confions au Seigneur les blessés de la vie, les personnes fragiles et malades, les victimes d'accidents, les victimes des conflits, les victimes des situations économiques injustes. Prions.
9: Notre Père qui es aux cieux, que votre nom soit sanctifié, que ton règne vienne, que ta volonté soit faite sur la terre comme au ciel.
10: Donne-nous aujourd'hui notre pain de ce jour. Pardonne-nous nos offenses, comme nous pardonnons aussi à ceux qui nous ont offensés. Et ne nous laisse pas entrer en tentation, mais délivre-nous du mal. Amen.
9: Je vous salue, Marie, pleine de grâce. Le Seigneur est avec vous. Vous êtes bénie entre toutes les femmes, et Jésus, le fruit de vos entrailles, est béni.
7: Sainte Marie, Mère de Dieu, priez pour nous pauvres pécheurs, maintenant et à l'heure de notre mort. Amen.
9: Je vous salue, Marie, pleine de grâce. Le Seigneur est avec vous. Vous êtes bénie entre toutes les femmes, et Jésus, le fruit de vos entrailles, est béni.
7: Sainte Marie, Mère de Dieu, priez pour nous pauvres pécheurs,
11: maintenant et à l'heure de notre mort. Amen.
9: Je vous salue, Marie, pleine de grâce. Le Seigneur est avec vous. Vous êtes bénie entre toutes les femmes. Et Jésus, le fruit de vos entrailles, est béni.
11: Sainte Marie, Mère de Dieu, priez pour nous pauvres pécheurs. Maintenant et à l'heure de notre mort. Amen.
9: Je vous salue, Marie, pleine de grâce. Le Seigneur est avec vous. Vous êtes bénie entre toutes les femmes. Et Jésus, le fruit de vos entrailles, est béni.
11: Sainte Marie, Mère de Dieu, priez pour nous pauvres pécheurs. Maintenant et à l'heure de notre mort. Amen.
9: Je vous salue, Marie, pleine de grâce. Le Seigneur est avec vous. Vous êtes bénie entre toutes les femmes, et Jésus, le fruit de vos entrailles, est béni.
11: Sainte Marie, Mère de Dieu, priez pour nous pauvres pécheurs, maintenant et à l'heure de notre mort. Amen.
9: Je vous salue, Marie, pleine de grâce. Le Seigneur est avec vous. Vous êtes bénie entre toutes les femmes, et Jésus, le fruit de vos entrailles, est béni.
11: Sainte Marie, Mère de Dieu, priez pour nous pauvres pécheurs, maintenant et à l'heure de notre mort. Amen.
9: Je vous salue, Marie, pleine de grâce. Le Seigneur est avec vous. Vous êtes bénie entre toutes les femmes, et Jésus, le fruit de vos entrailles, est béni.
11: Sainte Marie, Mère de Dieu, priez pour nous pauvres pécheurs, maintenant et à l'heure de notre mort. Amen.
9: Je vous salue, Marie, pleine de grâce. Le Seigneur est avec vous. Vous êtes bénie entre toutes les femmes, et Jésus, le fruit de vos entrailles, est béni.
11: Sainte Marie, Mère de Dieu, priez pour nous pauvres pécheurs, maintenant et à l'heure de notre mort. Amen.
9: Je vous salue, Marie, pleine de grâce. Le Seigneur est avec vous. Vous êtes bénie entre toutes les femmes, et Jésus, le fruit de vos entrailles, est béni.
11: Sainte Marie, Mère de Dieu, priez pour nous pauvres pécheurs, maintenant et à l'heure de notre mort. Amen.
9: Je vous salue, Marie, pleine de grâce. Le Seigneur est avec vous. Vous êtes bénie entre toutes les femmes, et Jésus, le fruit de vos entrailles, est béni.
11: Sainte Marie, Mère de Dieu, priez pour nous pauvres pécheurs,
8: maintenant et à l'heure de notre mort. Amen.
0: Gloire au Père et au Fils et au Saint-Esprit.
12: Comme il était au commencement, maintenant et toujours, dans les siècles des siècles. Amen.
0: Ô Marie conçue sans péché,
12: priez pour nous qui avons recours à vous.
0: Cinquième mystère lumineux, l'institution de l'Eucharistie. De la première lettre de saint Paul aux Corinthiens, « Chaque fois que vous mangez ce pain et que vous buvez cette coupe, vous proclamez la mort du Seigneur jusqu'à ce qu'il vienne. » Le Seigneur a laissé comme signe visible de sa présence la fraction du pain. Prions pour que ce signe soit au centre de tous nos examens de conscience, qu'il touche le cœur des puissants de ce monde, mais aussi de chacun de nous, lorsque nos cœurs se ferment au partage, que notre vie soit une Eucharistie offerte pour tous.
13: Notre Père qui es aux cieux, que ton nom soit sanctifié, que ton règne vienne, que ta volonté soit faite sur la terre comme au ciel.
14: Donne-nous aujourd'hui notre pain de ce jour. Pardonne-nous nos offenses, comme nous pardonnons aussi à ceux qui nous ont offensés. Et ne nous laisse pas entrer en tentation, mais délivre-nous du mal. Amen.
13: Je vous salue, Marie, pleine de grâce. Le Seigneur est avec vous. Vous êtes bénie entre toutes les femmes, et Jésus, le fruit de vos entrailles, est béni.
11: Sainte Marie, Mère de Dieu, priez pour nous pauvres pécheurs, maintenant et à l'heure de notre mort. Amen.
13: Je vous salue, Marie, pleine de grâce. Le Seigneur est avec vous. Vous êtes bénie entre toutes les femmes, et Jésus, le fruit de vos entrailles, est béni.
11: Sainte Marie, Mère de Dieu, priez pour nous pauvres pécheurs, maintenant et à l'heure de notre mort. Amen.
13: Je vous salue, Marie, pleine de grâce. Le Seigneur est avec vous. Vous êtes bénie entre toutes les femmes, et Jésus, le fruit de vos entrailles, est béni.
11: Sainte Marie, Mère de Dieu, priez pour nous pauvres pécheurs, maintenant et à l'heure de notre mort. Amen.
13: Je vous salue, Marie, pleine de grâce. Le Seigneur est avec vous. Vous êtes bénie entre toutes les femmes, et Jésus, le fruit de vos entrailles, est béni.
11: Sainte Marie, Mère de Dieu, priez pour nous pauvres pécheurs,
15: maintenant et à l'heure de notre mort. Amen.
13: Je vous salue, Marie, pleine de grâce. Le Seigneur est avec vous. Vous êtes bénie entre toutes les femmes, et Jésus, le fruit de vos entrailles, est béni.
15: Sainte Marie, Mère de Dieu, priez pour nous pauvres pécheurs, maintenant et à l'heure de notre mort. Amen.
16: Je vous salue, Marie, pleine de grâce. Le Seigneur est avec vous. Vous êtes bénie entre toutes les femmes, et Jésus, le fruit de vos entrailles, est béni.
15: Sainte Marie, Mère de Dieu, priez pour nous pauvres pécheurs, maintenant et à l'heure de notre mort. Amen.
16: Je vous salue, Marie, pleine de grâce. Le Seigneur est avec vous. Vous êtes bénie entre toutes les femmes, et Jésus, le fruit de vos entrailles, est béni.
15: Sainte Marie, Mère de Dieu, priez pour nous pauvres pécheurs, maintenant et à l'heure de notre mort. Amen.
16: Je vous salue, Marie, pleine de grâce. Le Seigneur est avec vous. Vous êtes bénie entre toutes les femmes, et Jésus, le fruit de vos entrailles, est béni.
15: Sainte Marie, Mère de Dieu, priez pour nous pauvres pécheurs, maintenant et à l'heure de notre mort. Amen.
16: Je vous salue, Marie, pleine de grâce. Le Seigneur est avec vous. Vous êtes bénie entre toutes les femmes, et Jésus, le fruit de vos entrailles, est béni.
15: Sainte Marie, Mère de Dieu, priez pour nous pauvres pécheurs, maintenant et à l'heure de notre mort. Amen.
16: Je vous salue, Marie, pleine de grâce. Le Seigneur est avec vous. Vous êtes bénie entre toutes les femmes, et Jésus, le fruit de vos entrailles, est béni.
15: Sainte Marie, Mère de Dieu, priez pour nous pauvres pécheurs, maintenant et à l'heure de notre mort. Amen.

0: Marie conçue sans péché,
1: priez pour nous qui avons le cause à
0: vous. Prions le Seigneur. Tu as voulu, Seigneur, qu'à l'annonce de l'ange, ton Verbe prit chair dans le sein de la Vierge Marie. Réponds à nos supplications. Puisque nous la croyons vraiment Mère de Dieu, fais que nous trouvions secours dans sa prière auprès de toi. Par Jésus-Christ, ton Fils, notre Seigneur, qui vit et règne avec toi dans l'unité du Saint-Esprit, Dieu pour les siècles des siècles.
1: Amen.
0: Le Seigneur soit avec vous.
1: Et avec votre esprit.
0: Que Dieu Tout-Puissant vous bénisse, le Père et le Fils et le Saint-Esprit.
1: Amen.
0: Notre-Dame de Lourdes. Notre-Dame de Lourdes. Notre-Dame de Lourdes. Sainte Bernadette.
1: Priez pour nous.

0: Bonjour à tous, à la une de l'actualité, face à la multiplication des incendies en France, le gouvernement annonce le déploiement prochain de l'avion militaire Airbus A400M. Il est présenté comme l'équivalent de 3 Canadair et sera déployé d'ici la fin du mois de juillet. Les équipages sont encore en formation et des tests de sécurité sont en cours. En Gironde, l'incendie continue de progresser autour du bassin d'Arcachon. Les autorités annoncent l'évacuation de 8 800 personnes supplémentaires près du Cap Ferret. Au total, près de 20 000 habitants et vacanciers ont déjà dû quitter les lieux par précaution. Les flammes ont ravagé plus de 2400 hectares en moins de 24 heures. Des renforts de pompiers, notamment venus de Paris, sont mobilisés pour tenter de maîtriser les flammes. Le gouvernement va doubler le plafond annuel des franchises médicales, qui passera de 100 à 200 euros par an. Les montants prélevés sur chaque consultation ou boîte de médicaments ne changent pas, mais les patients pourront payer davantage sur une année. Et puis, la conduite autonome de Tesla devra encore attendre en France. Le gouvernement refuse pour l'instant d'autoriser le système FSD qui permet aux véhicules Tesla de conduire automatiquement tout en restant sous la surveillance du conducteur. Les autorités françaises s'inquiètent notamment des dépassements de vitesse possibles et du niveau d'attention des conducteurs.
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1: Nous progressons pas à pas dans notre recherche sur le sens de l'amour humain à la lumière de la révélation divine. Nous avons vu que notre expérience humaine, pétrie de nos émotions et de notre vie intérieure, spirituelle, rationnelle, peut rejoindre le témoignage laissé par les deux premiers chapitres de la Bible, les chapitres 1 et 2 de la Genèse. Alors nous comprenons un peu mieux que l'être humain a été créé homme et femme afin de pouvoir aspirer à vivre en communion. Il s'agit d'une vocation profonde, en relation avec le dessein du Créateur quand il crée l'espèce humaine à son image et à sa ressemblance. Pour saint Jean-Paul II, l'expérience relatée par la Genèse est essentielle pour comprendre. L'homme y éprouve la solitude face au reste du monde et cette solitude se comble grâce à l'avènement de l'altérité. L'homme découvre la femme, elle se donne, il la reçoit et s'offre à son tour. Alors l'amour véritable circule et l'image divine resplendit. L'être humain contemporain reste lui aussi nostalgique de ce paradis perdu et à la recherche de cette plénitude décrite dans la Genèse. Ceci dit, vous verrez également que les couples contemporains, qui sont très heureux et amoureux, donc qui semblent bien avoir retrouvé le chemin de cet Éden, se mettent à espérer quelque chose de plus encore. Saint Jean-Paul II l'a sûrement constaté aussi dans son expérience de philosophe et de pasteur. Alors, il va plus loin, encore, parce qu'il voit que Dieu lui-même est allé plus loin. Dieu ne s'est pas contenté de créer un monde merveilleux avec un administrateur en chef d'une essence supérieure au reste. Dès le départ, parce qu'il est fait à l'image et à la ressemblance de Dieu, l'être humain a activement participé à la création du monde. Souvenez-vous, il a nommé les êtres vivants. C'est une compétence de créateur. Eh bien, figurez-vous que ce cadeau, il est également à la portée de notre main aujourd'hui. De par notre dignité particulière et au sein de notre communion conjugale, sponsale même pour saint Jean-Paul II, Dieu met effectivement en partage une part de son pouvoir créateur. Au sein de l'amour conjugal, surgit l'expression de la surabondance de l'amour la plus parfaite, l'enfant, comme don du don. Seul Dieu a le pouvoir de faire surgir une vie nouvelle, complète et autonome. Ce pouvoir, il le partage avec l'homme et la femme, leur permettant de contribuer de façon unique

à la poursuite de la création du monde par l'avènement de l'enfant. L'enfant n'est pas la perpétuation d'une espèce animale comme une autre. Il est création nouvelle, autonome, originale et appelé à son propre destin, fait de liberté et d'entreprise nouvelle. Je reste personnellement toujours abasourdi de voir combien un bébé, mettons d'à peine 3 mois par exemple, qui a déjà sa volonté propre, elle nous paraît basique car nous n'avons pas de moyens de communiquer. Mais en grandissant de quelques mois, ce bébé est capable de manifester des traits de personnalité qui pourront même rester plus tard. Tout y est déjà, appelé à croître, à s'affiner, à s'éduquer. Mais l'identité unique et personnelle est déjà contenue à l'origine. Si on prend en considération que l'avènement d'un enfant est une grâce divine, alors il est logique que l'accueil de l'enfant se fasse dans la paix, au sein d'une communion conjugale forte et nourrie de l'amour divin même. Cela vous paraît étonnant de parler de grâce divine quand un enfant paraît ? Il ne s'agirait pas, finalement, que d'un simple processus biologique, complexe, il est vrai, délicat, fragile, mais tout de même avant tout rationnel. Il y a bien une caractéristique qui saute aux yeux et qui révèle qu'il y a plus que du rationnel. Quand Dieu aime, il crée. Nous savons qu'il nous aime, chacun individuellement de toute éternité, avant même notre naissance effective dans le fil du temps. Dieu aime avant que la créature n'existe. Nous, nous aimons ce qui existe déjà. À une exception près. Les parents aiment leur enfant sans le connaître, sans même qu'il soit né, tel qu'il sera, sans aucun mérite antérieur de sa part. Ils aiment leurs enfants de la même façon que Dieu aime chacun de nous.

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1: La procréation est la participation à l'amour créateur de Dieu, une façon d'aimer avant que la créature existe. Or, en acceptant de vivre cette expérience, le couple accueille ce qui a créé l'amour de cette façon. C'est-à-dire qu'il accueille l'amour de Dieu pour l'être humain. C'est ce que Saint Jean-Paul II appelle une expérience originelle, parce qu'elle donne le sens de tout. Le sens qui était à l'origine du monde, le désir de communion de Dieu avec l'être humain. Le mariage, c'est le lieu de l'alliance originelle. En acceptant la dimension originelle de leur amour, les époux vivent la communion avec le Créateur. En vivant l'alliance mutuelle homme-femme, ils vivent l'alliance originelle avec le Créateur. Et tous les aspects de leur amour en sont transcendés. À ce titre, la sexualité ne fait pas exception. Il s'y joue bien plus qu'il n'y paraîtrait. La sexualité nous parle de dons, de relations de réciprocité, mais également de fécondité. Qu'est-ce que la fécondité d'un couple ? Au sens large, il s'agit du rayonnement de la communion du couple vers l'extérieur, parce que la plénitude dilate, déborde, sort du couple. La sexualité sans la fécondité, c'est renier cette dimension originelle de notre être. La sexualité me part d'une dimension de don, d'une dilatation de ma vie dans la procréation. Elle ne m'appartient pas. La sexualité est bien plus qu'une fonction reproductive ou une source de plaisir physique. Elle l'est, mais elle est plus. Nous sommes appelés à plus grand que nous-mêmes, et c'est la sexualité qui nous en parle. La sexualité se comprend comme un don qui conduit à recevoir un autre don. Le sexe nous parle de la grandeur de la vie, de quelque chose de plus grand que nous, qui nous permet de communiquer une plénitude plus grande. Dans la sexualité, le couple expérimente dans toutes les dimensions de leur personne la relation d'amour véritable, le don de soi. Au sein de ce don réciproque et total, Dieu vient faire advenir un don supplémentaire, celui de l'avènement d'une nouvelle vie, complète et autonome, le don dans le don. C'est pourquoi l'Église s'acharne en quelque sorte à toujours redire que la sexualité et la procréation sont deux dimensions inséparables et qu'elles sont liées de façon étroite à l'amour véritable qui se vit dans le couple et donc dans le mariage. Le pape Paul VI le disait déjà dans la lettre encyclique Humanae Vitae en 1968 au numéro 12, je le cite, « L'union conjugale, lien indissoluble que Dieu a voulu et que l'homme ne peut rompre de son initiative entre les deux significations de l'acte conjugal, union et procréation. En effet, par sa structure intime, l'acte conjugal, en même temps qu'il unit profondément les époux, les rend aptes à la génération de nouvelles vies, selon des lois inscrites dans l'être même de l'homme et de la femme. » Fin de citation. C'est en sauvegardant ces deux aspects essentiels, union et procréation, que l'union physique des époux conserve intégralement son sens de mutuel et véritable amour, et ainsi il se destine à la très haute vocation de l'être humain, à la paternité et à la maternité. Ainsi, l'homme et la femme tirent de leur propre origine l'amour de leur Créateur, le vrai sens de leur existence. Le même mouvement de don total et réciproque de même. Ce don porte consécutivement à son tour du fruit qui, le plus souvent, prend la forme de l'émergence d'une nouvelle vie. Que de chemin parcouru en compagnie de Saint Jean-Paul II sur la route de l'amour humain. Et j'ai d'autres pistes en réserve encore à vous

0: présence. 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
9: Bonjour, nous voilà à l'Arche en pays toulousain. J'ai retrouvé mon amie Sarah avec laquelle l'autre jour c'était si sympathique de discuter. Sarah, aujourd'hui le sujet, car aujourd'hui on a un thème.
10: Oui.
9: C'est votre sortie en boîte de nuit.
10: Oui, c'est
9: ça. Non, mais incroyable. Incroyable cette idée. Raconte-moi ce que c'est que cette idée de boîte de nuit et comment toi, tu as profité de cet incroyable moment.
10: Alors, à la boîte de nuit, je suis allée. D'abord, on a dansé. Après, on a bu un verre. Après, on a dansé avec Faye Sabrina. Et après les photos, je suis très belle, très belle. Je suis très belle. J'ai mis maquillage, j'ai bien dansé et musique à fond.
9: Et musique à fond, tu m'étonnes. Ah mais c'est incroyable. Donc c'est un lieu où on met la musique à fond, c'est une boîte de nuit et on danse et on y va pour danser.
10: Oui.
9: Mais c'est génial. Alors toi, la reine de la fête, tu danses, tu rebondis comme une balle.
10: Mais je danse comme une balle.
9: Pleine balle et rebondissante comme une balle. Tu aimes ?
10: Moi, je l'aime.
9: Ça te fait du bien de danser comme ça, la musique à fond dans les oreilles ?
10: Oui. Tu sais, moi, ma vie, je sais très la vie de ma famille.
9: Tu es un peu triste par rapport à ta famille ?
10: Oui.
9: Oh, parce que qu'est-ce qui se passe, Sarah, par rapport à ta famille? Pourquoi tu es triste?
10: Ma famille, parce que j'ai plus mon père, parce qu'il est mort. Il est parti de la salle et maintenant, après, on est allé à Tarma, on a la messe, on a chanté chez moi. Et pour moi, c'est très dur. Pour la vie famille.
9: Mais oui, c'est très dur, Sarah, ce que tu vis. C'est une des épreuves les plus terribles qui soit de vivre en ce bas monde.
10: Et moi, ma vie, c'est à l'Arche parce que maman, il est triste et moi aussi, David aussi.
9: Et oui, bien sûr, parce David, c'est ton frère. Hein.
10: Oui.
9: Est-ce que ici, tu trouves le réconfort, tu trouves la tendresse, la consolation? Parce que tu en as besoin, là. Tu as besoin de beaucoup de consolation.
10: Oui, pourquoi
9: tu trouves à l'Arche de quoi consoler ton cœur?
10: Oui, de ma vie, c'est dur à ma vie à l'Arche. C'est très dur ma vie. Et j'ai bien tout le monde, mais j'ai bien copain, une quatrice, une quatrice, tout le monde. Et pour moi, c'est dur. Pour ma vie, ma famille, c'est très dur.
9: Bien sûr que c'est dur, Sarah. C'est important de le confier, de le dire.
10: C'est dur.
9: Et de demander de l'aide, de demander d'être accompagnée, rassurée, consolée. Les copains et les copines te consolent.
10: David, c'est mon confrère et
9: oui.
10: C'est très dur un peu pour lui.
9: Et oui, moi c'est aussi. Dur pour vous, pour l'un et l'autre. C'est très, très dur de perdre son papa.
10: Oui, oui. En plus, il est dans le ciel.
9: Il est dans le ciel. Et oui, il est dans ton cœur en direct.
10: Oui.
9: Et oui, tu peux lui parler, tu peux...
10: Je prie, je peux parler.
9: Prier, oui.
10: Ça fait du bien, tout ça. Et
9: C'est important. C'est très important.
10: Prier, ça fait du bien, voilà.
9: Et oui. C'est très important. C'est vital.
10: Ce soir, c'est le mariage de Daniela et de Hélène.
9: Donc ça va mettre du baume au cœur de fêter les anniversaires.
10: D'abord, on fait la réunion. Après, il y a apéritif. Après, repas. Et après, on va danser.
9: Voilà des bons moments.
10: Moi, je suis très de ma vie famille.
9: Tu as le droit de pleurer, Sarah, hein, tout autant que tu en as besoin.
10: Oui.
9: Et oui. Et de te laisser consoler par ceux qui sont là, par les petits moments de fête qui viennent mettre un peu de baume à ton cœur en peine.
10: Et c'est ma prochaine.
9: Tu es forte de parler de ton cœur comme ça, totalement ouvert.
10: Il y a Sabrina, il y a tout le monde. Et s'il y a problème, je le dis.
9: Tu le dis, tu demandes de l'aide.
10: Je le dis et... Je prends l'air et...
9: Ouais, tu pleures un bon coup, tu te laisses prendre dans les bras.
10: Mais j'ai
9: consolé.
10: Pleuré. Non, c'est comment j'étais pleuré. J'étais pleuré à notre jour à Skabia. Et moi, j'étais à ma chambre. J'ai parlé à une cantatrice. Il ne faut pas pleurer. Ça fait de bien. Mais je suis adulte, je suis grande et ça va mieux. Ça va mieux et après je parle avec Elodie.
9: Mais voilà. Oui, voilà, tu sais aller cueillir ceux qui te font du bien, te confier, demander de l'aide quand tu en as besoin et repartir dans la vie, dans les bons moments, dans l'amitié, l'amour que tu as avec les autres, avec les copains, les copines, les éducateurs, les éducatrices.
10: Oui.
9: Bah ouais, tu sais aller prendre, puiser de la force dans les cœurs, hein, dans les cœurs de ceux qui sont là.
10: Et semaine prochaine, on fait la boum.
9: Ah, voilà, on était parti de la boîte de nuit, qui est un sujet très léger.
10: On est passé par
9: un sujet très, très grave. Et on revient à la boum, qui s'approche.
10: Mardi prochain. On va déguiser, on va manger.
9: Une fête en perspective.
10: On va manger et après on va danser le soir.
9: Ah ouais, voilà. On va lâcher les émotions dans la danse.
10: C'est fini 21h.
9: Eh ben, il va faire nuit à cette heure-là.
10: Oui, toi là, il fera nuit.
9: Eh oui.
10: Moi, je vais me coucher tôt et pas trop tard pour que la boum sera finie. Je sais pas quelle heure.
9: Eh oui, il faut quand même se coucher et avoir de bonnes nuits de sommeil. Bonnes heures de sommeil.
10: Voilà, et c'est tout.
9: Eh oui, mais c'est beaucoup. C'est tout, c'est beaucoup, Sarah.
10: Ouais, c'est beaucoup, oui.
9: Merci beaucoup de ta confiance.
10: Oui.
9: De ton cœur en or.
10: De le cœur en or.
9: Tu sais que les auditeurs, ils doivent être très émus de t'avoir entendu.
10: Lundi.
9: Et c'est sûr qu'ils vont prier pour toi et te porter, lundi, t'envelopper.
10: Lundi, je dirai à Sabrina que mettre le vidéo. Sabrina et mettre vidéo lundi.
9: Mais excellent. La vidéo de quoi, dis-moi?
10: Le photo qu'on est parlé ensemble.
9: Ah!
10: À la bonne nuit.
9: Voilà, toutes les photos, la vidéo, le diaporama de toutes vos photos et des moments filmés, des vidéos.
10: Oui.
9: Bon, génial. Ça va être sympa de revoir ça.
10: Et c'était super.
9: Mais oui, je sens ça, hein, avec ton cœur tout vibrant d'une émotion à l'autre.
10: Oui.
9: Merci, Sarah.
10: Merci. C'est
9: très
10: Sarah,
9: belle.
10: Pour courage.
9: Oui, bon courage, Sarah.
10: Peut-être semaine prochaine, on va commencer le mercredi prochain.
9: Oui, dis-moi.
10: À 14h.
9: Ok.
10: L'après-midi.
9: Une autre interview?
10: Oui.
9: Allez, notre petit programme. Merveilleux, le marathon des interviews avec Sarah.
10: À 14h.
9: Allez, on a notre rendez-vous. Allez, merci, Sarah. Très vite.
10: À bientôt, Sarah. Ciao.
9: Ciao.
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7: Avoir voix au chapitre. Lorsque j'étais petite fille, il était interdit de parler à table. Aussi, lorsque je me hasardais à intervenir en pleine discussion familiale pour donner mon petit grain de sel, mes grandes sœurs avaient vite fait de me rappeler que je n'avais pas voix au chapitre. J'en déduisais qu'il fallait que je me taise, mais je ne saisissais pas vraiment bien le sens de cette expression et me doutais encore moins de son origine religieuse. Et attention, on doit dire avoir voix au chapitre et non pas avoir droit au chapitre. Avoir voix au chapitre signifie avoir le droit de prendre la parole pour donner son avis. Mais de quel chapitre s'agit-il ? Remontons au Moyen-Âge, à l'époque où saint Jean Cassien rapporta en Occident l'organisation de la vie religieuse en communauté développée par Pacôme le Grand, fondateur du premier monastère de l'histoire en Haute-Égypte. C'est la règle de saint Benoît, équilibré entre prière, étude et travail, qui va se répandre dans le royaume franc au VIe siècle. Petit à petit, les décisionnaires pensèrent qu'il était profitable pour tous les moines que la gouvernance soit participative. C'est alors que chacun des membres des communautés religieuses ont pu donner leur avis sur les affaires, qu'elles soient administratives, matérielles, spirituel et même de discipline, puisqu'il ne faut pas oublier que ces assemblées servaient de tribunal en cas de litige. Elles débutent par la lecture d'un passage des Écritures ou de la règle de l'ordre, appelé le capitulum, qui signifie « petite tête », nom latin à l'origine du mot « chapitre », qui a également donné son nom à ces réunions et à l'endroit où elles se tenaient, la salle capitulaire. Dans l'expression d'aujourd'hui, le mot « chapitre » désigne donc une assemblée de religieux, de religieuses ou de chanoines pendant laquelle on débat de questions liées aux études ou à la vie spirituelle de la communauté. Il faut cependant préciser que ces assemblées n'étaient pas ouvertes à tous, mais uniquement aux moines qui avaient prononcé leurs vœux rituels. En effet, il y avait également les frères convers ou frères lais, L-A-I-S, mot qui signifie « du peuple », en quelque sorte des laïcs, qui intégraient les communautés pour trouver refuge ou faire une retraite en retrouvant un mode de vie sain et plus équilibré. Leurs occupations étaient variées, allant des tâches administratives aux travaux domestiques et agricoles, sans obligation d'assister aux offices religieux. Comme ils n'étaient pas consacrés à proprement parler et donc pas concernés directement par certaines affaires de gouvernance et d'administration, ces frères laïcs pouvaient écouter les discussions, mais n'avaient pas le droit d'intervenir pendant le chapitre. Voilà d'où vient l'expression « avoir » ou « ne pas avoir voix au chapitre ». Au XVIe siècle, l'expression passe dans le langage courant sous la forme de « avoir plus grande voix en chapitre ». C'est enfin, à la fin du XVIIIe siècle, qu'elle deviendra « avoir voix au chapitre » pour exprimer quelqu'un qui a toute légitimité pour se faire entendre.

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1: Une ample comédie à 100 actes divers et dont la scène est l'univers. Le titre de la fable d'aujourd'hui, tiré des fables choisies et mises en vers par Jean de La Fontaine, livre 4e, fable 12, est « Tribu envoyée par les animaux à Alexandre ». Au sujet de l'interprète choisi aujourd'hui, c'est un pionnier en matière d'enregistrement sur disque vinyle des grandes œuvres françaises comme par exemple Les Misérables, avec à l'époque dans le rôle de Gavroche le petit Patrick Morin, alors jeune Toulousain habitant la Dourade et futur Patrick Devers. Donc le gagnant est Pierre Yégel. Tout de suite, nous écoutons Pierre Yégel dans la fable du jour. C'est un enregistrement introuvable, ni dans le commerce, ni sur la toile.
2: Tribu envoyée par les animaux à Alexandre. Une fable avait cours parmi l'Antiquité, et la raison ne m'en est pas connue. Que le lecteur en tire une moralité, voici la fable toute nue.
1: La raison ne m'en est pas connue. Ne prenez pas trop au sérieux cette affirmation de notre fabuliste. Non, cette fable n'est pas une légende de l'Antiquité. Humour malicieux de sa part, mais vient de Gilbert Cognati, si vous préférez Gilbert Cousin, de la Renaissance. Narrationum Silva. Page 98, De Iovis Ammonis Oraculo. Mon petit neveu me dit toujours, « Tonton, ton La Fontaine, il n'a fait que de copier Ésope. » En ce qui concerne ce qu'on appelle les sources de La Fontaine, j'ai là, à côté de moi, une liste, une vraie compilation d'auteurs dont s'est inspiré La Fontaine. Des poètes que La Fontaine n'a fait que de copier, comme dirait mon petit-neveu. C'est, de fait, une compilation de plus de 60 auteurs divers, allant d'Abstemius à Virgile. Mais tout de suite, nous écoutons le bonhomme commencer son récit.
2: La renommée, ayant dit en 100 lieues qu'un fils de Jupiter, un certain Alexandre, ne voulant rien laisser de libre sous les cieux, commandait que, sans plus attendre, tout peuple à ses pieds s'allât rendre, quadrupèdes, humains, éléphants, vermisseaux, les républiques des oiseaux.
1: Déjà, dès le livre premier, fable 7, le bonhomme nous contait dans la besace. Jupiter dit un jour que tout ce qui respire s'en vienne comparaître aux pieds de ma grandeur. Vinrent alors le singe, frère lourd, l'éléphant, dame baleine, le minuscule ciron, dame fourmi. La Fontaine vient de nous dire, la renommée ayant dit en 100 lieues, la renommée soit... dit de façon encore plus poétique, la déesse aux 100 bouches. Périphrase que reprendra tonton Georges Brassens.
3: Avec qui ventre bleu, faut-il donc que je couche pour faire parler un peu la déesse aux 100 bouches.
2: La déesse aux 100 bouches, dis-je, ayant mis partout la terreur.
1: La Fontaine va nous préciser les animaux et toutes sortes de liges. L'homme lige était le vassal lié à son suzerain. Ici, les animaux étaient liges, si vous préférez, soumis à leur seul appétit avant l'édit d'Alexandre.
2: En publiant l'édit du nouvel empereur, les animaux et toute espèce lige de son seul appétit crurent que cette fois, il fallait subir d'autres lois. On s'assemble au désert. Tous quittent leur tanière. Après divers avis, on résout, on conclut d'envoyer hommage et tribu. Pour l'hommage et pour la manière, le singe en fut chargé. l'on lui mit par écrit ce que l'on voulait qu'y fût dit. Le seul tribut les tint en peine, car que donner ? Il fallait de l'argent.
1: Il fallait de l'argent. C'est ici que nous arrêterons ce récit, du moins pour aujourd'hui. L'insensable est réalisé par Franck Guéret. Guéret, comme Gabriel Guéret, un contemporain de notre cher fabuliste.
4: Et l'instant affable est préparé et présenté par Pierre Bruel.
1: La prochaine fois, nous vous proposerons bien sûr la suite de cette fable, mêmes horaires et même lieu de rendez-vous.
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8: Pour cette nouvelle émission des Chroniques du pays toulousain, eh bien, nous vous convions à rejoindre le château de Bon Repos Riquet. Et vous verrez que dans Bon Repos et dans Riquet, carrément, on raconte l'histoire du château, et c'est ce que va faire Michel. Et j'invite Sébastien à entrer dans le dialogue de la conversation. C'est à vous, Michel.
9: Le château de Bonrepos Riquet, c'est le nom de la commune qui est celui-ci depuis les années 1920. Château de Bonrepos est en fait un des 4 ou 5 monuments historiques phares du pays toulousain, en dehors du patrimoine religieux, qui est ouvert à la visite. C'est, chacun le sait, je pense, le berceau de la famille de Pierre-Paul Riquet, qui a une descendance sur...
8: C'est bien de le dire.
9: De le rappeler.
10: Oui, exactement.
9: Qui est donc, pour ceux qui l'ignoreraient, le célèbre fondateur ou génial concepteur du canal qu'on appelait à l'époque canal royal de communication des deux mers, qui a été donc acté, enfin c'était vraiment un des gros projets du temps de Louis XIV, en 1666. Les dates de Pierre-Paul Riquet, 1604-1680. Et c'est en fait une pièce centrale de sa stratégie d'annoblissement. Il faut posséder une seigneurie, construire un château, se faire anoblir avec un titre de noblesse. Dans le cas de Bonrepos, c'est une baronnie.
8: Donc c'est une noblesse acquise.
9: C'est une noblesse acquise. Alors lui, le percepteur de la gabelle, il a réussi son projet familial. Voilà. Quant au canal du Midi, il n'a pas pu voir terminer, mais enfin il a suffisamment,
8: oui.
9: On le sait. Donc, actuellement, c'est la propriété de la commune de Bonrepos-Riquet qui a fait ce qu'elle a pu pour l'ouvrir à la visite le plus largement possible et continue à le faire grâce à une très dynamique association de bénévoles qui s'est attaquée au parc qui était impénétrable jusque dans les années 2000-2010 et qui organise plein d'événements, des foires aux plantes, des spectacles, des conférences et qui fait vivre l'orangerie. Ou plus exactement, les revenus de la location de l'orangerie font vivre le domaine.
10: C'est un travail très méritoire réalisé par ces bénévoles pour faire vivre le château qui a été protégé assez récemment comme monument historique, 2008.
9: Oui, et c'est une époque charnière. La commune l'a acquis en 2007. Et à l'époque, j'avais la chance et l'honneur d'intégrer un groupe de recherche historique, technique, à la fois sur les aspects hydrauliques, on aura peut-être à en dire un mot, du parc, qui aurait influencé le projet du canal. Alors ça fait partie de la légende.
8: Oui, parce que la légende voudrait que Pierre-Paul Riquet ait utilisé une partie du parc comme terrain d'invention.
9: Et non pas terrain d'aviation. Nous ne sommes plus à Blagnac. Dans terrain d'invention, alors on l'imagine courbé avec une chandelle prête de s'éteindre, en train de dessiner. Oui. Non, c'est pas bon, exactement ça. Bon. Le groupe de recherche a beaucoup trié entre la paille et le grain, mais comme vous dites, Aline, et dans le cas de Bonrepos, c'est assez fondamental, je crois, pour la commune qui lui donne les revenus. L'autre partie de la légende, parce qu'elle a deux piliers, c'est la dame sans tête. Mais on en parlera peut-être au moment des personnages qui ont vécu dans le château.
8: Ah bah oui, mais vous pourriez en dire deux mots.
9: Déjà.
8: Pour mon éducation personnelle.
9: Ah mais on va parler de la légende pour aller au fait. Qui n'est pas exactement celui-là. Il se trouve que dans les années 2000, avant la vente, le château était au bout de sa vie, hein, comme... selon l'expression, et le parc, l'activité agricole n'existait plus. Et donc, il n'y pouvait y avoir qu'une solution de ce type, c'est un rachat par la collectivité. C'est ce qui s'est fait, et ça a fédéré jusqu'à la région, le département, l'intercommunalité, l'office de tourisme, tout ça concourt à ce que ce monument, qui est essentiel du patrimoine toulousain, en tout cas pour ne pas couper cette histoire fondamentale, je vous rappelle qu'il y a sur le bien canal du Midi est protégé à l'UNESCO, d'ailleurs les Toulousains de Toulouse suivent de près cette affaire-là, eh bien, la dame sans tête, qu'est-ce qu'elle vient faire dans ce nouveau dispositif? Je crois que c'est surtout matière à créer des événements, de l'événementiel, à 35 euros l'entrée tout de même, mais faire venir des artistes,
8: donc c'est un événementiel.
9: C'est un événementiel, mais la source, alors je la connais, alors on ne peut pas dire des visus, mais enfin je l'ai entendu dire, de la personne qui a cédé Bonrepos à la commune en 2008, et qui était mademoiselle Fournier, pour citer son nom, la paix à son âme, et qui, pour avoir la paix, c'est-à-dire ne pas être dérangé, soit les importuns ou les cambrioleurs, disait qu'il y avait un fantôme qui revenait. À l'époque, ça marchait encore. Bon, mais il se trouve, nous allons, en évoquant les personnages, vous comprendrez mieux. Alors, donc peut-être, oui, je vous en prie.
8: Peut-être dans un domaine un petit peu plus administratif, il ne serait pas impensable que le château de Bonrepos-Riquet vienne rejoindre le bien UNESCO Canal du Midi. Ouais. Enfin, beaucoup le souhaitent, pour la bonne cause.
9: Exactement. Surtout, ça permettrait de donner une architecture au sens second, c'est-à-dire un récit, une épine dorsale au projet de valorisation qui, pour l'instant, attend un nouveau souffle.
8: Et puis, c'est quand même dans ce château, enfin, je pense que ça n'est pas de la légende, en tout cas, ça m'a été raconté comme cela, on trouve le cabinet de travail de Riquet, dans lequel il a écrit la lettre à Colbert.
9: Ça, c'est pas c'est hors légende, pour le coup, ou en tout cas, ça fait partie de...
10: De la tradition.
9: Il y a une réalité concrète. Et là, il y a un décor, et c'est ce décor qu'il faudrait encourager, peut-être grâce à un classement UNESCO, tout ça pourrait y aider. Mais je pense que c'est pour nos enfants et petits-enfants. Hein, il faut regarder. Pour l'instant, on en est à faire le bilan de ce qu'il y a.
10: Oui, à sauver ce château qui revient de loin.
9: Et tout le mérite aux bénévoles. Ouais. Alors, est-ce que nous pouvons dire un mot tout de même de la famille Riquet qui n'habitait pas le château. Il faut vraiment se défaire de l'idée qu'ils se levaient à 8h du matin et se couchaient avec le soleil couchant. Oui. Non. Ils avaient suffisamment d'habitations dans Toulouse et en dehors de Toulouse.
8: Très bel hôtel.
9: Voilà. Pierre-Paul Riquet lui-même n'avait pas d'hôtel particulier. Il habitait dans l'actuelle place Saint-Lingreau.
8: Oui.
9: Il y est mort d'ailleurs. Mais c'est son petit-fils Alexandre Amable Riquet, le personnage central de Bonrepos au XVIIIe, celui qui a embelli, qui a fait vraiment briller ce domaine. Et c'est lui qui a acheté l'hôtel de Rèche de Penautier-Rivellane. Oui. Voilà. Oui. Comme il n'avait que des filles, un fils mort jeune et sans postérité, il fallait les marier. Il les a mariés à 4 filles, 3 marquis et un baron. Et c'est le baron qui a hérité à la fin du XVIIIe siècle. Son nom est Emmanuel de Cambon. Il a épousé Dorothée Étiennette. Et nous arrivons à la femme sans tête, avec des guillemets, puisque... c'est une anecdote qui est bien connue dans l'histoire toulousaine, mais qui est celle des parlementaires toulousains, lui-même était le dernier président du Parlement de Toulouse, qui ont été emmenés avec leurs collègues pour être guillotinés à Toulouse, à Paris, pardon, en 1794, donc au moment de la Terreur. Donc, ils payaient par là leur refus de voire dissoudre cette organisation antique du Parlement de Toulouse, et donc leurs privilèges et leur indépendance. Mais c'est pour dire, n'est-ce pas, Aline, que ce ménage Dorothée Riquet, fille d'amable Alexandre, celui qui a embelli au XVIIIe, et Emmanuel de Cambon, le dernier président du Parlement, se sont réfugiés à Paris, pensant qu'ils seraient dans la foule anonyme plus tranquille, mais en fait, Dorothée Riquet n'a pas voulu. Il y a eu des visites domiciliaires à cette époque dans son domicile. Lui-même était caché avant d'émigrer avec ses deux fils. Et le comité de salut public l'a interrogé jusqu'à la mettre en prison pour savoir où était son mari, où il se cachait. Elle n'a pas voulu donner sa cachette. Elle s'est retrouvée donc dans la prison de Saint-Lazare, où il y a une conspiration. Des prisonniers, vous pensez bien que cette... Elle a été finalement condamnée à bord avec sa fille Pauline comme, je cite, aristocrate enragé qui ne ménage pas ses secours aux malheureux, mais qui ne veut pas donc...
8: Donc elle qui hanterait...
9: Alors, vous savez sans doute que le 9 Thermidor a eu lieu la chute de Robespierre. Eh bien, elle faisait partie de la dernière charrette des condamnés, avec le poète André Chénier. Et donc, elle, et comme c'est une décapitation, eh bien, la légende a repris ce thème de la femme sans tête qui viendrait hanter les couloirs des chambres du château de Bonrepos.
10: Alors, peut-être peut-on évoquer le château et son architecture ou son décor dans les quelques secondes qui nous restent.
9: Alors, c'est très documenté en ligne. Vous trouverez tout.
8: Mais visuellement,
9: facilement.
8: Pour nos auditeurs.
9: C'est un château qui n'est le château lui-même. Alors, les communs, nous l'avons un peu évoqué, sont en cours de restauration. Oui. De même que les terrasses, le jardin, la grotte ornée, la glacière,
8: mais
9: tout ça.
8: Mais quand on arrive, on a le château en frontal.
9: On l'a en face, mais qui est fermé. Et même les volets ne sont pas repeints. On rentre difficilement, sauf si on a une bonne raison ou si on est invité. Et donc, à l'intérieur, non, il ne se passe rien. Tout simplement parce que le château ou le maître d'ouvrage attend des financements. Saluons au passage l'engagement très important de l'État via la DRAC, via l'architecte en chef des monuments historiques, qui met la main à la poche pour restaurer ce qui est urgent et réparer ce qui est intéressant. Voilà ce que nous pouvons dire.
8: Donc si on peut parler du style un petit peu.
9: C'est un style de ce milieu 17e siècle, 1650. Et là, le groupe de recherche, donc on l'évoquait tout à l'heure, a découvert beaucoup, beaucoup d'archives. Certes, Pierre-Paul Riquet était à même de d'avoir des commandes, et donc des baux à besogne, des actes notariés en quantité. Tout ça a été très bien étudié et restitué par le groupe de recherche et à la disposition de ceux que ça intéresse. Donc on a vraiment tous les éléments sur le style du château, qui a été au 19e siècle, on l'évoque rapidement, modernisé, pas transformé, mais modernisé. Et on a changé
8: agréable à la visibilité respectée. Eh bien, merci pour cette évocation et puis pour l'exemple donné par une commune qui saisit à bras le corps.
9: Petite commune, sans beaucoup d'habitants.
8: Un bien pour le sauver et pour l'animer.
9: Et l'ouvrir à la visite.
8: Et l'ouvrir à la visite.

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2: Les mots de la frontière, tel est le thème de la conférence que nous vous proposons de suivre. Elle était présentée par Charles

Et le deuxième avis, c'est que la traduction manque de casque. Alors, ce que je peux faire, on va un peu traduire, mais je préfère, je vais glisser au français parce que le PowerPoint est en français, et je veux bien faire une conférence strictement qu'en basque, parce que 1 heure de basque plus 1 heure de français, ça va être insupportable pour tout le monde. Beraz, egun egin dut parte bat eskolaz eta itzulpena alden bezala. Et je répète, je peux donner le PowerPoint qui est en français parce qu'on m'avait dit que ça serait traduit. Et j'ai une quarantaine d'articles sur la frontière pour ceux qui sont intéressés, la frontière en général. Chez Lida, alors, Emen et Akusten Dout, tout le monde reconnaît le bec de Gave avec la différence, alors je me sers de manche à balai, pardon, avec la différence entre Adour et Bidouze, je pense, ou Gave, sur la différence de couleur et comment la frontière peut se prolonger même après le confluent. Alors ça, c'est mon symbole que j'appelle Bacha Diaona, le mâle, Bachandere, c'est le Lucane cerf-volant, j'adore, mais c'est personnel. La suite. Alors, la création de la frontière repose souvent sur une ruse. Par exemple, pour Carthage, on dit à quelqu'un, Carthage aura l'étalement, la surface d'une peau de bœuf. Très bien, c'est pas terrible. Ce qu'ils font, ils coupent la peau de bœuf dans un fil très très très fin, et ça leur fait finalement la frontière de Carthage beaucoup plus vaste. Ça, c'est la première ruse. Ça, c'est le fameux poème d'Espriu du temps du franquisme, la peau de taureau, où on voit la péninsule ibérique absolument intangible. Pas question qu'on y fasse une frontière, même pas celle du Portugal. La suite, plus près de nous, chez Lida, Auteuil. Avant. Or agersenda esautzen duzu behar bada aramaionan hor bada mendi bat El Limitao, une montagne qui s'appelle une forêt appelée El Limitao, qui est l'objet de conflits entre Otxandiano et Aramaiona avec une ruse d'un gars qui part que le corne chante, il y a toute une histoire, mais le conflit demeure. Est-ce que vous connaissez l'histoire de Pez de Pouyanne? Alors, Pez de Pouyanne, comme son nom l'indique, il est maire de Bayonne en 1300 et quelques, et les Bayonnais sont fâchés avec les Labourdins. Et les Labourdins disent, bon, le Labour va s'étendre jusque là où la marée remonte sur la Nive, sur le pont de Proudhon, à Myotz, l'équivalent de Villefranche aujourd'hui. Très très bien. Et les Bayonnais, un jour que les Labourdins, ils sont un peu KO, ils ont fait la fête, ils les prennent. Il les attache au pile du pont, on va voir si la marée remonte ou pas. Et la marée remonte bien plus haut, ils crèvent noyés, les pauvres Labourdins, et ils prouvent par là même que la frontière de Bayonne remonte beaucoup plus haut, sur la Nive. Donc, autour de la frontière, il y a beaucoup d'histoires. Et puis j'ai oublié ce que ça veut dire en gascon, tu fais ce que tu peux, je ne sais pas. Il parle gascon, le Pez. La suite. Alors, plus sérieusement, je vais rappeler les signifiés de la frontière. Alors, les signifiés, c'est un peu savantasse en linguistique, c'est le sens d'un mot et le signifiant, c'est comment il se prononce. Donc, Muga, c'est le signifiant en basque, frontière, le signifiant en français, mais le concept est le même, hein, comme cheval et saldi. Bon. Et je vais montrer pas mal de cartographies pour représenter la frontière en général, celle entre États, mais aussi celle entre voisins, donc celle privée en quelque sorte. Eta albada aipatuko dut ere Charnegu. Ni niz kaskoin ez mintzatzen, le Charnegu, il représente la frontière épaisse, ils tuilent la frontière, ils ont un côté basque et un côté gascon, et ça les empêche pas qu'ils ont toujours été mal vus, à commencer par le nom Charnegu, qui est plutôt péjoratif, pour X raisons. Mais je vais pas m'étendre, parce que je fais de la pub pour moi-même, le 26 à Biche, et je parle du gascon et du basque. Mais il faut être patient. La suite. Alors, je reviens la fameuse définition de Pascal, vérité au-dessous des Pyrénées, erreur au-delà. Il y a beaucoup de citations. La suite, s'il te plaît, Auteuil. Je crois que la définition de base, c'est Fouché, dans les années 90, le meilleur spécialiste de la frontière, bien meilleur que Debré et Attali, par exemple. Et il dit, les frontières sont des structures spatiales élémentaires de forme linéaire en fonction de discontinuité géopolitique de marquage. Sur les trois

0: registre du réel, du symbolique, de l'imaginaire. Et cette discontinuité se joue entre surtout État, et elle est relative à des langues ou à des nations, mais pas toujours. On est bien placé pour lui donner raison. Alors, soit il y a une permanence des contentieux territoriaux, aujourd'hui, hein, ça, n'importe où, soit il y a la création de nouvelles frontières d'État, les Catalans ont des nouvelles sur la difficulté, la multiplication des règlements frontaliers, y compris les faceries, et ensuite, nouvelles frontières. Alors, vous vous souvenez de la fameuse banane bleue qui montre que la frontière n'est pas que frontière. Un certain Brunet, je vous recommande la revue Map Monde, il montrait que le flux économique partait d'Angleterre jusqu'à l'Italie, maintenant il a prolongé jusqu'ici, et ici il montrait l'arc qui n'est jamais tendu, et ça c'est la version sympa pour nous. Sur une autre version, pendant le conflit, il avait mis tout un tas de barbelés, ici, en Pays Basque. Je pense si vous connaissez la carte. Et c'est une autre notion de la frontière, j'ai pas le temps de m'étendre. La suite, s'il te plaît. Je passe sur l'histoire de la frontière, ligne de séparation et espace. Et aujourd'hui, quand on parle de frontière, ça peut être Roissy autant que le pont de Hendaye. La suite. La notion de frontière naturelle, personne n'y croit. Mais ensuite, il y a des frontières mûres, tout le monde connaît. Israël, le mur d'Adrien autrefois, muraille de Chine, et le joli mur USA-Mexique. J'ai entendu qu'un des ministres américains veut le peindre en noir pour qu'il soit encore plus difficile à passer. Peu importe. Alors, dans les frontières épaisses, il y a la notion de marche et de marge, et en histoire, vous avez entendu parler des marches du temps ancien. Mais en Grèce, on sait qu'il y a le bornage des cités, et je recommande l'ouvrage de Lafourcade, Maïté, sur l'histoire de la frontière. Alors, Arnaud Abadi, le frère d'Antoine d'Abadi, il écrit sur la frontière épaisse en Afrique, où c'est pas une ligne, il garde tout un espace large dans lequel il n'y a pratiquement personne et qui sert à séparer deux entités, c'est une impossibilité. Alors, Maïté Lafourcade, il n'y a pas de sans doute, et Rambertou Télé, Pierre Villarek, Eiten Daoutoula, Artikulubat, Eldouden, Bouletenian, et Aipat Sendou, Mougas, Dukatou Naï Sandouen, Bayonesh Famatoubat, Florence Delay, Aipat Sendou, Baitou, Beresiki, Nolal, Datsenden, Iskounsas. Juste une parenthèse pour, Florence Delay, sur laquelle nous faisons un article, qui sait jouer justement de l'effet frontière, ne serait-ce qu'en changeant de langue, ce que nous faisons quotidiennement. Même chose, discours contradictoire sur la frontière, soit discours sécuritaire ou protection contre le mal, et ensuite frontière, d'abord contre les premiers habitants des États-Unis, et horizon spécial, c'est la frontière, c'est l'avenir. Il y a tout un discours positiviste là-dessus. Et ce que montre Paassi sur la frontière sino-russe, il montre qu'il y a discontinuité politique entre Russie et Chine, mais en même temps, comment les populations locales s'arrangent de la frontière et en font non seulement une frontière fermée, mais une sorte de tremplin avec une activité locale particulière. Et nous, on sait ce que c'est sans habiter Hendaye. Il y a une façon de se servir de la frontière, tant qu'elle est là. Et la suite, ici, par exemple, la frontière, elle fait se développer un savoir-faire, un arsenal de ruses. D'autant plus que la frontière veut se faire inviolable. Et en basque, il y a un mot qui s'appelle Mugalari, qui est un mot ancien, c'est pas que un mot créé par État, ce sont les gens spécialisés dans le passage des frontières. Ce qu'on appelle des passeurs. Bon, c'est un métier. Sans parler des contrebandiers. Et ensuite, il y a toute une littérature sur la frontière ici, le Ganesh de Matkai, Loti, Ramuncho, Comet, Maricho Anatole, vous connaissez? Il faut s'informer sur Maricho Anatole, qui a des ennuis dans le réseau Comet, parce que elle met dans la poche les Allemands, et vous pouvez vous intéresser à son frère qui finit international dans l'équipe de France de foot dans les années après la guerre. Alors, les douaniers, nous on dit Guardac ou Guardiac, il y a pas mal d'écrivains basques, fils de douanier, Lafitte, fils de douanier, Ochobi, le meilleur écrivain de fables, fils de douanier, du voisin, c'est le premier qui traduit la Bible en entier, en basque, capitaine de douane. Il y en a qui disent, oui, Aizina Basouten, ils avaient le temps. Bon, peut-être, mais quand même. La suite. Alors, les faits Villefrontière, vous pouvez lire Velasco Sorandai, Hernani Renteria, avec toute la fabrique de fortifications du fait de la frontière, utile ou pas. Alors, il y a des articles sur Pucherda. Et je rappelle qu'il y a des Benta et Menta à l'intérieur du pays, vers Elette, la côte de Menta, je ne sais plus comment, qui font allusion à des frontières anciennes, évidemment, pas celles actuelles. Alors, la littérature de la frontière, j'adore le pont sur l'Adrina d'Andrić, qui à l'époque était yougoslave. C'est le pont qui dure pendant des siècles, alors qu'il y a un changement de situation. Il est serbe, il est croate, il a les Albanais à côté, il est musulman, catholique. C'est difficile à comprendre, même pour nous, qui avons une situation frontalière. Alors, on peut s'intéresser à Tomiza, Madris, on n'a pas le temps, mais la frontière crée une préoccupation qui se reflète dans la littérature. La suite. Alors, puisque en principe je m'intéresse à la dialectologie, évidemment la frontière peut être linguistique, beaucoup plus discrète. Et Mandelson, les langues et les empires, elles sont divisées, et j'utilise le mot de Alain Viau, alors c'est un peu bizarre, le mot exofrontière, endofrontière. Alors, exofrontière, c'est entre deux langues considérées comme langues. Exemple, la frontière entre basque et espagnol, castillan, basque et gascon, basque et français, c'est clair. Et ensuite, il y a ce qu'on appelle les isoglosses, endofrontières, c'est-à-dire les séparations, les lignes de séparation à l'intérieur de la langue. Alors, par exemple, le souletin, il a une ligne qui le sépare avec le U, par exemple, avec certains termes. Préfaucheta, que nous n'emploie pas, ainsi de suite. Cette ligne, elle peut être très nette, soit elle peut être progressive. L'aspiration H, c'est eux qui la pratiquent le plus, mais quand on vient vers ici, elle est plus ou moins pratiquée. Il y a une sorte de progression, et c'est un type de frontière. Alors, il y a un mot aussi particulier qu'on appelle isoglosse, qui veut dire donc langue à égalité. C'est une ligne imaginaire qui sépare des parlers sur phénomène linguistique par phénomène linguistique. Et Mandelson, non la retenue à venir. Moi je dis Jean, et toi, moi je dis Etori, et toi Herdou. Je fais trois lignes. Et ça, c'est ce qu'on appelle isoglosse. C'est une mini frontière absolument invisible sur le terrain. Mais je vais donner quelques exemples là-dessus. Ce que je vais montrer ici, c'est que parfois, il y a des mots très très différents. Mais les raisons pour lesquelles on nomme des objets peuvent être communes entre dialectes et entre langues. C'est un peu plus compliqué, mais je vais donner un seul exemple. Alors, ce qui était important en Pays basque, c'est la fragmentation dialectale basque. Eskora, Bera, Bissitis, non la Ramberda, Mostuagoda, Aussorbaino, Sendako, Estaki. Pourquoi le basque a une fragmentation plus grande? Ça ne veut pas dire que le gascon, c'est un, hein. Entre la Bastide, gascon clair, et Guiche, gascon noir, il y a une différence. Les uns disent Hemne, les autres Hemne. Et ainsi de suite. Ils disent Arumec ou Seg pour la ronce. C'est toujours du gascon. Dans les autres langues aussi, ça existe. Mais en basque davantage, je pense. La suite. Alors, je prends un exemple où la variation, la frontière, ne touche pas l'ensemble du mot. En latin, il y a un mot qui s'appelle phagus. En français, ça a donné faillard, ayard. Mais ensuite, il y a un mot allemand qui est arrivé. Bon, pour le être, mais. Phagus en F. Alors, le basque traite différemment la première consonne du F qui n'aime pas trop. Il y en a qui le gardent. Phago, tous les phagouagas, vous en connaissez. Les sous-le-thème bago, bagardoy. Les banavarais P. Pago, pagol. Et ici aussi, c'est pago, et avec une sorte de rupture. C'est un type de frontière qui n'intéresse pas les États, mais dont on pourrait jouer pour autre chose. La suite. Alors, quand je suis à la frontière, je suis très embêté, parce que d'un côté, ils ont un mot, et de l'autre, pas le même. Moi, je dis dimanche, Igandia. Tout le monde dit Igandia ici. Les Biscayens, ils ont pris le mot Dominicus Dominical, ils disent Domeca. Il y a une frontière. Eh bien, la frontière qui est en Guipuscoa, mais de parler presque pas loin du Biscayen, ils disent Jai. Pour nous, Jai, Jaialae, Jai, c'est la fête en général. Non, c'est le dimanche. Et ce mot, il sert en quelque sorte de cordon sanitaire entre les deux formes. Et si c'est durable, c'est comme ça. Mais dans les frontières, quand je parlais de frontières épaisses, c'est une façon aussi de protéger les deux formes. Et tawai ramberdu la osaba dipuskoako dienen alde. C'est un itzetan gertatzen. Munduko diplomato handienak. Les grands diplomates dipuskoans, ça leur arrive. Voici la solution qu'ils adoptent dans le mot suivant. Alors, la puce. Tout le monde dit coucou chaud ici. Et sous le thème coucou chaud. Les biscayens disent ardia, qui veut dire aussi brebis, qui veut dire truite. Ardia, c'est la puce. Que font ceux qui sont à la limite, nos distingués guipuscoans? Très habilement, ils prennent coucho, ils prennent hardi, ils collent et ils mettent arcoucoucho. Et de cette façon-là, en prenant des deux côtés, leur R devient large. On peut prévoir, s'il continue à y avoir des puces dans l'avenir, que ce mot va peut-être se diffuser contre celui-ci surtout, et peut-être là. Bon. Est-ce que vous voyez qu'il y a un type de frontière comme ça qui change chez Guida? Alors, là où c'est le bazar, c'est quand le même mot signifie deux choses différentes. C'est des choses anciennes, on n'est plus paysan, donc c'est pas très grave. En latin, du mot secare, secateur, le basque prend chega, et de tagliare, tailler, on dit dailou. Pour moi, dailou, c'est la faux, pour couper l'herbe. Pour ici, en labour et de l'autre côté, pour tailler la faux, c'est chega. D'accord, c'est clair. Sauf que chega, pour moi, je connais le mot, et ça désigne la scie, qui sert aussi à tailler. Et ça, c'est un bazar qui arrive dans beaucoup de langues. Et quand le standard arrive, il choisit. Et par exemple, de l'autre côté, les gars qui font le concours de faux, c'est chez Galari, on ne dit pas Dailou Kari. Et dans des cas comme ça, il y a un mot qui l'emporte sur les autres, ou bien la norme pousse. Donc, la frontière est brisée. Il y en a qui font un peu, comme j'ai dit tout à l'heure, qui désignent Chega, celle pour le foin, et Dailou, celle pour la fougère. Mais bon, c'est difficile à tenir longtemps. La suite. Alors, ça, c'est un peu compliqué. Ce que j'ai dit tout à l'heure, c'est les désignations qui sont communes. Alors, je parle de, là aussi on n'en a plus, l'épouvantail. Alors, tout le monde pense que c'est chorimalo. Ici, on disait mamou, marika. Alors, marika, ça ne veut pas dire homosexuel, ça veut dire le danseur pendant le carnaval qui est habillé en femme. Et on peut penser que l'épouvantail ressemble un peu à ça. Bon. Ici, ils disent mosoro ou somoro, qui est un insecte. Et ici, cucho et chuso. Ce qui se passe, c'est que cucho et chuso, cucho, sont le nom d'un insecte qui sert pour des raisons mystérieuses, mais dans d'autres langues aussi, ils sont à désigner l'épouvantail. Et c'est vrai dans beaucoup de langues. Et le fameux, ici, chori malo, moi je croyais malo par chori, mauvais pour les oiseaux. Non, malo c'est aussi un insecte nocturne défavorable, néfaste. Donc, et ça dans d'autres langues c'est un peu pareil, je veux dire, les mots n'ont rien à voir à l'oreille, mais la raison pour laquelle, la motivation pour laquelle on les utilise peut être commune entre dialectes et entre langues. Mais c'est un peu compliqué, hein, c'est l'histoire de la motivation des termes. La suite, je ne suis pas arrivé. Je saute. La suite. Alors, je vais donner quelques mots, plus ce que j'ai oublié. Eshuras, Lénik, Mara, Keila, Sheila, Baster, Sedari, Mugari, Shede, Shasha, Araya, Pesoy, Eshi, Muga, Marlin, Marka, Araya, Alarsa, Balouar. Plus les autres. En français, barre, barrière, bord, borne, but, chasse, clé, fin, confin, fossé, frontière, ré, limite, marge, marque, ré, seuil, pantière. Bon. Je commence par Panthière. Quelqu'un sait ce que c'est, les Panthières? Du Vernet-Pala? Alors, pour les chasseurs de palombes, c'est les filets. J'ai pas expliqué que la frontière peut être un filet, justement. Alors, les chasseurs de palombes, ils en donnent des filets. Mais la panthière, c'est un objet créé par une administration qui ne se contente pas d'attraper les palombes. C'est notre cher service des douanes qui organise des espaces le long de la frontière qu'on appelle panthière. Et ils étudient de près tous les chemins par où peuvent passer les contrebandiers, sauf évidemment d'autres chemins que tu ne connaissais pas, semble-t-il. Mais c'est ça la panthière. Donc il y a des sens très très particuliers. J'insiste pas parce qu'il y en a beaucoup de ce type-là. Je reviens au mot de base. Soleustes, Chelida. Alors là, les outils, moi j'utilise beaucoup le dictionnaire des moyens français et Orotarico et Euskalistegia et l'Atlas ensuite. Giro. Alors, je prends le mot frontière et que je pose à Mouga. Frontière en français, bien sûr que c'est le front, et ça a un sens bellique, militaire. Et d'ailleurs, on ne dit pas frontière entre deux propriétés privées. Donc, il y a un sens militaire. Au départ, ça signifie la côte en mer, les frontières d'Angleterre. Ça veut dire le front d'une armée, la défense d'un pays, et ce n'est qu'après que c'est devenu limite qui sépare un pays en 1372. Et ça veut dire environ. Donc, militaire, bellique, belliqueux et spatial. La frontière, je le dis pas, je suis arrivé au bout de temps de frontière. Il n'y a pas de temps de frontière. On va le voir en bas, parce que c'est pas pareil. La suite. Muga eskoraz. Il y a l'idée de limite barrière. Par exemple, unek edaten duelaik estu mugaik. Lui, quand il boit, il n'a pas de muga. Il n'a pas de limite. En dehors de la frontière. Ça se dit pour le temps. Muga ones et horrida, il arrivait au moment où il voulait. Muga, erditzeko muga, c'est une vache ou un animal qui arrive à terme. C'est le temps d'eux. Bon. Et muga auche, ça veut dire, il arrive hors d'heure. Il a cassé le muga. Donc, il y a ce sens de temporel. Ensuite, limite entre deux territoires, et souvent, c'est un talus, par exemple. Noraino doan al sukulura. Jusqu'où va la terre d'Alsou? Ensuite, il y a le sens, mais très peu, d'objectif et but. Mais ça se dit pas trop. Serda sur les moulas. On va dire budo chede, qu'on verra tout à l'heure. Donc, c'est plutôt civil, privé, et ensuite politique, spatial et temporel. Même si de nos jours, on n'utilise pas beaucoup mugaones, ou mugascampo. La suite. Je reviens à Limes, à Lime, limite en français, qui vient de Limes, évidemment, de Rome. D'abord, c'est un chemin qui borde un domaine. Ensuite, c'est la partie extérieure de quelque chose, par exemple, le Louvre, le Tibre, Fus fins et limite. C'est la ligne qui sépare une étendue, et ensuite qui détermine un domaine. Donc, c'est assez proche de frontière, finalement, sauf le côté strictement militaire, au départ. Donc, c'est un trait spatial et sens figuré, pas toujours militaire. La suite. Alors, je vous montre comment en basque on désigne la frontière d'un champ. Partout, c'est Muga, ou Muna, il y a des gens qui s'appellent comme ça, Muga. Et sauf en labour, où il y a la forme ipular. Et je me demande si, dans la question de la place, ils n'ont pas confondu. Vous savez ce que c'est, un chantre? Le chantre, c'est le mot technique quand on laboure. J'arrive au bout du champ avec les bœufs ou avec le tracteur, je laisse un espace pour tourner. Et ils appellent ça en français le chantre, et en basque, ipular. Et ça vient peut-être de boulard, parce que le boulard, c'est celui qui est devant, au sens d'extrémité, en certains mots. Donc, peut-être c'est dans ce sens. Sinon, c'est moula qui est majoritaire dans tout le domaine en basque. La suite. Alors, Muga, c'est quelque chose qu'il faut respecter. Déjà dans la Bible, ne dépasse pas la borne ancienne, et un proverbe égyptien, n'emporte pas la borne placée aux limites de la terre arabe, ne convoite pas ici, je sais pas si je l'ai, n'empiète pas sur les limites du terrain de la veuve. Ce que ça veut dire, c'est qu'il y a un caractère sacré et on est puni si on brise la loi de la mouga, de la borne. Voyons la suite. Alors, comment je marque la borne, la limite? Je peux le faire par deux mots, sedari ou mugari. Il y a des gens qui s'appellent sedari, mugari un peu, et je vais revenir à sedar. Donc, alors, en français, c'est une borne, de botina, bound en anglais, je pense que c'est le même mot. C'est un bloc de pierre pour indiquer la limite. C'est cette limite, et ça peut être le but. Voilà. Donc, il y a un côté sacré. Hein. Il ne faut pas toucher, je répète ce que j'ai dit tout à l'heure. Et l'autre mot, en basque, c'est sedari. Par exemple, auride birena lortean, ondidaro sedaria. Ça, c'est un truc de Oyenard qui dit, même entre deux parents, elle est bien placée, la borne. Hein. Parce que quand il y a des histoires entre parents, on a le témoignage, sedaria estamulitzen, daluen tokian ondida. Et il y a le sens figuré, es sedaric, es ondoric, es onamodioas. Je parle de l'amour qui n'a pas de forme ni de frontière. Donc, c'est une borne limite temporaire. La suite. Alors, je viens à mon fameux mugari. Le gascon, je crois que c'est hita, hita, le mot correspondant, avec tous les gens qui s'appellent la hit et la fit, muga. Et je raconte l'histoire de les gens qui ne respectent pas, parce que le sedari, il était planté dans un endroit, on faisait un trou et on cassait des tuiles ou des bouteilles qui servaient de témoin si quelqu'un bougeait la borne. Alors, j'ai entendu dire que le père de notre président, il a suivi le cours d'un certain Orbiscay, instituteur à Escul, et à Orbiscay d'Auna, qui était un certain. Ah, Barenissun, Aïsun, Gisumbat, et cet homme voisin, la nuit, il avait été changé les tiankotes, les bornes dans les terrains où il y a les fougères, parce qu'autrefois c'était important. La fougère et le touya pour la litière, et j'ai fait venir l'expert géomètre. L'expert géomètre a découvert qu'il avait bougé. Et vous savez où il est maintenant? Alors on ne le voit pas bien. Si vous regardez, c'est un mythe qui existe partout, si vous regardez la lune pleine, vous devez certainement apercevoir un homme qui a été puni pour X raisons, il a travaillé quand il fallait pas, mais à Escul, il est puni parce que il a voulu déplacer la borne, il se promène. Et Orbiscay, il me disait, Adrian, est-ce subetico? J'ai une croix qui t'apparcate codeio. Espérons que c'est pas pour toujours et que le bon Dieu va lui pardonner. Mais la triche sur la borne, c'est sérieux, hein, depuis l'Égypte et la Bible jusqu'à aujourd'hui. La suite. Alors, l'autre mot, c'est chédé. Alors, j'ai découvert que chédéa, pour beaucoup d'entre nous, ce n'est pas la frontière. Il y a l'idée de limite, objectif, le but à atteindre. Alors, j'ai représenté, je sais plus comment il s'appelait, Simon, non, le gars qui fait 8,90 m à Mexique, au saut en longueur, et il fait un pari avec moi, j'ai un échédé, bon, je mets trop, moi. Mon échédé, c'est 5 m à longueur, c'est pas mal. Bon. Et lui, c'est 8,90 m. Bon. Il y a l'idée de limite dans le temps, dans l'espace. Mais c'est aussi l'idée de but à atteindre, intellectuellement parlant. Donc, c'est illisible, et il faut considérer, donc, que c'est une limite spatiale et une intention. Un échédéa. La plupart d'entre nous, en basque, échédéa retendulu, naïdout edin, échédéa badout etiko. Mais ça a pris le sens de frontière spatiale. La suite. Alors ça, c'est plus compliqué. Plus, bon, la marque. Marca, vous le dites pour les amers, quand je suis en mer, je suis en mer en face d'Andaï, je dis Ursulianis, je suis à Cambou. Parce que à l'endroit, je me base sur la montagne de Cambou, l'Ursulia, pour me repérer, ce qu'ils appellent les amers en français. Et en basque, ils appellent ça, ils cherchent Marcac, les marques. Mais le premier sens, c'est marche, c'est une région frontalière. Et ensuite, c'est un signe matériel qui indique qu'on est propriétaire, d'où le mot marque. Ensuite, c'est un repère sur le sol. Un point de repère, ça sert à distinguer. Et ensuite, vous vous rappelez, il y avait les marques sur les prisonniers, les galériens, tout ça. Ça marque la propriété aussi, ou le sens de marque aujourd'hui, commercial, hein. C'est venu de là. Petit à petit, le sens a changé. Et marquer un masque, c'est une caractéristique, une preuve, et donc les amers. Non si la Hachouan Contisène, je suis à Contis, parce qu'il est en face de Contis à l'époque, il se base sur les tuiles, c'est une façon d'établir des frontières en mer, quoi, comme sur Terre. La suite. Alors ça, je suis pas bon, il n'y a pas Poulou qui est ici, le champion de pelote. Oh, il est là? Et au jeu de robots, il y a la chasse et l'arrêt. Alors, c'est une sorte de frontière aussi qui change suivant le jeu, suivant l'évolution du jeu. Et qu'on appelle Chacha ou Araya. Et Chacharia, c'était le gars qui chantait les jeux pendant... Alors, je me dis, mais chasse, pourquoi? Mais c'est que chasse, au départ, ça vient de captiare, captiver. Hein. Ça a d'abord le sens de poursuite. Et après, ça, au jeu de pommes, c'est marquer les chasses comme un robot. Et ça a eu un sens aussi de terrain qu'on laisse à quelqu'un d'autre. Donc il y a un sens quand même de frontière dans chasse, qui ne nous paraît plus aujourd'hui. Et ensuite, le mot « ré » qui a donné « araya », c'est un sillon, et ça a le sens de séparation dans la culture, c'est un peu loin. Hein. Et donc « chacha », c'est ce dont je vous ai parlé. « Araya » dans le vocabulaire de Salaberry, terme de jeu de pommes, point sur lequel la balle a été arrêtée dans l'enceinte supérieure. Donc, c'est un terme extrêmement spécialisé, on ne le dit pas pour la frontière à Béobi, mais ça fait partie quand même de la notion de limite. Ensuite, alors voilà, on faisait comme ça, là, la chacha, là, bon, à la sortie, Poulou nous expliquera les difficultés du jeu de robot, pour ceux qui n'ont pas compris. Ensuite... Alors, portail et barrière, tout ça, c'est des ouare-muga. Alors, il y en a qui disent, à partir du latin, je ne sais plus quel est le mot latin, sheila, kiya, nuna, gela, yela. Moi, je sais, je me suis fait avoir, gela, je croyais que c'était la chambre, non? Yela, tiki, kustenwen, et chia. C'est la notion de ça, là, de barrière comme ça. Et ici, on dit plutôt tous les mots autour de Keia, et vous connaissez les gens qui s'appellent Keia, Ortegi Tenda. Et là-bas, ils disent plutôt Langa, Ataka, et Ambiscaï, j'ai oublié, comme on dit. Bon, c'est aussi la notion de fermeture, et souvent, c'était avec des piquets, avec un truc au ciseau taillé dans lequel on mettait les barrières. Et ça existe encore en Ambiscaï, si je n'ai pas trop vu. Sur Sheila et Keia, oui, j'en ai parlé de lui là, la suite. Alors, pourquoi le mot bar désigne aussi une frontière? Alors, d'abord, en basque, ça a donné Mara, Keia et le Tchakoste, que je vais expliquer. Donc, la barre, c'est une pièce longue, accumulation d'alluvion, la barre de l'Adour, et par sa forme allongée, c'est l'idée d'obstacle et de frontière. Atea, Borta, Baratia, et il y avait en effet, il y a encore des fermes, où c'est une grosse poutre derrière qui ferme. Bon. Et la barrière, même chose, clôture à claire-voie, et elle sert à fermer un passage comme le boulevard. Boulevard, ça a un sens proche de la frontière au départ. Hein. Bon. L'enceinte de défense, la ville, ils ouvrent les portes et barrières, un obstacle concret, et c'est un lieu de passage obligé aussi. Donc c'est pas loin de la notion. Les barrières, on l'utilise plus beaucoup, sauf garde-barrière, quoi. C'est bon. Ensuite. La clé, je l'ai expliqué, ça vient de cléta. Ça sert de palissade et de barrière pour couper le vent. Et ça sert, pour séparer aussi, des champs, donc. Donc, les traits sémantiques, séparation, protection, ouverture. Guélo. Alors, le passage, moi, je dis diausteri, d'autres mots, là-bas, ateka, pachou, et ici, paouchou et l'éveil, et je crois que les sous-lettres appellent ça tchakostia. Bon, c'est un mot caractéristique. Je sais pas, de côté, je ne sais pas. Il y a un article de Gavel là-dessus que j'ai oublié. La suite. Alors, ça, c'est une notion aussi très importante, c'est que, quand j'ai un champ, mon voisin aussi, comment je fais la frontière? Je mets un arbre. Bon. Je mets un chemin. Je profite du ipular, la zone pour quand je laboure. Ou bien, je creuse dans ma partie et la terre que je creuse, je la mets à côté et j'en fais un talus. Et celui d'à côté, il fait pareil. Et ça, ça s'appelle pesoina en basque, pour beaucoup, ici. Pesoina. Et ensuite, beaucoup utilisent le mot latin spondum, qui veut dire aussi talus. Tous les sponda, en principe, ça vient de là. C'est un petit talus à fonction frontière, une frontière civile. Et ça fait partie du même champ sémantique. Lougan, je ne sais pas d'où ça vient, Escanda non plus, des termes de l'autre côté, j'ai trouvé, mais j'oublie aussi. Ensuite, alors, le Pessoy, c'est strictement rural. Alors, en français, ce serait plutôt fossé, c'est une tranchée, une clôture avec élévation de terrain. Évidemment, elle a besoin d'une haie ou d'un buisson. Et j'ai dit tout à l'heure qu'il fallait pas confondre avec le chantre, le bout du champ où je tourne. Et le Pessoy, c'est une clôture enfoncée, c'est une paroi de terre, une élévation, à ne pas confondre avec itelar ou ipula. Ensuite, alors là, j'ai découvert en Soule une expression que je ne connaissais pas. Oi, alarcepin achamandisu. Atsamandisu alarcepin. Alors, alarce, alacha ici, c'est le seuil. Alors, ça fait allusion à l'entité de la maison depuis les pénates à Rome. La maison forme une unité, et quand je sors, je passe sur alarcé, ce qu'en français on appelle le seuil. Alors, le seuil, ça vient de solea, c'est une pièce en bois. Le seuil, c'est pas un caillou, c'est pas de la pierre. Et je me rappelle, autrefois, les bergers à la campagne, ça servait de test quand les brebis rentraient, et quand ils n'arrivaient pas facilement à passer le seuil, ah, elle était blessée, on leur mettait du grésil, c'était un signe pour... Mais c'est aussi un signe symbolique que le seuil, c'est une frontière. Et les sultans disent, à l'arsian atsamandis, il l'a trouvé sous le seuil, ça se dit pour l'atavisme. Si je suis, pas mon cas, je suis très bon danseur, mon père aussi, ma mère aussi, ah, atsamandis à l'arsépine. L'air de dire, c'est réservé à l'intérieur de la frontière de la maison. Et puis après, il y a l'autre expression plus burlesque, maquignone consciencia à l'arsian ustendo. Il la récupère à la sortie. Les maquignons, qui ont toujours bonne réputation, quand ils vont faire affaire dans une maison, il abandonne sa conscience sur le seuil. Et il la récupère à la sortie, s'il en a une. Ça, je l'ai entendu dans beaucoup d'endroits. C'est aussi une notion de frontière. Donc, il y a l'idée de pièce de bois au départ, petite élévation. Après, on dit maintenant le seuil de nos roues en géographie aussi, l'idée de petit passage dans la frontière. La suite, alors, le fameux Paouchou, vous savez que Paouchou, c'est le nom basque de Béoubi. Enfin, Paouchou, c'est à Béoubi. Béoubi, c'est quoi, Urugne, hein? C'est pas Andaye. Béoubi, c'est la commune d'Urugne. Et le mot de Paouchou, c'est le mot qui désigne évidemment le pas, PS. Un pas, c'est l'entrée d'un territoire. Cinq passages resserrés, les pas d'Hercule, le pas de l'ours, il y a plein de pas en montagne. C'est un guet, et c'est une marche d'escalier ou pas de porte. Et en basque, Paouchou, c'est un passage. Paouchou Gloussietan Guarda les Sarcia, c'est un passage dans une clôture, c'est à la marche d'un escalier, et en toponymie, Paouchou, comme par hasard, c'est sur la frontière aussi. Donc il y a l'idée de le pas dans ce sens. Ensuite, alors je parle du terrain interdit. En latin, oetare, le veto. Le basque ne s'est pas cassé la tête, il a pris le mot en changeant l'ordre des consonnes et il appelle soit beto, le beda, comme en gascon, ou debetu. Et debetatu, ça vient de là, au sens d'interdire. Et le défend, c'est un espace où vous voulez faire pousser des arbres, par exemple, et vous interdisez l'entrée aux bêtes pour qu'elles ne démolissent pas, qu'elles détruisent pas l'écorce et ainsi de suite. Donc, ça a ce sens. Et vous voyez qu'ici, débécato, un verbe, débéto, et tout le gascon, bannière de Bigorre, il y a le bédat, c'est un mot très connu, ou bédat. Donc, c'est un emprunt en latin qui a l'idée aussi de frontière interdite. Et si vous ne respectez pas ça, vous êtes mis au ban. C'est pour ça qu'on dit bannir, baïtou en basque. Alors, le basque, il a compris. Bannir, en français, c'est chasser dehors. Bannir, en basque, baïtou, il a compris l'inverse au sens de séquestrer, j'enferme dedans. Et des baïtou, autrefois, ça se disait d'abord pour le bétail. Et puis on a eu une époque où c'était aussi une industrie assez développée en Pays Basque, il y a 50 ans. Le fait de... Et les, en espagnol, dehesa et défense et devez, ici les jeunes s'appellent la devez, c'est le même mot de notion d'interdiction par la frontière. Alors la he, en basque, hechi, elle a le sens matériel, il y a la he vive. J'ai eu la flemme d'aller chercher s'il y a une littérature sur les remembrements des années 50 et quelles conséquences ça a eu, comment elle a été reçue, parce que là, les he, elles ont sauté. Et partout, on dit hechi, en gros, sauf le solotin qui dit serrahu. Et autrefois, la haie demandait un énorme travail, surtout l'hiver, il fallait la tailler, souvent il fallait mettre dessus, des choses qu'on ignore complètement. Mais hechi en basque, ça a le sens aussi de protection. Par exemple, Euskarak, beraz, hechi iten zuen, tampoco ideien kontra. Le basque servait de cordon sanitaire contre les mauvaises idées venues d'ailleurs. C'est le discours de toi tu connais dans le dans l'église par exemple. Hein. Bon. Alors je passe sur les mots qui n'ont pas eu de chance. Olorare, l'orée de la lisière de la forêt. Ourlé, ça en basque spildura. Nulle part je ne connais le terme qui aurait pu servir, pas vraiment pour frontière. Il y a le mot boulard, le sein, qui est le devant, dans quelques oyan boulard, le devant de la forêt, mais qui n'a pas gagné le sens de frontière vraiment strict. Alors, la reine, tout ça, l'échalassière, c'est autre chose. Alors, dans la forêt, en gascon, il y a le mot tiant et tiancot, qui sont les petites bornes. J'ai pas d'équivalent en basque. Et il y a aussi un mot d'ex, du côté de Toulouse, je vois pas ce que ça vient, je vois pas de descendant en gascon actuel. Et je n'ai pas parlé des anomalies. Tout le monde a entendu parler des lits et faceries, en basque faceria, paceria. Ce sont des sortes de traités entre communautés voisines dans lesquels on discute comment on va se partager les pâturages, les chemins et les ressources montagnardes. Et ce sont des traités faits par eux sur place, jusqu'à date récente, sans intervention des gouvernements centraux. Et ça donne évidemment des anomalies. Pour moi, c'est pas une anomalie, mais ça donne les fameux terrains qu'on appelle le quintoa, les pays quins, avec partage du style, le terrain est à l'un et l'herbe qui pousse est à l'autre. Ainsi de suite. C'est le principe des lits faceries et des quintoas. Alors, j'ai découvert récemment que le quintoa n'existait pas qu'aux adultes européens. Il y avait d'autres endroits à l'intérieur du pays, entre syndics différents. Bon. Et, ce qui va avec ça, ce sont ce que coloniaque, pour se moquer, il y en a certains qui l'appellent coloniaque. Dans certains villages, il y a des maisons qui ont deux appartenances. L'appartenance administrative dans un village et l'appartenance religieuse à côté. Alors, par exemple, si vous allez au Sursorabizouza, comment ça s'appelle? Le quartier de Saint-Justibard pour aller au fond, là-bas, il y a des maisons en haut, Armaquigna, tout ça. Je sais plus, de villages, Herris, elles sont à, je crois qu'elles sont à Musculli, et de religion, elles sont à Saint-Just. Ils vont à la messe à Saint-Just. Et ils parlent manège, ils parlent pas souverain. Il y en a pas beaucoup, hein. Et ça, c'est un peu les jeux de frontières qui sont pas à 100%. Et Quintoa, c'est un peu ça, voilà. Alors, j'ai parlé des panthères, donc, celle des chasseurs des palombes et celle des chasseurs de contrebandiers. La suite. Le nom de la frontière, bon, j'insiste pas. Contrabanda, qu'on appelle ici Gaweko Lana, le travail de nuit. Bon, grande activité. Et ça vient de contrabando. Ils ne payent pas de tribu, ils ne payent pas le banc. Plus curieux, tout le monde ne sait pas, je l'ai appris tardivement. La douane, ça vient de douana, en Sicile. Ça vient de l'arabe, lequel vient du persan. Et le mot divan, en persan, c'était une salle du conseil où il y avait des coussins, un peu comme des divans, et c'est là qu'ils discutaient du prix d'entrée et de sortie des marchandises. Et le sens, petit à petit, est passé à douane actuelle, sans qu'on y pense. C'est un peu comme la bure, le tissu rustique qui est devenu le bureau. Et c'est un peu une évolution à travers les langues. Custom, ça bon. Au Pays Basque Nord, douanier, guardia, on n'a pas d'autre mot. Bistalien et Staline, on l'aurait tenu. Après, ils avaient les carabiniers, enfin, ils avaient d'autres espèces de surveillance. Alors, je crois que je n'ai pas le temps de m'étendre sur les Chernigous. J'ai dit tout à l'heure qu'ils avaient la capacité, la suite, c'est une réalité méconnue, de parler, par exemple, ils peuvent, ils sont sensibles. « Bestet ereten nute kashtonez lu krepot, bastidan lu sapu. Ortako ereten nute bastidarez lu sapu. Arumex, c'est pas des régascons, c'est segas. » Alors, ils ont la capacité de parler dans les trois langues avec la même facilité et dans la même phrase. Alors, les linguistes, ils se réjouissent, il faut qu'ils se dépêchent, c'est une espèce en voie de disparition. Je sais pas si vous en connaissez beaucoup. Des gens qui parlent trois langues, une langue officielle française et deux langues minoritaires, il y en a pas beaucoup. Peut-être gallo-breton, mais je suis pas sûr. Non. Et ils se montrent là, parce que à la Bastide, ils disent chapeau, le crapaud, pas crapaud. On appelle les habitants de la Bastide en Nascon, ou chapeau. Et il est sensible à la différence, et en basque, et en gascon. La suite, je lui demande, vous voulez quatre phrases, alors, qu'est-ce que vous voulez que je dise? C'est Rambaut. Alors, mon gascon, qu'est-ce qu'ils disent? Et ça, je sais pas comment on le dit, allemand. Vasolik Hélès, il parle, alors, lui, il parle allemand parce qu'il était prisonnier en Poméranie, il a dit, l'allemand, c'est facile, c'est comme le basque, on met tout à l'envers. Bon. Voilà. Et par exemple, dans la même phrase, Esteyak, et non, Ono, Bassem, Bestera, Osavat. Il y avait une autre chose, Etchekaneriak, il traduit la dame de la maison. Quand arriva le boué, c'est-à-dire le bourrier, serrata las portas, il fermait les portes, et sinon, chertoko. Et ça, il fait allusion au rite de mariage où il fallait enlever la fiancée, et ça lui permettait ensuite de divorcer plus facilement en disant, j'ai été enlevé, mais c'était un peu partout en Europe. Mais il le raconte dans les trois langues, et il suppose qu'on comprend les trois. Ça, c'est un écharné. La suite. Alors, Bardos, ça, je déteste l'histoire de Bardos. Ils sont convaincus de la nullité de leur basque. Et ils disent, Diecho Christo e combatte semen pachatusen, c'est il diende tristea, c'est erri tristea. Comment on va l'appeler? On va l'appeler Bardo. Et le bardo, vous savez, c'est pire que le mulet, hein. C'est la jument avec l'âne. Et c'est absolument absurde sur le plan linguistique, mais ils ont intériorisé en disant, ça fait partie du complexe Chernigou, on est moins que les autres. Et ça, on l'entend souvent. Anna Damestoy, en 80. La suite. Alors ça me fait penser que il est distinct du Franciman, il est pas très bien vu non plus. Du cachetoin, en basque, quand on dit de quelqu'un cachetoina, ça veut dire soit il sait pas le basque, soit, souvent on fait la rime cachetoin et chalapoin. Gascon et chalapoin et sabot, c'est-à-dire des gens un peu mal terminés, quoi. Ils sont pas tout à fait finis. Et le fait même d'être possesseur de deux langues minorisées, au lieu de les mettre un peu au-dessus du panier, ça les stigmatise, et c'est quand même étrange. Et ça fait partie d'un type de frontière, manifeste ou pas. Alors, je termine sur les frontières, le fameux événement de Franco-Hitler à Hendaye. Ici, les réunions en faveur du Bascanu, unifié en 64 à Bayonne, avec Gilardelli, Madarella, et Irigaray et d'autres. Alors, je crois que j'ai été assez long, et pour montrer le contraste entre la discrétion des isoglosses, des frontières linguistiques, et la visibilité tangible des frontières d'État. Donc, l'isoglosse, c'est un compartimentage de la langue, un contexte de langue, et par contre, la frontière, c'est à la fois une séparation et aussi un passage. Alors, je termine par un dessin des années 70, où vous reconnaissez les escolaries qui se livrent à une activité très particulière sur la barrière de la frontière. C'était l'époque quand Mbata était né, un des slogans de base, c'était « Muga Ken », enlever la frontière. Et eux, ils le font à leur manière. J'ai fini.
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4: Lecture de la lettre de Saint Paul apôtre aux Romains. Frères, nous le savons, quand les hommes aiment Dieu, lui-même fait tout contribuer à leur bien, puisqu'ils sont appelés selon le dessein de son amour. Ceux que d'avance il connaissait, il les a aussi destinés d'avance à être configurés à l'image de son Fils, pour que ce Fils soit le premier-né d'une multitude.

âge et nous ne ferons plus qu'un en lui. Voilà le projet de Dieu. Les hommes sont appelés selon le dessein de son amour. Ailleurs, dans la première lettre aux Thessaloniciens, Paul dit plus simplement encore « Dieu vous appelle à son royaume et à sa gloire ». Nous sommes donc en chemin vers cette transformation de tout notre être, ce façonnage, pourrait-on dire, qui nous modèlera à l'image de Jésus-Christ. Plus haut, dans la lettre aux Romains, Paul comparait ce processus de transformation à une naissance. La création tout entière passe par les douleurs d'un enfantement qui dure encore, disait-il. Ici, l'image est plutôt celle de l'entrée dans une grande famille. Dieu nous a destinés à être configurés à l'image de son Fils pour que ce Fils soit le premier-né d'une multitude de frères. Quelques lignes auparavant, sur le même registre, il avait employé à notre sujet l'expression « enfant de Dieu ». Et il avait continué « enfant et donc héritier, héritier de Dieu, co-héritier du Christ ». Pour entrer dans cette famille, la porte est ouverte à tous, mais nous restons libres. À l'appel de Dieu, à sa proposition de participer au grand projet, au dessein de son amour, pour reprendre l'expression de Paul, nous répondons par la foi, la confiance. Nous disons volontiers « l'homme propose, Dieu dispose », mais il me semble que Paul nous dit juste l'inverse. Dieu propose, l'homme dispose, car Dieu ne nous impose pas son projet, il nous le propose. Et c'est pourquoi, depuis les origines de la révélation, on entend Dieu appeler l'homme et lui proposer son alliance. Un peu comme si Dieu inlassablement répétait « Aime-moi, fais-moi confiance puisque je t'aime ». Paul nous dit en quelque sorte « Dieu ne vous force pas la main, mais si vous décidez de lui faire confiance, de le laisser mener votre vie, soyez bien certain qu'il fera progresser son dessein en vous et par vous ». Dans le passage aujourd'hui de cette lettre aux Romains, notre liberté d'adhérer ou non au projet de Dieu est dite par cette phrase « Quand les hommes aiment Dieu, lui-même fait tout contribuer à leur bien, puisqu'ils sont appelés selon le dessein de son amour. » Le mot choisi ici par Paul « aime » dit la réponse libre de l'homme à la proposition, à l'appel de Dieu. Ce n'est pas un sentiment, c'est un élan, c'est l'adhésion de la foi. Il reste que les formules de Paul peuvent prêter à confusion. Ici, il dit « Quand les hommes aiment Dieu, lui-même fait tout contribuer à leur bien, puisqu'ils sont appelés selon le dessein de son amour. » Mais alors on voit bien tout de suite l'objection qui pourrait jaillir. Alors, pour ceux qui n'aiment pas Dieu, son plan d'amour n'existe-t-il pas? Bien sûr que si. Croire que la bonté de Dieu est restreinte à quelques-uns serait une mauvaise lecture des paroles de Paul et de toute la Bible, la fameuse lecture du soupçon qui nous guette toujours. Le vrai croyant sait bien que le dessein de Dieu ne vise que notre bonheur. Il veut rassembler tous les hommes, et même l'univers entier, nous le savons bien. Mais nous restons libres de ne pas aimer Dieu. Autre difficulté, Paul continue. Ceux que d'avance il connaissait, il les a aussi destinés d'avance à être configurés à l'image de son Fils. Et à plusieurs reprises, il emploie cette expression « ceux qu'il avait destinés d'avance, ceux qu'il a appelés, ceux qu'il a rendus justes ». N'imaginons pas qu'il y aurait les privilégiés, les chanceux et les autres. Dieu ne fait pas des choix comme les hommes peuvent en faire. Pour reprendre le vocabulaire de Paul, nous sommes tous connus de Dieu, appelés, justifiés, introduits dans sa gloire, à condition de l'accepter, bien sûr. L'expression « ceux que d'avance il connaissait » n'est donc pas restrictive. Elle désigne sans limitation tous ceux qui acceptent d'entrer dans le projet de Dieu. Par ses formulations successives, ceux qu'il avait destinés d'avance, ceux qu'il a appelés, ceux qu'il a rendus justes, Paul décrit tout simplement l'itinéraire de tous ceux qui veulent bien entrer dans ce merveilleux plan de salut. En premier lieu, Dieu a envoyé son Fils. C'est lui qui est le commencement, premier-né d'entre les morts,
afin de tenir en tout lui le premier.

premier rang, comme dit la lettre Colossiens. Ainsi, ceux qui répondent à l'amour de Dieu ressemblent à ce Fils qui a réalisé la volonté de salut du Père. Ceux qu'il avait destinés d'avance, il les a aussi appelés. Ceux qu'il a appelés, il en a fait des justes. Et ceux qu'il a rendus justes, il leur a donné sa gloire. Manière de dire que cette rencontre les a mis en harmonie parfaite avec Dieu, c'est le sens du mot justifié, rendus participants de sa nature divine, sanctifié, et d'ores et déjà accueilli dans sa gloire, glorifié. Pas étonnant que Paul écrive dans le verset qui suit immédiatement cette contemplation, je terminerai par là, mais que dire de plus ?

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2: Augustin, bonjour. Tu es scout d'Europe à Bayonne et tu viens nous parler de ce que c'est pour toi le scoutisme, puisque je crois que tu as un défi à relever, c'est justement un défi communication pour raconter quelles sont les valeurs qui te portent dans le scoutisme. Alors déjà, est-ce que tu peux nous dire quel est ton rôle au sein du scoutisme?
3: Non, oui, moi je suis chef de patrouille, donc je suis responsable d'un groupe de 6 à 8 jeunes, donc cette année c'est 8. Et donc, pendant l'année, je m'occupe d'organiser des sorties, des week-ends, et voilà.
2: D'accord, donc responsable, ça veut dire quoi exactement? C'est toi qui gères tout?
3: Oui, c'est moi qui organise, c'est moi qui vais appeler les propriétaires pour savoir si on peut dormir chez eux. C'est moi qui vais gérer sur place avec les jeunes.
2: D'accord, et donc vous faites des sorties tout au long de l'année, ça peut être des week-ends, comme tu dis, les week-ends, en fait, vous campez dehors, c'est ça?
3: Oui, ça peut être des week-ends, c'est à peu près la fréquence d'une fois toutes les 2 semaines.
2: D'accord, donc c'est quand même assez régulier et vous avez des camps aussi pendant l'année?
3: Oui, on a un camp pendant les vacances de Pâques et un camp à la fin de l'année qui dure environ 2 semaines.
2: D'accord, donc toi tu es chef de patrouille, donc tu disais une patrouille, vous êtes 8 cette année, mais tu es au sein d'une troupe un peu plus importante. Tu as toi-même un chef au-dessus de toi?
3: Oui, ça, c'est organisé par couche. Donc il y a la troupe, et donc ensuite il y a le groupe, etc. Et donc oui, donc moi je suis soumis directement à l'autorité du chef de troupe.
2: Donc lui
3: Et
2: qui gère vous êtes environ quoi, 40 scouts à peu près?
3: oui, une bonne trentaine.
2: D'accord, donc que des garçons, entre quel âge et quel âge?
3: Entre 12 et 17 ans.
2: D'accord, donc ça arrive après le louvetisme, c'est ça?
3: C'est ça.
2: Et puis après, on peut être routier et puis chef, en fait, on continue
3: Oui.
2: dans la progression. Alors, est-ce que tu peux nous parler, Augustin, de la progression chez les scouts d'Europe? Est-ce que je crois que ton rôle, c'est aussi de faire progresser les jeunes dont tu es responsable?
3: Oui, c'est ça. Donc, à peu près au début de leurs années scouts. Donc, en tout, il y a 5 années chez les scouts. Donc, environ vers la première année, on propose aux scouts de prononcer leurs promesses. Donc c'est un engagement qu'ils prennent pour toute leur vie. Et ensuite, au fur et à mesure des années, ils vont pouvoir prononcer leur seconde classe, puis leur première classe. C'est un peu des grades dans le scoutisme.
2: Comment est-ce qu'on les obtient, ces grades?
3: En signant quelques épreuves. Il peut y avoir des épreuves techniques ou alors des épreuves je sais pas comment. Enfin,
2: Morale,
3: voilà,
2: spirituelle,
3: exactement.
2: oui. Donc on parle d'épreuves, mais en fait ce sont des défis que vous vous relevez, donc pour savoir vivre dans la nature, vous débrouiller.
3: Oui, c'est ça.
2: Et puis aussi justement faire des bonnes actions, ça fait partie du scoutisme aussi,
3: Oui,
2: ça?
3: ça c'est un des trucs auquel on s'engage lors de la promesse, c'est la bonne action quotidienne, comme on dit.
2: D'accord, donc chaque jour, il faut penser à faire une
3: Exactement.
2: bonne action. Alors toi, Augustin, tu as quel âge déjà?
3: Moi j'ai 16 ans.
2: D'accord, tu as commencé le scoutisme à quel âge?
3: À 12 ans.
2: À 12 ans, tu étais
3: Si,
2: louveteau avant?
3: j'étais louveteau
2: Tu étais
3: avant.
2: louveteau, ouais.
3: J'ai commencé à 8 ans au total.
2: Donc ça fait de nombreuses années. Pourquoi est-ce que tu as choisi d'être scout?
3: Je scout tout simplement parce que mes parents étaient scouts et ils m'ont proposé d'aller au Louveteaux, donc j'ai accepté et j'ai accroché.
2: Et alors, qu'est-ce qui te plaît? Est-ce que c'est le côté nature? Est-ce que c'est le côté groupe? Enfin, raconte-nous ce qui te plaît dans le scoutisme.
3: Ah, c'est.
2: Tu préfères les sorties ou les
3: Ouais.
2: camps?
3: Bah, j'aime bien un peu tout. Trop de week-ends, c'est long, mais. Mais c'est tout de même bien de faire quelques fois des sorties et des week-ends.
2: Tu aimes bien les jeux ou les constructions? Parce que je crois que vous construisez aussi des
3: Oui,
2: choses,
3: c'est
2: vous
3: ça.
2: apprenez des choses.
3: Oui, j'aime bien de toute façon évoluer en nature, ou même si on n'est pas tout le temps forcément dans la forêt, on peut très bien faire des activités en ville.
2: Mais ce côté aventure te plaît?
3: Oui, c'est ça.
2: Alors cette année, tu es chef, donc chef de patrouille. Est-ce que ça change quelque chose par rapport aux années précédentes? Est-ce que tu as l'impression de te sentir plus responsable, d'apprendre des choses?
3: Alors oui, c'est plus de responsabilité. Donc j'arrive plus au week-end les mains dans les poches sans savoir qu'est-ce qu'on va faire. C'est moi qui dois tout prévoir en amont, donc ça implique quelques responsabilités.
2: Donc depuis le début de l'année, depuis le mois de septembre, est-ce que tu as eu l'impression d'évoluer? Est-ce que c'était dur au début? Est-ce que c'est plus facile maintenant?
3: Oui, c'était assez dur quand au début de l'année, je me souviens, j'avais du mal à appeler les propriétaires pour leur demander si je pouvais dormir chez eux. Maintenant, ça c'est assez fluide.
2: Donc on apprend à aussi dépasser ses limites.
3: Oui, c'est ça.
2: Et puis dans l'autorité par rapport aux jeunes qui sont finalement à peine plus jeunes que toi, comment ça se passe?
3: Bah, assez bien parce que au début de l'année, normalement, ils me prêtent allégeance, donc ils me disent qu'ils vont m'obéir. Et donc, normalement, ça se passe assez bien et c'est le cas.
2: Pour toi, c'est quoi l'obéissance? C'est quelque chose d'autoritaire ou c'est plus savoir se faire respecter?
3: Non, c'est plus. Je vais leur demander quelque chose et j'attends d'eux qu'ils le font, qu'ils le fassent, et c'est une relation de confiance. S'ils ne le font pas, ben, je vais devoir leur redire, quitte à m'énerver de ça. Mais s'ils le font, ben, tant mieux et tout va bien se passer.
2: T'arrives à instaurer cette relation de confiance? Pour qu'ils aient envie en fait de faire les choses.
3: Oui, oui.
2: Alors pour terminer, Augustin, les valeurs scouts que tu as envie de communiquer, puisque c'est ton défi aujourd'hui, est-ce que tu peux nous dire quelles sont-elles?
3: Alors c'est le service. Le service, les capacités à vivre en groupe, parce qu'on dort tous ensemble, on vit toutes les mêmes galères. Les capacités à savoir prendre des choix, à savoir faire des choix, avoir des responsabilités. Voilà, ça nous apprend à avoir des responsabilités, surtout le scoutisme.
2: À grandir en
3: À
2: fait.
3: grandir, voilà.
2: Et puis est-ce qu'il y a aussi un côté spirituel important dans le scoutisme?
3: Oui, normalement on essaye d'avoir au moins une messe par activité, donc soit le week-end, soit aux sorties, ou alors avoir un temps de prière pendant l'activité.
2: Et c'est quelque chose qu'on vous a appris à mettre en premier, de servir Dieu, finalement servir les autres, que
3: Oui.
2: tu parles du service, c'est pour servir Dieu au final.
3: Oui, bah c'est pareil dans la promesse, on promet de servir Dieu, les autres et sa patrie. Donc en premier Dieu, ensuite les autres et ensuite sa patrie. Mais
2: Un dernier mot, Augustin, sur le nom de ta patrouille, quel est-il?
3: moi, c'est la patrouille de l'Isard.
2: Et quel est le... Et je crois qu'il y a une
3: Oui,
2: devise ou un cri.
3: c'est Isard, agile et futé.
2: Voilà, donc c'est un peu votre défi aussi d'être agile et futé cette année. Et bah écoute, on te souhaite en tout cas une très bonne fin d'année et puis un bon camp alors cet été.
3: Merci.
1: Pour entrer en contact avec les scouts d'Europe à Bayonne, vous pouvez consulter le site internet www.scoutaupluriel-europe.org.
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4: Dimanche 26 juillet, la paroisse Saint-Pierre d'Amicoussé rendra hommage à la figure de Monseigneur Jean Larart. Au programme dimanche 26 juillet, à partir de 10h en l'église de Camou, le père Laurent Bachot reviendra sur la vie de ce missionnaire qui devint évêque en Chine. Puis à 10h30, il célébrera une messe d'action de grâce en l'honneur de Monseigneur Jean Larart. Rappelons que Jean Larart est né le 22 décembre 1884 à Camou. Après des études au petit séminaire de Mauléon de 1895 à 1902, puis au grand séminaire de Bayonne de 1902 à 1904, Jean Larart entre aux missions étrangères de Paris en 1905. Il est ordonné prêtre en 1909 et part pour la province du Guizhou en Chine le 17 novembre de la même année. Par la suite, il devint évêque en 1933, Mais à la suite de la montée du pouvoir communiste, il est brutalement expulsé de Chine au début de mars 1952. Rentré en France, il devint aumônier des frères de Pleurmel à Cibourg jusqu'en 1965, l'année de son décès. Monseigneur Jean Lavart à l'honneur à la paroisse Saint-Pierre d'Amicoussé, dimanche 26 juillet à partir de 10h en l'église de Camus. Le jeudi 30 juillet à 15h30 à Notre-Dame du Refuge à Anglet, chez les Servantes de Marie, aura lieu une rencontre qui donnera la parole à François Villeroy de Gallo, gouverneur honoraire de la Banque de France et nouveau président de l'œuvre des apprentis d'Auteuil. Il sera interrogé par Jérôme Vrignon, président de l'association des amis du cardinal Etchegaray, sur le thème de l'espérance. Chrétien, quelle espérance portons-nous ? En effet, en ces temps confus, la parole et l'action des chrétiens sont plus que jamais attendues. L'accueil reçu par la dernière encyclique de Léon XIV en porte témoignage. À la suite de la rencontre de l'an dernier sur l'intelligence artificielle au refuge d'Anglet et de la conférence du 3 juin dernier à l'Argenté qui a été un beau succès, l'association des amis du cardinal Etchegaray et l'antenne locale des Semaines sociales de France proposent donc à toutes les personnes préoccupées par la situation tant mondiale que locale de venir se ressourcer en écoutant le témoignage de François Villeroy de Gallo, mais aussi en prenant la parole pour partager cette espérance. Cette conférence « Chrétien, quelle espérance portons-nous » sera suivie d'un temps convivial et de partage en chanson. Elle aura lieu jeudi 30 juillet à partir de 15h30 à Notre-Dame du Refuge à Anglet. Lundi 24 août à 20h à l'église Saint-Vincent de Cibourg, l'association Gasté Soubia Pont pour les jeunes organise une grande conférence ouverte au public sur le thème Intelligence artificielle magnifique humanité, inspirée de l'encyclique Magnifica Humanitas du pape Léon XIV. Plusieurs personnalités reconnues vont y apporter leur expertise. Nabila Genouni, docteur en intelligence artificielle. Jérôme Grivet, directeur général délégué du Crédit Agricole. Monseigneur Dominique Ray et Philippe Chalmin, professeur à l'Université Paris-Dauphine, qui va modérer ces échanges. Cette conférence Intelligence artificielle magnifique humanité est proposée lundi 24 août à partir de 20h en l'église Saint-Vincent de Cibourg.

0: 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Délégation des pays de l'Adour.
1: Le Secours catholique a publié ce 20 novembre son 30e rapport statistique. Pour en parler, nous sommes avec la déléguée des pays de l'Adour, Jeanne-Marie Boudin, bonjour.
2: Bonjour Mickaël.
1: C'est le 30e rapport du Secours catholique et une fois n'est pas coutume, non seulement vous avez choisi de le présenter aujourd'hui devant la presse, mais d'échanger autour de celui-ci avec un certain nombre d'acteurs de la solidarité de la région. Qu'est-ce qui a motivé ce choix ?
2: Oui, effectivement, le premier rapport statistique du Secours catholique a été publié en 1994. Et donc, cette année, nous fêtons le 30e anniversaire de ce rapport. Ce rapport, il donne à voir à la fois les grandes tendances de l'année 2024, mais également, il offre un regard sur 30 ans de pauvreté. Au Secours catholique, on n'est pas des experts de la pauvreté. On est des experts de l'observation de l'évolution de la pauvreté, si on a une expertise à s'attribuer. Et au moment où, justement, ce rapport nous donnait à voir les évolutions de 30 ans de la pauvreté et 30 ans d'évolution du regard sur la pauvreté, c'était important pour nous de ne pas le faire seul. Nous sommes un acteur de la vie locale et de la vie nationale, de lutte contre la pauvreté, mais on n'est pas les seuls. Et chacun a des fois une priorité propre, c'est la santé, d'autres ça va être plus un public de femmes ou autre. Et c'est ces regards complémentaires qui nous semblaient importants de réunir pour avoir non pas une fine parole sur l'évolution de la pauvreté, mais plutôt de se dire quels sont les enjeux d'aujourd'hui qui se lisent aussi au vu de l'évolution de ces 30 dernières années.
1: Quel constat fait le Secours catholique sur la pauvreté en France ? Quelle a été son évolution dans les grandes lignes ?
2: Alors, les grandes lignes qui ressortent, c'est que le taux de pauvreté en France reste stable. Depuis 30 ans, on est autour de 15%. En revanche, la pauvreté s'est durcie. Une expression pas très jolie dit quand même une réalité, c'est qu'aujourd'hui on est plutôt dans une chasse aux pauvres. Une des partenaires qui était autour de la table tout à l'heure nous disait, moi dans l'accompagnement des migrants, je vous dis pas que cette chasse aux pauvres version migrants, la chasse aux migrants, elle est encore plus forte. Ça c'est quelque chose qui s'est durci réellement depuis 30 ans. Dans les grandes tendances, on voit aussi au niveau national une augmentation du nombre de personnes, de femmes seules qui viennent solliciter de l'aide au Secours catholique. Nous, au niveau de la délégation, on ne fait pas tout à fait ce constat, on voit plutôt une évolution du nombre d'hommes seuls. Voilà, ça c'est vraiment le seul point vraiment où on a un écart entre les constats de la délégation et les constats nationaux. Ensuite, sur les évolutions qui sont observées, c'est les évolutions liées au travail. En 1994, beaucoup des personnes aidées et accompagnées par le Secours catholique étaient des personnes au chômage. Aujourd'hui, très peu. En revanche, on accompagne beaucoup de personnes qui travaillent et même qui ont des CDI. C'est-à-dire que 30% des personnes qui travaillent et qui viennent au Secours catholique sont des personnes qui ont des CDI. Il y a quelques années, ça aurait été impensable. Le travail, un CDI, ça protégeait de la pauvreté. Aujourd'hui, nous, dans le public qu'on accueille, on voit que ça n'est pas le cas et que c'est quelque chose d'important. L'autre élément qui, lui, revêt aussi un caractère assez grave, c'est l'élément relatif aux mineurs accompagnés par le Secours catholique et celui relatif aux enfants qui grandissent dans des familles en extrême pauvreté. 5% des familles que nous accompagnons avec enfants sont et vivent dans l'extrême pauvreté. Ce qui veut dire que l'enjeu, c'est l'enfant qui grandit dans un contexte où il y a une insécurité au quotidien liée au manque de ressources ou bien liée à un non-accueil pour des familles migrantes. Et en fait, dans une construction de l'enfant, c'est extrêmement grave, c'est extrêmement important ce qui se joue là. D'où l'importance de toutes les mobilisations portées par le Secours catholique, mais par tant d'autres, à destination des familles et des enfants en particulier, pour être dans un accompagnement sur les questions d'échecs scolaires, sur les questions d'accès aux loisirs, de vivre des temps de vacances, etc., d'accompagner la parentalité et les enfants.
1: En 2024, pour la délégation des Pays de la Dourdre, combien ça représente de personnes aidées en termes de chiffres ?
2: En 2024, sur l'ensemble de la délégation, on a accueilli 38 000 personnes, ce qui représente 8 000 personnes de plus qu'en 2022. Les chiffres de 2023 étaient des chiffres anormalement très faibles. On ne sait pas bien pourquoi. Est-ce que ça a été un défaut du côté du réseau, de décompte et autres ? On ne sait pas. Donc c'est vrai qu'on met cette année-là entre parenthèses, d'autant que l'année 2023 et les années précédentes étaient assez homogènes. Mais là, on voit entre 2022 et 2024 une augmentation de plus 8 000 personnes aidées par le Secours catholique.
1: Alors le lieu dans lequel on échange, c'est l'antenne de Bayonne du Secours catholique, rue Daniel à Argotte, là où vous servez un petit déjeuner tous les matins. Je crois que vous enregistrez une augmentation aussi de cet accompagnement.
2: Alors c'est assez conjoncturel du fait de la fermeture du PAGE depuis l'été. Donc effectivement, depuis l'été, on a augmenté l'accueil du nombre de personnes au petit déjeuner a été augmenté. On est d'habitude autour de 80 personnes. Là, on est entre 110 et 120 personnes le matin qui viennent prendre le petit déjeuner. Donc typiquement, un matin comme aujourd'hui est intéressant, si je peux me permettre l'expression, parce que la nuit a été froide, la nuit a été humide. Les gens qui arrivent le matin, ils sont mouillés, ils ont eu froid toute la nuit. Le niveau de tension qu'on trouve sur une matinée comme aujourd'hui est beaucoup plus élevé que quand il a fait doux, qu'il a pas plu, etc. C'est des choses qui, dans le commun de la population, on est dans un moindre confort. Ah, il pleut, on n'est pas bien. On n'a pas passé la nuit dehors, on n'arrive pas à 9h avec des fringues complètement trempées. Là, on voit bien que c'est des choses comme ça qui se jouent dans nos accueils. Il n'est pas question pour nous d'aller vers de l'hébergement d'urgence. Il y a d'autres acteurs institutionnels, associatifs qui le font. La réponse est en dessous du besoin. On se l'éduit avec les partenaires qui étaient présents, les collectivités, le SIAO, le PAGE. On sait que la réponse est au-dessous. On sait aussi que nous, on n'est pas en mesure d'offrir cette réponse. Notre réponse, elle est vraiment sur le temps de la journée, d'offrir un espace de sérénité, un espace où il fait bon. Il ne fait pas trop chaud, mais il fait bon. On peut recharger le téléphone et où les gens peuvent repartir peut-être un peu de paix retrouvée. Mais effectivement, notre lieu d'accueil d'Argotte, qui est un lieu avec plusieurs activités, il y a le petit déjeuner, il y a l'apprentissage du français, il y a des aides financières, il y a l'accès aux droits, etc., le soutien scolaire, c'est un lieu qui a vu une évolution aussi en termes de nombre de personnes qui fréquentent le lieu, mais également du profil de personnes, c'est-à-dire qu'on voit qu'on a quand même plus de femmes à la rue qui viennent. Et là, ce matin, par exemple, des jeunes femmes, peut-être qui sont des femmes étudiantes, mais qui en fait viennent pour le petit-déj ici, et aussi des personnes retraitées. Ça, c'est quand même une réalité qui est assez forte dans le constat de Bayonne pour cette année.
1: Alors pour offrir justement une réponse à ces situations de précarité, le Secours catholique s'appuie sur des bénévoles qui sont la force vive de son travail. Combien ça représente sur la délégation ?
2: Sur la délégation, on a 1500 bénévoles. C'est énorme. C'est une vraie chance. Notre délégation couvre les Landes et les Pyrénées-Atlantiques. Ici, à Bayonne, on a entre 90 et 115 bénévoles. C'est d'ailleurs c'est assez drôle, c'est les chiffres du petit déjeuner à peu près. Voilà, ça dit aussi l'engagement des gens. Et c'est pas des gens qui sont des super-héros. En disant ça, je veux absolument pas réduire leur engagement ni rien. C'est pour dire qu'en fait, on peut tous faire quelque chose. On peut tous le faire. On n'est pas tous capables de faire tous la même chose, ça c'est sûr. Des personnes vont être plus à l'aise avec des enfants, d'autres, les gens à la rue, ça leur fait pas peur, d'autres, ça va être plus avec les femmes. Tout est possible. Si des gens ont envie de faire des choses qui n'existent pas, tout peut être regardé, on peut lancer des initiatives, il n'y a aucun problème. c'est l'enjeu en fait de ben, de nos associations. C'est pas seulement pallier à ce que ne fait pas l'État. Il y a un peu de ça, mais c'est que en fait il y a un supplément d'âme. On grandit aussi en humanité en donnant du temps à l'autre, en étant dans un engagement pour aider l'autre à sortir de sa galère, qu'elle soit passagère ou durable. Donc il y a quelque chose qui s'offre à tous. C'est un rendez-vous qui peut être donné à chacun. Et on peut dire que notre pape, pour les auditeurs de Radio Lapourdie, c'est peut-être une résonance forte, avec son encyclique d'Ilexité, invite à cet engagement. Et que c'est pas un engagement optionnel, il va même très loin, il pousse des lignes que le pape François avait déjà écrites et ouvertes, il les pousse encore plus loin. C'est-à-dire que c'est les pauvres, les personnes qui vivent la pauvreté, qui sont les préférés et par qui le Seigneur passe vraiment pour rejoindre et pour se révéler encore aujourd'hui.
1: On ressent, à la suite de ce rendez-vous que vous avez proposé à la presse et aux acteurs sociaux, un sentiment un petit peu ambivalent. On a eu un rapport statistique qui était plutôt pessimiste. La pauvreté, elle n'a jamais été aussi présente, mais elle a changé de visage. Mais en même temps, suite aux échanges que vous avez eus avec les acteurs sociaux, est-ce qu'il n'y a pas des portes qui ont été ouvertes ?
2: Oui, alors ça a été extrêmement intéressant, très riche. Je profite aussi d'avoir le micro pour remercier chacun d'être venu, d'avoir dégagé du temps pour co-construire. Évidemment, on sort pas avec un plan d'action, on sort avec une vraie intention partagée de mieux collaborer, de mieux se connaître. Et ça a été salué, l'importance d'être là. Certains disaient, mais je ne connais pas. Il y a eu l'arrivée d'une personne qui arrive tout juste, qui est en étude de faisabilité pour un projet. Enfin, c'est assez génial. Donc, l'enjeu de mieux se connaître, pour mieux collaborer et répondre de façon complémentaire, association entre associations, mais aussi mieux, plus complémentaire entre les collectivités, les services sociaux, les CCAS, les travailleurs sociaux, et nous, partenaires associatifs. Ça, c'est la première chose. La deuxième chose, ce qui est sorti, et je pense que c'était assez inattendu, c'est ce qui a été confirmé par plusieurs, c'est l'enjeu de favoriser tout ce qui relie les gens. On touche la question du lien social, on touche la question d'être un peu des capteurs de signaux faibles dans des parcours de personnes qui sont autour de nous pour éviter la dégringolade qu'on connaît tous les acteurs associatifs qui étaient là ce matin le savent, hein, la dégringolade vers une situation de précarité sévère, et d'être là au début. Et d'être là au début, ça veut dire être dans du lien, dans de la relation. Ça, c'est sorti de façon très forte. Et on a probablement des choses à aller déployer. Et en lien avec ça, le troisième point, c'est l'enjeu du témoignage et de faire connaître nos lieux, de faire connaître la possibilité d'un engagement bénévole, de faire connaître que la précarité, c'est pas que vivre comme SDF dans la rue. Ça commence par des situations d'impayés qui se renouvellent, puis peut-être une interdiction bancaire, etc. Ça peut commencer par ça, pour que très vite des actions se mettent en place pour étayer les acteurs et qu'ils redeviennent vraiment acteurs de leur vie justement et qu'ils ne tombent pas dans la précarité.
1: Merci beaucoup Jeanne-Marie Boudin.
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Le musée historique de Biarritz ainsi que la municipalité proposent du 4 juillet au 31 octobre 2026 une exposition inédite consacrée à Joseph Saint-Germier intitulée « Lumière du Sud ». Peintre originaire de Toulouse et formé à l'École des Beaux-Arts de Paris dans les ateliers d'Alexandre Cabanel et de Léon Bonnat, Saint-Germier s'impose dès la fin du XIXe siècle comme une figure reconnue de la peinture académique, exposant régulièrement au salon et récompensé notamment lors de l'exposition universelle de 1900. À travers une sélection d'œuvres emblématiques, cette exposition Lumière du Sud invite à redécouvrir un peintre aujourd'hui méconnu du grand public, mais célébré en son temps. Lumière du Sud, exposition consacrée à Joseph Saint-Germier, ouverte jusqu'au 31 octobre 2026 au Musée historique de Biarritz. Cette année, le Centre départemental d'éducation au patrimoine Hospitalea à Irisari invite ses visiteurs à explorer les chemins des légendes basques à travers l'exposition Mythologia. Le Centre Hospitalea propose une exposition pédagogique dédiée à ce patrimoine immatériel organisée en trois espaces. Un espace immersif pour plonger dans les légendes grâce aux décors, aux textes poétiques et à l'écoute de contes. Un espace scientifique présentant l'état actuel de la recherche et les différentes interprétations de ces mythes. Et enfin, un espace contemporain mettant en lumière les réinterprétations artistiques, illustrations, spectacles, danse, cinéma. Une exposition en entrée libre et gratuite du mardi au samedi de 10h à 12h30 et de 13h30 à 17h30 au centre Hospitalea dans le bourg d'Irisari. Programme complet sur hospitalea.fr. À Biarritz, le festival L'Invitation au Voyage lance un appel au récit autour du thème en musique en partenariat avec la médiathèque de Biarritz. Habitants du Pays Basque, visiteurs de passage ou participants venus d'ailleurs sont invités à partager un souvenir musical marquant, une chanson associée à une rencontre, un concert inoubliable, un premier slow ou encore une mélodie liée à une étape importante de leur vie. Ouvert à tous, sans condition d'âge ni de résidence, cet appel à contribution est gratuit. Les textes inédits d'une longueur maximale de 7000 signes pourront être envoyés du 15 juin au 20 septembre par courrier ou par courriel à la médiathèque de Biarritz. Les récits sélectionnés intégreront la programmation du festival 2026. Ils feront l'objet d'une lecture publique par un ou une comédienne lors d'un temps fort de la manifestation programmée du 16 au 18 octobre prochain. Une manière originale de faire dialoguer mémoire intime et création artistique autour du pouvoir évocateur de la musique. La première édition des musicales de Belloc se déploiera du samedi 8 au dimanche 16 août prochain autour de trois concerts réunissant des artistes venus de toute la France à l'abbaye de Belloc, Habitat et Humanisme. Samedi 8 août à 20h, un concert pour orgue et trompette, Souffle et Lumière avec Thomas Hospital et Romain Leleu. Jeudi 13 août à 20h, un concert de Charles Balayé sur un répertoire jazz des périodes variées, sur un orgue Hammond ainsi que l'orgue à tuyaux de Belloc. Et enfin, dimanche 16 août à 18h, un concert avec l'ensemble Dulci Jubilo sous la direction de Christophe Gibert, accompagné par Thomas Hospital sur un programme qui s'articulera autour du Requiem de Gabriel Fauré. Réservez vos places pour l'un de ces trois concerts des musicales de Belloc du samedi 8 août au dimanche 16 août prochain sur le site Diocèse 64 dans la rubrique Agenda. Dans le cadre de ces musicales, l'abbaye de Laonce accueille dimanche 26 janvier à partir de 18h un concert de l'ensemble Magnum Mysterium. Magnum Mysterium est né en septembre 2024 de la rencontre de 8 chanteurs solistes issus de l'ensemble vocal de Rouen et formés au Conservatoire de Rouen et de Paris. Animés par une même passion pour le chant choral, ils se sont donnés pour mission de faire découvrir un répertoire encore trop rarement entendu en Europe, celui de la tradition chorale américaine.
Ce concert propose de redécouvrir cette richesse à travers un parcours couvrant près de 150 ans de création, de 1874 à 2022. L'ensemble Magnum Mysterium en concert, dimanche 26 juillet à 18h en l'abbaye de la Hanse en libre participation. À l'occasion des 30 ans de la Peña Dona Sarre, les Dona Sartar ou habitants de Saint-Jean-le-Vieux proposent Contrapache, une cavalcade revisitée mêlant tamborada, chant, danse et théâtre. Ce spectacle sera présenté vendredi 24 et samedi 25 juillet à partir de 21h dans le parc du château Sala de Saint-Jean-le-Vieux. Réservation et informations pratiques sur le site contrapache.com.

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2: 19h.
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Bonjour Didier Pilon en compagnie de Mathieu Ordonneau. Je suis heureux de vous retrouver pour notre émission que nous allons consacrer à des œuvres de Jean-Sébastien Bach parce que je trouve que c'est la période qui le veut et qu'il y a longtemps qu'on avait eu ensemble l'occasion d'écouter des œuvres du fameux cantor de Leipzig. Je rappelle rapidement que Bach est né en 1685 et qu'il est mort en 1750. Certains le considèrent comme le dernier des musiciens baroques, d'autres disent que non, Bach n'est pas baroque. Je ne rentrerai pas dans la polémique, mais on peut être certain quand même qu'étant le contemporain exact de Vivaldi et de Handel, qui eux sont baroques, je ne vois pas pourquoi Jean-Sébastien Bach ne le serait pas. Ceci étant, nous allons donc découvrir deux œuvres du cantor de Leipzig. C'était le titre qu'il avait lorsqu'il

234, 235 et 236, mais peu importe, elles n'ont pas été composées exactement au même moment, mais elles renvoient à un genre musical qui était très important. Et même si on était luthérien comme Bach, on se devait, suivant les villes dans lesquelles il allait, eh bien, écrire des messes. Alors, cette messe brève, pourquoi dit-on brève ? Mais parce qu'on ne met en musique finalement que les Kyrie et les Gloria, au contraire des grandes messes totales. Vous n'aurez pas ici de credo, par exemple. Mais c'était une tradition qui était totalement acceptée, et c'était surtout dans les musiques d'église, justement luthériennes, qu'on utilisait ces fameux messes brèves. Mais je rappellerai que Haydn l'a fait, Mozart l'a fait, Gounod l'a fait. Donc on a comme ça souvent ce qu'on appelle des messes brèves, où vous ne trouverez pas, en tout cas c'est le cas dans la messe que nous allons entendre de Jean-Sébastien Bach, vous ne trouverez pas de Gloria. On va faire le Kyrie et le Gloria, puis on passera ensuite évidemment à la communion. Mais je vous propose donc de découvrir cette très belle œuvre dont on ne sait pas exactement à quelle occasion elle a été composée, mais qui reprend encore une fois le canon de la messe, c'est-à-dire que nous allons avoir un Kyrie. On annonce évidemment qu'on veut se considérer comme pécheur, qu'on demande pardon bien sûr à Dieu, au Christ, et puis ensuite il y a la gloire quand même de Dieu que l'on tient à célébrer. Et ce qui est très intéressant dans ces messes, c'est souvent l'apparent contraste entre un Kyrie qui se veut être plutôt grave et un Gloria qui est plutôt joyeux, martial. Et c'est ce que nous allons découvrir dans cette très belle version qui est due d'ailleurs à la Philharmonie de Dresde et les chœurs de Dresde. Je rappelle que c'est une ville extrêmement importante, hein, autrefois en Allemagne de l'Est, où on avait la culture de la musique de Jean-Sébastien Bach avec Martin Flemmich. Et on va retrouver quelques grands chanteurs allemands qui ont fait les beaux jours de l'opéra et des œuvres de Bach. Je veux parler de Peter Schreier, ténor, de Theo Adam Bass, qui était une grande basse, qui a chanté beaucoup Wagner, et de retrouver Renate Kramer, soprano, et Annelies Burmeister, alto. Puisque, en effet, comme le veut la tradition, on a un chœur, on a un orchestre, mais on a souvent quatre solistes, hein, soprano, alto, femme, et puis ténor et basse pour les hommes. Et c'est ce qui permet d'alterner finalement des moments, j'allais dire, de chœur très fort, et puis des paroles peut-être que l'on veut souligner qui sont plutôt confiées aux solistes. Donc tout de suite, je vous propose d'aller écouter le début, c'est-à-dire le Kyrie et le Gloria de la messe luthérienne qui est très importante et qui porte le numéro BWV 234 en la majeure.

Nous venons d'entendre le Kyrie et le Gloria de la messe brève de Jean-Sébastien Bach qui porte le numéro BWV 234. Je rappelle qu'il y avait Renate Kramer, soprano, Anneliese Burmeister, alto, Peter Schreier, ténor, Theo Adam, basse, et que les chœurs et l'orchestre philharmonique de Dresde étaient placés sous la direction de Martin Flemish. Nous allons continuer, évidemment, l'audition de cette musique que je trouve toujours dynamique. Il y a des fois un peu des mauvaises langues. Vous savez que Colette, qui n'était pas tendre, disait toujours « Bach, cette délicieuse machine à coudre ». C'est un peu cruel, mais c'est vrai qu'il y a toujours cette rigueur dans l'écriture, ces fugues qui sont absolument extraordinaires, toutes ces voix qui s'entremêlent avec, encore une fois, un papier millimétré. Je dirais que c'est vraiment une construction architecturale que l'on retrouve toujours chez Jean-Sébastien Bach, même sur des œuvres qu'on a peut-être à tort considéré comme mineur. On a bien la messe en si, qui est le monument peut-être des messes de Bach, mais pendant très longtemps, ces fameuses messes brèves, aussi bien la 233, 234, 235, on les a considérées comme des œuvres mineures. Pourquoi ? Parce qu'il faut bien comprendre que Jean-Sébastien Bach, il est obligé d'écrire quasiment toutes les semaines. Et que les gens n'aiment pas réentendre ce qu'ils connaissent déjà. Donc vous ne pouvez pas vous renouveler en permanence. Donc on va dire quand même qu'une partie de la musique de ces messes, c'est, je ne vais pas dire de la récupération, mais c'est un peu Bach qui reprend des cantates, par exemple, des morceaux de cantates, et qu'il va un petit peu transformer pour pouvoir les remettre en musique. Mais je rappelle que des chefs-d'œuvre comme la messe en si sont aussi souvent des cantates qui ont été plus ou moins, pardonnez-moi l'expression maladroite, recyclées. Et donc là, c'est le cas également de cette messe brève 234, où Jean-Sébastien Bach a repris une partie du matériau musical qu'il avait utilisé pour des cantates. Je rappelle qu'il en a écrit des centaines de cantates. Et donc, par moment, quand on vous commande une œuvre et qu'il faut aller vite, eh bien, on reprend un peu dans son patrimoine musical. Donc tout de suite, nous allons entendre la conclusion de cette très belle messe qui est, je le rappelle, sous le numéro BWV 234, une messe brève dans laquelle nous allons entendre successivement le Domine Deus, le Quitolis, le Quoniam et le Cum Sancto Spirito, où là encore, on va apprécier, je dirais, l'écriture de Bach et l'utilisation parfois de très très beaux instruments comme le hautbois. Et je vous laisse donc découvrir tout de suite cette très belle messe brève 234 de Jean-Sébastien Bach.

Vous venez d'entendre la fin de la messe brève de Jean-Sébastien Bach, BWV 234, avec le chœur et l'orchestre philharmonique de Dresde sous la direction de Martin Flemich, et avec comme soliste la soprano Renata Kramer, l'alto Anneliese Burmeister, le ténor Peter Schreier et la basse Théo Adam. Et nous allons changer d'interprète pour la deuxième œuvre que je vous propose dans le cadre de cette émission en compagnie de Mathieu Ordonneau. Nous allons entendre un très beau motet, Singet den Herrn, ein neues Lied, qui porte le numéro BWV 225 et qui va être interprété ici par l'ensemble vocal de Lausanne sous la direction de Michel Corboz. Alors, ce motet, qui veut dire tout simplement en français « chanter au Seigneur un chant nouveau », est un grand motet d'anniversaire de Bach. On pense qu'il a été créé à Leipzig le 12 mai 1727, mais on ne sait pas exactement pour quelles circonstances. Il y en a qui disent que c'était pour l'enterrement d'un personnage important, et d'autres qui disent non, c'était pour célébrer l'anniversaire d'un personnage très important. Ce qui veut dire que cette musique, elle est presque universelle, et que l'on est véritablement en train de se demander si c'est pour la reine Eberhardine de Brandebourg-Bayreuth qui est mort quelques temps auparavant, ou si c'est au contraire pour l'anniversaire du prince électeur Frédéric Auguste, l'époux de la reine, si je puis dire. Donc en fait, peu importe, parce qu'il y a en effet des passages qui sont très solennels, un peu graves, et puis il y a des passages qui sont beaucoup plus joyeux. Je voudrais simplement insister sur la beauté de cette œuvre, parce qu'on considère que c'est quand même un véritable chef-d'œuvre de Jean-Sébastien Bach. C'est une œuvre compliquée, double chœur, donc deux chœurs et quatre voix de soliste, et que justement, lorsque Mozart est passé à Leipzig en 1789, il a entendu le début de ce motet que l'on donnait dans l'église, et il a dit « mais qu'est-ce que c'est que cela ?» Mais qu'est-ce que c'est que ça? Et il s'est levé immédiatement et il a exigé, lorsque le concert a été terminé, il a applaudi, paraît-il, très fort, et il a demandé, mais je veux voir la partition. Et on a montré au jeune Mozart, eh bien, la partition. Il a mis ça, il paraît, toutes les partitions, toutes les pages sur le sol de la bibliothèque. Il s'est mis à genoux et il a regardé pendant des heures cette partition de Jean-Sébastien Bach. Il s'est relevé, il a dit « enfin une œuvre où j'ai pu apprendre quelque chose ». C'est le plus bel hommage finalement que Mozart puisse rendre à Jean-Sébastien Bach et qui prouve à quel point cette musique est d'un savant et d'une brillance extraordinaire. Je trouve qu'en cette période, eh bien, on a besoin aussi d'entendre des musiques aussi dynamiques que ce fameux grand motet de Jean-Sébastien Bach qui est encore une fois une des œuvres majeures du cantor. Alors, on a une partie qui alterne encore une fois la musique et les chœurs, et c'est véritablement un très beau texte. Et je vous propose donc d'écouter le texte très rapidement. « Chantez au Seigneur un chant nouveau, la congrégation des saints le louera, Israël se réjouit en lui qu'il a créé. » Et chaque phrase est importante. Ensuite, on entendra dans la fugue « Que les enfants de Sion soient joyeux en leur roi, qu'ils louent son nom par des danses, avec des tambours et des harpes, qu'ils jouent pour lui. » Et puis après, eh bien, cette œuvre, on va entendre encore une fois ce mélange extraordinaire, pour moi, d'une rigueur musicale, parce que des fugues, c'est quand même extrêmement compliqué, et en même temps de cette souplesse, de ce dynamisme qui vous fait dire que cette musique, eh bien, elle est en quelque sorte éternelle et universelle. Donc tout de suite, je vous propose d'écouter ce magnifique motet de Jean-Sébastien Bach, « Chanter au Seigneur un chant nouveau », BWV 225.

0: Nous venons d'entendre un magnifique motet de Jean-Sébastien Bach, hein, comme Singe dem Herrn ein neues Lied, chanter au Seigneur un chant nouveau, qui porte dans les catalogues des œuvres de Jean-Sébastien Bach le numéro BWV 225, composé vraisemblablement en 1727 pour Leipzig, en tout cas ici magistralement interprété par l'ensemble vocal de Lausanne sous la direction du regretté très grand chef Michel Corboz en compagnie de Mathieu Ordonneau. J'avoue que j'étais très heureux de vous faire découvrir ou réentendre ce chef-d'œuvre de la musique occidentale.
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1: Nous allons réfléchir à ce que c'est que cette histoire de charisme, d'onction charismatique. On entend parler tout ça, vous avez entendu parler de paroles de connaissance, bien sûr du chant en langue aussi, vous avez entendu parler de ça. Oui, oui. Bon, mais on en parlera un petit peu pour voir. Voilà, qu'est-ce que c'est que tout ça? À la fois ça se développe, c'était très présent bien sûr dans notre communauté depuis le départ, comme dans beaucoup d'autres communautés qu'on a d'ailleurs appelées pour cela charismatiques, mais ça concerne tout le monde. Et puis aujourd'hui ça se répand dans l'Église de plus en plus, et puis dans des paroisses, voilà, la prière des frères, tous ces éléments-là. C'est pas une spécialité de qui que ce soit. C'est d'ailleurs, ça a des racines très profondes dans la tradition de l'Église. Pourquoi ? Parce que les charismes sont en chacun de nous, tous. Le catéchisme de l'Église catholique en a parlé aussi. Donc le mot redevient un peu nouveau, mais en fait c'est quelque chose de très ancien dans l'Église. Alors nous sommes ici cet après-midi pour entrer dans une sorte d'intelligence des charismes. Pas penser que ça vient comme ça, c'est un peu irrationnel. Non, non. Il y a une rationalité comme il y a une rationalité de la foi. Il s'agit donc pour ces charismes de les accueillir, de les discerner. Et puis ensuite, il faut se lancer. C'est pour ça que vous ferez cette expérience avec quelques exercices à la fin. Tout d'abord, nous allons parler du Saint-Esprit. Qu'est-ce que c'est? Comment il peut être présent dans notre âme? Le Saint-Esprit est présent dans notre âme. Tout vient de là. Quel est son rôle vraiment par rapport à la grâce, ce que l'on appelle la vie dans l'esprit? Et puis nous placerons les charismes par rapport à tout ce qui se passe dans les vertus, les dons, les sacrements. Voilà comment tout ça, ça fonctionne entre le ciel et nous, si vous voulez. Et puis ensuite, je vous dirai exactement qu'est-ce que c'est que les charismes. Et on finira avec précisément les paroles de connaissance qu'on appelle aussi prophétiques. Parole prophétique. Alors, le Saint-Esprit, c'est vrai qu'il est largement, encore, peut-être, un peu méconnu des cathos, un peu plus connu des protestants. Pourtant, cette présence immanente depuis le

partout, parce qu'il est dans le beau, dans le vrai, dans le bon. Il recouvre toute chose. C'est aussi, et surtout on le voit avec l'évangile de Saint Jean, c'est la présence de grâce du Seigneur. C'est l'habitation de Dieu dans l'âme du juste. C'est ce qui nous permet d'être en relation avec Dieu, une présence d'amour surnaturelle. Dans 1 Corinthiens 12, c'est surtout saint Paul qui a beaucoup parlé des charismes, vous savez, 1 Corinthiens 12, il est dit « Nul ne peut dire que Jésus est Seigneur si ce n'est par l'Esprit Saint. » Cet Esprit Saint qui gémit en nous, et il gémit quoi ? Essentiellement le nom du Père. Voilà, c'est ça, cette présence d'un hôte intérieur. Une présence qu'on va retrouver par exemple dans les sacrements, par le baptême, la confirmation, le sacerdoce, sacrement des malades, etc. etc. Romains 8, 14 à 16. « En effet, tous ceux qu'anime l'Esprit de Dieu sont fils de Dieu. Aussi bien nous avons reçu un esprit de fils adoptif qui nous fait nous écrier « Abba Père ». Cet esprit lui-même atteste à notre esprit que nous sommes enfants de Dieu. » Donc voilà, nous sommes avec un hôte divin, celui qui devrait être justement familier, alors que, osez le dire, il n'est pas familier de votre vie courante. Non, on est d'accord. Pas vraiment familier. Hein. Je sais que vous le connaissez avec votre esprit, avec votre tête, mais il faut rentrer dans une plus grande intimité de l'Esprit Saint. Il y a aussi dans l'Esprit Saint une sorte de rôle maternel. Comme on dit que Dieu est paternellement maternel, l'Esprit Saint se trouve beaucoup aussi dans la compassion, la consolation, l'Esprit consolateur, on dit dans le Credo, Esprit consolateur, cet esprit qui va toujours traduire ce qu'est la tendresse de Dieu, ce refuge que l'on trouve en lui, l'amour, l'origine de la vie. L'esprit nous guérit, il panse nos plaies, il console toutes nos tristesses. Et donc l'Esprit Saint a un rôle presque fondamental dans l'œuvre de la grâce, ce qui s'appelle la vie dans l'esprit. Voilà ce que dit le catéchisme de l'Église catholique. La vie dans l'esprit accomplit la vocation de l'homme. Elle est faite de charité divine et de solidarité humaine. Romains 8. C'est ça donc, vivre selon l'esprit et non la chair, comme le dit saint Paul. Alors vous connaissez aussi le rôle entre la grâce et la nature, très développé par saint Augustin et puis aussi plus tard par Thomas d'Aquin. La grâce suppose la nature. Ça c'est très important parce que quand je vais vous dire ce que sont les charismes, c'est pas en dehors de notre nature, ça utilise notre nature. Et la grâce n'ignore pas la nature, elle la suppose et mieux que ça, elle va l'élever. La grâce élève la nature, elle l'embellit et elle la perfectionne. C'est comme ça que notre parole peut être porteuse de quelque chose qui va la dépasser. C'est ce qui va se passer dans la prophétie. C'est pas une conversation habituelle. C'est Dieu qui parle à travers la nature humaine, à travers notre nature. Donc la nature, elle appelle la grâce à son secours. Et elle va le faire par des vertus, par la prière, par les actes bons. Nous avons pour cela plusieurs outils. Et ces outils, ils sont là sur ce, vous voyez ce schéma qui est là-bas. Vous voyez sur ce schéma que les missions du Saint-Esprit, c'est la façon dont le Saint-Esprit travaille au milieu de nous, en chacun de nous comme au milieu de nous. Il travaille de façon invisible ou de façon visible. Alors, c'est pas forcément par les yeux, mais ça veut dire que c'est concret, on le voit, ça nous est accessible, ou alors ça nous est pas accessible, même si c'est déjà là. Quand c'est visible, ça a une finalité intérieure pour chacun de nous, et ça s'appelle les dons du Saint-Esprit. Vous connaissez ça.
C'est ce que l'on reçoit, un peu comme

dans une caisse à outils, on a ces 7 dons pour commencer sa vie chrétienne dès le jour du baptême. Les dons du Saint-Esprit, c'est sagesse, intelligence, science, conseil. Et puis piété, force et crainte. Ce sont des outils. Voilà déjà au départ quelque chose qui nous habite et dont on se sert plus ou moins. Il y a des gens qui s'en servent pas de ça, manifestement. Mais un chrétien qui accomplit sa vie chrétienne, il s'en sert de plus en plus. Il y a d'une façon invisible, autre chose qui se développe en nous. Alors ça, c'est pas au départ, mais ça va se développer. Ce sont les vertus. Alors les vertus, là, il y en a énormément. Les vertus, et voilà. Voilà l'arbre des vertus. La vertu la plus essentielle, parce qu'une base, c'est l'humus. La terre, c'est l'humilité. Et puis, cette humilité, on en trouve aussi un peu plus haut, avec comme des racines. La vertu d'obéissance, de chasteté, la pureté, la sobriété, la patience, la vertu de religion. Parce que tout homme est religieux. Vous savez, même les plus incroyants, il y a quelque chose en eux qui sommeille, là, qui s'appelle le désir de Dieu. Ça, c'est une vertu qui est en nous. Une vertu, c'est ces forces qui sont embryonnaires et que on va développer. Ensuite, il y a les fameuses vertus théologales, la charité, alors qui couvre tout, qui est une sorte de résumé de toutes les autres. C'est pour ça qu'elle constitue le tronc de l'arbre, la charité. La vertu de charité. Deux autres importantes, la foi et l'espérance. Et sur ces trois vertus théologales qui nous sont directement données par Dieu, il y a ces vertus cardinales qui sont en nous, dans notre nature humaine, la prudence, la force, la tempérance et la justice. Et puis, les vertus se relient les unes aux autres, elles s'engendrent les unes les autres. C'est comme ça qu'on va trouver la tolérance, la docilité, qui vont être plutôt greffées sur la prudence, un peu plus haut la pudeur, la bienveillance, l'audace. On peut avoir aussi la force, la miséricorde, la générosité. Sur l'espérance, on va trouver sur la tempérance et la justice, on va trouver la tendresse, la fidélité, la gratitude, la magnanimité, la piété, etc., etc. Car je n'ai mis peut-être que celles que l'on connaît le plus, les plus développées, les plus courantes. Mais il y en a beaucoup d'autres, beaucoup d'autres. On peut dire qu'il y a des dizaines et des dizaines de vertus. Tout à fait au sommet, ce sont des fruits. C'est pas la même chose que les vertus. Les vertus, c'est en nous, c'est à la fois très humain, mais ça se cultive dans le sens où je vous disais que la nature est élevée par la grâce et ça devient en nous des vertus. Voilà donc cette action du Saint-Esprit très importante en nous. Et ça donne des fruits. En principe, ce sont les fruits du royaume. Mais on en a déjà des arts dans ces fameux 9 fruits de l'Esprit en Galates 5. L'amour, la joie, la paix, la patience, le service, la bonté, la confiance, la douceur, la maîtrise de soi. Voilà donc sorte d'aboutissement des vertus qui s'appellent les fruits. Ensuite, on revient à notre tableau de tout à l'heure. Pour comprendre que le Saint-Esprit agit aussi de façon plus visible, c'est-à-dire plus concrète, et ça va passer d'abord par les sacrements. Les sacrements ont aussi une finalité intérieure pour chacun de nous. Vous connaissez bien sûr les 7 sacrements, baptême, confirmation, eucharistie, pénitence, mariage, ordre et malade. Onction des malades, voilà des sacrements assez divers. Il y en a 7. Et enfin, dans les missions visibles, c'est-à-dire qui vont avoir de la consistance, que l'on peut entendre, voir, il y aura pour une finalité extérieure, c'est-à-dire que c'est pas pour nous, c'est pour les autres, il y aura les charismes. Ça va ? Voilà comment on situe l'action du Saint-Esprit en nous par de multiples façons, mais on ne peut pas nier qu'il y a pour l'extérieur, pour les autres, des choses qui nous sont données à chacun, mais pour tous.
ce qui n'est pas le cas des dons ou des sacrements ou des vertus. Encore que les vertus ont aussi cette faculté de profiter aux autres. Quand on vit avec quelqu'un qui est très généreux, qui est très audacieux, c'est super, parce que évidemment, ça a des conséquences dans les relations sociales. C'est pour ça que les vertus ont aussi une finalité extérieure, mais d'une façon plus invisible. Voilà. Tandis que les charismes, c'est pas pour nous. Ah voilà, les charismes, c'est pas pour nous. Si vous avez un charisme de guérison, de prophétie, d'enseignement, etc., c'est pas fait pour vous. Non, non, non, non, non, non, non. Alors, qu'est-ce que c'est donc que les charismes? Eh bien, c'est pas autre chose qu'un don. C'est presque l'étymologie. C'est un don, une grâce qui est offerte et qui est gratuite. Donc, ça ne dépend pas de ma sainteté, de mes compétences, etc. Pas du tout. C'est l'expression de la grâce de Dieu dans la vie de quelqu'un, mais qui est fait pour les autres. Attention, c'est pas fait pour vous. Voilà ce que dit le catéchisme de l'Église catholique, 799. Alors, sortez de votre tête que tout ça, ça vient des charismatiques, que ça vient tout ça, comme ça, quand ça arrive au XXe siècle. Non, non, je répète, c'est dans la tradition de l'Église. C'est pour ça qu'on trouve ça dans tous les textes de l'Église. Alors, catéchisme de l'Église catholique, ce sont des grâces extraordinaires ou simples. Entendez bien, ça peut être extraordinaire ou simple. Je pense au charisme de guérison. Hein, c'est quelqu'un, je prie pour lui, et puis paf, il sort de son handicap avec une main coupée, etc. Ça, c'est une guérison on peut parler de charisme extraordinaire. Mais c'est aussi des charismes très simples qui sont pour l'Église le bien des hommes et le bien du monde. Ce sont des capacités surnaturelles données par l'Esprit Saint aux croyants pour l'Église ou pour le monde. Augustin dit que ce sont des réalités infinies qui attirent notre attention afin que grâce à eux, nous puissions comprendre les réalités sublimes et spirituelles qui ne se voient pas. Alors ça, c'est très vrai pour les charismes prophétiques. Ce sont donc des choses insolites, dit Augustin, et ardues pour l'intelligence, insolites et ardues, qui sont au-dessus de l'espérance et de la compétence du témoin admiratif. Voilà, il ne s'agit pas d'être un simple témoin. Je vais vous mettre au travail tout à l'heure. C'est un don spirituel qui est toujours pour la fécondité d'une mission, de l'évangélisation, ou de la communion et de l'édification du peuple de Dieu. Donc c'est pour le peuple à l'intérieur, on dit aujourd'hui de l'Église, ou alors c'est pour les incroyants, c'est pour le monde. C'est ce que dit saint Paul, à chacun en vue du bien commun. 1 Corinthiens 12, 7. Alors par rapport au ministère, on peut être un enseignant en faculté de théologie, on peut être un prêtre, on peut être un responsable d'une grosse association caritative, etc. Dans l'Église, il y a des ministères. Saint Paul, il en parle aussi, il parle des apôtres, des prophètes, parce que ça peut devenir un ministère d'être prophète. Mais ça repose sur un charisme de prophète. Donc, les ministères reposent sur des charismes. Et c'est souvent parce que quelqu'un a développé ou reçu un charisme que on peut lui demander tel ou tel ministère. Vous voyez? Mais c'est pas la même chose, faut pas confondre. Et c'est pas parce qu'on a un charisme qu'on a droit à un ministère, surtout pas. C'est parce que c'est l'Église qui ordonne et qui discerne les charismes. Donc on se fait pas tout seul son petit charisme dans son coin. Voilà, moi j'ai un charisme d'enseignement dont je commence à parler à droite et à gauche. C'est complètement déconnecté de l'Église, voyez. Alors que c'est au cœur de l'Église que ces charismes sont donnés, mais à certains, et pour le bien de tous. La caractéristique des charismes, c'est cinq. D'abord, c'est immérité. C'est gratuit. C'est immérité parce que justement, c'est pas comme les vertus. C'est pas parce que j'ai beaucoup de vertus que j'aurai beaucoup de charisme. Non. Donc c'est immérité, il n'y a pas de lien avec la sainteté.
c'est pas forcément parce que je suis très saint que j'ai beaucoup de charisme. Bien que ça peut y participer indirectement, parce que d'être traversé par des paroles de connaissance, par recevoir telle force pour prier pour les autres, prière de guérison, etc. Tout ça, bien sûr, me remue moi-même de l'intérieur et me pousse à désirer la sainteté. Donc c'est comme indirectement. Mais ce n'est pas directement lié au fait que je suis saint. Et vous voyez bien que là-dessus, on n'est pas responsable du charisme. Parce que ça vient pas de nous, ça vient entièrement de l'Esprit-Saint. Pourtant, on est responsable de ce que l'on en fait. Et on va voir ça. On peut faire des bêtises avec tel ou tel charisme, on peut devenir aussi dans le temps, on peut virer, hein, et on peut faire des choses qui ne sont plus de l'Esprit-Saint. Voilà, c'est pour ça qu'on est responsable d'un charisme, de ce que l'on en fait, mais pas de ce que je l'ai reçu ou pas. Donc c'est gratuit, c'est immérité. Deuxièmement, c'est toujours dans le sensible. Ah oui, ce n'est pas dans le mystique, c'est dans le pastoral, dans le direct. Et c'est aussi sensible parce que c'est subjectif, puisqu'on va voir, c'est quelque chose que je sens, qui n'est pas, c'est pas de l'écriture qui s'écrit comme ça, tac, tac, tac, tac, tac, tac, tac, tac, tac, tac. Je ne lis pas quelque chose que le Seigneur me donne d'une façon extérieure, mais d'une façon intérieure, d'une façon subjective. Et la plupart des charismes passent par la sensibilité, par notre façon de parler ou d'agir. Ça mobilise en nous l'affectivité, l'imagination aussi. Et puis la mémoire, je pense à la mémoire de la parole de Dieu, tout ça qui peut bien sûr nous influencer et le Saint-Esprit va s'en servir. Mais voyez, il se sert de capacités humaines qui ne sont pas les capacités les plus fortes, comme l'intelligence ou la volonté, mais l'affectivité, l'imagination qui peut s'égarer aussi, c'est vrai, ou la mémoire qui peut être perturbée. Voilà. Donc, vous voyez, on est dans le sensible. D'où une certaine fragilité de la vie charismatique, parce qu'il y a des déviances. Ouais. Et ça, dans l'histoire d'Église, on en a vu, et on en a vu bien sûr aussi dans le renouveau. Ça veut dire qu'on peut se tromper. Ben oui, c'est le risque de Dieu. Il nous confie quelque chose et on peut se tromper. Est-ce que c'est trop humain pour être justement divin? Ben non, c'est parce qu'il y a les deux. C'est humano-divin. Il y a du divin, mais ça se traduit par de l'humain. Et c'est-à-dire qu'il y a notre part qui va jouer. Notre part à nous va jouer dans l'expression d'un charisme. Troisièmement, c'est transitoire. C'est-à-dire qu'on est un tuyau, c'est tout. Le Saint-Esprit traverse la personne. Ça vient du ciel, ça vient de l'Esprit-Saint, et puis ça traverse une personne pour rejoindre d'autres personnes ou tout un groupe. Donc c'est pas fait pour la personne, c'est transitoire, ça lui appartient pas. Et pourtant le tuyau, vous voyez, peut être encombré. Ben oui, là aussi on voit que le Saint-Esprit prend des risques, pourquoi pas. Et donc c'est adapté en même temps, c'est transitoire parce que ça va s'adapter à un moment, à un lieu, à une communauté, à tel moment de prière, etc. Quatrièmement, ça c'est pour le redire, c'est au service des autres, de l'Église ou des païens. Sauf un seul petit charisme, c'est le plus petit, c'est le chant en langue. Celui-là, il n'est pas fait pour l'extérieur, encore que des païens qui rentrent dans une église, qui chantent de chant en langue, très souvent ils sont surpris, ils sont saisis, quelquefois c'est la porte d'entrée pour qu'ils écoutent. Qu'ils écoutent la parole de Dieu, qu'ils voient peut-être des choses qui se passent. Donc le chant en langue est plutôt pour chacun, pour soi, pour fortifier surtout la communion, parce que c'est le même esprit qui s'exprime dans des sons différents et variés chez chacun. Donc le chant en langue, qui, je répète, c'est parler... Le chant en langue, c'est parler de Dieu à Dieu. C'est laisser monter dans son cœur une prière qui n'est pas formulée par des mots et qui rejoint, pour ce qui est du chant en langue, ça rejoint notre langue native. Quand un enfant babille, vous avez vu les petits bébés là?
il y en a ici quelques-uns, là. Les bébés, ça crie aussi, ça c'est autre chose. Ça, on peut dire, c'est le cri primal, c'est l'animal qui a faim, qui a soif, tout ça. Mais le bébé qui babille, qui est heureux, il sourit. Il y a des enfants même qui voient des anges, des choses comme ça existe. Des tout petits bébés nous rappellent ça, que nous avons chacun de nous, nous avons ce babillement profond, intérieur du bébé, et qui sans doute se réveille justement avec le chant en langue. On est là à exprimer des sons. Ce sont des sons qui, il n'y a pas de son compréhensible pour la raison. Pourtant, j'exprime ma prière à travers le chant en langue. Ça, c'est personnel. Mais tous les autres sont au service des autres. Ensuite, le dernier trait, c'est que les charismes sont simples. C'est nous qui compliquons ça quand on y met un peu trop de raison résonante. Parce que la raison, c'est bien, mais cette raison résonante qui veut avoir des explications à tout. Eh bien, Dieu est simple. Et c'est parce que Dieu est simple que les charismes sont simples. Que ce soit des paroles, des gestes, n'importe quoi, c'est une expression d'ailleurs qui est pour tous. C'est pour ça aussi que souvent c'est concret. Vous entendrez une parole de connaissance, par exemple, il y a une personne dans cette chapelle qui est avec un pantalon et un chapeau rouge, pourquoi pas. Il peut y avoir des détails comme ça qui interpellent une personne. Mais ça peut être aussi des détails, des choses très concrètes de la vie d'une personne qui vont l'aider à s'approprier ce qu'elle entend. Sinon, on entend une personne qui a beaucoup de tristesse, le Seigneur la visite pour lui dire telle et telle chose. Je peux dire, je ne sais pas qui, ça peut être n'importe qui. Pourtant, il y a une personne qui, tiens, c'est exactement moi, ça, en ce moment, c'est ça que je vis. Donc, vous voyez, du détail, du concret, parce que le charisme est simple, il ne reste pas intellectuel, si vous voulez. Alors maintenant, qu'est-ce que c'est que les charismes? On va en faire une petite géographie. Eh bien, il est déjà là. Oui, c'est ça, l'arbre des charismes. Alors, là aussi, je fais l'arbre des charismes qui repose au départ, au fondement, sur la vertu de foi et d'espérance. C'est parce que je crois et c'est parce que j'espère que je dis « Esprit Saint, viens au milieu de nous, donne-nous tes charismes. » Et à partir de ce chant en langue aussi qui exprime la communion aussi de toute une communauté, là on parle de Dieu à Dieu, chacun, il se trouve que nous allons trouver trois sortes de charismes. Alors je les classe, ça vous va si je fais des classements pour essayer de distinguer. Un premier grand classement, c'est ce qui est à gauche. Des charismes qui sont plutôt de l'ordre du discours. C'est le charisme de sagesse, le charisme d'exhortation. Quelquefois, on dit aussi de texte quand des gens ont le charisme d'ouvrir la parole de Dieu et de lire un verset qui va pile tomber sur le besoin de quelqu'un. Vous voyez, c'est toujours pour les autres. C'est aussi l'enseignement, bien sûr. Il y a des gens qui ont un charisme d'enseignement ou aussi de prédication. La prédication, c'est plutôt le commentaire de la parole de Dieu. L'enseignement, c'est ce qui vient par le secours de la raison éclairer notre foi. Donc, on a besoin de ces charismes de discours. C'est aussi le conseil dans l'accompagnement spirituel, le charisme de conseil. Il y a des gens qui accompagnent spirituellement très très bien. Ils vous disent toujours le mot qu'il faut, etc. Au centre, une autre classe de charisme qu'on va appeler des charismes de connaissance. Connaissance, ça repose sur le don de science, c'est savoir quelque chose que tout le monde ne sait pas. C'est le discernement des esprits, c'est la parole de connaissance qui est une forme de la prophétie. Les prophéties, les différentes formes de prophéties sont ces charismes de connaissance. Il y a aussi là-dedans le parler en langue, comme on le voit dans l'Écriture. Les apôtres parlaient une langue que les autres ne comprenaient pas. Plutôt, ils parlaient une langue inconnue pour eux, mais que les autres comprenaient. Quand ils parlaient en parthe, mède, etc., des langues inconnues. Et souvent, quand on dit une prophétie en langue, c'est-à-dire qu'on ne la comprend pas, c'est une langue inconnue,
c'est arrivé que des gens, tout d'un coup, quelqu'un qui est un Européen, il parle en hindi ou une autre langue, et ben, ça lui sort comme si c'est... Et il faut qu'il y ait une interprétation derrière, un charisme d'interprétation pour redonner la parole, la prophétie en langage pour tout le monde. Voilà. Voilà tout ce genre de paroles. Vous voyez, il y a là-dedans paroles de connaissance. Je vais développer ça tout à l'heure uniquement et on va faire des exercices sur les paroles de connaissance. La troisième catégorie de charisme, vous suivez là, ça va? Ça va, c'est bon. Au milieu de deux petits roupillons, c'est bon, hein. La troisième catégorie, c'est ce qu'on va appeler des charismes de puissance, c'est-à-dire plutôt dans l'ordre de l'acte. Ce sont les charismes de gouvernement, un peu particuliers, pour le bien de la communauté. C'est les charismes de compassion, de délivrance, de guérison, bien sûr. Et puis encore plus haut, miracle ou prodige. C'est plus rare. Enfin, vous savez, les Padre Pio, c'est certains comme ça, saints, ont vraiment eu ces charismes-là aussi. Hein. Je pense à aussi... Charbel Marclouf, alors lui, il était bourré de charisme, c'est incroyable. Auprès de lui, il se passait beaucoup de choses. Il y a aussi le charisme de foi. Le charisme de foi, c'est pas la vertu de foi, c'est pas je crois, c'est je pose un acte de foi. Je dis à un arbre, lève-toi et va-t'en dans la mer. Et il le fait. Ça, c'est un charisme de foi. Jésus nous a dit, vous êtes capable de faire ça. Vous voyez qu'il faut un sacré coup du Saint-Esprit pour ça, hein. Et pourquoi pas? Des charismes de multiplication. Vous savez, il n'y a pas que la multiplication des pains. Moi, j'ai assisté à une multiplication de poulets dans un immense rassemblement. J'ai assisté. On a creusé tout ça. On a dit, c'est pas possible. Ça s'appelle plutôt des miracles. Voilà. Donc voilà, voyez cet ensemble de charismes. Vous voyez bien? Ça va? Et ces charismes-là s'appuient sur des dons. Vous voyez comment on est dans l'humain, parce que nous avons ces dons du Saint-Esprit en nous qui peuvent porter aussi le développement de ces charismes. Par exemple, le don de sagesse peut aider beaucoup à la prophétie, le don d'intelligence au discernement, le don de science, c'est pour l'enseignement ou pour les paroles de connaissance, la piété, ça joue beaucoup pour le chant langue, le don de piété. Cette capacité de se laisser aller à chanter sa foi en Dieu, la force dans le charisme de foi ou l'exhortation. L'exhortation, ça relève d'un charisme de force. Voilà. Alors, ne confondons pas ça avec des phénomènes mystiques qui sont rares, qui sont personnels et qui sont très souvent en lien avec la sainteté. C'est tout à fait autre chose. Les phénomènes mystiques... Les charismes ne sont pas des phénomènes mystiques. Ce sont des choses simples, je vous l'ai dit, des paroles, des gestes qui sont là pour bousculer les cœurs. Voilà. Moi, je dis que les charismes ont été inventés par le bon Dieu pour toucher les cœurs. Donc, c'est au service de l'évangélisation essentiellement. L'exercice des charismes, bien sûr qu'il y aura des obstacles. Puisqu'on est dans la nature et la grâce vient se saisir de la nature pour l'élever. Mais la nature est toujours là. Hein. Et donc dans la nature, on va avoir des obstacles à l'éclosion des charismes. Un des premiers obstacles importants, c'est la peur. Alors non pas la crainte, qui vous avez compris, la crainte c'est un don de Dieu, c'est magnifique, c'est être persuadé de la grandeur de Dieu, c'est ça la crainte, le don de crainte. Là je vous parle de la peur d'être jugé, je vais parler, qu'est-ce que Dieu va dire les gens. Vous imaginez ça dans votre paroisse, vous sortez une prophétie comme ça, et qu'est-ce que vont dire les gens autour de vous, qui c'est cela, mais pour qui elle se prend, etc. Vous voyez, on peut imaginer tout ça, la peur de se tromper. Je dis ça, mais en fait, pourquoi je dis ça? Mais j'en suis pas sûr du tout. C'est mon imagination, etc. Poup, poup, poup, poup, poup, la folle du logis, ça part là. C'est un obstacle. Il peut y avoir la peur d'être orgueilleux. Ben oui, un charisme, parce que ça me fait faire des choses qui sont souvent un peu hors du commun. Je peux en tirer de l'orgueil. Et ça peut arriver, absolument. Surtout au bout d'un certain temps. Ça peut être aussi la peur de décevoir. De décevoir ceux avec qui je prie ou décevoir même le Seigneur, je ne sais trop rien. Voilà, on a des peurs, voilà. Et c'est un obstacle très important. On n'ouvre pas la bouche parce qu'on a peur.
C'est déjà le cas dans le chant en langue, mais encore plus dans les paroles de connaissance. Vous voyez ce que c'est la peur? Vous comprenez ça? Si je vous dis maintenant, allez, ouvre la bouche et prophétise, non, moi je peux pas. Moïse disait ça, si moi je suis rien, je suis bègue et tout ça. Et Dieu lui a dit, non, c'est toi. Voilà, il avait peur, Moïse. Ils ont tous eu peur, hein. Élie, tous. La peur, ça c'est l'humain. L'humain bien comme il faut, la peur. Deuxième obstacle, le doute. Et oui, le doute, là, c'est plutôt la raison qui travaille. C'est le doute sur la réalité que je vis, le doute de la présence de Dieu. Terrible, ça. Et puis, on a aussi, tout simplement, du côté de la volonté, quelque chose qui se met pas en route parce qu'on est dans un refus. Non, tu me demandes pas ça à moi, pas question. Le refus d'être un instrument de Dieu. Oh là là. Bien sûr qu'il y a aussi la liberté. Ah, la liberté, d'accord, la liberté. Mais bien sûr que tu es libre. Mais tu ne crois pas qu'il y a quelque chose qui est à faire quand Dieu te le demande? Est-ce que tu crois ça? Seigneur, voilà, je suis ton instrument. Se laisser guider. Il peut y avoir aussi de la paresse, bien sûr, de la fatigue. Ah oui, la fatigue. Moi, j'ai prié dans des assemblées, ben, c'est long, 2 heures, 3 heures. À la fin, on dit, bon, ça suffit, stop. Ça veut dire, Seigneur, je suis fatigué. Et alors quoi? Tu penses pas au don de force? Vous voyez que l'Esprit Saint, il arrive quand même à récupérer peut-être tous ces obstacles. Être dans l'exercice des charismes, c'est pas une sécurité. Pas du tout. Voilà. C'est pour ça qu'on voit bien qu'il y a de la foi qui est à mobiliser là-dedans. S'abandonner à l'Esprit Saint, c'est très actif. C'est, je crois, aussi fatigant. Et en tout cas, ça demande un sacré combat intérieur. Voilà, il faut pas s'étonner de ça. Écoutez, le Saint-Esprit, c'est avec sa raison et son intuition. Il y a sans doute plus d'intuition que de raison. Mais les deux, c'est écouter sa mémoire, c'est se laisser faire quelquefois aussi par son imagination. Quand je donne une image, c'est une façon prophétique de donner une réalité sous forme d'image. Les paraboles sont un peu de cet ordre-là aussi. C'est d'ordre prophétique, les paraboles. Voyez bien tout ça? Alors, parole de connaissance. Et puis, on va travailler là-dessus. Parole de connaissance, c'est... Vous voyez où ça se situe? Ça, c'est presque au centre de l'arbre, là. Parole de connaissance. C'est donc... un acte de discours. C'est un acte de discours, ça veut dire que c'est d'abord en moi, je reçois une pensée, une idée, une image, une intuition. C'est quelquefois presque, ça ressemble à un verset biblique, pourquoi pas, c'est tout ça, voilà. Mais je vais l'exprimer. Et ça devient donc une parole. C'est pour ça qu'on va l'appeler parole de connaissance. Une connaissance qui est en moi et qui va déboucher sur une parole. Et quel est le but de ça? C'est pas de dire le petit chat est gris. Vous comprenez? C'est pas de dire que le petit chat est gris. C'est de révéler l'amour de Dieu. Ou la volonté de Dieu pour une personne ou un groupe. La parole de connaissance, très souvent, dit ce que le Seigneur est en train de faire dans le cœur du monsieur qui est là-bas, ou de la dame, ou de cet enfant. Voilà. La révélation de ce que Dieu fait au milieu de nous, c'est ça qui fait connaissance et qui devient une parole pour que tout le monde le sache. Je sais bien qu'on tient beaucoup à la pudeur, tout ça, mais Dieu, le Seigneur travaille dans chacun de nos cœurs, et puis chacun reste comme ça tout seul avec son truc. Ça se passe pas comme ça dans l'Église. On est dans le même bateau. Et donc ce que fait le Seigneur dans un cœur, ça peut être dit, pas toujours, mais ça peut, d'ailleurs très souvent ça n'est pas dit bien sûr, mais c'est très souvent dit parce que ça constitue quoi? Ça constitue un encouragement pour tout le monde, ça exhorte tout le monde à la foi, à l'espérance, ça précise des discernements. Quand on est un peu perdu, hop, une prophétie vient nous donner la direction. Ah, je vous assure que c'est super ça. Elle professe, la prophétie, ça professe, ça dit. Quelquefois, ça prédit. Mais ne confondez pas une prophétie avec une prédiction. Surtout que les prédictions, les malins, les esprits malins, les esprits mauvais savent faire ça.
ils peuvent donner des prédictions dans le cœur de certaines personnes. Donc la prédiction, c'est dire quelque chose du futur. C'est rarement ça, une parole prophétique. On se fiche du futur, ça appartient à Dieu. Par contre, c'est dans le présent que l'on sait que le Seigneur fait ceci ou cela, qui veut ceci, qui veut cela. Donc ce n'est pas une prédiction, c'est une prophétie. Et ça se passe, bien sûr, une parole de connaissance, ça se passe dans un environnement de prière, de louange. Parce que ça favorise beaucoup l'ouïe, la vue, etc., à reconnaître les merveilles de Dieu. C'est ce qu'on appelle l'onction charismatique. À un certain moment, on est de plus en plus abandonné dans les mains de Dieu. Et c'est là que Dieu se réjouit de consoler, de guérir, d'exhorter, de redresser. Voilà. Dieu agit parmi nous. Ok ? Alors, eh bien, maintenant, on va faire des exercices. Et à propos de ces exercices, on pourra préciser des choses qui demanderaient peut-être des questions, qui susciteraient des questions chez vous. Alors, je préfère qu'on soit dans le concret avec cette petite introduction que je vous ai faite. Vous allez prendre des psautiers. Si vous en avez pas, vous en avez dans votre portable. S'il y en a ici, pour ceux qui en ont pas. Vous avez ça dans vos portables, vous prenez AELF, Bible, et puis psaume. Et vous allez chercher dans vos psautiers plutôt les derniers psaumes, parce que la fin du psautier, ce sont beaucoup des psaumes de louange. Nous allons maintenant nous mettre dans la louange. Premier exercice, on se met dans la louange. Donc pour l'instant, on ne parle pas de prophétie, hein, mais on dispose nos cœurs à écouter le Saint-Esprit. Donc, premier exercice, on écoute notre cœur en mettant notre bouche et notre intelligence à lire et à dire la beauté, la grandeur de Dieu, la gloire de Dieu. Ou le fait quand vous récitez le gloire à Dieu, par exemple. Et quelquefois, c'est un peu distrait quand vous le faites, vous avez remarqué. Alors, prenez ces psaumes parce que ça vous est moins familier. Peut-être ces psaumes de louange, vous en choisissez un, n'importe lequel. On va dire à propos de 135, vous voyez, 133, c'est déjà bien, 132. Mais 133, 134, 135, etc. 138, c'est super, c'est un long psaume qui est... Et puis les psaumes surtout, alors après 144 à 150, c'est les six derniers. Alors vous en prenez un, n'importe lequel, on regarde pas tout, hein. On en choisit un comme ça au pif, allez paf, on démarre dans le 145, vous voyez, oui, tenez, allez-y. Et alors tous ensemble, peut-être vous avez déjà entendu ça, on va faire de la psalmophonie, ça veut dire que chacun est dans son psaume, c'est pas le même psaume pour tout le monde. Chacun va murmurer dans un premier temps. Murmurez un psaume en vous tournant vers le Seigneur. Donc c'est pas vers moi que vous vous tournez, c'est vers le Seigneur. Si ça peut vous inspirer, il est derrière. Il est là-haut, là. Il est derrière, voilà. On peut aussi, au bout d'un moment, quand on a fini de psalmodier quelques versets, on peut aussi fermer les yeux et on continue, c'est dans la continuité, on continue à exprimer des mots et quelquefois ça devient des choses qui ne sont plus des mots et ça va devenir du chant langue. Vous voyez où je vous mène, là. Je vous mène là, vous voyez, au chant langue, hein, en partant d'un chant qui pour l'instant est plus facile pour vous parce que vous lisez un psaume et vous le chantonnez, c'est-à-dire vous le lisez pas. Je t'exalterai, mon Dieu, mon roi, je bénirai ton nom à jamais, mais vous le chantonnez. Je t'exalterai, mon Dieu, mon roi, je bénirai ton nom toujours et à jamais. Je te bénirai, je louerai ton nom toujours et à jamais. Il est grand, etc. Hautement loué, ça va. Alors on démarre. 1, 2, 3, chacun dans son psautier. Je t'exalterai, les seigneurs, soutiens tous ceux qui tombent. Il redresse tous les accablés, il répond aux désirs de ceux qui le craignent. Il écoute leurs cris, il les sauve, le Seigneur gardera tous ceux qu'il aime. Mais il détruira tous les impies. Amen, amen, amen, amen, Seigneur mon Dieu. Gloire à toi, Seigneur Jésus, béni sois-tu. Que ma bouche proclame.

Quiche. Voilà, stop, stop, voilà, nous allons nous arrêter. Voilà. Alors là, on sort de notre cœur, pour ainsi dire. Regardez là tout de suite, là, sans rien réfléchir, quel est le mot qui vous vient tout de suite? Un mot, une image, peut-être. Qu'est-ce qui a occupé maintenant votre pensée, après avoir dit tant de belles choses au Seigneur? Alors, allez-y. Un mot, une image. Des frissons, donc ça s'est ressenti dans votre corps. Ensuite, vous avez eu la joie. Ensuite, la paix. Il y en a qui ont des images, des choses. On peut voir un grand... Comment ? Parlez plus fort. Une grappe de raisin. D'autres qui voient un ruisseau d'eau, une cascade, non ? À quoi vous avez encore... vous avez reçu quoi ? Moi, je dis, vous avez reçu quelque chose. Je suis le Seigneur ton Dieu, ça c'est une parole, vous voyez, qui est déjà comme un parfum de prophétie, encore quoi d'autre. Tu as mis la main sur moi, voilà, voilà. Vous voyez que vous avez quelque chose que vous recevez. Vous n'êtes pas des cailloux. Vous êtes de la chair vivante, vous êtes les fils et les filles de Dieu. Dans sa maison, et il vous parle, il instruit quelque chose en vous. Ça va ? Donc ça, c'est ce que l'on fait, et on le sent beaucoup plus souvent, en général, dans le chant en langue. Est-ce que certains d'entre vous chantent en langue, même en balbutiant ? Ayez le courage de le dire, oui, oui, oui, un petit peu, beaucoup, passionnément, à la folie. Ouais. Enfin voilà, ça vous arrive quand même, ça commence. Vous avez déjà entendu ça pour la plupart d'entre vous, même si vous ne le pratiquez pas, mais vous avez déjà entendu ça. Mais, oui, oui. Ouais, on peut redire ça, voilà. Alors moi, je crois qu'il faut grandir là-dedans. Là, ça va être court, mais un petit exercice ce soir, c'est ça, c'est de vous ouvrir beaucoup plus à ce qui se passe dans votre intérieur. En écoutant, écouter le Saint-Esprit, c'est écouter son cœur. C'est pas écouter extérieur. Comme on a un téléphone, c'est pas ça. C'est écouter à l'intérieur de soi. Et ça, vous voyez que c'est en lien beaucoup avec l'oraison, avec la prière. Une âme de prière, très vite, elle arrive à ça. Au chant en langue, à recevoir des paroles, des images. Allez, je suis sûr, vous allez le devenir de plus en plus. Pour moi, je ne fais que semer dans vos cœurs une appréciation que vous allez goûter de plus en plus. Voilà. Alors maintenant, on va faire un deuxième exercice. Ça va commencer de la même façon. Préparer son cœur, lire un psaume, peut-être déboucher assez vite sur du chant en langue, exprimer ce que vous pouvez murmurer, vous pouvez faire simplement Alléluia, Alléluia, Alléluia, mais c'est votre cœur qui s'abandonne de plus en plus, et vos sens spirituels, vos sens intérieurs sont tendus vers ce Dieu qui veut vous parler, vous donner quelque chose. Et donc, dans ce deuxième exercice, vous allez particulièrement prier pour une personne. Donc, c'est pas pour n'importe quoi. On a vu tout à l'heure qu'il peut venir n'importe quoi de cette façon-là. Mais cette fois-ci, parce que vous le décidez vous, bien sûr, vous demandez au Saint-Esprit qui vous montre quelque chose pour une personne pour laquelle vous allez maintenant prier réellement. Donc vous pensez à quelqu'un pour qui vous allez prier. Ça peut être quelqu'un qui vous est très cher, auquel vous tenez beaucoup. Donc le prier pour l'exhorter, le soutenir, ça peut être quelqu'un qui est votre ennemi, quelqu'un qui vous veut du tort, vous voulez prier pour lui. Ça peut être quelqu'un qui a en ce moment justement de grosses difficultés. C'est ce que l'on fait quand on fait la prière des frères. Les gens viennent souvent confier des difficultés, des souffrances, des maladies, des choses comme ça. Alors vous prenez là tout de suite, 3 secondes, vous pensez à quelqu'un, quand vous avez bien, bien distingué de qui il s'agit, voilà, vous lui donnez un nom, vous savez qui c'est, et maintenant vous allez faire ce deuxième exercice, en priant, vous louez le Seigneur, toujours avec cette personne qui vous habite, imaginez qu'elle est devant vous, voilà. Mais vous fermez les yeux, vous demandez au Seigneur qui vous éclaire, qui vous dise, qui vous donne quelque chose à redonner à cette personne. Vous voyez, c'est pour elle. Ça va? Vous comprenez l'exercice? Tout le monde comprend bien l'exercice. Alors, on recommence maintenant. On se met dans la prière avec un psaume. Et on s'abandonne à l'Esprit Saint, on l'écoute.
Ah, Seigneur, je t'appelle à cours vers moi, écoute mon appel, je crie vers toi, que ma prière devant toi s'élève comme un encens et mes mains comme l'offrande du soir. Mets une garde à mes lèvres, Seigneur, veille au seuil de ma bouche, ne laisse pas mon cœur. Les impies tomberont de leur piège, seul moi je passerai. Gloire au Père, au Fils, au Saint-Esprit. Béni sois-tu, Seigneur, notre Dieu, pour elle, pour tout ce qu'elle a pu faire. Béni sois-tu pour tout ce qui est dans sa joie.

0: Alors, qu'est-ce que vous avez entendu, reçu, vu, senti pour cette personne pour laquelle vous venez de prier? Hein? Donc c'était menaçant, hein? C'était pas une pluie bienfaisante, c'était l'inverse. Et donc vous sentiez qu'il était protégé. Voilà. Bon, vous voyez, souvent c'est très simple, on est bien d'accord, et ça reste simple, il ne faut pas surtout chercher autre chose. Parce que plus on va chercher, plus on va se donner des explications, on va commenter, ça devient dangereux parce que là c'est moi qui rajoute, c'est plus l'esprit saint. C'est pour ça qu'il faut toujours viser la simplicité. Alors, votre exemple est très intéressant parce que vous priez pour quelqu'un, vous n'êtes pas obligé de dire d'ailleurs ce que c'est votre mari là tout de suite. Mais en tout cas, pour la personne de qui vous priez, vous avez à la fois quelque chose qui est une image, mais surtout, vous avez en même temps des petits éléments pour que ça ne reste pas extérieur, que ce soit bien avec un message, autrement dit. Une prophétie, ça porte un message. Et le message, c'est qu'on peut être attaqué, mais on est aussi protégé. On n'est pas à tout vent comme ça. Et que le Seigneur, peut-être c'est le Seigneur, vous avez senti qu'il agissait là pour le protéger. Oui, alors attention, c'est mon imagination. Non, ça vous est venu comme ça. C'est forcément l'imagination, ça vient comme ça. Mais il ne faut pas dire tout de suite, c'est l'imagination. Bien sûr, mais le Saint-Esprit se loge dans votre imagination. C'est tout. Dans ce que vous dites là, ça me semble très vrai, très juste, très pneumatique. C'est tout à fait ce genre de choses dont on est habité quand on commence à prier pour quelqu'un. Voilà, donc voilà un excellent exemple, vous voyez ? Alors d'autres exemples, ça, allez-y. Vous n'êtes pas obligé de dire pour qui vous avez prié, mais comment ça s'est passé dans votre prière ? Vous avez reçu une parole qui était « Le Seigneur prend, espère le Seigneur, prend courage ». Vous voyez, là ça peut être des choses qui nous viennent aussi de notre mémoire, cette fois-ci, non pas d'imagination, c'est plutôt la mémoire, parce que vous avez lu ça il n'y a pas longtemps. Je suis sûr, vous l'avez lu il n'y a pas longtemps, c'est le thème de notre session aujourd'hui. Mais ça fait rien, c'est ce qui vous habite. Et donc le Saint-Esprit se sert de quelque chose qui est dans votre mémoire pour que ce soit donné à une personne pour qui ça va faire un autre effet, vous voyez, etc. Ça va ? Voilà, c'est souvent de cet ordre-là, c'est bien une parole qui vient au secours de quelqu'un. Et vous sentez que la personne pour qui vous priez, c'était cette parole qui pouvait être peut-être assez, adéquate. Même si on ne sait pas ce qui se passe dans le cœur de la personne, hein, on n'est pas maître de ça. Quand on prie, on n'est qu'un tuyau, hein, on donne. On ne sait pas ce que la scène... Quelquefois, on peut dire, ah, ben, il ne se passe rien, alors je suis nul. Mais non, t'en sais rien. Tu ne sais pas ce que le Seigneur fait maintenant dans la personne, avec cette parole que tu lui as dite. Voilà, encore d'autres exemples. Tu es mon fils bien-aimé, en toi j'ai mis tout mon amour. Là aussi, c'est comme tout à l'heure, c'est un peu de la mémoire qui fait remonter. Vous avez eu ça à la messe il n'y a pas très longtemps, etc. Vous voyez bien. Mais ce n'est pas pour ça que dire, non, je suis nul, parce que de toute façon, c'est forcément... Non, c'est aussi que c'est ce qui vous est venu, parce que c'est ce qui vous habite en l'instant présent. C'est ça qui compte. Hein, et ça correspondait à la personne pour qui vous priez. Voilà. Ensuite, un autre exemple. Ah oui, alors ça c'est quoi? C'est des soucis, des distractions, des choses comme ça. C'est-à-dire que vous vous surveillez comme du haut par la raison, comme ça. C'est ça, vous réfléchissez à ce que vous êtes en train de dire, des choses comme ça. Vous êtes tout le temps là. Oui. Et vous n'avez pas l'habitude quelquefois de vous livrer comme ça, dans les émotions, on dit ce qui passe comme ça, sans réfléchir, comme on dit. De laisser du mou comme ça, de pas contrôler. On contrôle pas, c'est ça qui est un peu déroutant, hein. Surtout quand on est très rationnel, on a plus de mal, c'est vrai. Mais ça va venir. Mais vous tracez là qu'il y a un des obstacles, bien sûr, un obstacle important. On ne dit pas que la raison n'est pas bonne, c'est pas ça. Mais dans cet exercice-là, d'écouter le Saint-Esprit, il faut y mettre tout le reste et pas se dire c'est la raison qui commande. Ben la raison, elle a sa part, mais elle a pas tout. Voilà, d'accord, c'est ça, hein. Voilà. Ensuite, autre chose. Alors là, il y a du flou. Parce que notre humanité, elle est habitée par l'Esprit Saint et ça fait du flou. Donc il faut accepter qu'il y ait ce mélange. C'est-à-dire que nous sommes des gens incarnés. On n'est pas des anges. On n'est pas dans le ciel où tout est clair, tout est nickel. On est dans du flou, je dirais, par nature. Donc, il ne faut pas avoir peur de ce flou. Par contre, il faut exercer ses capacités spirituelles pour discerner, pour creuser. Non, ça c'est bizarre. Non, c'est plutôt ça. Là, je vois de la lumière de ce côté-là. Vous voyez, on a un chemin à faire. Quand je reçois une parole, elle a besoin d'un peu de temps pour être, pour ainsi dire, digérée, pour que, et c'est mon esprit qui joue là, c'est ma raison aussi, qui me permet de dire non, ça je vais pas dire parce que c'est bizarre. Et puis c'est pas très conforme à la parole de Dieu, ça. Hop, un petit indice comme ça. Vous voyez, donc il y a des choses dans ma nature humaine, qui sont des perturbateurs. C'est pour ça qu'on ne peut pas affirmer « je dis quelque chose et j'en suis sûr ». On n'est jamais sûr. Voilà, une parole de prophétie, une parole de connaissance, le prophète, celui qui l'a dit, il n'est pas sûr, c'est pas vrai. Mais il en a une sorte de conviction intérieure, vous comprenez, il sent que c'est ça, voilà. Mais oui, il ne peut pas dire « ouais, j'en suis sûr », parce que ce n'est pas la raison qui vient au secours de ça. C'est la simple, tranquille habitude de dire eh « ben, Seigneur, voilà, j'ai senti ça et je dois le dire. Je ne sais pas pourquoi, mais je dois le dire. » Vous voyez, je dois le dire, même si je n'ai pas une certitude.
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3: Les mots de la frontière, tel est le thème de la conférence que nous vous proposons de suivre. Elle était présentée par Charles Bideguin, enregistrée au Musée Basque et de l'Histoire de Bayonne le 13 novembre 2025. Cette conférence veut rappeler les différents signifiés de la frontière, frontière linguistique, frontière d'État, limite entre pièces de terre ou entre voisins, à partir de mots fort divers en basque et dans les langues voisines qui désignent ces réalités. Les mots de la frontière, une conférence de Charles Bideguin.
4: En deux mots, j'ai montré ce PowerPoint à mon fils. Tu m'as dit, tu es fou, tu as de quoi te dire 4 heures. Donc, je voudrais faire en 50 minutes. Et le deuxième avis, c'est que la traduction manque de casque. Alors, ce que je peux faire, on va un peu traduire, mais je vais glisser au français parce que le PowerPoint était en français, et je veux bien faire une conférence strictement qu'en basque, parce que une heure de basque plus une heure de français, ça va être insupportable pour tout le monde. Beraz, egun egin dut, parte bat eskolaz eta itzulpena alden bezala. Et je répète, je peux donner le PowerPoint qui est en français parce qu'on m'avait dit que ça serait traduit. Et j'ai une quarantaine d'articles sur la frontière pour ceux qui sont intéressés, la frontière en général. Alors, Emen et Akusten Dout, tout le monde reconnaît le bec de Gave avec la différence, alors je me sers de mon chavalet, pardon, avec la différence entre Adour et Bidouze, je pense, ou Gave, sur la différence de couleur et comment la frontière peut se prolonger même après le confluent. Alors ça, c'est mon symbole que j'appelle Bacha Diaona. Bacha Diaona, le mâle, Bachandere, c'est le lucane cerf-volant, j'adore, mais c'est personnel. La suite. Alors, la création de la frontière repose souvent sur une ruse. Par exemple, pour Carthage, on dit à quelqu'un, Carthage aura l'étalement, la surface d'une peau de bœuf. Très bien, c'est pas terrible. Ce qu'ils font, ils coupent la peau de bœuf dans un fil très très très fin, et ça leur fait finalement la frontière de Carthage beaucoup plus vaste. Ça, c'est la première ruse. Ça, c'est le fameux poème d'Espriu du temps du franquisme, la peau de taureau, où on voit la péninsule ibérique absolument intangible, pas question qu'on y fasse une frontière, même pas celle du Portugal. La suite, plus près de nous, chez Lida, Auteuil, avant, or agertzenda ezautzen duzu behar bada aramaionan hor bada mendi bat El Limitao, une montagne qui s'appelle une forêt appelée El Limitao, qui est l'objet de conflits entre Otxandiano et Aramaiona.

et les bâillonnés, un jour que les Labourdins sont un peu KO, ils ont fait la fête, ils les prennent, ils les attachent au pile du pont, on va voir si la marée remonte ou pas. Et la marée remonte bien plus haut, ils crèvent noyés, les pauvres Labourdins, et ils prouvent par là même que la frontière de Bayonne remonte beaucoup plus haut sur la Nive. Donc, autour de la frontière, il y a beaucoup d'histoires. Puis j'ai oublié ce que ça veut dire en gascon, tu fais ce que tu peux, je ne sais pas. Il parle gascon, le PES. La suite. Alors, plus sérieusement, je vais rappeler les signifiés de la frontière. Alors, les signifiés, c'est un peu savantasse en linguistique, c'est le sens d'un mot et le signifiant, c'est comment il se prononce. Donc, Muga, c'est le signifiant en basque, frontière, le signifiant en français, mais le concept est le même, hein, comme cheval et ça le dit. Bon. Et je vais montrer pas mal de cartographies pour représenter la frontière en général, celle entre États, mais aussi celle entre voisins, donc celle privée en quelque sorte. État Albada et Patocourte et les Charnelou. Les Charnelou, ils représentent la frontière épaisse, ils tuilent la frontière, ils ont un côté basque et un côté gascon. Et ça les empêche pas qu'ils ont toujours été mal vus, à commencer par le nom Charnelou, qui est plutôt péjoratif, pour X raisons. Mais je vais pas m'étendre, parce que je fais de la pub pour moi-même, le 26 à Liche, et je parle du gascon et du basque. Mais il faut être patient. La suite. Alors, je reviens la fameuse définition de Pascal, vérité au-dessous des Pyrénées, erreur au-delà, il y a beaucoup de citations. La suite, s'il te plaît, Auteuil. Je crois que la définition de base, c'est Fouché, dans les années 90, le meilleur spécialiste de la frontière, bien meilleur que Debré et Attali, par exemple. Et il dit, les frontières sont des structures spatiales élémentaires de forme linéaire en fonction de discontinuité géopolitique de marquage sur les trois registres du réel, du symbolique, de l'imaginaire. Et cette discontinuité se joue entre surtout États. Et elle est relative à des langues ou à des nations, mais pas toujours. On a bien passé pour lui donner raison. Alors, il y a une permanence des contentieux territoriaux, aujourd'hui, hein, ça, n'importe où. Soit il y a la création de nouvelles frontières d'État, les Catalans ont des nouvelles sur la difficulté. La multiplication des règlements frontaliers, y compris les faceries. Et ensuite, nouvelle frontière. Alors, vous vous souvenez de la fameuse banane bleue qui montre que la frontière n'est pas que frontière. Un certain Brunet, je vous recommande la revue Map Monde, il montrait que le flux économique partait d'Angleterre jusqu'à l'Italie. Maintenant, il a prolongé jusqu'ici. Et ici, il montrait l'arc qui n'est jamais tendu. Et ça, c'est la version sympa pour nous. Sur une autre version, pendant le conflit, il avait mis tout un tas de barbelés ici, en Pays Basque. Je pense que vous connaissez la carte. Et c'est une autre notion de la frontière, j'ai pas le temps de m'étendre. La suite, s'il te plaît. Je passe sur l'histoire de la frontière, ligne de séparation et espace. Et aujourd'hui, quand on parle de frontière, ça peut être Roissy, autant que le pont de Hendaye. La suite. La notion de frontière naturelle, personne n'y croit. Mais ensuite, il y a des frontières mûres, tout le monde connaît. Israël, le mur d'Adrien autrefois, muraille de Chine, et le joli mur USA-Mexique. J'ai entendu qu'un des ministres américains veut le peindre en noir pour qu'il soit encore plus difficile à passer. Peu importe. Alors, dans les frontières épaisses, il y a la notion de marche et de marge, et en histoire, vous avez entendu parler des marches du temps ancien. Mais en Grèce, on sait qu'il y a le bornage des cités, et je recommande l'ouvrage de Lafourcade Maïté sur l'histoire de la frontière. Alors, Arnaud Abadi, le frère d'Antoine d'Abadi, il écrit sur la frontière épaisse en Afrique, où c'est pas une ligne, il garde tout un espace large dans lequel il n'y a pratiquement personne et qui sert à séparer deux entités, c'est une impossibilité. Alors, Maïté Lafourcade, il n'y a pas de sans doute, et Ramberdou Télé, Pierre Villarek, Eiten Dautula, Artikulubat, Elduden, Buletenian, et Aipat Sendu, Mugas, Diukatu Nahi Sanduen, Bayonesh Famatubat, Florence Delay, Aipat Sendu Baitu, Beresiki, Nolal Datsenden, Iskunsas. Juste une parenthèse pour Florence Delay sur laquelle

0: Nous faisons un article qui sait jouer justement de l'effet frontière, ne serait-ce qu'en changeant de langue, ce que nous faisons quotidiennement. Même chose, discours contradictoire sur la frontière, soit discours sécuritaire ou protection contre le mal, et ensuite frontière, d'abord contre les premiers habitants des États-Unis, et horizon spécial, c'est la frontière, c'est l'avenir. Il y a tout un discours positiviste là-dessus. Et ce que montre Paasi sur la frontière sino-russe, il montre qu'il y a discontinuité politique entre Russie et Chine, mais en même temps, comment les populations locales s'arrangent de la frontière et en font non seulement une frontière fermée, mais une sorte de tremplin avec une activité locale particulière. Et nous, on sait ce que c'est sans habiter en Dai. Il y a une façon de se servir de la frontière, tant qu'elle est là. Et la suite, ici par exemple, la frontière, elle fait se développer un savoir-faire, un arsenal de ruses. D'autant plus que la frontière veut se faire inviolable. Et en basque, il y a un mot qui s'appelle Mugalari, qui est un mot ancien, c'est pas qu'un mot créé par État, ce sont les gens spécialisés dans le passage des frontières, ce que j'appelle des passeurs. Bon, c'est un métier, sans parler des contrebandiers. Et ensuite, il y a toute une littérature sur la frontière, ici, Ganesh de Matkai, Loti, Ramoncho, Comet, Marichu Anatole, vous connaissez? Il faut lire, il faut s'informer sur Marichu Anatole, qui a des ennuis dans le réseau Comet, parce que elle met dans la poche les Allemands, et vous pouvez vous intéresser à son frère, qui finit international en équipe de France de foot, dans les années après la guerre. Alors, les douaniers, nous on dit Gourdak ou Gourdiak. Il y a pas mal d'écrivains basques, fils de douanier, Lafitte, fils de douanier, Ochobi, le meilleur écrivain de fables, fils de douanier. Du voisin, c'est le premier qui traduit la Bible en entier, en basque, capitaine de douane. Il y en a qui disent, oui, Aizina Basouten, ils avaient le temps. Bon, peut-être, mais quand même. La suite. Alors, l'effet ville-frontière, vous pouvez lire Velasco Svandaï, Hernani Renteria, avec toute la fabrique de fortifications du fait de la frontière, utile ou pas. Alors, il y a des articles sur Pucherda, et je rappelle qu'il y a des Benta et Menta à l'intérieur du pays, vers Elette, la côte de Menta, je ne sais plus comment, qui font allusion à des frontières anciennes, évidemment, pas celles actuelles. Alors, la littérature de la frontière, j'adore le pont sur la Drina d'Andrić, qui à l'époque était yougoslave, c'est le pont qui dure pendant des siècles, alors qu'il y a un changement de situation, il est serbe, il est croate, il a les albanais à côté, il est musulman, catholique, c'est difficile à comprendre, même pour nous, qui avons une situation frontalière. Alors, on peut s'intéresser à Tomiza, Magris, on n'a pas le temps, mais la frontière crée une préoccupation qui se reflète dans la littérature. La suite. Alors, puisque en principe je m'intéresse à la dialectologie, évidemment la frontière peut être linguistique, beaucoup plus discrète. Et Mandelson, les langues, les empires, elles sont divisées, et j'utilise le mot de Alain Viau, alors c'est un peu bizarre, le mot exofrontière, endofrontière. Alors, exofrontière, c'est entre deux langues considérées comme langues. Exemple, la frontière entre basque et espagnol, castillan, basque et gascon, basque et français. C'est clair. Et ensuite, il y a ce qu'on appelle les isoglosses, endofrontières, c'est-à-dire les séparations, les lignes de séparation à l'intérieur de la langue. Alors, par exemple, le souletin, il a une ligne qui le sépare avec le U, par exemple, avec certains termes. Préfaucheta, que nous n'emploie pas, c'est le suite. Cette ligne, elle peut être très nette, soit elle peut être progressive. L'aspiration H, c'est eux qui la pratiquent le plus, mais quand on vient vers ici, elle est plus ou moins pratiquée. Il y a une sorte de progression, et c'est un type de frontière. Alors, il y a un mot aussi particulier qu'on appelle isoglosse, qui veut dire donc langue à égalité. C'est une ligne imaginaire qui sépare des parlers sur phénomène linguistique par phénomène linguistique. Et Mandelson, non la retenue à venir. Moi je dis djinn, et toi, moi je dis etori, et toi herdu. Je fais trois lignes. Et ça, c'est ce qu'on appelle isogloss. C'est une mini-frontière absolument invisible sur le terrain. Mais je vais donner quelques exemples là-dessus. Ce que je vais montrer ici, c'est que parfois, il y a des mots très très différents, mais les raisons pour lesquelles on nomme des objets peuvent être communes entre dialectes et entre langues. C'est un peu plus compliqué, mais je vais donner un seul exemple. Alors, ce qui était important en Pays Basque, c'est la fragmentation dialectale basque. Eskora, Bera, Bisitis, non la Ramberda, Mostuagoda, Ausualbaino, Sendako, Estaki. Pourquoi le basque a une fragmentation plus grande? Ça ne veut pas dire que le gascon, c'est un, hein, entre la Bastide, gascon clair et guiche, gascon noir. Il y a une différence, les uns ils disent Hemne et les autres Hemne. Et ainsi de suite, ils disent Arumec ou Seg pour la ronce. C'est toujours du gascon. Donc, dans les autres langues aussi, ça existe. Mais en basque davantage, je pense. La suite, alors je prends un exemple où la variation, la frontière, ne touche pas l'ensemble du mot. En latin, il y a un mot qui s'appelle phagus. En français, ça a donné faillard, ailleurs. Bon. Mais ensuite, il y a un mot allemand qui est arrivé. Bon, pour le être, mais phagus en F. Alors, le basque traite différemment la première consonne du F qui n'aime pas trop. Il y en a qui le gardent, phago, tous les phagoaders, vous en connaissez. Les sous-le-thèmes bago, bagardoy. Les banavarais P ou P, pago, pagol. Et ici aussi, c'est pago. Et avec une sorte de rupture. C'est un type de frontière qui n'intéresse pas les États, mais dont on pourrait jouer pour autre chose. La suite. Alors, quand je suis à la frontière, je suis très embêté, parce que d'un côté, ils ont un mot, et de l'autre, pas le même. Moi, je dis dimanche, Igandia. Tout le monde dit Igandia, ici. Les Biscayens, ils ont pris le mot Dominicus, Dominical, ils disent Domeca. Il y a une frontière. Eh bien, à la frontière, qui est en Guipuscoa, mais de parler presque pas loin du Biscayen, ils disent Jai. Pour nous, Jai, Jaialae, Jai, c'est la fête en général. Non! C'est le dimanche. Et ce mot, il sert en quelque sorte de cordon sanitaire entre les deux formes. Et si c'est durable, c'est comme ça. Mais dans les frontières, quand je parlais de frontières épaisses, c'est une façon aussi de protéger les deux formes. Et tawai ramberdu lausaba dipuzkoako dienen alde. C'est anitzetan gertatzen. Munduko diplomato handienak. Les grands diplomates guipuscoans, ça leur arrive. Voici la solution qu'ils adoptent dans le mot suivant. Bon. Alors, la puce. Tout le monde dit cucucho ici. Et sous le thème cucucho. Les biscayens disent ardia, qui veut dire aussi brebis, qui veut dire truite. Ardia, c'est la puce. Que font ceux qui sont à la limite, nos distingués, guipuscoans, très habilement, ils prennent cucho, ils prennent hardi, ils collent, et ils mettent arcucucho. Et de cette façon-là, en prenant des deux côtés, leur R devient large. On peut prévoir, s'il continue à y avoir des puces dans l'avenir, que ce mot va peut-être se diffuser contre celui-ci surtout, et peut-être là. Bon. Est-ce que vous voyez qu'il y a un type de frontière comme ça qui change chez Guida? Alors, là où c'est le bazar, c'est quand le même mot signifie deux choses différentes. C'est des choses anciennes, on n'est plus paysan, donc c'est pas très grave. En latin, du mot secare, secateur, le basque prend chega, et de tagliare, tailler, on dit dailou. Pour moi, dailou, c'est la faux, pour couper l'herbe. Pour ici en labour de l'autre côté, pour tailler la faux, c'est chega. D'accord, c'est clair. Sauf que chega, pour moi, je connais le mot, et ça désigne la scie, qui sert aussi à tailler. Et ça, c'est un bazar qui arrive dans beaucoup de langues. Et quand le standard arrive, il choisit. Et par exemple, de l'autre côté, les gars qui font le concours de faux, c'est chegalari, on dit pas dailoukari. Et dans des cas comme ça, il y a un mot qui l'emporte sur les autres, ou bien la norme pousse. Donc, la frontière est brisée. Il y en a qui font un peu, comme j'ai dit tout à l'heure, qui désignent Chega, celle pour le foin, et Dailou, celle pour la fougère. Mais bon, c'est difficile à tenir longtemps. La suite. Alors, ça, c'est un peu compliqué. Ce que j'ai dit tout à l'heure, c'est les désignations qui sont communes. Alors, je parle de, là aussi on n'en a plus, l'épouvantail. Alors, tout le monde pense que c'est Chorimalo. Ici, on disait Mamou, Marika. Alors, Marika, ça ne veut pas dire homosexuel, ça veut dire le danseur pendant le carnaval qui est habillé en femme. Et on peut penser que l'épouvantail ressemble un peu à ça. Ici, ils disent Mosoro ou Somoro, qui est un insecte. Et ici, Kusho et Chuso. Ce qui se passe, c'est que Kusho et Chuso, Kusho, sont le nom d'un insecte qui sert pour des raisons mystérieuses, mais dans d'autres langues aussi, ils sont à désigner l'épouvantail. Et c'est vrai dans beaucoup de langues. Et le fameux, ici, Chori Malo, moi je croyais Malo par Chori, mauvais pour les oiseaux. Non, Malo c'est aussi un insecte nocturne défavorable, néfaste. Donc, et ça dans d'autres langues c'est un peu pareil, je veux dire, les mots n'ont rien à voir à l'oreille, mais la raison pour laquelle, la motivation pour laquelle on les utilise peut être commune entre dialectes et entre langues. Et c'est un peu compliqué, hein, c'est l'histoire de la motivation des termes. La suite, je ne suis pas arrivé. Je saute. La suite. Alors, je vais donner quelques mots, plus ce que j'ai oublié. Eshuras, Lénik, Mara, Keila, Sheila, Baster, Sedari, Mugari, Shede, Shasha, Araya, Pesoy, Eshi, Muga, Margin, Marka, Araya, Alarsa, Balouar. Plus les autres. En français, bar, barrière, bord, borne, but, chasse, clé, fin, confin, fossé, frontière, ré, limite, marge, marque, ré, seuil, pantière. Bon. Je commence par pantière. Quelqu'un sait ce que c'est les pantières? L'hiver n'est pas là? Alors, pour les chasseurs de palombes, c'est les filets. J'ai pas expliqué que la frontière peut être un filet, justement. Alors, les chasseurs de palombes, ils ont donc des filets, mais la pantière, c'est un objet créé par une administration qui ne se contente pas d'attraper les palombes, c'est notre cher service des douanes qui organise des espaces le long de la frontière qu'on appelle pantière. Et ils étudient de près tous les chemins par où peuvent passer les contrebandiers, sauf évidemment d'autres chemins qu'ils ne connaissent pas, semble-t-il. Bon. Mais c'est ça la pantière. Donc il y a des sens très très particuliers, j'insiste pas parce qu'il y en a beaucoup de ce type-là, je reviens au mot de base. Soleustes, Chelida. Alors, là, les outils, moi j'utilise beaucoup le dictionnaire des moyens français et Orotarico, Euchelistiglia et l'Atlas ensuite. Giro. Alors, je prends le mot frontière et que je pose à Muga. Frontière en français, bien sûr que c'est le front et ça a un sens bellique, militaire. Et d'ailleurs, on ne dit pas frontière entre deux propriétés privées. Donc, il y a un sens militaire. Au départ, ça signifie la côte en mer, les frontières d'Angleterre. Ça veut dire le front d'une armée, la défense d'un pays, et ce n'est qu'après que c'est devenu limite qui sépare un pays en 1372. Et ça veut dire environ. Donc, militaire, bellique, belliqueux et spatial. La frontière, je le dis pas, je suis arrivé au bout de temps de frontière. Il n'y a pas de temps de frontière. On va le voir en bas, parce que c'est pas pareil. La suite. Muga eskoraz. Il y a l'idée de limite barrière. Par exemple, unek edatendu alaik estu mugaik. Lui, quand il boit, il n'a pas de muga. Il n'a pas de limite. En dehors de la frontière. Ça se dit pour le temps. Hein. Muga ones et orida, il est arrivé au moment où il voulait. Ermuga, erditseko muga, c'est une vache ou un animal qui arrive à terme. C'est le temps d'eux. Bon. Et muga auché, ça veut dire, il arrive hors d'heure. Il a cassé le muga. Donc, il y a ce sens de temporel. Ensuite, limite entre deux territoires. Et souvent, c'est un talus, par exemple. Noraino doan al chukolura. Jusqu'où va la terre d'Alsou? Ensuite, il y a le sens, mais très peu, d'objectif et but, mais ça se dit pas trop. Serda sur les mugas, on va dire budo chede, qu'on verra tout à l'heure. Donc, c'est plutôt civil, privé, et ensuite politique, spatial et temporel. Même si de nos jours, on n'utilise pas beaucoup Muga Ones, ou Muga Scampo. La suite. Je reviens à Limes, limite en français, qui vient de Limes, évidemment, de Rome. D'abord, c'est un chemin qui borde un domaine. Ensuite, c'est la partie extérieure de quelque chose, par exemple, le Louvre, le Tibre, Fus, Fins et Limite. C'est la ligne qui sépare une étendue, et ensuite, il détermine un domaine. Donc, c'est assez proche de frontières, finalement, sauf le côté strictement militaire, au départ. Donc, c'est un trait spatial et sens figuré, pas toujours militaire. La suite. Alors, je vous montre comment en basque on désigne la frontière d'un champ. Partout, c'est Muga, ou Muna, il y a des gens qui s'appellent comme ça, Muga. Et sauf en labour, où il y a la forme ipular. Mais je me demande si, dans la question de la place, ils n'ont pas confondu. Vous savez ce que c'est, un chantre? Le chantre, c'est le mot technique quand on laboure. J'arrive au bout du champ avec les bœufs ou avec le tracteur, je laisse un espace pour tourner. Et ils appellent ça en français le chantre, et en basque, ipular. Et ça vient peut-être de boulard, parce que le boulard, c'est ce que devant, au sens d'extrémité, en certains mots. Donc, peut-être c'est dans ce sens. Sinon, c'est moula qui est majoritaire dans tout le domaine en basque. La suite. Alors, Muga, c'est quelque chose qu'il faut respecter. Déjà dans la Bible, ne déplace pas la borne ancienne, et un proverbe égyptien, n'emporte pas la borne placée aux limites de la terre arabe, ne convoite pas ici, n'empiète pas sur les limites du terrain de la veuve. Ce que ça veut dire, c'est qu'il y a un caractère sacré et on est puni si on brise la loi de la Muga, de la borne. Voyons la suite. Alors, comment je marque la borne, la limite? Je peux le faire par deux mots, Sedari ou Mugari. Il y a des gens qui s'appellent Sedari, Mugari un peu, et je vais revenir à Seda. Donc, alors, en français, c'est une borne, de Botina, bound anglais, je pense que c'est le même mot. C'est un bloc de pierre pour indiquer la limite. C'est cette limite, et ça peut être le but. Voilà. Donc, il y a un côté sacré. Hein. Il ne faut pas toucher, je répète ce que j'ai dit tout à l'heure. Et l'autre mot, en basque, c'est sedari. Par exemple, auride birena lortean, ondidaro sedaria. Ça, c'est un truc de Oyenard qui dit, même entre deux parents, elle est bien placée, la borne. Hein. Parce que quand il y a des histoires entre parents, on a le témoignage, sedaria est amulitzen, d'alouen tokian ondida. Et il y a le sens figuré, es sedaric, es ondoric, es tonamodioas. Je parle de l'amour qui n'a pas de fond ni de frontière. Donc, c'est une borne, limite temporaire. La suite. Alors, je viens à mon fameux Mugari, le gascon, je crois que c'est Hita, le mot correspondant, avec tous les gens qui s'appellent la Hita et la Fita, Muga. Et je raconte l'histoire de les gens qui ne respectent pas, parce que le Sedari, il était planté dans un endroit, on faisait un trou et on cassait des tuiles ou des bouteilles qui servaient de témoin si quelqu'un bougeait la borne. Alors, j'ai entendu dire que le père de notre président, il a suivi le cours d'un certain Orbiscay, instituteur à Escul, et à Orbiscay d'Auna, qui était un sautan. Ah, Badenis, un Aïsoun, Gisumbat, et cet homme voisin, la nuit, il avait été changé les tiancotes, les bornes dans les terrains où il y a les fougères, parce qu'autrefois c'était important. La fougère et le touya pour la litière. Et j'ai fait venir l'expert géomètre. L'expert géomètre a découvert qu'il avait bougé. Et vous savez où il est maintenant? Alors on ne le voit pas bien. Si vous regardez, c'est un mythe qui existe partout, si vous regardez la lune pleine, vous devez certainement apercevoir un homme qui a été puni pour X raisons. Il a travaillé quand il fallait pas. Mais à Escul, il est puni parce que il a voulu déplacer la borne. Il se promène. Orbiscay, il me disait, Adrian, es-tu subetico? J'ai une croix qui est apartate codeio. Espérons que c'est pas pour toujours et que le bon Dieu va lui pardonner. Mais la triche sur la borne, C'est sérieux, hein, depuis l'Égypte et la Bible jusqu'à aujourd'hui. La suite. Alors, l'autre mot, c'est Chédé. Alors, j'ai découvert que Chédéa, pour beaucoup d'entre nous, ce n'est pas la frontière. Il y a l'idée de limite, objectif, le but à atteindre. Alors, j'ai représenté, je ne sais plus comment il s'appelait, Simon, le gars qui fait 8,90 m à Mexique, au saut en longueur, et il fait un pari avec moi, j'ai un Chédéa, bon, je mets trop, moi. Mon Chédé, c'est 5 m à longueur, c'est pas mal. Bon. Et lui, c'est 8,90 m. Bon. Il y a l'idée de limite dans le temps, dans l'espace. Mais c'est aussi idée de but à atteindre intellectuellement parlant. Donc, c'est illisible et il faut considérer donc que c'est une limite spatiale et une intention. Un Chédéa. La plupart d'entre nous, en basque, Chédéa Retendulu, Naïdou Tedin, Chédéa Badou Tetitou. Mais ça a pris le sens de frontière spatiale. La suite. Alors ça, c'est plus compliqué. Plus, bon, la marque. Marca, vous le dites pour les amers, quand je suis en mer, en face d'Andaï, je dis Ursou Yanis, je suis à Cambo. Parce que à l'endroit, je me base sur la montagne de Cambo, l'Oursouya, pour me repérer, ce qu'ils appellent les amers en français. Et en bas, ils appellent ça, ils cherchent Marcac, les marques. Mais le premier sens, c'est marche, c'est une région frontalière. Et ensuite, c'est un signe matériel qui indique qu'on est propriétaire, d'où le mot marque. Ensuite, c'est un repère sur le sol, un point de repère, ça sert à distinguer. Et ensuite, vous rappelez, il y avait les marques sur les prisonniers, les galériens, tout ça, ça marque la propriété aussi, ou le sens de marque aujourd'hui, commercial, hein, c'est venu de là. Petit à petit, le sens a changé. Et marque en basque, c'est une caractéristique, une preuve, et donc, les amers. Non, si l'aïe tchachouan contisène, je suis à Contis, parce qu'il est en face de Contis, à l'époque, il se base sur les tuiles, c'est une façon d'établir des frontières en mer, quoi, comme sur terre. La suite. Alors, ça, je suis pas bon, il y a pas Poulou qui est ici, le champion de pelote. Oh, il est là? Et au jeu de robot, il y a la chasse et l'arrêt. Alors, c'est une sorte de frontière aussi qui change suivant le jeu, suivant l'évolution du jeu. Et qu'on appelle Chacha ou Araya. Et Chacharia, c'était le gars qui chantait les jeux pendant... Alors, je me dis, mais chasse, pourquoi? Mais c'est que chasse, au départ, ça vient de captiare, captiver. Hein. Ça a d'abord le sens de poursuite. Et après, ça, au jeu de pommes, c'est marquer les chasses comme un robot. Et ça a eu un sens aussi de terrain qu'on laisse à quelqu'un d'autre. Donc il y a un sens quand même de frontière dans chasse, qui ne nous paraît plus aujourd'hui. Et ensuite, le mot « ré » qui a donné « araya », c'est un sillon, et ça a le sens de séparation dans la culture, c'est un peu loin. Hein. Et donc « chacha », c'est ce dont je vous ai parlé. « Araya » dans le vocabulaire de Salaberry, terme de jeu de pommes, point sur lequel la balle a été arrêtée dans l'enceinte supérieure. Donc, c'est un terme extrêmement spécialisé, on le dit pas pour la frontière à Béobi. Mais ça fait partie quand même de la notion de limite. Ensuite, alors voilà, on faisait comme ça, là, la chacha, là, bon, à la sortie, Poulou nous expliquera les difficultés du jeu de robot, pour ceux qui n'ont pas compris. Ensuite. Alors, portail et barrière, tout ça, c'est des... Alors, il y en a qui disent, à partir du latin, je ne sais plus quel est le mot latin, Sheila, Kiya, Nuna, Gela, Yela, moi je sais, je me suis fait avoir, Gela, je croyais que c'était la chambre, non? Yela, Tikikustenwen et Chia, c'est la notion de ça, là, de barrière comme ça. Et ici, on dit plutôt tous les mots autour de Keia, et vous connaissez les gens qui s'appellent Keia, Ortegi Tenda. Et là-bas, ils disent plutôt Langa, Ataka, et en Biscay, j'ai oublié, comme on dit. Bon, c'est aussi la notion de fermeture, et souvent, c'était avec des piquets, avec un truc au ciseau taillé dans lequel on mettait les barrières. Et ça existe encore en Biscay, si je n'ai pas trop vu. Sur Sheila et Keia, oui, j'en ai parlé de lui là, la suite. Alors, pourquoi le mot bar désigne aussi une frontière? Alors, d'abord, Ambaste, Sardone, Mara, Keia et le Tchakoste, je vais expliquer. Donc, la barre, c'est une pièce longue, accumulation d'alluvion, la barre de l'Adour, et par sa forme allongée, c'est l'idée d'obstacle et de frontière. Atea, Borta, Baratia, et il y avait en effet, il y a encore des fermes, c'est une grosse poutre derrière qui ferme. Bon. Et la barrière, même chose, clôture à claire-voie, et elle sert à fermer un passage comme le boulevard. Boulevard, c'est un sens proche de la frontière au départ. Hein. Bon. L'enceinte de défense, la ville, ils ouvrent les portes et les barrières, un obstacle concret, et c'est un lieu de passage obligé aussi. Donc c'est pas loin de la notion. Les barrières, on l'utilise plus beaucoup, sauf garde-barrière. Quoi. C'est bon. Ensuite, la clé, je l'ai expliqué, ça vient de Cléta. Ça sert de palissade et de barrière pour couper le vent, et ça sert pour séparer aussi des champs. Donc, les traits sémantiques, séparation, protection, ouverture. Alors, le passage, moi je dis diausteri, d'autres mots, là-bas ateka, pachou, et ici pauchou et l'éveil, et je crois que les Souletains appellent ça tchakostia. Bon, c'est un mot caractéristique. Je sais pas, de côté, je ne sais pas. Il y a un article de Gavel là-dessus que j'ai oublié. La suite. Alors ça, c'est une notion aussi très importante, c'est que quand j'ai un champ, mon voisin aussi, comment je fais la frontière? Je mets un arbre. Bon. Je mets un chemin. Je profite du ipular, la zone pour quand je laboure. Ou bien, je creuse dans ma partie et la terre que je creuse, je la mets à côté et j'en fais un talus. Et celui d'à côté, il fait pareil. Et ça s'appelle pesoina en basque, pour beaucoup, ici. Pesoina. Et ensuite, beaucoup utilisent le mot latin spondum, qui veut dire aussi talus. Tous les espondats, en principe, ça vient de là. C'est un petit talus en fonction frontière, et frontière civile. Mais ça fait partie du même champ sémantique. Lugan, je ne sais pas d'où ça vient, Escanda non plus, des termes de l'autre côté, j'ai trouvé, mais j'oublie aussi. La suite. Alors, le Pessoy, donc, c'est strictement rural. Alors, en français, ce serait plutôt fossé, c'est une tranchée, une clôture avec élévation de terrain. Évidemment, elle a besoin d'une haie ou d'un buisson. Et j'ai dit tout à l'heure qu'il fallait pas confondre avec le chantre, le bout du champ où je tourne. Et le Pessoy, c'est une clôture enfoncée, c'est une paroi de terre, une élévation, à ne pas confondre avec Itelar ou Ipular. La suite. Alors là, j'ai découvert en Soule une expression que je ne connaissais pas. Oi, alarcepin atsamandisu. Atsamandisu alarcepin. Alors, alarce, alachat ici, c'est le seuil. Alors, ça fait allusion à l'entité de la maison depuis les pénates à Rome. La maison forme une unité, et quand je sors, je passe sur alarce. Ce qu'en français on appelle le seuil. Alors, le seuil, ça vient de solea, c'est une pièce en bois. Le seuil, c'est pas un caillou, c'est pas de la pierre. Et je me rappelle, autrefois, les bergers à la campagne, ça servait de test quand les brebis rentraient, et quand ils n'arrivaient pas facilement à passer le seuil, elle était blessée, on leur mettait du grésil, c'était un signe pour Mais c'est aussi un signe symbolique que le seuil, c'est une frontière. Et les Souletains disent, à l'Arsian Atsamandis, il l'a trouvé sous le seuil, ça se dit pour l'atavisme. Si je suis, pas mon cas, je suis très bon danseur, mon père aussi, ma mère aussi, Atsamandis à l'Arsépine. L'air de dire, c'est réservé à l'intérieur de la frontière de la maison. Et puis après, il y a l'autre expression plus burlesque, maquignone consciencia l'arsian ustendo. Il la récupère à la sortie. Les maquignons, qui ont toujours bonne réputation, quand ils vont faire affaire dans une maison, il abandonne sa conscience sur le seuil. Et il la récupère à la sortie, s'il en a une. Ça, je l'ai entendu dans beaucoup d'endroits. C'est aussi une notion de frontière. Donc, il y a l'idée de pièce de bois au départ, petite élévation. Après, on dit maintenant le seuil de nos roues en géographie aussi, l'idée de petit passage dans le frontière. La suite. Alors, le fameux Paucho, vous savez que Paucho, c'est le nom basque de Béobi. Enfin, Paucho, c'est à Béobi. Béobi, c'est quoi, Urugne, hein? C'est pas Andaye. Béobi, c'est la commune d'Urugne. Et le mot de Paucho, c'est le mot qui désigne évidemment le pas, PS. Un pas, c'est l'entrée d'un territoire. C'est un passage resserré, les pas d'Hercule, le pas de l'ours, il y a plein de pas en montagne. C'est un gué, et c'est une marche d'escalier ou pas de porte. Et en basque, Paucho, c'est un passage. Paucho Lucietan Guarda Resarcia, c'est un passage dans une clôture. C'est la marche d'un escalier et en toponymie, Paucho, comme par hasard, c'est sur la frontière aussi. Donc il y a l'idée de le pas dans ce sens. Ensuite, alors je parle du terrain interdit. En latin, huetare, le veto. Le basque ne s'est pas cassé la tête, il a pris le mot en changeant l'ordre des consonnes et il appelle soit Beto le Beda comme en gascon ou Debetu. Et Debetu, ça vient de là, au sens d'interdire. Et le défend, c'est un espace où vous voulez faire pousser des arbres, par exemple, et vous interdisez l'entrée aux bêtes pour qu'elles détruisent pas les corps et ainsi de suite. Dans ça, ce sens. Et vous voyez qu'ici, débécato, un verbe, débéto, et tout le gascon, bannière de Bigorre, et il y a le bédat, c'est un mot très connu, ou bédat. Donc c'est un emprunt en latin, qui a l'idée aussi de frontière interdite. Et si vous ne respectez pas ça, vous êtes mis au ban. C'est pour ça qu'on dit bannir, et baïto en basque. Alors, le basque, il a compris. Bannir, en français, c'est chasser dehors. Bannir, en basque, baïto, il a compris l'inverse au sens de séquestrer, j'enferme dedans. Et les baïto, autrefois, ça se disait d'abord pour le bétail, et puis on a eu une époque où c'était aussi une industrie assez développée en Pays Basque, il y a 50 ans. Le fait de, et en espagnol, dehesa et défense et devez, ici les jeunes s'appellent la devez, c'est le même mot de notion d'interdiction par la frontière. Alors la hé, en basque, héchi, elle a le sens matériel, il y a la hé vive. J'ai eu la flemme d'aller chercher s'il y a une littérature sur les remembrements des années 50 et quelles conséquences ça a eu, comment elle a été reçue, parce que là, les hé, elles ont sauté. Et partout, on dit héchi, en gros, sauf le solotin qui dit serraillu. Et autrefois, la hé demandait un énorme travail, surtout l'hiver, il fallait la tailler, souvent il fallait mettre dessus, des choses qu'on ignore complètement. Mais Heshi en basque, ça a le sens aussi de protection. Par exemple, Euskarak, Beraz, Heshi, Tensuen, Kampoko, Ideien, Contra. Le basque servait de cordon sanitaire contre les mauvaises idées venues d'ailleurs. C'est le discours de, toi tu connais dans l'église, par exemple. Heshi. Bon. Alors, je passe sur les mots qui n'ont pas eu de chance. Olulare, l'oré de la lisière de la forêt. Ourlé, ça, en basque, Spildura. Nulle part, je ne connais le terme, qui aurait pu servir, pas vraiment pour frontière. Il y a le mot boulard, le saint, qui est le devant, dans quelques oyan boulard, le devant de la forêt, mais qui n'a pas gagné le sens de frontière vraiment strict. Alors, la reine, tout ça, l'échalassière, c'est autre chose. Alors, dans la forêt, en gascon, il y a le mot tiant et tiancot, qui sont les petites bornes. J'ai pas d'équivalent en basque. Et il y a aussi un mot d'ex, du côté de Toulouse. Je vois pas ce que ça vient. Je vois pas de descendant en gascon actuel. Voilà. Et je n'ai pas parlé des anomalies. Tout le monde a entendu parler des lits et faceries, en basque faceria, paceria. Ce sont des sortes de traités entre communautés voisines, dans lesquels on discute comment on va se partager les pâturages, les chemins et les ressources montagnardes. Et ce sont des traités faits par eux sur place, jusqu'à date récente, sans intervention des gouvernements centraux. Et ça donne évidemment des anomalies. Pour moi, c'est pas une anomalie, mais ça donne les fameux terrains qu'on appelle le Quintoa, les pays clairs, avec partage, du style le terrain est à l'un et l'herbe qui pousse est à l'autre. C'est le suite. C'est le principe des lits faceries et des quintois. Alors j'ai découvert récemment que le quintois n'existait pas qu'aux adultes européens. Il y avait d'autres endroits à l'intérieur du pays, entre syndics différents. Bon. Ce qui va avec ça, ce sont les coloniaques. Pour se moquer, il y en a certains qui l'appellent le coloniaque. Dans certains villages, il y a des maisons qui ont deux appartenances. L'appartenance administrative dans un village et l'appartenance religieuse à côté. Alors, par exemple, si vous allez aux sources de la Bizouza, le quartier de Saint-Justibard pour aller au fond, là-bas, il y a des maisons en haut, Armaquigna, tout ça. Je sais plus, de villages, Herris, elles sont à, je crois qu'elles sont à Mescheldi, et de religion, elles sont à Saint-Just. Ils vont à la messe à Saint-Just. Et ils parlent manège, ils parlent pas souverain. Il y en a pas beaucoup, hein. Et ça, c'est un peu les jeux de frontières qui sont pas à 100%. Et Quintoa, c'est un peu ça, voilà. Alors, j'ai parlé des panthères, donc, celle des chasseurs des palombes et celle des chasseurs de contrebandiers. Ensuite, le nom de la frontière, bon, j'insiste pas, contrabanda, qu'on appelle ici Gaweko Lana, le travail de nuit, bon, grande activité, et ça vient de contrabando, ils ne payent pas de tribut, ils ne payent pas le banc. Plus curieux, tout le monde ne sait pas, je l'ai appris tardivement, la douane, ça vient de douana, en Sicile, ça vient de l'arabe, lequel vient du persan, et le mot divan, en persan, c'était une salle du conseil où il y avait des coussins, un peu comme des divans, et c'est là qu'ils discutaient du prix d'entrée et de sortie des marchandises. Et le sens, petit à petit, est passé à douane actuelle, sans qu'on y pense. C'est un peu comme la bure, le tissu rustique qui est devenu le bureau. Et c'est un peu une évolution à travers les langues. Customs, ça bon. Au Pays Basque Nord, douanier, guardia. On n'a pas d'autres mots. Bustalien et Staline, on aurait été douten. Après, ils avaient les carabiniers, enfin, ils avaient d'autres espèces de surveillance. Alors, je crois que je n'ai pas le temps de m'étendre sur les chernigous. J'ai dit tout à l'heure qu'ils avaient la capacité, la suite, c'est une réalité méconnue, de parler, par exemple, ils peuvent... Ils sont sensibles. Beste que retenute kastonez lu krepot, bastidan lu sapu. Ortako retenute bastidarez lu sapu. Arumex, c'est pas des regascons, c'est segas. Bon. Alors, ils ont la capacité de parler dans les trois langues avec la même facilité et dans la même phrase. Alors, les linguistes, ils se réjouissent, il faut qu'ils se dépêchent. C'est une espèce en voie de disparition. Je sais pas si vous en connaissez beaucoup. Des gens qui parlent trois langues, une langue officielle française et deux langues minoritaires, il n'y en a pas beaucoup. Peut-être gallo-breton, mais je ne suis pas sûr. Non. Et ils se montrent là, parce que à la Bastide, ils disent « chapeau, le crapaud, pas crapaud ». On appelle les habitants de la Bastide en Nascon ou « chapeau ». Et il est sensible à la différence et en basque et en Nascon. La suite, je passe, je lui demande « vous voulez quatre phrases ?» Alors. Qu'est-ce que vous voulez que je dise? C'est Rambaut. Alors, mon gascon, qu'est-ce qu'ils disent? Et ça, je sais pas comment on le dit, allemand. Vasolik Helens, il parle, alors, lui, il parle allemand parce qu'il était prisonnier en Poméranie, il a dit, l'allemand, c'est facile, c'est comme le basque, on met tout à l'envers. Bon. Et voilà. Et par exemple, dans la même phrase, Esteyak, et non, Ono, Bassem, Bestera, Osavat. Il y avait une autre chose. Echeganeriak, il traduit, la daune de la maison. Quand arriva le boué, c'est-à-dire le bourrier, serrata las portas, il fermait les portes, et sine certuco. Et ça, il fait allusion au rite de mariage où il fallait enlever la fiancée, et ça lui permettait ensuite de divorcer plus facilement en disant, j'ai été enlevé, mais c'était un peu partout en Europe. Mais il le raconte dans les trois langues, et il suppose qu'on comprend les trois. Ça, c'est un écharné. La suite. Alors, Bardos, ça, je déteste l'histoire de Bardos, ils sont convaincus de la nullité de leur basque, et ils disent, Diecho Christo est combatté, c'est même pas Chatoussin, c'est El Diende Tristea, c'est Eri Tristea, comment on va l'appeler? On va l'appeler Bardo. Et le Bardo, vous savez, c'est pire que le mulet, hein, c'est la jument avec l'âne. Et c'est absolument absurde sur le plan linguistique, mais ils ont intériorisé en disant, ça fait partie du complexe Chernegou, on est moins que les autres. Et ça, on l'entend souvent. Anna Damestoy, en 80. La suite. Alors, ça me fait penser que il est distinct du Franciman, il n'est pas très bien vu, non. Du Kashtoyn, en basque, quand on dit de quelqu'un Kashtoyna, ça veut dire soit il se parle basque, soit souvent on fait la rime Cascogne et Chalapogne. Gascon et Chalapogne et Sabot, c'est-à-dire des gens un peu mal terminés, quoi. Ils sont pas tout à fait finis. Et le fait même d'être possesseur de deux langues minorisées, au lieu de les mettre un peu au-dessus du panier, ça les stigmatise et c'est quand même étrange. Et ça fait partie d'un type de frontière manifeste ou pas. Alors, je termine sur les frontières. Le fameux événement de Franco-Hitler à Hendaye. Ici, les réunions en faveur du Bascan unifié en 64 à Bayonne avec Gilardelli, Madariaga et Irigaray et d'autres. Bon. Alors, je crois que j'étais assez long et pour montrer le contraste entre la discrétion des isoglosses, des frontières linguistiques, et la visibilité tangible des frontières d'État. Donc, l'isoglosse, c'est un compartimentage de la langue, un contexte de langue, et par contre, la frontière, c'est à la fois une séparation et aussi un passage. Alors, je termine par un dessin des années 70, où vous reconnaissez les escolaries qui se livrent à une activité très particulière sur la barrière de la frontière. C'était l'époque quand Mbata était né, un des slogans de base, c'était « Muga Ken », enlever la frontière. Et eux, ils le font à leur manière. J'ai fini.
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Bonjour Didier Pilon en compagnie de Mathieu Ordonneau. Je suis heureux de vous retrouver pour notre émission que nous allons consacrer à des œuvres de Jean-Sébastien Bach parce que je trouve que c'est la période qui le veut et qu'il y a longtemps qu'on avait eu ensemble l'occasion d'écouter des œuvres du fameux cantor de Leipzig. Je rappelle rapidement que Bach est né en 1685 et qu'il est mort en 1750. Certains le considèrent comme le dernier des musiciens baroques. D'autres disent que non, Bach n'est pas baroque. Je ne rentrerai pas dans la polémique, mais on peut être certain quand même qu'étant le contemporain exact de Vivaldi et de Handel, qui eux sont baroques, je vois pas pourquoi Jean-Sébastien Bach ne le serait pas. Ceci étant, nous allons donc découvrir deux œuvres du cantor de Leipzig. C'était le titre qu'il avait lorsqu'il est mort dans la ville de Leipzig. Je rappelle aussi qu'il avait beaucoup voyagé en Allemagne, Jean-Sébastien Bach. Et donc, nous allons entendre une messe brève qui porte le numéro BWV 234. Et je vous l'ai déjà dit, mais je le redis, ne pas tenir compte du tout des numéros qui suivent ce fameux catalogue des œuvres de Bach, là, le BWV, parce qu'on n'a pas fait du tout chronologique, on l'a fait par thématique. Donc les quatre messes brèves, même s'il y a plusieurs années d'écart entre elles, elles portent le numéro 233, 234, 235 et 236, mais peu importe, elles n'ont pas été composées exactement au même moment, mais elles renvoient à un genre musical qui était très important. Et même si on était luthérien comme Bach, on se devait, suivant les villes dans lesquelles il allait, eh bien, écrire des messes. Alors, cette messe brève, pourquoi dit-on brève ? Ben parce qu'on ne met en musique finalement que les Kyrie et les Gloria, au contraire des grandes messes totales. Vous n'aurez pas ici de credo, par exemple. Mais c'était une tradition qui était totalement acceptée, et c'était surtout dans les musiques d'église, justement luthériennes, qu'on utilisait ces fameux messes brèves. Mais je rappellerai que Haydn l'a fait, Mozart l'a fait, Gounod l'a fait. Donc on a comme ça souvent ce qu'on appelle des messes brèves, où vous ne trouverez pas, en tout cas c'est le cas dans la messe que nous allons entendre de Jean-Sébastien Bach, vous ne trouverez pas de Gloria. On va faire le Kyrie et le Gloria, puis on passera ensuite évidemment à la communion. Mais je vous propose donc de découvrir cette très belle œuvre dont on ne sait pas exactement à quelle occasion elle a été composée, mais qui reprend encore une fois le canon de la messe, c'est-à-dire que nous allons avoir un Kyrie. On annonce évidemment qu'on veut se considérer comme pécheur, qu'on demande pardon bien sûr à Dieu, au Christ, et puis ensuite il y a la gloire quand même de Dieu que l'on tient à célébrer. Et ce qui est très intéressant dans ces messes, c'est souvent l'apparent contraste entre un Kyrie qui se veut être plutôt grave et un Gloria qui est plutôt joyeux, martial. Et c'est ce que nous allons découvrir dans cette très belle version qui est due d'ailleurs à la Philharmonie de Dresde et les chœurs de Dresde. Je rappelle que c'est une ville extrêmement importante, hein, autrefois en Allemagne de l'Est, où on avait la culture de la musique de Jean-Sébastien Bach avec Martin Flemmich.

Nous venons d'entendre le Kyrie et le Gloria de la messe brève de Jean-Sébastien Bach qui porte le numéro BWV 234. Je rappelle qu'il y avait Renate Kramer, soprano, Anneliese Burmeister, alto, Peter Schreier, ténor, Theo Adam, basse, et que les chœurs et l'orchestre philharmonique de Dresde étaient placés sous la direction de Martin Flemish. Nous allons continuer, évidemment, l'audition de cette musique que je trouve toujours dynamique. Il y a des fois un peu des mauvaises langues. Vous savez que Colette, qui n'était pas tendre, disait toujours « Bach, cette délicieuse machine à coudre ». C'est un peu cruel, mais c'est vrai qu'il y a toujours cette rigueur dans l'écriture, ces fugues qui sont absolument extraordinaires, toutes ces voix qui s'entremêlent avec, encore une fois, un papier millimétré. Je dirais que c'est vraiment une construction architecturale que l'on retrouve toujours chez Jean-Sébastien Bach, même sur des œuvres qu'on a peut-être à tort considéré comme mineur. On a bien la messe en si, qui est le monument peut-être des messes de Bach, mais pendant très longtemps, ces fameux messes brèves, aussi bien la 233, 234, 235, on les a considérés comme des œuvres mineures. Pourquoi ? Parce qu'il faut bien comprendre que Jean-Sébastien Bach, il est obligé d'écrire quasiment toutes les semaines. Et que les gens n'aiment pas réentendre ce qu'ils connaissent déjà. Donc vous ne pouvez pas vous renouveler en permanence. Donc on va dire quand même qu'une partie de la musique de ces messes, c'est, je ne vais pas dire de la récupération, mais c'est un peu Bach qui reprend des cantates, par exemple, des morceaux de cantates, et qu'il va un petit peu transformer pour pouvoir les remettre en musique. Mais je rappelle que des chefs-d'œuvre comme la messe en si sont aussi souvent des cantates qui ont été plus ou moins, pardonnez-moi l'expression maladroite, recyclées. Et donc là, c'est le cas également de cette messe brève 234, où Jean-Sébastien Bach a repris une partie du matériau musical qu'il avait utilisé pour des cantates. Je rappelle qu'il en a écrit des centaines de cantates. Et donc, par moment, quand on vous commande une œuvre et qu'il faut aller vite, eh bien, on reprend un peu dans son patrimoine musical. Donc tout de suite, nous allons entendre la conclusion de cette très belle messe qui est, je le rappelle, sous le numéro BWV 234, une messe brève dans laquelle nous allons entendre successivement le Domine Deus, le Quitolis, le Quoniam et le Cum Sancto Spirito, où là encore on va apprécier, je dirais, l'écriture de Bach et l'utilisation parfois de très très beaux instruments comme le hautbois. Et je vous laisse donc découvrir tout de suite cette très belle messe brève 234 de Jean-Sébastien Bach.

Vous venez d'entendre la fin de la messe brève de Jean-Sébastien Bach, BWV 234, avec le chœur et l'orchestre philharmonique de Dresde sous la direction de Martin Flemich, et avec comme soliste la soprano Renata Kramer, l'alto Annelies Burmeister, le ténor Peter Schreier et la basse Théo Adam. Et nous allons changer d'interprète pour la deuxième œuvre que je vous propose dans le cadre de cette émission en compagnie de Mathieu Ordonneau. Nous allons entendre un très beau motet, Singet den Herrn ein neues Lied, qui porte le numéro BWV 225 et qui va être interprété ici par l'ensemble vocal de Lausanne sous la direction de Michel Corboz. Alors, ce motet, qui veut dire tout simplement en français « chanter au Seigneur un chant nouveau », est un grand motet d'anniversaire de Bach. On pense qu'il a été créé à Leipzig le 12 mai 1727, mais on ne sait pas exactement pour quelles circonstances. Il y en a qui disent que c'était pour l'enterrement d'un personnage important, et d'autres qui disent non, c'était pour célébrer l'anniversaire d'un personnage très important. Ce qui veut dire que cette musique, elle est presque universelle, et que l'on est véritablement en train de se demander si c'est pour la reine Eberhardine de Brandebourg-Bayreuth qui est mort quelques temps auparavant, ou si c'est au contraire pour l'anniversaire du prince électeur Frédéric Auguste, l'époux de la reine, si je puis dire. Donc en fait, peu importe, parce qu'il y a en effet des passages qui sont très solennels, un peu graves, et puis il y a des passages qui sont beaucoup plus joyeux. Je voudrais simplement insister sur la beauté de cette œuvre, parce qu'on considère que c'est quand même un véritable chef-d'œuvre de Jean-Sébastien Bach. C'est une œuvre compliquée, double chœur, donc deux chœurs et quatre voix de soliste, et que justement, lorsque Mozart est passé à Leipzig en 1789, il a entendu le début de ce motet que l'on donnait dans l'église, et il a dit « mais qu'est-ce que c'est que cela ?» Mais qu'est-ce que c'est que ça? Et il s'est levé immédiatement et il a exigé, lorsque le concert a été terminé, il a applaudi, paraît-il, très fort, et il a demandé, mais je veux voir la partition. Et on a montré au jeune Mozart, eh bien, la partition. Il a mis ça, il paraît, toutes les partitions, toutes les pages sur le sol de la bibliothèque. Il s'est mis à genoux et il a regardé pendant des heures cette partition de Jean-Sébastien Bach. Il s'est relevé, il a dit « enfin une œuvre où j'ai pu apprendre quelque chose ». C'est le plus bel hommage finalement que Mozart puisse rendre à Jean-Sébastien Bach et qui prouve à quel point cette musique est d'un savant et d'une brillance extraordinaire. Je trouve qu'en cette période, eh bien, on a besoin aussi d'entendre des musiques aussi dynamiques que ce fameux grand motet de Jean-Sébastien Bach qui est encore une fois une des œuvres majeures du cantor. Alors, on a une partie qui alterne encore une fois la musique et les chœurs, et c'est véritablement un très beau texte. Et je vous propose donc d'écouter le texte très rapidement. « Chantez au Seigneur un chant nouveau, la congrégation des saints le louera, Israël se réjouit en lui qu'il a créé. » Et chaque phrase est importante. Ensuite, on entendra dans la fugue « Que les enfants de Sion soient joyeux en leur roi, qu'ils louent son nom par des danses, avec des tambours et des harpes, qu'ils jouent pour lui. » Et puis après, eh bien, cette œuvre, on va entendre encore une fois ce mélange extraordinaire, pour moi, d'une rigueur musicale, parce que des fugues, c'est quand même extrêmement compliqué, et en même temps de cette souplesse, de ce dynamisme qui vous fait dire que cette musique, eh bien, elle est en quelque sorte éternelle et universelle. Donc tout de suite, je vous propose d'écouter ce magnifique motet de Jean-Sébastien Bach, « Chanter au Seigneur un chant nouveau », BWV 225.

0: Nous venons d'entendre un magnifique motet de Jean-Sébastien Bach, hein, comme Singe dem Herrn ein neues Lied, chanter au Seigneur un chant nouveau, qui porte dans les catalogues des œuvres de Jean-Sébastien Bach le numéro BWV 225, composé vraisemblablement en 1727 pour Leipzig, en tout cas ici magistralement interprété par l'ensemble vocal de Lausanne sous la direction du regretté et très grand chef Michel Corboz en compagnie de Mathieu Ordonneau. J'avoue que j'étais très heureux de vous faire découvrir ou réentendre ce chef-d'œuvre de la musique occidentale.
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1: L'heure mariale, voici l'homélie d'aujourd'hui, enregistrée ce matin à la grotte de Lourdes.
2: Gloire à Dieu au plus haut des cieux, et paix sur la terre aux hommes qu'il aime.

0: Seigneur soit avec vous. La bonne nouvelle de Jésus-Christ selon saint Luc. Lorsque les anges eurent quitté les bergers pour le ciel, ceux-ci se disaient entre eux : allons jusqu'à Bethléem pour voir ce qui est arrivé, l'événement que le Seigneur nous a fait connaître. Ils se hâtèrent d'y aller et ils découvrirent Marie et Joseph avec le nouveau-né couché dans la mangeoire. Après avoir vu, ils racontèrent ce qui leur avait été annoncé au sujet de cet enfant. Et tous ceux qui entendirent s'étonnaient de ce que leur racontaient les bergers. Marie, cependant, retenait tous ces événements et les méditait dans son cœur. Les bergers repartirent. Ils glorifiaient et louaient Dieu pour tout ce qu'ils avaient entendu et vu selon ce qui leur avait été annoncé. Acclamons la parole de Dieu.
1: Frères et sœurs bien-aimés, nous sommes ici à Lourdes parce que le Seigneur nous y a appelés. Certes, c'est parce que nous l'avons décidé, mais c'est sur appel, l'appel du Seigneur. Et en ce grand jour où nous fêtons Notre-Dame du Mont Carmel, nous voulons laisser le ciel nous accompagner avec les grands saints du Carmel. J'en cite quelques-uns, Jean de la Croix, Thérèse d'Avila, Thérèse de Lisieux, Sainte Élisabeth de la Trinité, etc. Oui, et quand vous apercevez le Carmel qui est en haut, hein, derrière, on ne l'aperçoit pas d'ici, mais quand vous prendrez le pont, on voit cet escalier qui a été bien décoré, car c'est la fête dans tous les Carmels aujourd'hui, et c'est la fête en Église. Nous avons été appelés. Appelés à quoi ? Eh bien, appelés à découvrir la grande découverte de toute notre vie, c'est que Dieu a habité parmi nous, il est là, et il a dit « Je serai avec vous tous les jours jusqu'à la fin du monde ». Aussi que nous soyons à Lourdes ou devant un téléviseur, il nous faut découvrir cette belle présence de Dieu à nos côtés qui ne nous quittera jamais. Notre tristesse et nos épreuves viennent du fait que nous l'oublions. Oui, le monde est en feu et ce n'est pas le moment de s'occuper de choses de peu d'importance, disait Catherine de Sienne. Alors, découverte de la journée, de cette belle aujourd'hui de Dieu qui nous donne pour vivre la fraternité, pour vivre dans la prière. Nous n'avons rien de mieux à faire que de célébrer l'Eucharistie et quelle joie pour nous, frères et sœurs, d'être là, à la grotte de Massabielle, à la suite de cette pauvre Bernadette, pauvre et misérable et pourtant si riche. Riche parce que le Seigneur l'a enrichie de sa sainteté. Et ce qu'il a fait pour Bernadette, il veut le faire pour nous. Ce qu'il a fait pour la Vierge Marie, il veut le faire aussi pour nous. Trop tard pour être saint dès notre conception et immaculé, nous pouvons le devenir par une grâce de rédemption, ce que nous voulons accueillir par notre baptême. Alors oui, découverte aussi du monde.

de l'Aude ou de la Charente se tracassent parce que leurs grains de raisin sont bien secs et demandent la pluie, c'est comme nous-mêmes. Nous avons parfois un cœur endurci. Il nous faut accueillir la source d'eau vive que le Seigneur veut nous donner afin que nous soyons désaltérés. Marie, la Vierge Marie, est considérée un peu comme la fondatrice du Carmel, ce qui est vrai, pas tout à fait exact, mais vous savez, les Dominicains, ils ont été fondés par Saint Dominique, les Franciscains par Saint François. Et le Carmel, alors ? Eh bien, le Carmel fait référence à ce petit mont Carmel avec le prophète Élie, sa prière, sa lutte contre les idoles, afin que le Seigneur soit reconnu comme le seul vrai Dieu. Oui, Marie est comme la fondatrice des Carmes, des Carmélites, de tous les Carmels de France et d'ailleurs. La découverte, c'est la découverte de la Bible qui nous donne cette belle prophétie de Zacharie. Exulte, réjouis-toi, voici que je viens et je vais habiter parmi vous, dit le Seigneur. La promesse est accomplie. N'attendons rien d'autre que de découvrir, en ouvrant les yeux de la foi, celui qui est là parmi nous, que nous allons accueillir peut-être dans l'Eucharistie tout à l'heure, que nous allons adorer peut-être lors de la procession du Saint-Sacrement, aujourd'hui ou demain. Prendre du temps pour réfléchir, pour méditer, pour goûter la joie qui vient du Seigneur. Découverte de la Bible, découverte du Carmel, découverte de Lourdes. Ici à Lourdes, tout est catéchuménal. Tout nous rappelle notre baptême. Et ceux qui ne sont pas baptisés ont envie de devenir baptisés quand ils voient ce qu'ils voient. Quand ils voient la joie des chrétiens. Et en utilisant aussi tous ces signes qui nous sont donnés. Le rocher, la solidité de la foi. L'eau qui coule et qui coulera toujours pour nous désaltérer. La lumière pour éclairer nos ténèbres. Marie, ici, apprend à ses enfants à devenir vraiment chrétiens. Alors, découvrons Lourdes. Si vous n'avez jamais été aux piscines, il faut y aller. Si vous n'avez jamais été au fond de la grotte, un peu de patience, vous y arriverez. Il nous faut boire aussi l'eau de la grotte. Il nous faut nous laver les yeux, nous laver le cœur, nous laver l'intérieur, afin que nous devenions vraiment et vraiment chrétiens. Dieu a habité notre humanité, notre terre. Il est toujours avec nous. Saint Augustin disait, tu étais toujours avec moi et moi je n'étais pas avec toi. Je te cherchais dehors et tu étais dedans. Eh bien, découverte dans la Bible du Carmel, découverte de Lourdes, découverte de la joie profonde et de la louange. C'est notre nourriture quotidienne, découverte de la joie. Non pas la joie parce que tout va bien, parce que la température est idéale, même si elle l'est ce matin, rendons grâce à Dieu, mais la joie qui vient du dedans, comme une source qui jaillit du fond de la grotte. Il y a en toi une source qui ne demande qu'à jaillir, car ta vie chrétienne consiste à devenir pour toi, au milieu de ta communauté, de ta paroisse, de ton diocèse, comme une source qui coule et là où les gens viennent se désaltérer. Averti de revenir à moi-même, je suis descendu, Seigneur, tout au fond de mon cœur. La Vierge Marie, ici à Lourdes, nous invite à ce chemin d'intériorité. Ne vivez pas la superficie de votre âme. Il faut y descendre. Appréciez les temps de silence, appréciez les temps d'attente, parce que l'attente est faite pour justement nous permettre de vivre très intérieurement et nous préparer le cœur à ce que le Seigneur a préparé pour nous. Oui, la Vierge Marie méditait tous ces événements dans son cœur. Nous avons pris l'évangile proposé pour cette fête de Notre-Dame du Mont Carmel, c'est la nativité. Marie médite tous ces événements dans son cœur. Qu'il y ait des anges, qu'il y ait des bergers qui reconnaissent celui-là, elle s'étonne. Elle ne comprend pas tout, mais elle fait confiance, comme elle fera confiance.

confiance au jour de la croix. Lorsque le glaive lui transperçait le cœur, son cœur de mère, elle sait que le Seigneur, même si elle ne comprend pas tout, le Seigneur est vainqueur par son amour et son amour infini. Alors joie et louange, nous ne louons pas le Seigneur parce que tout va bien et que nous allons de miracle en miracle. Non, nous louons le Seigneur parce qu'il est présent parmi nous, parce que Dieu est Dieu et cela change tout. Béni sois-tu Seigneur pour ce lieu béni, cette grotte de Massabielle où nous voulons nous rassasier nous-mêmes et nous désaltérer pour nous-mêmes en priant aussi pour ceux qui sont loin, en priant aussi pour que tous fassent la découverte de ce Dieu qui nous aime, découverte de découverte en découverte vers des découvertes qui n'auront pas de fin. Aujourd'hui, alors vous, Carcassonne, vous arrivez, nous sommes là depuis 2 jours. Aujourd'hui, vivre le bel aujourd'hui de Dieu, ne louper aucune occasion de vivre intérieurement afin d'être proche de nos frères, de tous nos frères, malades ou pas, et que nous puissions rendre grâce à Dieu dans la louange. J'exulte de joie, dit la Vierge Marie. Et Jésus lui a dit, l'Esprit, l'Évangile nous dit que l'Esprit pousse le Seigneur à exulter de joie. Tu as caché cela aux sages et aux savants. Oui, c'est les tout-petits, c'est les enfants, et parfois ceux qui souffrent, qui nous apprennent cette vraie présence, car tout concourt au bien de ceux qui aiment Dieu. Et avec les mystères joyeux, lumineux, douloureux, nous allons vers la gloire et nous la goûtons dès aujourd'hui. Merci Seigneur pour ton appel à venir te rejoindre. Ouvre nos yeux pour que nous puissions te reconnaître dans l'Eucharistie, certes, mais nous allons devenir des tabernacles de la divinité, tabernacles vivants de la divinité. Et dans la dispersion après cette messe, nous n'en verrons que des tabernacles qui se dispersent partout. Alors ne faites pas une génuflexion à chaque fois que vous voyez votre frère. Mais soyons heureux et laissons-nous animer par celui qui a décidé d'habiter son église bien-aimée, ses diocèses, ses paroisses, ses hospitalités et le cœur profond de chacun. Oui, je te souhaite non pas la joie. Si, je te souhaite la joie qui vient du dehors. On mange bien, il fait bon, c'est agréable. Mais surtout la joie qui vient du dedans, pour que dans l'épreuve, tu ne sois pas desséché. Et en toute occasion, monte sur la montagne. Lorsque l'épreuve est là, tu vois que le nuage n'est pas là, tu redescends, mais après tu remontes, car le Seigneur toujours nous exauce. Et pour être exaucé, ici ou ailleurs, je vous donne ce secret. Si vous voulez être exaucé toujours, demandez au Seigneur ce qu'il a l'intention de vous donner. Voilà, c'est simple, non ? La vie chrétienne est simple et merveilleuse. Merci Seigneur, avec la Vierge Marie, nous te rendons grâce et nous méditons tout cela dans notre cœur.

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3: La transfiguration et les apparitions de la rue du Bac. De la deuxième épître aux Corinthiens. Nous reflétons la gloire du Seigneur et nous sommes transformés en son image avec une gloire de plus en plus grande par l'action du Seigneur. Dans la scène de la transfiguration, la gloire du Christ en sa nature divine se rend visible un moment dans sa nature humaine et jusqu'à ses vêtements. Les trois disciples redescendront de la montagne transformés comme Moïse redescendant du mont Sinaï, le visage rayonnant. En concevant celui qui est la splendeur de la gloire du Père, selon l'Épître aux Hébreux, la Vierge Marie a été remplie de lumière. Désormais ressuscitée, elle brille non seulement de la clarté commune au corps glorieux, mais de cette luminosité qui lui appartient comme temple du Seigneur. Quand elle apparaît sur terre, elle irradie cette lumière du ciel. C'est comme l'éclat de la gloire divine où elle réside. Dans presque toutes les apparitions, la lumière est explicitement rapportée. Elle émane d'elle, la précède ou l'enveloppe. À la rue du Bac, c'est un ruissellement. Le 18 juillet 1830, sœur Catherine Labouret est réveillée par un enfant habillé de blanc, portant des rayons de clarté partout où il passait, qui l'a conduit à la chapelle. Les lumières étaient allumées partout sur leur passage. À la lumière, tous les cierges sont allumés comme à la messe de minuit. La Sainte Vierge s'installe dans un fauteuil. Sœur Catherine vient s'agenouiller à ses pieds et pose les mains sur ses genoux. La conversation dure 2 heures. Elle passe là, dira-t-elle, le moment le plus doux de ma vie. Elle est heureuse, comme Saint Pierre, qui s'exclame « Il est bon que nous soyons ici ». Marie apparaît une deuxième fois, le 27 novembre, en une vision qui sera réitérée en décembre. Plusieurs tableaux se succèdent. Marie, couronnée d'étoiles, tient dans ses mains une boule d'or, comme si elle l'offrait à Dieu. Elle explique « Cette boule représente le monde entier, particulièrement la France, et chaque personne en particulier. » Puis, ses doigts se remplissent d'anneaux sertis de pierre qui jettent des rayons plus beaux les uns que les autres. Les rayons rejaillissent de tous côtés et vont remplir le tableau jusqu'en bas. Catherine entend « Les rayons sont les grâces que je répands sur les personnes qui me les demandent. Les pierres d'où il ne sort pas de rayons, ce sont les grâces que l'on oublie de me demander. » La vision est comme une fenêtre ouverte sur l'Apocalypse. L'ange me montra la ville sainte, Apocalypse 21, Jérusalem, qui descendait du ciel d'auprès de Dieu. Elle avait en elle la gloire de Dieu. Son éclat était celui d'une pierre très précieuse, comme le jaspe cristallin. La ville n'a pas besoin du soleil ni de la lune pour l'éclairer, car la gloire de Dieu l'illumine. Autour de la Sainte Vierge, une inscription s'est formée en lettres d'or. Ô Marie, conçue sans péché, priez pour nous qui avons recours à vous. Et Marie demande « Faites frapper une médaille sur ce modèle. Les grâces seront abondantes pour les personnes qui la porteront avec confiance. » Alors le tableau s'est retourné, faisant apparaître le revers de la médaille, un M surmontée d'une croix et les deux cœurs de Jésus et de Marie. Sur l'avers de la médaille, la femme rayonne de la lumière de Dieu afin que tous en bénéficient. Sur le revers est la face austère du message, le cœur couronné d'épines et le cœur percé d'un glaive représentent la passion du Seigneur et la compassion de sa mère. Le prêtre lazariste, M. Aladel, confesseur de Catherine, fera confectionner la médaille sur le modèle plus classique et plus admis de l'Immaculée Conception, à savoir les mains ouvertes. Cependant, Catherine n'a jamais dit que les mains s'étaient ouvertes. Elle n'aura de cesse d'obtenir plus tard une statue où Marie tient le globe dans ses mains, dans la position où elle l'a vue. Les rayons, en partant du chaton des anneaux, donc du dos des mains, ont fini par remplir tout l'espace, comme si la boule avait disparu en quelque manière dans la lumière du rayonnement. Non, c'était évidemment difficile à rendre plastiquement. Catherine était heureuse que la médaille reproduise l'essentiel, à savoir l'invocation et les nombreux rayons. Cependant, la position de la Vierge tenant le globe a quelque chose de théologiquement plus exact. Marie rayonne les grâces dont elle est ornée par l'Esprit Saint. Elle ne les donne pas comme si on en était la source. Elle les communique et les diffuse. Elle obtient pour nous la miséricorde dont elle est première bénéficiaire. Les bienfaits de l'apparition et de la médaille vont s'étendre. Dans son entretien du 27 novembre, Marie avait annoncé des temps mauvais pour la France. Ses prophéties se réaliseront dans la Révolution de 1848 et dans les troubles de la Commune en 1871. La communauté des sœurs, qui était dans un certain laisser-aller, connaît un renouveau à partir des apparitions pour accomplir la vocation des filles de la charité de Saint-Vincent de Paul au service des pauvres. De même, la vision de Pierre, Jacques et Jean sur la montagne sainte les fortifiera pour leur mission. Ils doivent descendre de la montagne et bientôt affronter la passion. Le chrétien qui se laisse illuminer devient plus lumineux pour répandre sur le monde la lumière qu'il a reçue. La grâce du mystère de la transfiguration est une grâce de contemplation qui débouche sur du concret. Le disciple, pris dans la nuée, reçoit l'esprit filial et peut entendre pour lui la voix du Père. « Celui-ci est mon Fils bien-aimé ». Cependant, sa condition de membre du Christ implique de se mettre à sa suite, avec toutes les exigences que cela comporte, en observant sa parole. Écoutez-le. Notre-Dame de la médaille miraculeuse, vous disposez de grâce à répandre comme des rayons sur toutes les zones de l'humanité. Certaines grâces ne seront pas données si on omet de vous les demander. Pour ne pas laisser dans l'ombre les pierres précieuses que vous portez, nous venons à vous. Nous vous confions nos missions et nos combats. Éclairez-nous et fortifiez-nous. Ô Marie, conçue sans péché, priez pour nous qui avons recours à vous.
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1: Notre-Dame de Lourdes, je vous confie Brigitte, qui souffre d'un cancer. Puisse-t-elle se rétablir complètement par votre intercession. Merci, Notre-Dame.
2: Je te confie mon mari Joël, qui a une maladie grave au cerveau et qui est à l'hôpital. Je te confie mon mari Joël, qui a une maladie grave au cerveau et qui est à l'hôpital. S'il te plaît, guéris-le. Je m'en remets à toi et à ton fils Jésus, à l'Esprit Saint qui est Dieu. Merci, maman Marie.
3: Je demande la guérison de Pascal, de guérir sa maladie et de guérir son cœur et de nous protéger. Béni sois-tu, ma maman.
4: Chers frères et sœurs, soyez les bienvenus à Lourdes, dans cette grotte de Massabielle, où la Vierge Immaculée est apparue à Bernadette. Elle lui a permis de faire son entrée dans les mystères de la vie du Seigneur. Et nous-mêmes, en méditant jour après jour ces mystères, eh bien, nous entrons dans cette communion avec le Seigneur. Nous entrons dans le mystère de Dieu. Croire en Dieu, c'est bien. Vivre de lui, c'est encore mieux. Voilà ce que nous faisons aujourd'hui en méditant les mystères lumineux du rosaire en ce jeudi, mystère de la vie publique du Seigneur. Nous sommes aidés dans la prière aujourd'hui avec quelques pèlerins du diocèse d'Aix et puis des pèlerins individuels. Confessons notre foi. Je crois en Dieu, le Père Tout-Puissant, Créateur du ciel et de la terre, et en Jésus-Christ, son Fils unique, notre Seigneur, qui a été conçu du Saint-Esprit, est né de la Vierge Marie, a souffert sous Ponce Pilate, a été crucifié, est mort, a été enseveli, est descendu aux enfers. Le troisième jour est ressuscité des morts, est monté aux cieux, est assis à la droite de Dieu, le Père Tout-Puissant, d'où il viendra juger les vivants et les morts. Je crois en l'Esprit Saint, à la Sainte Église catholique, à la communion des saints, à la rémission des péchés, à la résurrection de la chair, à la vie éternelle. Amen. Nous prions aux intentions de notre pape Léon, en particulier en ce temps où nous préparons sa venue en France, et particulièrement ici au sanctuaire Notre-Dame de Lourdes. Notre Père qui es aux cieux, que ton nom soit sanctifié, que ton règne vienne, que ta volonté soit faite sur la terre comme au ciel.
5: Donne-nous aujourd'hui notre pain de ce jour. Pardonne-nous nos offenses, comme nous pardonnons aussi à ceux qui nous ont offensés. Et ne nous laisse pas entrer en tentation, mais délivre-nous du mal. Amen.
4: Je vous salue, Marie, pleine de grâce, le Seigneur est avec vous. Vous êtes bénie entre toutes les femmes, et Jésus, le fruit de vos entrailles, est béni.
5: Sainte Marie, Mère de Dieu, priez pour nos pauvres pécheurs, maintenant et à l'heure de notre mort. Amen.
4: Je vous salue, Marie, pleine de grâce, le Seigneur est avec vous. Vous êtes bénie entre toutes les femmes, et Jésus, le fruit de vos entrailles, est béni.
5: Sainte Marie, Mère de Dieu, priez pour nos pauvres pécheurs, maintenant et à l'heure de notre mort. Amen.
4: Je vous salue, Marie, pleine de grâce. Le Seigneur est avec vous. Vous êtes bénie entre toutes les femmes. Et Jésus, le fruit de vos entrailles, est béni.
5: Sainte Marie, Mère de Dieu, priez pour nos pauvres pécheurs, maintenant et à l'heure de notre mort. Amen.
4: Gloria Patri et Filio, et Spiritui Sancto, sicut

0: Marie, conçue sans péché,
1: priez pour nous qui avons recours à vous.
0: Premier mystère lumineux, le baptême du Seigneur. De l'Évangile selon saint Marc, Jésus vint de Nazareth, ville de Galilée, et il se fit baptiser par Jean dans le Jourdain. Il y a un détail important dans ce tableau du baptême du Seigneur. Les cieux se sont ouverts. Cela signifie qu'il n'y a plus de barrière entre Dieu et les hommes. Dieu se fait vraiment l'un de nous. Prions le Seigneur pour que nous puissions vivre chacune de nos rencontres comme un moment où les cieux s'ouvrent, où Dieu lui-même se fait l'un de nous, où Dieu lui-même vient nous visiter.
2: Notre Père qui es aux cieux, que ton nom soit sanctifié, que ton règne vienne, que ta volonté soit faite sur la terre comme au ciel.
1: Donne-nous aujourd'hui notre pain de ce jour. Pardonne-nous nos offenses, comme nous pardonnons aussi à ceux qui nous ont offensés. Et ne nous laisse pas entrer en tentation, mais délivre-nous du mal. Amen.
2: Je vous salue, Marie, pleine de grâce. Le Seigneur est avec vous. Vous êtes bénie entre toutes les femmes, et Jésus, le fruit de vos entrailles, est béni.
1: Sainte Marie, Mère de Dieu, priez pour nous pauvres pécheurs, maintenant et à l'heure de notre mort. Amen.
2: Je vous salue, Marie, pleine de grâce, le Seigneur est avec vous. Vous êtes bénie entre toutes les femmes, et Jésus, le fruit de vos entrailles, est béni.
1: Sainte Marie, Mère de Dieu, priez pour nous pauvres pécheurs, maintenant et à l'heure de notre mort. Amen.
2: Je vous salue, Marie, pleine de grâce, le Seigneur est avec vous. Vous êtes bénie entre toutes les femmes, et Jésus, le fruit de vos entrailles, est béni.
1: Sainte Marie, Mère de Dieu, priez pour nous pauvres pécheurs, maintenant et à l'heure de notre mort.
2: Je vous salue, Marie, pleine de grâce. Le Seigneur est avec vous. Vous êtes bénie entre toutes les femmes, et Jésus, le fruit de vos entrailles, est béni.
1: Sainte Marie, Mère de Dieu, priez pour nous pauvres pécheurs, maintenant et à l'heure de notre mort. Amen.
2: Je vous salue, Marie, pleine de grâce. Le Seigneur est avec vous. Vous êtes bénie entre toutes les femmes, et Jésus, le fruit de vos entrailles, est béni.
1: Sainte Marie, Mère de Dieu, priez pour nous pauvres pécheurs, maintenant et à l'heure de notre mort. Amen.
2: Je vous salue, Marie, pleine de grâce. Le Seigneur est avec vous. Vous êtes bénie entre toutes les femmes, et Jésus, le fruit de vos entrailles, est béni.
1: Sainte Marie, Mère de Dieu, priez pour nous pauvres pécheurs, maintenant et à l'heure de notre mort. Amen.
2: Je vous salue, Marie, pleine de grâce. Le Seigneur est avec vous. Vous êtes bénie entre toutes les femmes, et Jésus, le fruit de vos entrailles, est béni.
1: Sainte Marie, Mère de Dieu, priez pour nous pauvres pécheurs, maintenant et à l'heure de notre mort. Amen.
2: Je vous salue, Marie, pleine de grâce. Le Seigneur est avec vous. Vous êtes bénie entre toutes les femmes, et Jésus, le fruit de vos entrailles, est béni.
1: Sainte Marie, Mère de Dieu, priez pour nous pauvres pécheurs, maintenant et à l'heure de notre mort. Amen.
2: Je vous salue, Marie, pleine de grâce. Le Seigneur est avec vous. Vous êtes bénie entre toutes les femmes, et Jésus, le fruit de vos entrailles, est béni.
1: Sainte Marie, Mère de Dieu, priez pour nous pauvres pécheurs, maintenant et à l'heure de notre mort. Amen.
2: Je vous salue, Marie, pleine de grâce. Le Seigneur est avec vous. Vous êtes bénie entre toutes les femmes, et Jésus, le fruit de vos entrailles, est béni.
1: Sainte Marie, Mère de Dieu, priez pour nous pauvres pécheurs,
0: maintenant et à l'heure de notre mort. Amen. Gloire au Père et au Fils et au Saint-Esprit, comme il était au commencement, maintenant et dans les siècles des siècles. Amen. Ô Marie conçue sans péché,
1: priez pour nous qui avons recours à la vie.
0: Deuxième mystère lumineux, les noces de Cana. De l'Évangile selon saint Jean, à Cana, en Galilée, Jésus manifesta sa gloire et ses disciples crurent en lui. L'eau que Jésus va transformer en vin est l'eau des ablutions rituelles. Elles disent une certaine compréhension de la religion. Ceux qui se sont lavés les mains et les autres, les purs et les impurs. Eh bien, il veut changer nos cœurs pour y mettre la bienveillance et l'amour quand ils sont dans le jugement et le rejet. Nous sommes invités à passer de l'eau des ablutions au vin des noces, de la joie, de la tendresse de Dieu pour tous. C'est la grâce que nous lui demandons pour nous-mêmes et pour les autres, en priant ce deuxième mystère.
3: Notre Père qui es aux cieux, que ton nom soit sanctifié, que ton règne vienne, que ta volonté soit faite sur la terre comme au ciel.
1: Donne-nous aujourd'hui notre pain de ce jour. Pardonne-nous nos offenses, comme nous pardonnons aussi à ceux qui nous ont offensés. Et ne nous laisse pas entrer en tentation, mais délivre-nous du mal.
3: Je vous salue Marie, pleine de grâce. Le Seigneur est avec vous. Vous êtes bénie entre toutes les femmes, et Jésus, le fruit de vos entrailles, est béni.
1: Sainte Marie, Mère de Dieu, priez pour nous pauvres pécheurs, maintenant et à l'heure de notre mort. Amen.
3: Je vous salue Marie, pleine de grâce. Le Seigneur est avec vous. Vous êtes bénie entre toutes les femmes, et Jésus, le fruit de vos entrailles, est béni.
1: Sainte Marie, Mère de Dieu, priez pour nous pauvres pécheurs, maintenant et à l'heure de notre mort. Amen.
3: Je vous salue, Marie, pleine de grâce. Le Seigneur est avec vous. Vous êtes bénie entre toutes les femmes, et Jésus, le fruit de vos entrailles, est béni.
1: Sainte Marie, Mère de Dieu, priez pour nous pauvres pécheurs, maintenant et à l'heure de notre mort. Amen.
3: Je vous salue Marie, pleine de grâce. Le Seigneur est avec vous. Vous êtes bénie entre toutes les femmes, et Jésus, le fruit de vos entrailles, est béni.
1: Sainte Marie, Mère de Dieu, priez pour nous pauvres pécheurs, maintenant et à l'heure de notre mort. Amen.
3: Je vous salue Marie, pleine de grâce. Le Seigneur est avec vous. Vous êtes bénie entre toutes les femmes, et Jésus, le fruit de vos entrailles, est béni.
1: Sainte Marie, Mère de Dieu, priez pour nous pauvres pécheurs, maintenant et à l'heure de notre mort. Amen.
3: Je vous salue, Marie, pleine de grâce. Le Seigneur est avec vous. Vous êtes bénie entre toutes les femmes, et Jésus, le fruit de vos entrailles, est béni.
1: Sainte Marie, Mère de Dieu, priez pour nous pauvres pécheurs, maintenant et à l'heure de notre mort. Amen.
3: Je vous salue Marie, pleine de grâce. Le Seigneur est avec vous. Vous êtes bénie entre toutes les femmes, et Jésus, le fruit de vos entrailles, est béni.
1: Sainte Marie, Mère de Dieu, priez pour nous pauvres pécheurs, maintenant et à l'heure de notre mort. Amen.
3: Je vous salue Marie, pleine de grâce. Le Seigneur est avec vous. Vous êtes bénie entre toutes les femmes, et Jésus, le fruit de vos entrailles, est béni.
1: Sainte Marie, Mère de Dieu, priez pour nous pauvres pécheurs, maintenant et à l'heure de notre mort. Amen.
3: Je vous salue Marie, pleine de grâce, le Seigneur est avec vous. Vous êtes bénie entre toutes les femmes, et Jésus, le fruit de vos entrailles, est béni.
1: Sainte Marie, Mère de Dieu, priez pour nous pauvres pécheurs,
3: je vous salue Marie, pleine de grâce. Le Seigneur est avec vous. Vous êtes bénie entre toutes les femmes, et Jésus, le fruit de vos entrailles, est béni.
1: Sainte Marie, Mère de Dieu, priez pour nous pauvres pécheurs,
0: maintenant et à l'heure de notre mort.
1: Amen.
0: Gloire au Père et au Fils et au Saint-Esprit.
4: Comme il était au commencement, maintenant et toujours, dans les siècles des siècles. Amen.
0: Ô Marie conçue sans péché,
4: priez pour nous qui avons recours à vous.
0: Troisième mystère lumineux, l'annonce du royaume. Dans l'évangile selon saint Marc, convertissez-vous et croyez à l'évangile. Demandons au Seigneur la grâce de savoir partager joyeusement notre foi, en sachant voir ce qu'il fait de beau dans le cœur de ceux qui ne le connaissent pas et que nous rencontrons.
5: Notre Père qui es aux cieux, que ton nom soit sanctifié, que ton règne vienne, que ta volonté soit faite sur la terre comme au ciel. Donne-nous aujourd'hui notre pain de ce jour.
1: Pardonne-nous nos offenses, comme nous pardonnons aussi à ceux qui nous ont offensés. Et ne nous laisse pas entrer en tentation, mais délivre-nous du mal. Amen.
5: Je vous salue, Marie, pleine de grâce. Le Seigneur est avec vous. Vous êtes bénie entre toutes les femmes. Et Jésus, le fruit de vos entrailles, est béni.
1: Sainte Marie, Mère de Dieu, priez pour nous pauvres pécheurs. Maintenant et à l'heure de notre mort. Amen.
5: Je vous salue, Marie, pleine de grâce. Le Seigneur est avec vous. Vous êtes bénie entre toutes les femmes. Et Jésus, le fruit de vos entrailles, est béni.
1: Sainte Marie, Mère de Dieu, priez pour nous pauvres pécheurs. Maintenant et à l'heure de notre mort. Amen.
5: Je vous salue, Marie, pleine de grâce. Le Seigneur est avec vous. Vous êtes bénie entre toutes les femmes. Et Jésus, le fruit de vos entrailles, est béni.
1: Sainte Marie, Mère de Dieu, priez pour nous pauvres pécheurs, maintenant et à l'heure de notre mort. Amen.
5: Je vous salue, Marie, pleine de grâce. Le Seigneur est avec vous. Vous êtes bénie entre toutes les femmes. Et Jésus, le fruit de vos entrailles, est béni.
1: Sainte Marie, Mère de Dieu, priez pour nous pauvres pécheurs, maintenant et à l'heure de notre mort. Amen.
5: Je vous salue, Marie, pleine de grâce. Le Seigneur est avec vous. Vous êtes bénie entre toutes les femmes. Et Jésus, le fruit de vos entrailles, est béni.
1: Sainte Marie, Mère de Dieu, priez pour nous pauvres pécheurs, maintenant et à l'heure de notre mort. Amen.
5: Je vous salue, Marie, pleine de grâce. Le Seigneur est avec vous. Vous êtes bénie entre toutes les femmes. Et Jésus, le fruit de vos entrailles, est béni.
1: Sainte Marie, Mère de Dieu, priez pour nous pauvres pécheurs, maintenant et à l'heure de notre mort. Amen.
5: Je vous salue, Marie, pleine de grâce. Le Seigneur est avec vous. Vous êtes bénie entre toutes les femmes. Et Jésus, le fruit de vos entrailles, est béni.
1: Sainte Marie, Mère de Dieu, priez pour nous pauvres pécheurs, maintenant et à l'heure de notre mort. Amen.
5: Je vous salue, Marie, pleine de grâce. Le Seigneur est avec vous. Vous êtes bénie entre toutes les femmes, et Jésus, le fruit de vos entrailles, est béni.
1: Sainte Marie, Mère de Dieu, priez pour nous pauvres pécheurs, maintenant et à l'heure de notre mort. Amen.
5: Je vous salue, Marie, pleine de grâce. Le Seigneur est avec vous. Vous êtes bénie entre toutes les femmes, et Jésus, le fruit de vos entrailles, est béni.
1: Sainte Marie, Mère de Dieu, priez pour nous pauvres pécheurs, maintenant et à l'heure de notre mort. Amen.
5: Je vous salue, Marie, pleine de grâce. Le Seigneur est avec vous. Vous êtes bénie entre toutes les femmes, et Jésus, le fruit de vos entrailles, est béni.
1: Sainte Marie, Mère de Dieu, priez pour nous pauvres pécheurs, maintenant et à l'heure de notre mort. Amen.
0: Gloire au Père et au Fils et au Saint-Esprit,
6: comme il était au commencement, maintenant et toujours, dans les siècles des siècles. Amen.
0: Ô Marie conçue sans péché,
7: priez pour nous qui avons recours à vous.
0: Quatrième mystère lumineux, la transfiguration du Seigneur. De l'Évangile selon saint Marc, Jésus prend avec lui Pierre, Jacques et Jean et les emmène seuls à l'écart sur une haute montagne. Celui qui est transfiguré au Tabor sera très défiguré par la souffrance au mont Golgotha. Confions au Seigneur les blessés de la vie, les personnes fragiles et malades, les victimes d'accidents, les victimes des conflits, les victimes des situations économiques injustes. Prions.
8: Notre Père qui es aux cieux, que votre nom soit sanctifié, que ton règne vienne, que ta volonté soit faite sur la terre comme au ciel.
1: Donne-nous aujourd'hui notre pain de ce jour. Pardonne-nous nos offenses, comme nous pardonnons aussi à ceux qui nous ont offensés. Et ne nous laisse pas entrer en tentation, mais délivre-nous du mal. Amen.
8: Je vous salue, Marie, pleine de grâce. Le Seigneur est avec vous. Vous êtes bénie entre toutes les femmes, et Jésus, le fruit de vos entrailles, est béni.
1: Sainte Marie, Mère de Dieu, priez pour nous pauvres pécheurs, maintenant et à l'heure de notre mort. Amen.
8: Je vous salue, Marie, pleine de grâce. Le Seigneur est avec vous. Vous êtes bénie entre toutes les femmes, et Jésus, le fruit de vos entrailles, est béni.
1: Sainte Marie, Mère de Dieu, priez pour nous pauvres pécheurs,
9: maintenant et à l'heure de notre mort. Amen.
8: Je vous salue, Marie, pleine de grâce. Le Seigneur est avec vous. Vous êtes bénie entre toutes les femmes. Et Jésus, le fruit de vos entrailles, est béni.
9: Sainte Marie, Mère de Dieu, priez pour nous pauvres pécheurs, maintenant et à l'heure de notre mort. Amen.
8: Je vous salue, Marie, pleine de grâce. Le Seigneur est avec vous. Vous êtes bénie entre toutes les femmes. Et Jésus, le fruit de vos entrailles, est béni.
9: Sainte Marie, Mère de Dieu, priez pour nous pauvres pécheurs, maintenant et à l'heure de notre mort. Amen.
8: Je vous salue, Marie, pleine de grâce. Le Seigneur est avec vous. Vous êtes bénie entre toutes les femmes, et Jésus, le fruit de vos entrailles, est béni.
9: Sainte Marie, Mère de Dieu, priez pour nous pauvres pécheurs, maintenant et à l'heure de notre mort. Amen.
8: Je vous salue, Marie, pleine de grâce. Le Seigneur est avec vous. Vous êtes bénie entre toutes les femmes, et Jésus, le fruit de vos entrailles, est béni.
9: Sainte Marie, Mère de Dieu, priez pour nous pauvres pécheurs, maintenant et à l'heure de notre mort. Amen.
8: Je vous salue, Marie, pleine de grâce. Le Seigneur est avec vous. Vous êtes bénie entre toutes les femmes, et Jésus, le fruit de vos entrailles, est béni.
9: Sainte Marie, Mère de Dieu, priez pour nous pauvres pécheurs, maintenant et à l'heure de notre mort. Amen.
8: Je vous salue, Marie, pleine de grâce. Le Seigneur est avec vous. Vous êtes bénie entre toutes les femmes, et Jésus, le fruit de vos entrailles, est béni.
9: Sainte Marie, Mère de Dieu, priez pour nous pauvres pécheurs, maintenant et à l'heure de notre mort. Amen.
8: Je vous salue, Marie, pleine de grâce. Le Seigneur est avec vous. Vous êtes bénie entre toutes les femmes. Et Jésus, le fruit de vos entrailles, est béni.
9: Sainte Marie, Mère de Dieu, priez pour nous pauvres pécheurs, maintenant et à l'heure de notre mort. Amen.
8: Je vous salue, Marie, pleine de grâce. Le Seigneur est avec vous. Vous êtes bénie entre toutes les femmes, et Jésus, le fruit de vos entrailles, est béni.
9: Sainte Marie, Mère de Dieu, priez pour nous pauvres pécheurs,
6: maintenant et à l'heure de notre mort. Amen.
0: Gloire au Père et au Fils et au Saint-Esprit.
4: Comme il était au commencement, maintenant et toujours, dans les siècles des siècles. Amen.
0: Ô Marie conçue sans péché,
4: priez pour nous qui avons recours à vous.
0: Cinquième mystère lumineux, l'institution de l'Eucharistie. De la première lettre de saint Paul aux Corinthiens, « Chaque fois que vous mangez ce pain et que vous buvez cette coupe, vous proclamez la mort du Seigneur jusqu'à ce qu'il vienne. » Le Seigneur a laissé comme signe visible de sa présence la fraction du pain. Prions pour que ce signe soit au centre de tous nos examens de conscience, qu'il touche le cœur des puissants de ce monde, mais aussi de chacun de nous, lorsque nos cœurs se ferment au partage, que notre vie soit une Eucharistie offerte pour tous.
10: Notre Père qui es aux cieux, que ton nom soit sanctifié, que ton règne vienne, que ta volonté soit faite sur la terre comme au ciel.
9: Donne-nous aujourd'hui notre pain de ce jour. Pardonne-nous nos offenses, comme nous pardonnons aussi à ceux qui nous ont offensés. Et ne nous laisse pas entrer en tentation, mais délivre-nous du mal. Amen.
10: Je vous salue, Marie, pleine de grâce. Le Seigneur est avec vous. Vous êtes bénie entre toutes les femmes, et Jésus, le fruit de vos entrailles, est béni.
9: Sainte Marie, Mère de Dieu, priez pour nos pauvres pécheurs, maintenant et à l'heure de notre mort. Amen.
10: Je vous salue, Marie, pleine de grâce. Le Seigneur est avec vous. Vous êtes bénie entre toutes les femmes, et Jésus, le fruit de vos entrailles, est béni.
9: Sainte Marie, Mère de Dieu, priez pour nous pauvres pécheurs, maintenant et à l'heure de notre mort. Amen.
10: Je vous salue, Marie, pleine de grâce. Le Seigneur est avec vous. Vous êtes bénie entre toutes les femmes, et Jésus, le fruit de vos entrailles, est béni.
9: Sainte Marie, Mère de Dieu, priez pour nous pauvres pécheurs, maintenant et à l'heure de notre mort. Amen.
10: Je vous salue, Marie, pleine de grâce. Le Seigneur est avec vous. Vous êtes bénie entre toutes les femmes, et Jésus, le fruit de vos entrailles, est béni.
9: Sainte Marie, Mère de Dieu, priez pour nous pauvres pécheurs,
11: maintenant et à l'heure de notre mort. Amen.
10: Je vous salue, Marie, pleine de grâce. Le Seigneur est avec vous. Vous êtes bénie entre toutes les femmes, et Jésus, le fruit de vos entrailles, est béni.
12: Sainte Marie, Mère de Dieu, priez pour nous pauvres pécheurs, maintenant et à l'heure de notre mort. Amen.
13: Je vous salue, Marie, pleine de grâce. Le Seigneur est avec vous. Vous êtes bénie entre toutes les femmes, et Jésus, le fruit de vos entrailles, est béni.
12: Sainte Marie, Mère de Dieu, priez pour nous pauvres pécheurs, maintenant et à l'heure de notre mort. Amen.
13: Je vous salue, Marie, pleine de grâce. Le Seigneur est avec vous. Vous êtes bénie entre toutes les femmes, et Jésus, le fruit de vos entrailles, est béni.
12: Sainte Marie, Mère de Dieu, priez pour nous pauvres pécheurs, maintenant et à l'heure de notre mort. Amen.
13: Je vous salue, Marie, pleine de grâce. Le Seigneur est avec vous. Vous êtes bénie entre toutes les femmes, et Jésus, le fruit de vos entrailles, est béni.
12: Sainte Marie, Mère de Dieu, priez pour nous pauvres pécheurs, maintenant et à l'heure de notre mort. Amen.
13: Je vous salue, Marie, pleine de grâce. Le Seigneur est avec vous. Vous êtes bénie entre toutes les femmes, et Jésus, le fruit de vos entrailles, est béni.
12: Sainte Marie, Mère de Dieu, priez pour nous pauvres pécheurs, maintenant et à l'heure de notre mort. Amen.
13: Je vous salue, Marie, pleine de grâce. Le Seigneur est avec vous. Vous êtes bénie entre toutes les femmes, et Jésus, le fruit de vos entrailles, est béni.
12: Sainte Marie, Mère de Dieu, priez pour nous pauvres pécheurs, maintenant et à l'heure de notre mort. Amen.

0: Ô Marie, conçue sans péché.
1: Priez pour nous qui avons le causa.
0: Prions le Seigneur. Tu as voulu, Seigneur, qu'à l'annonce de l'ange, ton Verbe prit chair dans le sein de la Vierge Marie. Réponds à nos supplications. Puisque nous la croyons vraiment mère de Dieu, fais que nous trouvions secours dans sa prière auprès de toi. Par Jésus-Christ, ton Fils, notre Seigneur, qui vit et règne avec toi dans l'unité du Saint-Esprit, Dieu pour les siècles des siècles.
1: Amen.
0: Le Seigneur soit avec vous.
1: Et avec votre esprit.
0: Que Dieu Tout-Puissant vous bénisse, le Père et le Fils et le Saint-Esprit.
1: Amen.
0: Notre-Dame de Lourdes.
1: Priez pour nous.
0: Notre-Dame de Lourdes.
1: Priez pour nous.
0: Notre-Dame de Lourdes.
1: Priez pour nous.
0: Sainte Bernadette.
1: Priez pour nous.

Seigneur, mets de l'ordre dans ma vie. Et ce que tu veux que je fasse, donne-moi de le connaître, donne-moi de l'accomplir comme il faut et comme il est utile au salut de mon âme. Que j'aille vers toi, Seigneur, par un chemin sûr, droit, agréable et menant au terme. Un chemin qui ne s'égare pas entre les prospérités et les adversités, en sorte que je te rende grâce dans les choses prospères et que je garde la patience dans les choses adverses, ne me laissant ni exalter par les premières, ni abattre par les secondes. Seigneur, que toute joie me fatigue qui est sans toi, et que je ne désire rien en dehors de toi. Que tout travail, Seigneur, me soit agréable qui est pour toi, et tout repos insupportable qui est sans toi. Donne-moi souvent de porter mon cœur vers toi, et quand je faiblis, de peser ma faute avec ma douleur, avec un ferme propos de me corriger.

0: après les titres. Les liturgistes africains organiseront du 3 au 9 août prochain à Dar es Salaam, en Tanzanie, leur deuxième congrès international sur l'inculturation. Le père Apollinaire Kwaku Adams, professeur de liturgie en Côte d'Ivoire et membre de l'Association des liturgistes africains, nous en dira plus sur cette rencontre à venir. Après l'actualité sociopolitique africaine, nous vous proposerons une lecture ciblée extraite du deuxième chapitre de l'encyclique Magnifica Humanitas du pape Léon XIV sur la protection de la personne humaine à l'ère de l'intelligence artificielle en Lingala et en malgache.
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0: Nous le disions dans les titres, le pape Léon XIV profite de ses vacances pour visiter quelques sanctuaires à Rome. Mercredi, après avoir visité dans la matinée le sanctuaire de la Sainte Trinité à Valle Pietra, le Saint-Père s'est rendu vers midi en voiture au monastère de Saint-Benoît à Subiaco. Lors de sa visite du complexe monastique, comme l'a indiqué la salle de presse du Saint-Siège, Léon XIV s'est arrêté en méditation silencieuse devant la fresque du XIIIe siècle représentée dont Saint François, et dans le Sacro Specco, il a embrassé le genou de la statue de Saint Benoît, comme le veut la tradition, et a récité le Notre Père avec les moines. Du monastère de Saint Benoît à Subiaco, le Saint-Père s'est rendu au monastère de Sainte Scolastique, où il a déjeuné avec la communauté bénédictine et visité les cloîtres et le couvent. Le pape a rejoint ensuite Castel Gandolfo, où il est en vacances jusqu'au 27 juillet prochain. Au Zimbabwe, le centre pastoral de l'archidiocèse de Bulawayo vient d'organiser sa session mensuelle de l'école synodale en ligne sur le thème « La famille, le cœur de l'Église, là où commence la synodalité ». Les exposés, les réflexions et les débats ont permis aux participants de prendre conscience de l'urgence pastorale d'accueillir et d'intégrer les Zimbabwéens rapatriés d'Afrique du Sud à la suite d'attaques xénophobes. Les liturgistes africains se retrouveront du 3 au 9 août prochain à Dar es Salaam, en Tanzanie, pour leur deuxième congrès international. Après le premier tenu en 2023 au Sénégal, qui a réfléchi sur l'état de la question liturgique en Afrique, ce deuxième congrès international se penchera sur les pratiques d'inculturation liturgique en Afrique, dans le passé, au présent et à l'avenir. Dans cette première partie de l'entretien qu'il a accordé à Radio Vatican, tout en expliquant ce qu'est la liturgie, le père Apollinaire Kwaku Adams, professeur de liturgie au grand séminaire Saint-Paul d'Abadjinkouté dans le diocèse de Yopougon en Côte d'Ivoire et membre de l'Association des liturgistes africains, nous situe le contexte de ce congrès à venir.
2: Ce deuxième rendez-vous vise à renforcer la réflexion liturgique en Afrique, à guider le regard sur de nouvelles thématiques, à porter une rétrospection dans le sens d'analyse du passé pour projeter un avenir dans le contexte africain au sujet de la liturgie. C'est pourquoi ce deuxième congrès se donne rendez-vous à Dar es Salaam en vue de réfléchir sur la question de l'inculturation. Dakar s'était penché sur la question de l'état de la vie liturgique en Afrique 60 ans après Vatican II. Ce que les pères conciliaires ont donné, ce renouveau à l'Église à partir de la réforme liturgique, a poussé des initiatives en Afrique. Nous avons fait donc l'état de la question. Ce deuxième congrès vise à faire un pas de plus pour l'enracinement de la foi à partir de la notion de l'inculturation.
0: Alors, de manière générale, qu'est-ce que la liturgie? Et la liturgie dans un contexte africain?
2: En parlant de liturgie, il faut comprendre la foi de l'Église qui est célébrée à travers le rite. Le rite comme la forme d'expression par laquelle l'Église, depuis des millénaires, fait mémoire de l'unique mystère de la foi, la mort, la résurrection du Christ. Mais cette foi est célébrée dans un contexte où vivent des hommes, où une culture accueille et intègre l'Évangile, parole de Dieu, où une culture reçoit et s'invite au rendez-vous de Dieu qui demande à chaque homme de l'accueillir. Dans la liturgie, dans le sens africain, c'est ce dialogue où la culture africaine se propose d'être un chemin par lequel Dieu atteint chacun spécifiquement dans son lieu d'existence. Donc, en parlant de liturgie africaine, nous ne parlons pas d'une liturgie à part,

0: la liturgie chrétienne vécue dans le sens et l'âme africaine. Ce n'est pas seulement la manière de célébrer la messe, même si nos assemblées chrétiennes sont plus eucharistiques, donc sont autour du mystère de la foi, la mémoire du Christ, la messe, la présence permanente de Dieu au milieu des hommes, ce qui fait que la liturgie se concentre effectivement sur l'Eucharistie, la messe. Mais la liturgie prend en compte tous les aspects, c'est la matrice, c'est-à-dire c'est la mère, c'est la matrice de la foi de l'Église. Elle comporte donc la célébration dans son entièreté de tous les sacrements, du baptême à la confirmation, de la confirmation au sacrement du mariage, du sacrement du mariage à l'ordre, en passant par la pénitence, en passant par l'onction des malades. Donc tous les actes et gestes posés par l'homme en vue de l'efficacité de la grâce sont teintés de ce qu'on peut appeler l'art liturgique. Parce que la liturgie est la mémoire de l'Église. Elle porte l'anamnésie, fait mémoire de ce que l'Église croit. Quand nous célébrons la messe et nous disons, hein, il est grand le mystère de la foi, nous faisons dans un condensé la naissance, la proclamation, la mort et la résurrection du Christ. Donc la liturgie est cette mémoire qui garde, veille à ce que l'Église, en avançant dans l'annonce de l'Évangile, fasse des chrétiens qui puissent être enracinés dans la foi et célébrer cette foi. Voilà ce que la liturgie est.
1: Le père Apollinaire Kwaku Adams, professeur de liturgie en Côte d'Ivoire et membre de l'Association des liturgistes africains. La suite de cet entretien vous sera proposée dans nos prochaines éditions. L'actualité sociopolitique africaine à présent. La crise des droits humains s'est aggravée au Niger depuis l'arrivée des militaires au pouvoir en 2023. C'est ce qu'a dénoncé jeudi l'ONG Human Rights Watch dans un communiqué. Dans une enquête publiée jeudi, l'ONG Reporters sans frontières accuse le pouvoir au Burkina Faso de disposer d'une milice numérique qui mène sur les réseaux sociaux des campagnes de propagande et d'intimidation visant notamment les journalistes. Au Kenya, plusieurs avocats ont boycotté les tribunaux mercredi. L'appel avait été lancé par l'association représentant la profession dans le pays pour dénoncer la corruption et les dysfonctionnements qui, selon elle, minent le pouvoir judiciaire. Poursuivons cette édition avec la lecture ciblée de l'encyclique Magnifica Humanitas du pape Léon XIV en Lingala, extrait tiré du deuxième chapitre. Jean-Willy Bomoy.
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1: Et pour conclure, Désiré Tadidi Mondaniaina nous fait également une lecture ciblée en malgache de ce même extrait de l'encyclique Magnifica Humanitas du pape Léon XIV.
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1: Et c'est la fin de cette édition. Merci de l'avoir suivi en notre compagnie. Au revoir et à très bientôt.

de François d'Assise, 13e siècle, Cantique des créatures. Très haut, tout puissant et bon Seigneur, à toi les louanges, la gloire, l'honneur et toute bénédiction. À toi seul, Dieu suprême, ils conviennent, et nul homme n'est digne de prononcer ton nom. Loué sois-tu, mon Seigneur, avec toutes tes créatures, et spécialement notre frère Messire, le Soleil, lequel nous donne le jour et par qui tu nous éclaires. Qu'il est beau et rayonnant, et que sa splendeur nous révèle ta puissance infinie. Loué sois-tu, mon Seigneur, pour nos sœurs, la lune et les étoiles, dans le ciel tu les créas, lumineuses, précieuses et splendides. Loué sois-tu, mon Seigneur, pour notre frère, le vent, pour l'air, les nuages, le ciel, et tous les temps, par eux, tu soutiens les créatures. Loué sois-tu, mon Seigneur, pour notre sœur l'eau, laquelle est si utile, si humble, si précieuse, si pure. Loué sois-tu, mon Seigneur, pour notre frère le feu, par qui tu illumines la nuit. Il est si beau, si joyeux, si vigoureux et si fort. Loué sois-tu, mon Seigneur, pour notre sœur maternelle, la terre, laquelle nous porte et nous nourrit, riche de tant de fruits, de fleurs colorées et de plantes. Loué sois-tu, mon Seigneur, pour tous ceux qui pardonnent à cause de ton amour et qui subissent injustice et tribulation. Bienheureux ceux-là qui persévèrent dans la paix, car toi, très haut, tu les couronneras. Loué sois-tu, mon Seigneur, pour notre sœur, la mort corporelle, à qui nul homme ne peut échapper. Malheureux seulement ceux qui meurent éloignés de toi, mais heureux ceux qui ont accompli ta sainte volonté, car éternellement ils vivront avec toi. Louez, bénissez et remerciez mon Seigneur et servez-le en grande humilité.

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2: Pascal Jacob, bonjour.
3: Bonjour Jean-Yves.
2: Ah tiens, j'ai lu cette phrase. La tentation de notre époque est de vouloir changer le monde sans changer l'homme. C'est vrai ça? C'est possible?
3: Eh bien, c'est la grande tentation marxiste de vouloir changer les structures pour changer l'homme.
2: Ah oui.
3: Les marxistes pensent que, au fond, le mal vient des structures, de ce qu'on va appeler aujourd'hui, par exemple, le racisme systémique. Voilà, le mal vient des systèmes, des structures. Et le fait est qu'il y a, comme disait Jean-Paul II, des structures de péché. Mais l'idée des marxistes, c'est de penser que ce sont les structures, c'est le changement des structures qui va produire un homme nouveau, qui va transformer l'homme. En fait, c'est une erreur, non pas qu'il n'existe pas de structure de péché, mais c'est une erreur parce que l'homme transcende les structures, la personne humaine transcende les structures. C'est elle qui les fabrique, c'est elle qui les crée. Elle n'en est pas purement et simplement le produit, mais c'est l'homme qui doit avoir la maîtrise de ces structures et c'est lui qui doit changer le monde. Mais pour changer le monde, effectivement, comme disait Mère Teresa, vous savez, si vous voulez changer le monde, commencez par vous changer vous-même. L'homme a d'abord la possibilité de se changer lui-même par ses propres actes, par ses propres intentions, de telle sorte que, oui, c'est une tentation de notre époque de vouloir changer cette structure parce que la structure nous décharge notre responsabilité. Ah oui. Nous pensons que si, par exemple, tel enfant est devenu un délinquant, si c'est parce que son milieu social, la structure dans laquelle il vit, son habitat l'ont porté à ça, alors il est déresponsabilisé. Si moi-même j'échoue dans ma vie à faire telle ou telle chose, à accomplir mes projets, c'est parce que la structure. Or, la tentation ici, c'est l'abandon de la responsabilité, c'est échapper à sa responsabilité. C'est ce que Jean-Paul Sartre appelle la mauvaise foi. La mauvaise foi, c'est de se dire, je n'ai pas de responsabilité, j'y peux rien, c'est le monde, c'est la structure, c'est ma famille, c'est l'ensemble de l'organisation, c'est l'État, c'est le système. Or, en fait, ce serait une erreur de penser que le système va changer l'homme, parce que l'homme est porteur en lui-même, dans sa propre structure humaine, une faiblesse, une faille. C'est ce que les chrétiens appellent le péché originel. Et finalement, si on refuse de voir le péché originel, si on pense que le péché est essentiellement dans la structure, que l'homme est bon et que c'est la structure qu'il corrompt, comme pensait un peu Rousseau,
2: oui.
3: Eh bien, finalement, on passe à côté de l'homme réel et finalement, on ne peut pas sauver l'homme par la structure.
2: Merci beaucoup, Pascal.

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2: Au nom du Père et du Fils et du Saint-Esprit, Amen. Mon Seigneur et mon Dieu, je crois de tout mon cœur que tu es ici, que tu me vois, que tu m'entends. Je t'aime, je t'adore, je te demande pardon, je veux prier, mais surtout, te laisser prier en moi. Glisse dans mon cœur tes paroles et tes silences. Marie, ma mère immaculée, Saint Joseph et mon ange gardien, accompagne-moi toujours en chemin. En cette période d'été, dans tout le bassin méditerranéen, les moissons battent leur plein. Depuis quelques semaines déjà, on récolte l'orge, puis le blé. Bientôt viendront les figues, puis à la fin de l'été, le raisin, avant les olives de l'automne. Alors voilà, Seigneur, je te prie aujourd'hui pour tous ceux qui travaillent la terre, un travail exigeant, dépendant de la pluie ou de la sécheresse, de la chaleur ou du froid. Et pourtant, c'est grâce à eux que tant d'hommes peuvent être nourris. En cultivant la terre, ils touchent aussi du doigt sa fragilité, sa fécondité, ce trésor de vie que tu nous confies. Et c'est tout naturellement aussi qu'en ce mois de juillet, tu nous parles, Seigneur, si souvent de semailles, de moissons, de graines. Aujourd'hui encore, tu nous expliques la parabole du semeur. Écoutez ce que veut dire la parabole du semeur. C'est ainsi que tu insistes, Seigneur, celui qui a des oreilles qui l'entendent. Peut-être est-ce une invitation, en ces temps de vacances ou de repos, à prendre davantage le temps de nous demander ce que nous faisons de ce trésor immense, ta parole, ta présence, toutes les grâces que chaque jour tu viens semer dans notre cœur. Et nous voulons faire cet examen dans la paix et avec espérance. Appuyé sur quoi ? Sur ton amour, Seigneur, toujours. Car ce qui frappe d'abord dans cette parabole du semeur, ce n'est pas la qualité des terrains, ce long développement des différents types de terrains. Non, c'est d'abord la générosité du semeur. Le pape Léon faisait remarquer que ce semeur semble presque un gaspilleur. À l'époque de Jésus, une semence était précieuse, on ne la jetait pas au hasard. Et pourtant, toi, Seigneur, tu la répands partout. Sur le chemin, parmi les pierres, dans les épines, aussi sur la bonne terre. Et c'est une image très parlante de ton amour. Parce que toi, Seigneur, tu n'attends pas que mon cœur soit parfait pour venir à moi. Jour après jour, tu continues de semer. Tu ne te lasses jamais. Tu espères toujours. Tu attends que j'ouvre un petit peu mon cœur, mais parfois je suis distrait, parfois je suis superficiel, parfois je suis enthousiaste, quelques instants seulement, parfois je suis étouffé par les soucis, et puis il y a aussi ces moments où je t'accueille vraiment, où je reçois une grâce spéciale et je la laisse vraiment toucher mon cœur dans un moment d'adoration, dans un moment de lecture spirituelle, peut-être un jour en écoutant cet audio. Merci Seigneur parce que toi, tu ne cesses de me faire confiance. Tu crois que un jour, cette graine finira par porter du fruit. Et de fait, elle porte du fruit dans ma vie. Alors merci Seigneur pour cette confiance. Merci pour ta parole proclamée chaque jour à la messe. Merci pour ces 10 minutes avec Jésus où quotidiennement des semeurs sortent répandre cette semence dans mon cœur et dans le tien. Eh bien, quelle que soit aujourd'hui la qualité de la terre, de ton cœur et du mien, bonne terre, terrain pierreux, couvert d'épines ou chemin durci, eh bien, tu veux venir quand même me parler maintenant, Seigneur. Et c'est justement en découvrant ta patience infinie, Seigneur, en la redécouvrant chaque jour, que naît doucement en moi le désir de devenir une meilleure terre. Non pas par peur, non pas par une peur d'un châtiment, non, mais parce que je découvre combien tu continues d'espérer en moi, malgré mes pauvretés, malgré mes chutes, malgré toutes les fois où je te déçois, Seigneur, et où je me déçois moi-même. Comme le disait déjà le pape François, notre cœur peut être une bonne terre, mais il peut aussi devenir dur, imperméable. Et c'est ce qui se passe quand nous écoutons la parole, mais qu'elle nous est indifférente, qu'elle ne nous touche pas et qu'elle n'arrive pas à pénétrer chez nous. Alors voilà, aujourd'hui, Seigneur, donne-moi de ne pas être indifférent. Dieu le Saint-Esprit, ouvre mon cœur. Malgré toutes ces graines qui sont tombées tant de fois au bord du chemin, agis en moi encore aujourd'hui. Et alors que je suis si souvent distrait, blasé, croyant déjà bien connaître ta parole, eh bien, apprends-moi à écouter. Dieu le Saint-Esprit, ouvre aujourd'hui les oreilles de mon cœur. Et ainsi, c'est l'antienne de l'Évangile qui me fait prier aujourd'hui. Heureux ceux qui ont entendu la parole dans un cœur bon et généreux, qui la retiennent et portent du fruit par leur persévérance. Moi aussi, Jésus, je voudrais retenir aujourd'hui une seule parole, un seul verset, le garder dans mon cœur et le répéter souvent, avec persévérance, tout au long de cette journée. Et la graine germera et elle donnera du fruit. Tu veux, Seigneur, que ta parole demeure dans notre bouche et dans notre cœur jour et nuit. Toi-même, durant toute ta vie, tu n'as cessé de vivre de l'Écriture et de la citer, parce qu'elle est vivante, cette parole de Dieu, perçante, comme une épée tranchante, dit carrément la lettre aux Hébreux. C'est ainsi que l'Esprit-Saint nous travaille, notre cœur. Tu nous l'as envoyé, c'est ce que tu dis, Seigneur, afin qu'il nous rappelle constamment tout ce que tu nous dis. Et ainsi, comme le laboureur qui revient sans cesse enlever les pierres de son champ, eh bien, je reviendrai moi aussi sans cesse à cette parole lorsque monteront les inquiétudes, les distractions ou les peurs. Toutes ces choses que je ressasse trop dans ma tête et qui finissent par me faire trébucher. Oui, ta parole est vivante. Elle travaille en profondeur, elle console, elle éclaire, elle guérit, elle ouvre un chemin. Et à force de laisser résonner en moi dans ma journée, cette parole, elle finira par percer la carapace de mon cœur. Et ce sera ta parole pour moi, aujourd'hui, afin de m'apporter une lumière nouvelle sur ce que je vis. Heureux ceux qui ont entendu la parole dans un cœur bon et généreux, qui la retiennent et qui portent du fruit par leur persévérance. Eh bien, aide-moi, Seigneur, à arracher les ronces dont tu parles aussi dans cette parabole. Tu les nommes toi-même, hein, les soucis du monde, la séduction des richesses. Aujourd'hui, nous pourrions y ajouter tant de sollicitations permanentes, le téléphone, les notifications, les vidéos qui s'enchaînent, les messages, le bruit continu qui disperse notre attention. Eh bien, à cela, je veux opposer aujourd'hui la joie du dialogue avec toi. Parce que la foi, elle naît de l'écoute. Et cette écoute devient une réponse d'amour. Parce que ta parole n'est pas un texte à étudier seulement, elle est une rencontre. Elle est ta voix qui vient aujourd'hui me rejoindre. Heureux, bienheureux, me dis-tu, Seigneur, lorsque je laisse cette parole porter du fruit, le fruit de ta présence. Au fond, cette parole est une invitation à retrouver l'attention du cœur. Dans un monde où tout nous pousse aux multitâches, à la dispersion et au bruit, tu m'invites à demeurer présent avec toi. Bien, voilà ce que je voudrais vivre aujourd'hui. Faire une chose après l'autre. Comme ce laboureur avec son champ, moi avec toi, Seigneur. Cultiver, moi aussi, cette attention du cœur que tant recherche aujourd'hui, mais que seule ta présence peut pleinement donner. Revenir souvent à la parole que tu m'auras confiée et te laisser ainsi, Dieu le Saint-Esprit, travailler silencieusement en moi. En vivant ma journée en dialogue avec toi, Seigneur, le cœur ouvert, tourné vers toi, je laisserai ta parole me rejoindre, quelle que soit la situation où je me trouverai. Je sais qu'elle portera alors du fruit. Peut-être 30 pour 1, peut-être 60, peut-être 100 même, mais elle portera du fruit. Parce que toi, Seigneur, tu ne te fatigues jamais de semer. Tu ne désespères jamais de moi. Tu continues d'espérer. Et c'est cette espérance que je veux faire mienne aujourd'hui. Alors, à ta parole, Seigneur, je réponds aujourd'hui, tout simplement, Amen.
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5: Chers amis auditeurs, bonjour. Je vous disais que la joie est un don de Dieu, selon les mots de Jésus à ses disciples. Que ma joie soit en vous et que votre joie soit parfaite, complète. Mais avant d'évoquer la joie parfaite, puisée dans les récits de Saint François d'Assise, je voudrais vous partager une conviction intime. Par expérience, il me semble qu'une situation « reposante » entre guillemets permet à la joie d'advenir. Oui, je m'appuie là sur une expérience que nous avons pu faire ou que nous ferons sans doute. Lorsque nous consentons à vivre simplement, sobrement, détachés des liens qui nous captent vers l'acquisition de biens de plus en plus. L'amour de l'argent, l'envie de posséder. Lorsque nous pouvons vivre à distance de tout cela, une vie décarbonée, nous trouvons le repos. Et dans cette situation enfin reposante, nous pouvons alors goûter une joie bien réelle, inexprimable, un bonheur, une béatitude, une libération, une décarbonation. Et chers amis auditeurs, c'est ce à quoi je vous invite et demandez cela d'abord pour moi, que je puisse avoir une vie décarbonée pour vivre reposée, joie et paix, paisibilité, s'il fallait inventer ce mot. Le repos pour vivre une vie sainte, tout simplement donnée chair à notre baptême, à la grâce de notre baptême.

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1: Alors, chers amis, je vous propose de terminer avec le récit qui rend compte comment François, saint François d'Assise, cheminant avec frère Léon, lui expose ce qu'est la joie parfaite. Texte que nous pouvons retrouver sur Internet, c'est d'ailleurs là que je suis allée le puiser. Comme saint François, nous dit le texte, saint François cheminait vers Pérouse avec frère Léon. C'est l'hiver, le froid est très vif et il souffrait beaucoup de froid. Et donc il appelle frère Léon, qui marche un peu en avant, sans doute plus jeune, plus vigoureux, et il lui adresse ces paroles. Frère Léon, alors même que les frères mineurs donneraient en tout pays un grand exemple de sainteté et de bonne édification, néanmoins, écris et note avec soin que là n'est point la joie parfaite. Un grand exemple de sainteté, là n'est point la joie parfaite. Il l'appelle une seconde fois et lui dit, quand bien même le frère mineur ferait voir les aveugles, redresserait les contrefaits, chasserait les démons, rendrait l'ouïe aux sourds, la marche aux boiteux, la parole aux muets, tout ce qui est un miracle, quand bien même il ressusciterait des morts, écrit que là n'est point la joie parfaite. Bon, j'imagine Léon entendant cela, frère Léon. Mais François, où veux-tu en venir ? Et d'ailleurs, il reprend une troisième fois et d'une voix très forte. « Frère Léon, si le frère mineur savait toutes les langues et toutes les sciences et toutes les créatures... » Finalement, saint François lui cite 1 Corinthiens 13, voilà l'hymne à la charité. « Eh bien, écrit que là n'est point la joie parfaite. » Cela me donne d'ailleurs une petite idée que nous pourrions faire dorénavant. Et si nous reprenions le chapitre 13 de la lettre aux Corinthiens, et au lieu de mettre la charité, nous pouvions dire la joie, kairé. D'ailleurs, kairé, kairos, c'est très proche de la charité, charisme. Hein, la joie est très proche de la charité. Reprenons ce chapitre 13. C'est peut-être cela que François est en train de suggérer à frère Léon. Et donc, écrit que tout cela n'est pas la joie parfaite. Et puis, alors là, il dit à frère Léon, voilà, nous frappons à la porte, et le frère se met en colère. Il nous chasse comme des vauriens, et avec force, vilerie et soufflet en disant, allez-vous-en d'ici, misérable petit voleur, allez à l'hôpital, car ici, vous ne mangerez ni ne logerez. Donc là, ça touche vraiment à la fraternité. Eh bien, si nous supportons tout cela avec patience, avec allégresse, dans un bon esprit de charité, frère Léon écrit que là est la joie parfaite. Kairé, charisme, joie, charité. La joie, c'est la charité parfaite. Et frère François de poursuivre, et si nous, contraints par la faim et par le froid, par la nuit, nous frappons encore à la porte du monastère, nous appelons et nous supplions pour l'amour de Dieu avec de grands gémissements et nous les prions de nous ouvrir et de nous faire cependant entrer et qu'ils disent plus irrités encore, ce sont des vauriens importuns, je vais les payer comme ils le méritent et s'ils sortent avec un bâton noueux et qu'ils nous saisissent par le capuchon et nous jettent par terre et nous roule dans la neige et nous frappe. Enfin voilà, il décrit tout cela. Eh bien, frère Léon écrit ceci, cela est la joie parfaite. Et entendons la conclusion. Frère Léon, au-dessus de toutes les grâces, au-dessus de tous les dons de l'Esprit Saint que le Christ accorde à ses amis. Au-dessus de tous ces dons, il y a celui de se vaincre soi-même et de supporter volontiers pour l'amour du Christ, les peines, les injures, les opprobres et les incommodités, car de tous les autres dons de Dieu, nous ne pouvons nous glorifier, puisqu'ils ne viennent pas de nous, mais de Dieu. Selon que dit l'apôtre, qu'as-tu que tu n'aies reçu de Dieu ? Et si tu l'as reçu de lui, pourquoi t'en glorifies-tu comme si tu l'avais de toi-même ? Mais dans la croix de la tribulation et de l'affliction, nous pouvons nous glorifier, parce que cela est à nous. C'est pourquoi l'apôtre dit « Je ne veux point me glorifier si ce n'est dans la croix de notre Seigneur Jésus-Christ, à qui soit toujours honneur et gloire dans les siècles des siècles. Amen. » Selon la formule consacrée de saint François d'Assise. Oui, mes amis, voilà. Voilà, ça, c'est un petit peu le secret de la vraie joie spirituelle. Qu'as-tu à donner que tu n'aies reçu ? Nous avons tout reçu. Tous ces fruits de l'Esprit-Saint, nous les avons. La croix, elle est à nous et c'est le cadeau que nous pouvons faire à Jésus. Alors, prenons-la, supportons-la, portons-la, parce que là est vraiment la joie parfaite. Chers amis auditeurs, je vous remercie de toute votre attention et je nous invite encore à fixer notre attention sur Jésus. Et comme je vous l'ai dit tout à l'heure, eh bien, reprenons le chapitre 13 de la lettre aux Corinthiens et à la place de, ou disons, la charité et la joie, associons-les, la charité et la joie ne jalousent pas, la joie et la charité supportent tout, la joie et la charité ne se vantent pas, voilà, ne se gonflent pas d'orgueil. Voilà, chers amis auditeurs, à très bientôt sur nos ondes.
2: De Raymond Lulle, tertiaire franciscain du XIIIe siècle, prière à Marie. Reine couronnée de bonté, de grandeur et sainteté. Tu sais que l'aube est entre le jour et la nuit, mais qu'elle a plus d'inclination au jour qu'à la nuit, car l'intention de l'aube est qu'il soit jour. Ainsi, reine, tu es entre ton fils et les pécheurs, et ton fils est jour de splendeur, et eux sont nuit de ténèbres et de péché. Toi qui es donc plus près de ton fils que des pécheurs, donne-leur la lumière de ton fils. Ne les laisse pas demeurer dans les ténèbres. Que tu ailles, reine, vers le jour, et ne te souviennent pas de la nuit, cela ne te ressemble pas, glorieuse, et d'aucune manière je ne crois que tu nous oublies. Car si tu es mère de Dieu, tu es aussi mère des pécheurs. Et quelle est la mère qui oublie ses fils, et surtout lorsqu'ils sont dans les ténèbres ? Ah, reine, que cela ne soit. Rappelle-toi et illumine le monde entier, puisque de tout ce qui est, tu es lumière, clarté et hope.

0: Il est 2h.
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2: Nous débutons aujourd'hui une série de 4 enseignements sur Marie qui défait les nœuds, donnés par le frère François de Longevial et enregistrés au sanctuaire de Pellevoisin en 2024.
3: Bonjour. Alors certains d'entre nous étaient ce matin à l'office des Laudes, donc dans notre levis des Besses, et ils ne le savent sans doute pas, ils ont vu une statue de la Vierge Marie, Notre-Dame de Pellevoisin, là, dans cette chapelle, à 2 kilomètres d'ici, et ils ont vu en fait la toute première statue.